0: Dansez comme dans l'histoire de Shiva Nataraja. Vous ne la connaissez pas? Allez, venez, je vais vous raconter cette histoire que l'on retrouve dans la mythologie indienne. Un jour, dans une forêt lointaine, un groupe de sages sont réunis. Les voici. Ils prient avec les fidèles. Et c'est à ce moment-là que Shiva descend sur terre. Son charisme et sa beauté attirent les fidèles. Jaloux, les sages vont lui réserver un accueil bien particulier. Ils font surgir du feu sacrificiel un tigre féroce qui l'attaque de ce pas. Shiva l'attrape, le tue et utilise sa peau pour se vêtir. Les sages ne se découragent pas. Ils se mettent à lui lancer de nombreux serpents venimeux. Shiva s'en empare pour en faire des colliers. Mais les sages n'ont pas dit leur dernier mot. Ils lui envoient un nain maléfique. Shiva l'expédie au sol et l'écrase avec son pied. Vexé de ce nouvel échec, les sages maudissent la virilité du dieu Shiva jusqu'à ce que son phallus tombe. Avec frénésie, Shiva commence alors une danse qui fait trembler la terre. Les sages, pris de peur, tombent à genoux pour lui demander pardon. Ça y est, ils le reconnaissent enfin comme un dieu. Shiva est alors appelé Nataraja, le dieu de la danse. Cette danse est celle du Tandava, la danse de la félicité, qui crée, détruit et recrée l'univers à l'infini. Des hindous disent même que Shiva danse dans leur cœur pour piétiner leur ego. Ainsi, cette danse ne laisse personne indifférent, à un tel point qu'on en parle encore aujourd'hui.
1: Pour mieux comprendre les gestes et les chorégraphies de la danse indienne, nous sommes allés en Martinique, en immersion dans une école de danse. Et qui avons-nous rencontré? Bonjour Aurélie.
2: Bonjour Nora, bonjour à toutes et à tous. Nous sommes allés rencontrer Consuelo. Elle est ici. Son nom de danseuse, c'est Lalita Swarupa. Elle a découvert la danse classique indienne en Martinique. C'est l'une des professeurs référentes en la matière. Et nous l'avons retrouvée dans son école de danse et de yoga. À Shelcher, donc, elle a créé en 2006, elle a décrypté pour nous les gestes du Bharatanatyam. Regardez, chaque geste dans le Bharatanatyam est un message envoyé aux divinités et c'est par la danse que Consuelo a découvert et approfondi sa spiritualité. Regardez le reportage avec Florence Treuil et Laurent Vieuxfort.
3: Une odeur d'encens brûlé. Consuelo s'adonne à la méditation. Pour calmer le mental et réveiller son corps, elle utilise des techniques de contrôle du souffle. Avant de réciter mentalement des mantras, des prières indiennes.
4: L'idée, c'est qu'on dit que si on se centre sur le mantra de cette divinité ou de ce maître spirituel, on peut se connecter à lui et avoir certaines de ses qualités. Vont pouvoir s'imprégner en nous.
3: Après la méditation, place au yoga. Consuelo enchaîne les postures. Une routine bien filée pour cette Martiniquaise qui a découvert la danse indienne à 15 ans.
5: Quand je suis allée me former à Bharatiya Vidyabhavan à Londres, ils m'ont dit, voilà, il faut faire le chant, il faut apprendre le sanskrit, il faut faire de la méditation, il faut faire des postures, il faut faire du yoga à côté de ta danse si tu veux être complète.
3: Consuelo a été formée par les plus grands danseurs à Londres et en Inde, avant de rentrer en Martinique pour ouvrir son école et devenir à son tour professeur de danse. Après des semaines de fermeture, Consuelo est soulagée de retrouver son école, où elle enseigne le Bharatanatyam, une des danses indiennes traditionnelles les plus connues du sud de l'Inde. Mais avant de commencer le cours, élèves et professeurs mettent le sari. Cette tenue indienne se porte selon certaines règles.
6: L'idée, c'est de quand même cacher le plus possible sa poitrine et un petit peu le ventre, parce que bon, c'est pas la danse orientale, nous, c'est la danse indienne, le Bharatanatyam.
3: Le sari en coton est un habit de danse ordinaire, mais pour les spectacles, Consuelo et ses élèves sont en costume. Elle nous en présente deux, ainsi que les bijoux qui complètent la tenue. Tout un rituel avant de danser.
4: Nous, les danseuses, quand on va mettre en point rouge et qu'on va commencer à danser, on est marié aux divinités. Donc déjà, à la base, là, on rentre dans une forme où on appartient à la divinité, on appartient à cette danse.
3: Le Bharatanatyam est une danse sacrée qui s'adresse aux dieux. Et devant l'autel de Shiva Nataraja, roi de la danse et divinité inspiratrice, le cours commence toujours par un salut, le Namaskaram.
4: En place. Dalengu, takatadinginatam, te, ya, te, te.
3: Les danseuses demandent de l'énergie. Au sol, elles saluent la terre.
4: Te, tam.
3: Les mains jointes devant le front pour rendre hommage aux aînés, puis au niveau du cœur pour honorer la communauté des danseurs et le public. Dans le Bharatanatyam, il y a des danses que l'on appelle mimiques. Par la gestuelle, les élèves font le récit de divinités, le plus souvent de Shiva Nataraja.
4: On appelle le langage des mains des mudras, les expressions du visage, les abhinayas. Et effectivement, il faut les deux pour pouvoir vraiment raconter une histoire. Par exemple, effectivement, dans la partie que physique, généralement, ça, c'est un lotus ouvert, fermé, ouvert.
3: Dans la religion hindoue, le lotus est considéré comme une fleur sacrée. Ses élèves ont vite appris toute la symbolique des gestes du Bharatanatyam.
7: La fille, elle se regarde dans un miroir où on va utiliser le katakamonka, donc elle va se maquiller, mettre des boucles d'oreilles.
8: Ici, un roi, une reine. Et on peut faire aussi Hanuman, le singe, mais je ne sais pas le faire.
4: On part à gauche, talent premier. Toi qui gouvernes l'univers. Tout ce que j'entends de toi fait en sorte que mon cœur s'ouvre et que j'ai toujours envie que tu viennes me bénir.
3: La pratique du Bharatanatyam implique un apprentissage de la culture indienne. C'est le cas d'Oran. Grâce à la danse, elle a découvert certains aspects de l'hindouisme.
7: Maintenant, je sais qu'il y a plusieurs dieux, qu'il y a une trinité aussi dans la culture indienne. Donc on a Brahma le créateur, Vishnu le protecteur et Shiva le destructeur. On apprend aussi à reconnaître les dieux par des postures. On apprend aussi quand même que la dévotion a un certain point en Inde.
4: On accélère.
3: Une dévotion aux divinités hindoues à travers la danse qui a parfois renforcé la foi de ses élèves.
9: J'ai cette maturité spirituelle qui me permet de faire la différence entre les deux. La danse, c'est un contexte différent, mais ma foi reste ferme et reste un hindou chrétien unique.
10: Ma famille est croyante, on va à la messe, tout ça, mais ça, je ne crois pas en ces dieux-là, je crois en mon Dieu, mais ça, il n'y a pas de conflit.
7: Même si je suis baptisée catholique, je me dis que je danse pour Shiva et j'essaie vraiment de donner le meilleur de moi-même. Enfin, ça ne s'approche pas forcément de la dévotion, mais je me consacre à lui en tous les cas, même si j'ai ma propre religion.
4: Main droite, tap, main droite, ici, puis la main droite.
3: Consuelo n'a pas été élevée dans la foi, mais grâce à la danse, elle a trouvé une forme de spiritualité qui l'épanouit.
4: Gauche et gauche.
11: Je n'appartiens pas à une religion. Et ce qui m'a permis, par exemple, de faire une danse sur un Ave Maria en utilisant le Bharatanatyam, ce qui me permet d'être complètement ouverte pour moi, la divinité, quel que soit son nom, quelle que soit son énergie, c'est vraiment extraordinaire, surtout au niveau du Bharatanatyam.
3: Engagée et dévouée, Consuelo fait la promotion du Bharatanatyam en Martinique. Elle espère retourner en Inde et continuer à perfectionner son art.
1: Direction maintenant la Guadeloupe, dans la commune du Moule. Nous y retrouvons notre invitée. Elle est professeure de danse indienne et également descendante d'engagés indiens. Elle est aussi connue pour conserver la mémoire vive de l'hindouisme dans l'archipel. Nous nous connectons avec Annick Ragoubert. Bonjour Annick.
12: Bonjour Nora.
1: Merci, hein. Je sais que c'est très très tôt là pour à la Guadeloupe. Alors, vous avez pu visionner le reportage sur le Bharatanatyam. Je sais que vous perpétuez une danse qui permet aux Guadeloupéens descendants d'Indiens de connaître leur histoire. Quelle est cette danse ?
12: Oui, en effet, chez nous en Guadeloupe, nous pratiquons très souvent la danse des Nadrons. Et Nagro, cela vient d'un terme du sud de l'Inde, un terme tamoul qui se dit Naragam. Et chez nous, bon, avec la culture et la langue française, ça se dit des nadrons. Et ce sont des danses appelées du théâtre dansé, en fait, qui met en scène la vie des divinités, qui nous permet de nous rapprocher un maximum spirituellement et entrer même dans la peau du personnage que nous allons danser sur la soirée de nadrons qui a été choisie.
1: Alors, c'est quoi un peu la différence entre le Bharatanatyam et le nadron ?
12: Alors, la différence, elle est dans la manière de danser, dans le langage utilisé. Alors, chez nous, en Guadeloupe, en ce qui nous concerne, tous les nadrons sont chantés en tamoul. Ce sont des prières, des chansons de tamoul, de la langue tamoul, puisque nos ancêtres viennent pour la plupart du sud de l'Inde et utilisent cette langue pour s'adresser donc aux divinités. Et lorsque nous mettons en scène les nadrons, tous les chanteurs, l'orchestre, s'expriment en tamoul.
1: Aurélie, qui est avec moi, a une question pour vous, je crois.
2: Oui, bonjour Annick. Moi, je me demandais si on pratiquait cette danse sacrée de la même manière en Guadeloupe et en Inde. Est-ce qu'il y a des différences ?
12: Alors, jusqu'à ce que je sache, oui, elles sont pratiquées de la même manière. Nous avons les mêmes personnages, nous suivons le même rituel. Lorsque nous organisons le nadro, nous avons ce qu'on appelle la casanare, là où les danseurs se préparent. Il y a toute une préparation avec des costumes, avec un maquillage précis qui correspond vraiment au personnage que l'on va représenter pendant la danse. Si je prends l'exemple du premier danseur qui ouvre le nadro, on appelle le Kanavedi, qui représente le dieu Ganesh, eh bien le danseur va s'habiller de cette couleur orange qui représente Ganesh, va porter le masque qui représente le visage de Ganesh. Donc on ne voit pas le visage de cette personne-là, on voit le masque de Ganesh. Et c'est la représentation de cette divinité qui est mise en scène en premier pour ouvrir le nadro.
1: Est-ce que c'est une danse pour demander quelque chose à Ganesh ou pour le remercier ?
12: Alors, on remercie toujours, hein, à tous les instants de notre vie, de notre quotidien. On est toujours en relation avec notre divinité. Et Ganesh est, bien entendu, la première divinité qui va être sollicitée. Donc, effectivement, on va le remercier de nous accompagner, de nous permettre de mettre en scène ce nadron et de faire en sorte que tout se passe bien. On a besoin de ses bénédictions et de son énergie.
1: Quel est le profil de vos élèves quand ils viennent apprendre le nadron ? C'est pour le côté folklorique, c'est pour le côté cultuel, c'est pour en savoir plus sur leur religion ?
12: Alors, c'est surtout pour approfondir leur connaissance, en savoir plus sur leur religion et maintenir le lien avec notre culture, avec nos divinités, et se sentir encore plus proche de nos divinités et de consolider sa foi et apprendre encore plus des anciens, de ceux qui nous apprennent, qui nous donnent justement la possibilité, la force de continuer, de perpétuer nos traditions qui sont vraiment ancrées dans notre quotidien.
1: Quelle autre danse vous enseignez ? Quelle autre danse sacrée ?
12: Alors, toutes les danses sont sacrées, mais surtout la danse des nadrons, bien sûr, c'est celle-là qui nous est la plus chère parce que c'est l'héritage de nos ancêtres venus de l'Inde depuis 1854 en Guadeloupe et qui nous ont amené cette danse avec ses instruments de musique, le matalon, le talon. Et surtout parce que nous avons besoin de cette danse pour garder ce lien. Nous apprenons aussi les danses comme le Bharatanatyam, mais moins qu'en Martinique. Nous apprenons l'Odissi, qui est une autre danse sacrée de la région de l'Orissa en Inde. Et nous travaillons aussi, bien entendu, les danses plus modernes comme le Boliro. Et nous restons beaucoup sur les danses sacrées.
1: Merci infiniment, Annick. Merci d'avoir partagé vos connaissances et d'avoir transmis tout ce patrimoine. Merci beaucoup. On vous souhaite une très, très bonne journée.
2: Merci, Annick. À bientôt.
1: Au revoir.
12: Au revoir. À bientôt.
1: À bientôt. Le chemin de vie de cette semaine nous emmène à La Réunion, à Saint-André. et nous avons rencontré une artiste qui a redonné du sens à sa vie grâce à la danse indienne.
2: Exactement. On a vu tout à l'heure avec Consuelo que la danse indienne avait été un moyen pour elle de se reconnecter à sa spiritualité. En Outre-mer, pour beaucoup d'entre nous, nous sommes d'origine indienne. On a des ancêtres venus de l'Inde. On est bien placé pour le savoir, Nora. C'est aussi parfois donc renouer avec ses racines, avoir accès à la danse indienne. Et c'est Dolzy qui va nous raconter ça. Dolzy, elle est née à La Réunion, elle a été adoptée en métropole et c'est par la danse justement qu'elle a pu faire un retour aux sources. Elle a d'ailleurs quitté sa compagnie de danse à Paris avec qui elle avait beaucoup de succès en 2012 pour retourner à La Réunion. Et nous l'avons retrouvée ici à l'école municipale de danse de Saint-André où elle prépare ses spectacles. On va découvrir cette belle artiste en reportage avec Alexandre Timard.
13: Je m'appelle Dolzy Baudry, je suis danseuse et chorégraphe de la compagnie Danse et Masala. Je suis originaire de La Réunion et j'ai été adoptée à l'âge de 2 ans, fin des années 70, par une famille normande. Donc j'ai grandi en Normandie. À l'adolescence, j'ai traversé une première quête d'identité et c'est à 26 ans que je retourne pour la première fois à La Réunion, à la recherche de mon histoire. Par bonheur, je retrouve avec beaucoup d'émotion ma mère biologique. Ça a confirmé mes origines indiennes. Ensuite, comme je pratiquais déjà la danse depuis mon enfance, j'ai découvert à Paris le Bharatanatyam, une danse classique indienne, et ça m'a donné envie de créer mes propres danses. Et c'est comme ça que j'ai lancé les premiers cours du style Fusion Bollywood à Paris en 2004. En fait, il s'agit d'un mélange de danse indienne traditionnelle et de danse plus moderne. Ça m'a permis de faire le lien avec mon métissage. Et puis un jour, j'ai dansé pour un public de personnes polyhandicapées. Et j'étais très touchée et j'ai voulu tout de suite transmettre ma passion pour la danse à des personnes en situation de handicap. Alors j'ai suivi des formations et j'ai développé ma propre méthode d'inclusion de ces publics grâce aux ateliers et aux spectacles. En 2019, j'ai créé le premier spectacle de danse inclusive à La Réunion, Rouler, danser ensemble, avec une quarantaine de danseurs handicapés qui partageaient la scène avec des danseurs valides. Une expérience extraordinaire. Maintenant, nous sommes à l'école municipale de danse de Saint-André. C'est un endroit où j'ai l'habitude de venir travailler pour les projets de la compagnie. C'est aussi la terre de mes ancêtres et la ville de ma famille d'origine. Je suis à côté de Marie-Claire Damour, qui est ma danseuse depuis quelques années, pour la compagnie Danse et Masala, avec qui je partage un duo de danse inclusive. Je me suis toujours intéressée aux différences grâce aux valeurs que m'ont transmises mes parents normands, des valeurs humaines, pour moi les vraies valeurs de la vie, l'amour, la bienveillance, le partage et la joie de vivre aussi que je ressens grâce à la danse. Je peux enfin la partager et pour moi ça fait aussi le lien avec ma mère biologique qui est une femme tournée vers les autres, très engagée envers son prochain.
14: J'adore le message que Dolzy et moi, que ce duo peut porter en fait, parce que ça va au-delà au-delà du handicap, j'ai envie de dire.
13: Voilà, je suis ici en studio donc avec Fabrice Ginet, qui est musicien pour la compagnie Danse et Masala, avec qui je travaille actuellement sur la création chorégraphique L'Effet Lotus, voilà, qui va sortir très bientôt. C'est la pièce la plus personnelle que j'ai créée, hein, puisqu'elle s'inspire largement de mon histoire et du déracinement que j'ai vécu quand j'étais enfant. Donc ce spectacle est un moyen d'être en paix avec cette histoire et de pouvoir la partager au plus grand nombre. Puis surtout, ça me donne l'opportunité d'amener un autre regard aussi sur les danses indiennes et du monde, avec une pratique plus libre, plus sensorielle, voilà, en fait, qui me ressemble.

0: On a pu le voir, la danse indienne est très présente dans l'hindouisme. Aurélie, racontez-nous ce qu'il en est chez les catholiques d'outre-mer.
1: Alors, petit rappel historique d'abord. Au milieu du XXe siècle, l'Église catholique choisit de s'incarner dans les cultures de chaque peuple pour éviter d'imposer un modèle issu des communautés européennes. C'est le moment où cette dynamique est officialisée par l'Église, mais ce n'est pas complètement nouveau. C'est une dynamique qui avait été suivie et propagée par les missionnaires eux-mêmes bien avant cela.
0: Alors, mais comment on peut exprimer sa culture à l'Église ?
1: Alors, ça passe par différents moyens. C'est le cas par l'habillement, par la langue, mais aussi par la musique, que ce soit dans le Pacifique, dans l'océan Indien ou aux Antilles. Et en Guadeloupe, cette expression passe justement par la danse, au rythme du ka, ce gros tambour guadeloupéen qui est connu et qui, comme la danse, est un héritage des ancêtres esclaves. Moi, j'ai discuté longuement pour préparer cette chronique avec une des pionnières en la matière. C'est elle, Jacqueline Cashmere-Toll. Alors, Jacqueline, elle m'a raconté l'histoire qui suit. La première messe dans laquelle on voit de la danse a lieu en 1999 à la cathédrale de Saint-Pierre-Saint-Paul à Pointe-à-Pitre. C'est l'année du 151e anniversaire de l'abolition de l'esclavage et le père Guillot, qu'on voit ici en compagnie du père Chérubin Céleste, va demander qu'on fasse une messe en créole à l'intention des ancêtres. L'école de danse de Jacqueline Cashmere-Toll, l'Académie du Ka, va préparer des chorégraphies pour le Gloria, la procession des offrandes et l'introduction à l'Évangile. Je vous ai choisi quelques photos, ça c'est à la sortie de l'église et ici pendant la messe. Pour beaucoup de fidèles guadeloupéens, ce jour-là est un jour très émouvant. C'est le début de quelque chose qui fait aujourd'hui partie de l'identité de l'Église en Guadeloupe. Jacqueline a même créé un groupe, Mon corps pour prier, et j'ai récupéré un extrait d'une messe du jour du Seigneur enregistrée justement à la cathédrale de Saint-Pierre-Saint-Paul, presque 20 ans après cette première messe commémorative, toujours organisée par le groupe de Jacqueline, Mon corps pour prier. Regardez.

0: L'objectif, finalement, avec la danse, c'est d'affirmer que la culture fait partie des croyants et que c'est aussi honorer Dieu que de se montrer sincère, authentique, tel que l'on est, en le priant.
1: Vous souhaitez en savoir plus sur les danses évoquées dans ce magazine? Nous vous proposons de vous procurer ce livre sur le Bharatanatyam de Kamini Rangajaru aux éditions L'Harmattan. Il y a aussi ce livre sur Shiva, sur les pas de Shiva d'Elisabeth Barillet aux éditions Des Clés de Brouwer. Et puis enfin, on vous recommande L'Inde dans les arts de la Guadeloupe et de la Martinique aux éditions Ibis Rouge.
0: Et si vous souhaitez nous parler d'hommes et de femmes qui, comme nous ici, s'engagent sur ce beau chemin de la fraternité, rendez-vous sur notre site internet tousfrères.tv et bien sûr sur nos réseaux sociaux.
1: Pour terminer cette émission, allons maintenant en Guadeloupe à la rencontre d'Eli Chitalou, prêtre hindou, et Velipidara Paya, danseuse. Car je vous le rappelle, danser, c'est aussi partager. Nous vous laissons méditer sur ces bonnes paroles. À la semaine prochaine.
2: Namaskar, Ariyom,
3: Kaisi.
2: Tu vas bien ?
3: Ça va ?
2: Tu reviens de la danse ?
3: Oui, effectivement, je continue. La danse, ça me fait vibrer. Ça me permet de m'exprimer sans même dire un mot et puis de me défouler aussi. Et toi, Eli, tu danses ?
2: Quand on parle de la danse, on pense souvent aux sorties, aux fêtes, aux boîtes de nuit, aux rencontres. Pour moi, qui ne suis pas un bon danseur, danser est surtout l'occasion de partager un moment de douceur. C'est l'occasion également de partager, d'aborder des sujets qui me tiennent à cœur, notamment dans le domaine artistique. Je considère la danse comme un art, celui de la mise en avant des sens et des émotions. À cette occasion, on peut dire qu'effectivement, que danse rime bien avec sens. Le mot danse exprime une certaine musicalité. On rentre dans la danse comme on rentre dans la vie, tout en rythme et en musique, tout en action et en dynamisme.
3: Oui, c'est vrai, parce que la danse, ça me fait du bien. Ça me permet d'offrir, de donner et aussi d'exprimer des émotions.
2: Danser, c'est partager des moments légers, des moments de liberté, des moments heureux avec d'autres personnes, des moments de bonheur tout court. S'exprimer ensemble, c'est être heureux ensemble. C'est pour ça que nous disons de façon régulière en sanskrit « Loka Samastha Sukhino Bhavantu », que tous les êtres soient heureux et libres partout dans le monde entier.

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0: sur les ondes de Radio Arc-en-Ciel. Nous espérons que vous avez passé une excellente nuit et que ce réveil en ce samedi matin se passe pour le mieux du monde. Merci à tous de votre fidélité. Nous vous proposons de retrouver nos confrères de Radio Vatican avec les informations internationales, l'édition de la nuit.
1: Laudetur Jesus Christus.
2: Au Vatican, première journée du consistoire extraordinaire convoqué par Léon XIV, 178 cardinaux sont réunis en ce moment en salle Paul VI. Les travaux en groupe vont s'achever par un temps en plénière. Ce sera d'ici 30 minutes, on y revient juste après les titres. Au Venezuela, l'aide humanitaire s'organise après le double séisme qui a fait au moins 589 morts, près de 3000 blessés. L'Église participe aux opérations. Nous verrons comment. En Ukraine, ou plutôt en Crimée annexée, la péninsule a été placée en situation d'urgence par les responsables locaux des Russes. Les frappes ukrainiennes y ont causé de graves pénuries de carburant et d'électricité. Et puis enfin, nous irons en Nouvelle-Calédonie avant des élections dimanche. Elles devraient mettre fin à 2 ans de crise.
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2: Bonsoir à tous. Au Vatican, le consistoire extraordinaire bat donc son plein. 178 cardinaux sont actuellement réunis pour la deuxième session du consistoire convoquée par Léon XIV après une première matinée consacrée au diagnostic des défis de l'Église et du monde. Les échanges se poursuivent autour de la mission de l'Église dans un contexte de profonde mutation. Les discussions, interventions se tiennent à huis clos. Pas de journalistes présents, pas de caméras, sauf pour l'intervention du pape. C'était ce matin. On revient sur cette rencontre en cours, Augustine.
4: Oui Marie, les travaux se poursuivent donc dans la salle Paul VI du Vatican. Depuis 16 heures, les cardinaux ont repris leur échange en groupe avant une nouvelle séance plénière consacrée aux défis actuels de l'Église et du monde. Au cœur des discussions, le thème de cette session, la culture de la puissance et la civilisation de l'amour avec des interventions libres. Cette deuxième

0: La deuxième session fait suite à une première tenue en matinée. Après le chant du Veni Creator, les cardinaux ont notamment évoqué les transformations profondes qui traversent les sociétés, la polarisation, les tensions politiques, la violence, les conflits armés, la désinformation et le manque de respect envers les minorités religieuses et ethniques. Plusieurs groupes ont alerté Marie sur la montée de l'antisémitisme, la solitude des jeunes et des personnes âgées, la crise de la famille et la perte de confiance envers les institutions. Face à ces réalités, les cardinaux ont réaffirmé la responsabilité de l'Église d'être un lieu d'accueil, de dialogue et de réconciliation. Présent à l'ouverture des travaux, le pape Léon XIV a rappelé que la souffrance humaine appelle à une réponse concrète. Il a invité l'Église à créer des espaces de rencontre et de communion afin d'apporter une espérance crédible dans le monde actuel.
1: Merci Augustine Asta. Plus de détails à retrouver sur notre site internet. Ce consistoire se poursuivra demain avec une messe présidée par le doyen du Sacré Collège à 7h30, puis suivie par une intervention de Mgr Yannon, le préfet du Dicaster pour les évêques. Après des travaux en groupe, un dialogue sera ouvert avec le Saint-Père en fin d'après-midi. Léon XIV conclura ce temps de partage entre cardinaux à 18h30 dans la nouvelle salle du Synode. Au Vatican, pas de programmation officielle dévoilée à ce stade pour le voyage du pape en France, mais ce vendredi, l'archevêque de Paris annonce deux temps forts de déplacement, une grande veillée de prière pour les 17-35 ans au Stade de France le 25 septembre et une messe solennelle le lendemain présidée par le pape, place de la Concorde et sur les Champs-Élysées. Outre ces temps pastoraux, Léon XIV profitera de sa visite à Paris pour se rendre au siège de l'UNESCO. Plus de 50 000 personnes disparues au Venezuela, c'est ce qu'affirment à l'instant les Nations Unies, l'ONU et nombre d'agences humanitaires qui appellent ce soir à la solidarité pour éviter une tragédie plus grande encore, disent-ils au Venezuela. Des équipes de sauvetage venues d'au moins 17 pays sont en cours de déploiement pour participer aux recherches de survivants après le double tremblement de terre qui a ravagé l'état de la Guaira au nord de Caracas, la capitale. Le dernier bilan est de 589 morts, pourrait être bien plus élevé. L'Église prend sa part sur le terrain. Les paroisses et diocèses s'organisent pour venir en aide à la population. Nous avons contacté le frère Deiby Fuenmayor, missionnaire du Sacré-Cœur de Jésus basé à Caracas.
2: On va fournir une liste des églises de l'archidiocèse qui sont en mesure d'accueillir nos frères et sœurs pour la Sainte Eucharistie, lesquelles doivent être entièrement fermées jusqu'à nouvel ordre, et quelles sont les paroisses qui serviront de centres d'accueil pour les accueillir. Il n'y a pas beaucoup de maisons de retraite gérées par des religieuses, Dieu merci, dont les infrastructures ont subi des dégâts et elles continuent d'accompagner les fidèles. Oui, les personnes âgées qui vivent dans ces maisons tenues par des religieuses font savoir qu'ils ont peur, c'est tout à fait normal. De nombreuses écoles catholiques ont déjà été touchées au Venezuela. Les cours ont été suspendus par la présidente par intérim de la République pour les prochains jours. Nous restons attentifs à tout ce que nous demande l'Église, l'archevêque et les évêques auxiliaires afin de continuer à apporter notre soutien. Ce peuple est un peuple très généreux, un peuple très conscient, un peuple qui a traversé de nombreuses situations complexes et qui a su y faire face. Et Dieu est providentiel, Dieu est très grand et nous continuerons d'avancer.
1: Des propos recueillis par Johan Paquero. L'Ukraine à l'offensive en Crimée, la péninsule annexée par les Russes en 2014, est visée depuis plusieurs semaines maintenant par une série de frappes venant de Kiev provoquant des pénuries et la panique à tel point que les autorités russes d'occupation ont déclaré l'état d'urgence aujourd'hui. Les précisions avec notre correspondante Emmanuelle Chaz.
3: Ce 26 juin est célébré en Ukraine comme la journée du drapeau national des Tatars de Crimée. Mais dans la péninsule sous occupation russe depuis 2014, pas de célébration. Au contraire, le territoire illégalement annexé par Moscou est en état d'urgence suite aux frappes de longue portée ukrainiennes qui visent les infrastructures militaires et stratégiques de la péninsule. Depuis plusieurs semaines, la pénurie de pétrole grandit en Crimée. Désormais, il n'est plus possible pour les habitants d'acheter librement du carburant et sur les réseaux sociaux, on peut voir des vidéos montrant des files de voitures de colons russes. Ils seraient jusqu'à 1 million à s'être installés en Crimée depuis 2014 et beaucoup tentent désormais d'en partir. À cela s'ajoutent des coupures de courant majeures depuis plusieurs jours. La moitié de la Crimée est affectée et l'occupant russe affirme que l'état d'urgence est mis en place afin de stabiliser la situation. Cette mesure révèle surtout que les capacités de frappes ukrainiennes ont bel et bien porté atteinte à la machine de guerre russe et à ses infrastructures en Crimée, alors que du côté de Kiev, les autorités annoncent qu'il y aura d'autres frappes et que le but de l'Ukraine reste inchangé, libérer la Crimée de l'occupant russe. Emmanuel Chaz, Kiev, RFI pour Radio Vatican.
1: Un scrutin très attendu dimanche prochain en Nouvelle-Calédonie. Les électeurs sont appelés aux urnes pour des élections provinciales capitales après deux années de crise générées par des émeutes insurrectionnelles de 2024. Elles dessineront le visage politique des institutions pour cinq années. À Nouméa, Jean-François Baudin.
4: Les trois provinces, installées après la signature de l'accord de Nouméa en 1988 et dotées de leurs propres compétences, ont été voulues pour partager le pouvoir avec la volonté d'un rééquilibrage politique et territorial. Depuis leur création, les provinces Nord et Île sont dirigées par les indépendantistes et la province Sud, la plus peuplée, par les partisans du maintien de la Nouvelle-Calédonie dans la France. La donne politique a changé par rapport aux élections précédentes en 2019. Le FLNKS historique a explosé. Les indépendantistes partent en ordre dispersé, minés par leur divergence après les violentes émeutes de 2024, tandis que les loyalistes ont réussi à faire des listes communes dans chaque province. Plusieurs listes dites centristes se sont également lancées dans la bataille électorale, mais sans réussir à se fédérer entre elles et ont peu de chances de peser réellement. Les comptes d'ailleurs seront serrés. Pour participer en effet à la répartition des sièges dans les futures assemblées, une liste doit franchir la barre de 5% des inscrits et non des votants. Le vote de dimanche, placé sous haute surveillance des forces de l'ordre, est crucial pour la suite du processus en cours en Calédonie. Les élus issus des urnes dimanche auront la tâche de poursuivre les négociations sur l'avenir institutionnel et chaque camp espère que le rapport de force électoral tournera à son avantage. Dimanche soir, en tout cas, la Nouvelle-Calédonie aura dessiné le paysage politique et institutionnel des cinq années à venir. À Nouméa, Jean-François Baudin pour Radio Vatican.

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1: Merci à nos confrères de Radio Vatican. C'était les informations internationales, l'édition de cette nuit. Et nous démarrons notre séquence avec le groupe Glorious Rouge.

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Saint-Esprit, de visiter nos cœurs. Merci, Saint-Esprit.

0: Oh Jésus miséricordieux, je t'adore et nous vous proposons de retrouver Jean-Yves Carré à notre micro. Il vient nous parler du prochain livret qui va sortir. Nous l'avons eu il y a quelques semaines en version française. Il nous le propose en version créole. Il y a quelques semaines, Jean-Yves Carré est venu nous parler d'un petit livret que vous avez peut-être déjà. Un petit livret intitulé « Une bonne nouvelle pour toi, un petit manger pour demain ». Nous l'avons avec nous dans nos studios et il va nous parler d'une autre version de ce petit livret qui va sortir dans quelques jours.
1: Dans quelques heures.
0: Dans quelques heures.
1: Et donc ce petit livret en créole, tout en créole, bon, les images, tout ça, ça va rester. Les textes, c'est le même, mais sauf que c'est traduit. C'est parfois beaucoup plus parlant que le texte en français. Donc, ça va être disponible dès demain après-midi, à partir de 15h, et samedi matin, de 8h à 12h, et demain jusqu'à 18h, demain soir. Donc, ceux qui n'ont pas peuvent venir chercher, et ceux qui manquent, ils peuvent venir chercher. Et voilà, c'est les espaces qui nous restent. Après, ça va prendre du temps. Et il y a déjà un certain nombre de milliers qui sont partis. Il en reste un peu. Et la version créole est limitée aussi. On n'a pas des milliers. On a fait 2000, c'est déjà bien. Mm-hmm. Donc, c'est gratuit. En premier lieu, c'est pour offrir aux enfants qui confirment. Mais ça peut être donné pour renforcer la foi des uns et des autres, adultes, bénévoles dans la paroisse, salariés dans la paroisse, groupes divers.
0: Alors peut-être préciser à nos auditeurs, c'est un petit livret avec des paroles de l'Évangile ou des textes bibliques, avec de belles images, comme vous le disiez, des images sur les oiseaux, plus particulièrement de La Réunion, c'est ça ?
1: De La Réunion, oui.
0: Et alors des textes chaque jour ou chaque
1: page? Non, c'est pas
0: page...
1: chaque jour, c'est par thème. C'est-à-dire
0: par thème.
1: La question de départ, c'est de dire ben, est-ce que Jésus est né sur la terre en vacances? Tout le monde rit parce qu'il n'est pas venu en vacances.
0: Non, bien sûr.
1: Il a même risqué sa peau. Et il a tellement risqué sa peau il est ressuscité, qu'il est vivant. Donc dans ce petit livret là, on fait par flash tout ce que Jésus a innové en venant sur la terre. Il nous a fait découvrir un autre visage de Dieu et il est exigeant sur un certain nombre de choses. Donc ça, c'est sous forme de flash alimenté sur la base de 2000 citations bibliques. C'est-à-dire, c'est pas des commentaires, c'est des citations. Liées au Nouveau Testament, à l'Ancien Testament. Et c'est intéressant, comme ça, vous avez des phrases qui sont là, que vous pouvez pas, ça vous empêche d'aller courir dans la Bible et pas les trouver. Là, c'est donné. Il suffit de regarder, vous ouvrez et vous avez
0: références.
1: Une vision de la foi chrétienne un peu plus globale qu'en petits morceaux quand on va à la messe.
0: Oui. Par exemple, là, je viens d'ouvrir à une page à tout hasard. Que votre douceur soit connue de tous les hommes, le Seigneur est proche. Donc, on a dans Philippiens, au chapitre 4, verset 5, et puis toutes des références qui nous sont données
1: oui, après,
0: par la suite où on peut retrouver...
1: Voilà, ce qui est sous fond jaune, parce qu'il y a des couleurs pour faire trancher les choses. Donc après, ce sont des références qu'on peut consulter, qui sont sur la même thématique, mais avec des nuances différentes. Donc ça ne peut être qu'enrichissant. Mm-hmm. Soit seul, soit en équipe, on dit, bah, tiens, on va aller prendre chacun un petit morceau, chacun il raconte ce qu'il a vu, il commente. Et c'est enrichi tout le monde.
0: Oui, ça peut être très, très enrichissant. Et puis, personnellement, en groupe, comme vous le disiez, en catéchèse avec les enfants. Donc là, le prochain livret qui va sortir, c'est la même version, mais en créole.
1: En créole. Et demain après-midi, à partir de 15h, au 18 bis rue Montreuil, vous pouvez chercher le nom que vous voulez. Sachant que c'est gratuit.
0: C'est gratuit.
1: Et samedi matin.
0: Alors n'oublions pas aussi, avec ce petit livret, il y a un marque-page.
1: Oui. Il y a un marque-page qui est qui rappelle tous les différents livres du Nouveau Testament et de l'Ancien Testament. Donc ça apprend aux jeunes à savoir que Matthieu, ça s'écrit en code secret, MT.
0: Voilà.
1: Et donc, ça permet, ça habitue les personnes, ce signet peut servir déjà pour le livret, ou sinon on prend le signet, on le met dans sa Bible.
0: Dans sa Bible et on
1: et
0: peut...
1: Et voilà, c'est un côté utilitaire, éducatif, et puis... consulter la Bible le plus souvent possible, c'est le meilleur rapport qu'on peut avoir et c'est un trésor.
0: Tout à fait. Donc n'oubliez pas, venez vous procurer ce petit livret. Il en reste encore en version française, si vous ne l'avez pas. N'hésitez pas à venir en chercher. Ouais. Et la version créole sortira dès vendredi
1: demain.
0: À 15h et samedi
1: 8h-12h.
0: Voilà.
1: Voilà.
0: Merci Jean-Yves.
1: Merci.
0: À bientôt.

L'évangile est beau, c'était Noël Colombier. Merci à Jean-Yves, surtout n'hésitez pas à vous procurer ces livrets. Il y en a encore en version française et une version créole est en train de sortir. Donc venez ce matin, vous pouvez retirer la version créole ou la version française. Ici, 18 bis, rue Montreuil, côté Radio Arc-en-Ciel. Dans nos locaux, on retrouve Jean-Denis avec cette neuvaine des évêques de France pour empêcher cette loi de passer sur la fin de vie.

Cette semaine, les évêques de France proposent aux catholiques une neuvaine de prières du 21 au 29 juin, avant le vote à l'Assemblée nationale du 30 juin de la loi dite de fin de vie. Voici cette intention pour ce samedi 27 juin. Seigneur, nous confions à ta miséricorde ceux qui meurent en ce jour, en particulier ceux qui vivent ce passage dans la solitude d'un hôpital ou de la rue. Nous croyons que tu les prends dans ton cœur brûlant d'amour. Rends nos cœurs plus attentifs à la détresse

0: Tout au long de cette semaine, nous sommes en compagnie de Marcel. Il nous partage les textes d'évangile de chaque jour, suivis d'une méditation.
1: Cher,
2: il a habité parmi nous.
1: Le Verbe. Et le Verbe s'est fait chair. Il a fait son casque côté la note. La parole a mis un monde.
3: Bonjour, en ce samedi. Pourquoi ça t'y pleut? Parce que mais revient une autre semaine. Ben, aujourd'hui, c'est le dernier jour, mais demain, Nena, sur YouTube, là, jette un coup d'œil sur YouTube, Nena, 3x5. Bon, merci beaucoup, Mazam. Merci encore, Olivier. Et merci, Chouchou. Que est là. Écoute à moi. Donc, aujourd'hui, nous allons chez Matthieu, chapitre 8, la suite de ce que nous avons vu hier, la suite du lépreux. En ce temps-là, comme Jésus était rentré à Capharnaüm, un centurion s'approcha de lui et le supplia : « Seigneur, mon serviteur est couché à la maison, paralysé, et il souffre terriblement. » Jésus lui dit : « Je vais aller moi-même le guérir. » Le centurion reprit : « Seigneur, je ne suis pas digne que tu entres sous mon toit, mais dis seulement une parole et mon serviteur sera guéri. Moi-même qui suis soumis à une autorité, j'ai des soldats sous mes ordres. À l'un je dis « va » et il va. À un autre je dis « viens » et il vient. Et à mon esclave « fais ceci » et il le fait. À ces mots, Jésus fit dans l'admiration et dit à ceux qui le suivaient « Amen, je vous le déclare. Chez personne en Israël, je n'ai trouvé une telle foi. Aussi, je vous le dis, beaucoup viendront de l'Orient et de l'Occident. » Ils prendront place avec Abraham, Isaac et Jacob au festin du royaume des cieux. Mais les fils du royaume seront jetés dans les ténèbres du dehors. Là, il y aura des pleurs et des grincements de dents. Et Jésus dit au centurion : rentre chez toi, que tout se passe pour toi selon ta foi. À l'heure même, le serviteur fut guéri. Comme Jésus entrait chez Pierre dans sa maison, il vit la belle-mère couchée avec la fièvre. Il lui toucha la main, et la fièvre la quitta. Elle se leva, et elle le servait. Le soir venu, on présenta à Jésus beaucoup de possédés. D'une parole, il expulsa les esprits, et tous ceux qui étaient atteints d'un mal, il les guérit, pour que soit accomplie la parole prononcée par le prophète Isaïe. Il a pris nos souffrances, il a porté nos maladies. Acclamons la parole de Dieu.

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1: Ses amis, pas besoin de pleurer, mais dis aux autres, pas besoin de pleurer parce que ben, c'est notre dernier jour. Mais seulement, ben, tous les dimanches dessus YouTube, il y a une émission qui s'appelle 3 fois 5. Et maintenant, collaboration avec chez La Paillette pour lire, avec Luce Rose pour les chants et aussi, surtout, avec le PL Laco qui propose à nous un homélie. Et aujourd'hui, ben, c'est pas le PL Laco, c'est Marassin simplement. Et aujourd'hui, c'est avec ce chapitre selon Saint Matthieu, hein. Nous reçoit, enfin Jésus, c'est Jésus qui reçoit une leçon de foi. C'est comme si Jésus s'est confessé. Finalement, moi ça, défunt tontonin, ben il n'est pas tu confesses le Père. Alors, il reçoit cette leçon de foi, pas de n'importe qui, mais d'un païen. Mais l'incroyable ça. Alors, si nous on a quelques spécialistes de la religion, là, d'un gratte la gorge, comme il dit ça, ben le centurion, là, il connaît pas toute la théologie d'Israël. Il n'a point de diplôme en exégèse. Il ne siège pas dans le conseil pastoral, paroissial de la paroisse. Il a compris simplement l'essentiel. Il dit comment? Seigneur, je ne suis pas digne que tu entres sous mon toit. Il dit seulement une parole. Et cette phrase, c'est tellement juste que l'Église la mette cette phrase-là dans la liturgie. Je te rappelle avant la communion. Et chaque messe, il rappelle à nous que l'Eucharistie, c'est pas une récompense pour les bonnes personnes parfaites, mais c'est un don pour les pécheurs. C'est là la théologie de la grâce, mais pas la théologie du mérite. Et Jésus, il est admiratif, et ça les rase, hein. Dans les évangiles, Jésus, il étonne à lui du manque de foi, ici, il étonne à lui de la foi. Comme quoi, nous peut être proche de l'Église, même dans l'Église, et manquer de confiance en Dieu. Et nous peut être en même temps très loin de l'Église, et avoir déjà compris quelque chose du royaume. Et puis Jésus dit comment, qu'il y en a beaucoup, il vient de l'Orient, de l'Occident, de toute la terre, sauf les Jérusalem et Israël, pour le banquet du royaume. Alors, si nous peut traduire ça, Zordi, nous peut dire l'appartenance visible, il garantit pas automatiquement la communion à la fin des temps, la communion eschatologique. Dieu, il regarde la foi vivante. Il ne garde pas les étiquettes, hein? Il ne garde pas votre passeport, il ne garde pas votre acte de naissance ou ça où l'est né. Hein? Enfin, Jésus, fin de la deuxième partie, il guérit la belle-mère de Pierre. Et que ça, la belle-mère de Pierre, il fait après la guérison. Vous l'avez vu, tout de suite, elle se met à servir. Lisa part, raconte son miracle. Eh, moi, t'es donné un monde, moi, mon tête t'es fait mal. Ouais. Lisa pas téléphone Freedom, Lisa pas téléphone TF1 pour, eh bien, toutes les chaînes d'information LCI de la Galilée. Le fruit authentique de la grâce, c'est la diaconie. Diaconie veut dire le service. Ben, des fois, on aimerait parfois, un foi spectaculaire. Ouais. Mais Jésus, il cherche un foi humble, un foi qui reconnaît son indignité, un foi qui accueille la grâce et un foi qui traduit en service. Au fond, le centurion, là, il a prononcé qu'une seule phrase. Mais quelle phrase! Il y a des bibliothèques entières de théologie. Il tient là-dedans. Le Seigneur, la seigneurie du Christ. Seigneurie, pas rien qui est la peinture, seigneurie du Christ, la puissance de sa parole, l'humilité du croyant et la gratuité du salut. Allez, gars, tout le monde est vivant, la rode encore ouverte, copier, casant-les ou bien la procure. Ben, c'est ça, seigneurie du Christ, puissance de sa parole, humilité du croyant et gratuité de la foi. Comme quoi, garde à moi par exemple, ni peut causer un bon paix et ne pas croire. Et d'un côté, nous peut cause très peu et croire beaucoup. Et je pense que c'est parfois le bon médicament pour la santé spirituelle. Merci, chers amis, pendant toute cette semaine. Merci, Mazam. Merci, Chouchou, ma fille. Hein? Merci, merci, merci Olivier. Et nous retrouvons demain sur YouTube et tous les dimanches sur YouTube. Allez, nous retrouvons. Bye bye, Marcel, ça. Marcel Réfamia, hein, pas n'importe lequel, hein. Réfamia. Allez, salut.
2: Seigneur, prière du matin.
3: Seigneur, dans le calme du matin, je me remets entre tes mains. Il fait si bon dans ta maison que mon cœur t'offre ses chansons. Mes yeux s'ouvrent à tes merveilles. Chaque jour fleurit une nouvelle vie, un nouveau départ en ta compagnie. Si je me confie à toi dès mon réveil. Avec toi, tout devient facile. Je vois avec les yeux de ton Fils. J'entends avec les oreilles de ton Fils. Je parle, j'agis avec son cœur docile. Tu me guides et me rassures. Tu es le PA, tu es l'amour, tu m'aimes et j'en suis sûre. Que je n'oublie aucun des jours.

Merci à Marcel de nous avoir accompagnés tout au long de cette semaine avec les textes d'évangile de chaque jour. Et nous lui disons à très bientôt. On poursuit en musique avec l'Arche d'aujourd'hui. Je crois en toi.

0: En ce 27 juin, nous fêtons aujourd'hui Saint Fernand. Une très belle fête à tous ceux qui se prénomment ainsi. Allons découvrir l'histoire de Saint Fernand que nous propose Frédéric dans le témoin de la foi de ce jour.
1: Saint Marc,
2: Saint Pierre,
1: son nom était Jean.
2: Sainte Marie,
1: figure de la foi, témoin de l'Évangile. Elle se nommait Marie.
2: Saint Matthieu,
1: il s'appelait Jacques.

En ce 27 juin, nous fêtons Saint Fernand. Bonne fête donc à toutes les personnes qui se prénomment Fernand. Saint Fernand, on le connaît aussi sous le prénom de Ferdinand, est né près de Salamanque en 1199 et il est le cousin du roi Saint-Louis. Leur mère était sœur. Comme le roi Saint-Louis, il fut un grand saint et un grand roi. Élevé sur le trône, Fernand montre ce que peut, pour le bonheur du peuple, un roi véritablement chrétien. Sévère pour lui-même, il était plein de douceur et de compassion pour les autres. Il faisait respecter les lois, mais il était toujours prêt à pardonner aux coupables repentants. Quant aux injures qui lui étaient personnelles, il les oubliait volontiers. Le pieux Fernand fonda quelques évêchés, fit bâtir ou réparer une magnificence, plusieurs églises et assigna des fonds considérables pour la reconstruction d'un grand nombre de monastères et d'hôpitaux. On relève que le roi Fernand donnait lui-même l'exemple de toutes les vertus. Il jeûnait rigoureusement et portait un cilice fait en forme de croix. Souvent, il passait les nuits en prière, surtout à la veille d'une bataille, et c'était à Dieu qu'il attribuait tous ses succès. Averti que sa fin approchait, il fit une confession de sa vie et demanda le saint viatique, qui lui fut apporté par l'évêque de Ségovie, suivi du clergé et de la cour. Le fervent monarque, à la vue du Saint-Sacrement, se jeta hors de son lit pour se mettre à genoux. Il avait la corde au cou, comme un criminel, tenant dans ses mains un crucifix, qu'il embrassait et arrosait de ses larmes. Dans cette posture, il s'accusa tout haut de ses péchés. Ce n'était que des fautes légères qui échappent aux plus justes. Il fit ensuite un acte de foi plein d'amour et reçut le corps du Sauveur avec les sentiments de la plus tendre dévotion. Il appela ses enfants avant de mourir, leur donna sa bénédiction et ses derniers avis, puis il expira tranquillement le 30 mai 1252, dans la 53e année de son âge et la 35e de son règne. On l'enterra devant l'image de la Sainte Vierge dans la grande église de Séville. Son tombeau fut honoré de plusieurs miracles. Je vous propose, avant de nous quitter, cette pensée spirituelle extraite de l'Évangile de ce jour. Il ne suffira pas de me dire « Seigneur, Seigneur » pour entrer dans le royaume des cieux. Entrera celui qui fait la volonté de mon Père des cieux. Matthieu 7, verset 21.

0: 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Nous retrouvons nos confrères de Radio Vatican avec les informations internationales, l'édition de la nuit.
1: Laudetur Jesus Christus.
2: Au Vatican, première journée du consistoire extraordinaire convoqué par Léon XIV, 178 cardinaux sont réunis en ce moment en salle Paul VI. Les travaux en groupe vont s'achever par un temps en plénière. Ce sera d'ici 30 minutes, on y revient juste après les titres. Au Venezuela, l'aide humanitaire s'organise après le double séisme qui a fait au moins 589 morts, près de 3000 blessés. L'Église participe aux opérations, nous verrons comment. En Ukraine, ou plutôt en Crimée annexée, la péninsule a été placée en situation d'urgence par les responsables locaux des Russes. Les frappes ukrainiennes y ont causé de graves pénuries de carburant et d'électricité. Et puis enfin, nous irons en Nouvelle-Calédonie avant des élections dimanche. Elles devraient mettre fin à 2 ans de crise.
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2: Bonsoir à tous. Au Vatican, le consistoire extraordinaire bat donc son plein. 178 cardinaux sont actuellement réunis pour la deuxième session du consistoire convoquée par Léon XIV après une première matinée consacrée au diagnostic des défis de l'Église et du monde. Les échanges se poursuivent autour de la mission de l'Église dans un contexte de profonde mutation. Les discussions, interventions se tiennent à huis clos. Pas de journalistes présents, pas de caméras, sauf pour l'intervention du pape, c'était ce matin. On revient sur cette rencontre en cours, Augustine.
4: Oui, Marie, les travaux se poursuivent donc dans la salle Paul VI du Vatican. Depuis 16 heures, les cardinaux ont repris leur échange en groupe avant une nouvelle séance plénière consacrée aux défis actuels de l'Église et du monde. Au cœur des discussions, le thème de cette session, la culture de la puissance et la civilisation de l'amour avec des interventions libres. Cette deuxième session fait suite à une première tenue en matinée. Après le chant du Veni Creator, les cardinaux ont notamment évoqué les transformations profondes qui traversent les sociétés, la polarisation, les tensions politiques, la violence, les conflits armés, la désinformation et le manque de respect envers les minorités religieuses et ethniques. Plusieurs groupes ont alerté Marie sur la montée de l'antisémitisme, la solitude des jeunes et des personnes âgées, la crise de la famille et la perte de confiance envers les institutions. Face à ces réalités, les cardinaux ont réaffirmé la responsabilité de l'Église d'être un lieu d'accueil, de dialogue et de réconciliation.

0: Présent à l'ouverture des travaux, le pape Léon XIV a rappelé que la souffrance humaine appelle à une réponse concrète. Il a invité l'Église à créer des espaces de rencontre et de communion afin d'apporter une espérance crédible dans le monde actuel.
1: Merci Augustine Asta. Plus de détails à retrouver sur notre site internet. Ce consistoire se poursuivra demain avec une messe présidée par le doyen du Sacré Collège à 7h30, puis suivie par une intervention de Mgr Yannon, le préfet du Dicastère pour les évêques. Après des travaux en groupe, un dialogue sera ouvert avec le Saint-Père. En fin d'après-midi, Léon XIV conclura ce temps de partage entre cardinaux à 18h30 dans la nouvelle salle du Synode. Au Vatican, pas de programmation officielle dévoilée à ce stade pour le voyage du pape en France, mais ce vendredi, l'archevêque de Paris annonce deux temps forts de déplacement, une grande veillée de prière pour les 17-35 ans au Stade de France le 25 septembre et une messe solennelle le lendemain présidée par le pape, place de la Concorde et sur les Champs-Élysées. Outre ces temps pastoraux, Léon XIV profitera de sa visite à Paris pour se rendre au siège de l'UNESCO. Plus de 50 000 personnes disparues au Venezuela, c'est ce qu'affirment à l'instant les Nations Unies, l'ONU et nombre d'agences humanitaires qui appellent ce soir à la solidarité pour éviter une tragédie plus grande encore, disent-ils au Venezuela. Des équipes de sauvetage venues au moins 17 pays sont en cours de déploiement pour participer aux recherches de survivants après le double tremblement de terre qui a ravagé l'état de la Guayra au nord de Caracas, la capitale. Le dernier bilan est de 589 morts, pourrait être bien plus élevé. L'Église prend sa part sur le terrain, les paroisses et diocèses s'organisent pour venir en aide à la population. Nous avons contacté le frère Deibi Fuenmayor, missionnaire du Sacré-Cœur de Jésus basé à Caracas.
2: On va fournir une liste des églises de l'archidiocèse qui sont en mesure d'accueillir nos frères et sœurs pour la Sainte Eucharistie, lesquelles doivent être entièrement fermées jusqu'à nouvel ordre, et quelles sont les paroisses qui serviront de centre d'accueil pour les accueillir. Il n'y a pas beaucoup de maisons de retraite gérées par des religieuses, Dieu merci, dont les infrastructures ont subi des dégâts et elles continuent d'accompagner les fidèles. Oui, les personnes âgées qui vivent dans ces maisons tenues par des religieuses font savoir qu'ils ont peur, c'est tout à fait normal. De nombreuses écoles catholiques ont déjà été touchées au Venezuela. Les cours ont été suspendus par la présidente par intérim de la République pour les prochains jours. Nous restons attentifs à tout ce que nous demandent l'Église, l'archevêque et les évêques auxiliaires afin de continuer à apporter notre soutien. Ce peuple est un peuple très généreux, un peuple très conscient, un peuple qui a traversé de nombreuses situations complexes et qui a su y faire face. Et Dieu est providentiel, Dieu est très grand et nous continuerons d'avancer.
1: Des propos recueillis par Johan Paquero. L'Ukraine à l'offensive en Crimée, la péninsule annexée par les Russes en 2014, est visée depuis plusieurs semaines maintenant par une série de frappes venant de Kiev provoquant des pénuries et la panique à tel point que les autorités russes d'occupation ont déclaré l'état d'urgence aujourd'hui. Les précisions avec notre correspondante Emmanuelle Chaz.
3: Ce 26 juin est célébré en Ukraine comme la journée du drapeau national des Tatars de Crimée. Mais dans la péninsule sous occupation russe depuis 2014, pas de célébration. Au contraire, le territoire illégalement annexé par Moscou est en état d'urgence suite aux frappes de longue portée ukrainiennes qui visent les infrastructures militaires et stratégiques de la péninsule. Depuis plusieurs semaines, la pénurie de pétrole grandit en Crimée. Désormais, il n'est plus possible pour les habitants d'acheter librement du carburant et sur les réseaux sociaux, on peut voir des vidéos montrant des files de voitures de colons russes. Ils seraient jusqu'à 1 million à s'être installés en Crimée depuis 2014 et beaucoup tentent désormais d'en partir. À cela s'ajoutent des coupures de courant majeures depuis plusieurs jours. La moitié de la Crimée est affectée et l'occupant russe affirme que l'état d'urgence est mis en place afin de stabiliser la situation. Cette mesure révèle surtout que les capacités de frappes ukrainiennes ont bel et bien porté atteinte à la machine de guerre russe et à ses infrastructures en Crimée, alors que du côté de Kiev, les autorités annoncent qu'il y aura d'autres frappes et que le but de l'Ukraine reste inchangé, libérer la Crimée de l'occupant russe. Emmanuel Chaz, Kiev, RFI pour Radio Vatican.
1: Un scrutin très attendu dimanche prochain en Nouvelle-Calédonie. Les électeurs sont appelés aux urnes pour des élections provinciales capitales après 2 années de crise générées par des émeutes insurrectionnelles de 2024. Elles dessineront le visage politique des institutions pour 5 années. À Nouméa, Jean-François Baudin.
4: Les trois provinces, installées après la signature de l'accord de Nouméa en 1988 et dotées de leurs propres compétences, ont été voulues pour partager le pouvoir avec la volonté d'un rééquilibrage politique et territorial. Depuis leur création, les provinces Nord et Île sont dirigées par les indépendantistes et la province Sud, la plus peuplée, par les partisans du maintien de la Nouvelle-Calédonie dans la France. La donne politique a changé par rapport aux élections précédentes en 2019. Le FLNKS historique a explosé. Les indépendantistes partent en ordre dispersé, minés par leur divergence après les violentes émeutes de 2024, tandis que les loyalistes ont réussi à faire des listes communes dans chaque province. Plusieurs listes dites centristes se sont également lancées dans la bataille électorale, mais sans réussir à se fédérer entre elles et ont peu de chances de peser réellement. Les comptes d'ailleurs seront serrés. Pour participer en effet à la répartition des sièges dans les futures assemblées, une liste doit franchir la barre de 5% des inscrits et non des votants. Le vote de dimanche, placé sous haute surveillance des forces de l'ordre, est crucial pour la suite du processus en cours en Calédonie. Les élus issus des urnes dimanche auront la tâche de poursuivre les négociations sur l'avenir institutionnel et chaque camp espère que le rapport de force électorale tournera à son avantage. Dimanche soir, en tout cas, la Nouvelle-Calédonie aura dessiné le paysage politique et institutionnel des 5 années à venir. À Nouméa, Jean-François Baudin pour Radio Vatican.

Radio Vatican, c'était l'édition de cette nuit des informations internationales. Et nous démarrons notre séquence avec le collectif Cieux ouverts, Esprit de Dieu.

0: Et nous retrouvons Jean avec le Timanger pour le cœur, l'Évangile en créole. Nous sommes au chapitre 8 de l'Évangile selon saint Matthieu, les versets 5 à 17. Beaucoup viendront de l'Orient et de l'Occident et prendront place avec Abraham, Isaac et Jacob.
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2: Dans l'Évangile de Jésus-Christ, voilà quoi ça. Saint Matthieu raconte. Alors il y a là, comme Jésus l'avait rendu de Capharnaüm, un chef soldat romain, la venue pour en supplier Jésus, Seigneur, mon serviteur est au lit de la case. Il n'est plus capable de bouger, il souffre un bon pain. Alors Jésus a dit, ben, allez-moi, même guéri de serviteur. Le soldat là a dit ensemble, Jésus, Seigneur. À moi, il ne mérite pas, ou bien mon cas. Seulement, dis seulement les paroles. Mon serviteur va ni bien ni. À moi-même, mon bon chef, mon bon soldat, mes commandes. On s'amène Midjali. Allez, ça va. Et notre Midjali, viens où? Il vient. Mon esclave Midjali, fais ça. Il fait. Et alors, s'entendre ça, j'ai dans l'admiration. Lui a dit ensemble, bon sac, t'es mars, ensemble. Amen, Mitzazot. La première personne ensemble qui sent en Israël, me l'a trouvé confiance dans le bon Dieu comme ça. Alors, Mitzazot, un bon paix va venir depuis le levant jusqu'au couchant soleil pour un place ensemble, Abraham, Isaac, ensemble Jacob, le grand festin, le ciel. Seulement, le bon enfant, le royaume, sera jeté dehors d'un feu noir. Là, n'aura ça qui va plaire, Isaac. Le dent va grincer. Et là, Jésus l'a dit ensemble, le chef soldat romain. Rentre à haute case. Manière que tout y se passe bien pour. D'après haute confiance dans le bon Dieu. Il est à la même. Le serviteur l'a mené bien. Jésus a son pied à la rente de son case. Là, il a vu le balmé à pied, était à terre avec la fièvre. Jésus l'a touché sa main. La fièvre la quitta elle. Elle l'a levée, elle était ici à Vazot. Arrive le soir, elle amène pour Jésus, une quantité de monde possédé. Et quelle parole était pour achever bon esprit. Toute bonne sacté là, elle avait une maladie, il l'a guéri. Il l'a guéri, à cette manière, il arrive. Parole l'avait dit le prophète Isaïe. Il apprend notre souffrance. Il apporte notre maladie.

Merci à Jean pour ce petit manger pour le cœur, l'évangile en créole. Et nous poursuivons en musique avec Les Prêtres, Je crois en toi. Nous retrouverons juste après Ophélie avec Jésus est mon guide pour le livre des Lamentations.

Bonjour à tous, chers auditeurs de Radio Arc-en-Ciel, frères et sœurs de Jésus et mon guide, ainsi que toutes les personnes qui nous écoutent sur les réseaux sociaux. C'est Ophélie avec vous aujourd'hui. J'ai le plaisir de vous retrouver en ce samedi 27 juin 2026 et en ce jour, nous fêtons les Fernands. Bonne fête à vous. Et bien sûr, un joyeux anniversaire à toutes ceux et celles qui le fêtent en ce jour. Je vous propose de commencer dès à présent notre séquence avec le chant « Céleste Jérusalem » interprété par Emmanuel Music. Bonne écoute.

Lecture du livre des Lamentations. Lamentations, chapitre 2, versets 2, 10 à 14 et 18 à 19. Le Seigneur a englouti sans pitié tous les pâturages de Jacob. Dans son emportement, il a détruit les forteresses de la fille de Juda. Il a jeté à terre et profané le royaume et ses princes. Les anciens de la fille de Sion, assis par terre, se taisent. Ils ont couvert leur tête de poussière et revêtu d'étoiles à sac. Elles inclinent la tête vers la terre, les vierges de Jérusalem. Mes yeux sont usés par les lames, mes entrailles frémissent. Je vomis par terre ma bile face au malheur de la fille de mon peuple. Alors que défaillent petits-enfants et nourrissons sur les places de la cité. À leur mère, ils demandent « Où sont le froment et le vin ?» Alors qu'ils défaillent comme des blessés sur les places de la ville et qu'ils rendent l'âme sur le sein de leur mère. Que dire de toi ? À quoi te comparer, fille de Jérusalem ? À quoi te rendre égale pour te consoler, vierge, fille de Sion ? Car ton malheur est grand comme la mer. Qui donc te guérira ? Tes prophètes ont de toi des visions vides et sans valeur. Ils n'ont pas dévoilé ta faute. Ceux qui auraient ramené tes captifs, ils ont de toi des visions, proclamations vides et illusoires. Le cœur du peuple crie vers le Seigneur. Laisse couler le torrent de tes larmes, de jour comme de nuit. Muraille de la fille de Sion, ne t'accorde aucun répit. Que tes peurs ne tarissent pas. Lève-toi, pousse un cri dans la nuit, au début de chaque veille. Déverse ton cœur comme l'eau devant la face du Seigneur. Et lève les mains vers lui pour la vie de tes petits-enfants qui défaillent de faim à tous les coins de rue. Parole du Seigneur.

Ce texte poignant des Lamentations nous plonge au cœur d'une détresse absolue, là où les mots manquent et où la souffrance des innocents brise le cœur. Devant l'effondrement de Jérusalem, le prophète ne cherche pas à calmer la douleur ni à offrir de fausses consolations. Il crie sa peine, partageant le silence hébété des anciens et les larmes des mères. Pourtant, au plus profond de cet abîme, grand comme la mer, un chemin se dessine, celui de la vérité et de la prière brute. Contrairement aux faux prophètes, qui masquent la réalité avec des illusions, on nous invite à regarder le malheur en face et à le transformer en un cri d'une honnêteté radicale. Déverse ton cœur comme l'eau devant la face du Seigneur. Cette invitation audacieuse nous rappelle que Dieu ne fuit pas nos tempêtes, nos colères, ni nos deuils. Prier, ce n'est pas réciter des formules polies, c'est oser tout abandonner entre ses mains, y compris notre détresse et notre sentiment d'abandon. C'est dans ce cri nocturne où l'on élève les mains pour la vie des plus fragiles que commence secrètement la guérison. En acceptant de pleurer et de crier vers le Seigneur, le peuple passe de l'épuisement à l'espérance d'une présence, découvrant que même au cœur du silence divin, le dialogue n'est jamais totalement rompu.

Poursuivons à présent avec le psaume de ce jour, le psaume 73. N'oublie pas sans fin la vie de tes pauvres. N'oublie pas sans fin la vie de tes pauvres. Pourquoi Dieu nous rejeter sans fin? Pourquoi cette colère sur les brebis de ton troupeau? Rappelle-toi la communauté que tu acquis dès l'origine, la montagne de Sion où tu fis ta demeure. N'oublie pas sans fin la vie de tes pauvres. Dirige tes pas vers ces ruines sans fin. L'ennemi dans le sanctuaire a tout saccagé. Dans le lieu de tes assemblées, l'adversaire a rugi. Et là, il a planté ses insignes. N'oublie pas sans fin la vie de tes pauvres. On les a vus brandir la cognée, comme en pleine forêt. Quand ils brisaient les portails à coups de masse et de hache, ils ont livré au feu ton sanctuaire, profané et rasé la demeure de ton nom. N'oublie pas sans fin la vie de tes pauvres. Regarde vers l'Alliance, la guerre est partout. On se cache dans les cavernes du pays. Que l'opprimé échappe à la honte, que le pauvre et le malheureux chantent ton nom. N'oublie pas sans fin la vie de tes pauvres.

Notre séquence est à présent terminée. Nous allons vous laisser sur le chant « Debout, resplendis » interprété par Emmanuel Music. Nous vous souhaitons à tous et à toutes une excellente journée. À très bientôt.

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1: Au long de cette semaine, nous sommes en compagnie de Marcel. Il nous partage les textes d'évangile de chaque jour, suivis d'une méditation.
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4: Bonjour en ce samedi. Pourquoi ça s'y pleut? Parce que il revient une autre semaine. Ben aujourd'hui c'est le dernier jour, mais demain Nena sur YouTube là, jette un coup d'œil sur YouTube Nena 3x5. Bon, merci beaucoup Mazam, merci encore Olivier, et merci Chouchou, que est là, écoute à moi. Donc aujourd'hui nous allons chez Matthieu chapitre 8, la suite de ce que nous avons vu hier, la suite du lépreux. En ce temps-là, comme Jésus était rentré à Capharnaüm, un centurion s'approcha de lui et le supplia : Seigneur, mon serviteur est couché à la maison, paralysé, et il souffre terriblement. Jésus lui dit : Je vais aller moi-même le guérir. Le centurion reprit : Seigneur, je ne suis pas digne que tu entres sous mon toit, mais dis seulement une parole et mon serviteur sera guéri. Moi-même qui suis soumis à une autorité, j'ai des soldats sous mes ordres. À l'un je dis « va » et il va. À un autre je dis « viens » et il vient. Et à mon esclave « fais ceci » et il le fait. À ces mots, Jésus fit dans l'admiration et dit à ceux qui le suivaient « Amen, je vous le déclare. Chez personne en Israël, je n'ai trouvé une telle foi. Aussi, je vous le dis, beaucoup viendront de l'Orient et de l'Occident. » Et prendront place avec Abraham, Isaac et Jacob au festin du royaume des cieux. Mais les fils du royaume seront jetés dans les ténèbres du dehors. Là, il y aura des pleurs et des grincements de dents. Et Jésus dit au centurion, « Rentre chez toi, que tout se passe pour toi selon ta foi. » Alors même, le serviteur fut guéri. Comme Jésus entrait chez Pierre dans sa maison, il vit la belle-mère couchée avec la fièvre. Il lui toucha la main, et la fièvre la quitta. Elle se leva, et elle le servait. Le soir venu, on présenta à Jésus beaucoup de possédés. D'une parole, il expulsa les esprits, et tous ceux qui étaient atteints d'un mal, il les guérit, pour que soit accomplie la parole prononcée par le prophète Isaïe. Il a pris nos souffrances, il a porté nos maladies. Acclamons la parole de Dieu.

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1: Ses amis, pas besoin de pleurer, mais dis aux autres, pas besoin de pleurer parce que ben, c'est notre dernier jour. Mais souvent, ben, tous les dimanches de sur YouTube, on a une émission qui s'appelle 3 fois 5 et Mélan collaboration avec chez La Paillette pour lire, avec Luce Rose pour les chants et aussi, surtout, avec le père Laco qui propose à nous un homélie. Et aujourd'hui, ben, c'est pas le père Laco, c'est Marassin simplement. Et aujourd'hui, c'est avec ce chapitre selon Saint Matthieu, hein. Nous reçoit, enfin Jésus, c'est Jésus qui reçoit une leçon de foi. C'est comme si Jésus s'est confessé. Finalement, moi ça, défunt tontonin. Ben, il n'est pas tu confesses le Père. Alors, il reçoit cette leçon de foi, pas de n'importe qui, mais d'un païen. Mais l'incroyable ça. Alors, si nous avons quelques spécialistes de la religion, là, d'un gratte la gorge, comme il dit ça. Ben. Le centurion, là, il ne connaît pas toute la théologie d'Israël. Il n'a point de diplôme en exégèse. Il ne siège pas dans le conseil pastoral, paroissial de la paroisse. Il a compris simplement l'essentiel. Il dit comment ? Seigneur, je ne suis pas digne que tu entres sous mon toit. Il dit seulement une parole. Et cette phrase, c'est tellement juste que l'Église la mette cette phrase-là dans la liturgie. Je te rappelle, avant la communion et chaque messe, il rappelle à nous que l'Eucharistie, c'est pas une récompense pour les bonnes personnes parfaites, mais c'est un don pour les pécheurs. C'est là la théologie de la grâce, mais pas la théologie du mérite. Et Jésus, il est admiratif, et ça les rase, hein. Dans les évangiles, Jésus il étonne à lui du manque de foi, il étonne à lui de la foi. Comme quoi, nous peut être proche de l'Église, même dans l'Église, et manquer de confiance en Dieu. Et nous peut être en même temps très loin de l'Église, et avoir déjà compris quelque chose du royaume. Et puis Jésus dit comment ? Qu'il y en a beaucoup, il vient de l'Orient, de l'Occident, de toute la terre, sauf Jérusalem et Israël, pour le banquet du royaume. Alors, si nous peut traduire ça, Zordi, nous peut dire l'appartenance visible, il garantit pas automatiquement la communion à la fin des temps, la communion eschatologique. Dieu, il regarde la foi vivante. Il regarde pas les étiquettes, hein, il regarde pas votre passeport, il regarde pas votre acte de naissance ou ça où l'est né, hein. Enfin, Jésus, fin de la deuxième partie, il guérit la belle-mère de Pierre. Et que ça, la belle-mère de Pierre, il fait après la guérison. Vous l'avez vu, tout de suite, elle se met à servir. Lisa part, raconte son miracle. Eh, moi, t'es donné un monde, moi, mon tête t'es fait mal. Ouais. Lisa pas téléphone Freedom, Lisa pas téléphone TF1 pour, eh bien, toutes les chaînes d'information LCI de la Galilée. Le fruit authentique de la grâce, c'est la diaconie. Diaconie veut dire le service. Ben, des fois, nous aimerions, parfois, un foi spectaculaire. Ouais. Mais Jésus, il cherche un foi humble, un foi qui reconnaît son indignité, un foi qui accueille la grâce et un foi qui traduit en service. Au fond, le centurion, là, il la prononce qu'une seule phrase. Mais quelle phrase! Il y a des bibliothèques entières de théologie, il tient là-dedans. Le Seigneur, la seigneurie du Christ. Seigneurie, pas rien qui est la peinture, seigneurie du Christ, la puissance de sa parole, l'humilité du croyant et la gratuité du salut. Allez, gars, tout le monde n'est vivant, n'est la rode encore vient, copier. Casanler ou bien la procure. Ben, c'est ça. Seigneurie du Christ, puissance de sa parole, humilité du croyant et gratuité de la foi. Comme quoi, garde à moi par exemple, ni peut causer un bon paix et ne pas croire. Et, d'un côté, nous peut cause très peu et croire beaucoup. Et je pense que c'est parfois le bon médicament pour la santé spirituelle. Merci, chers amis, pendant toute cette semaine. Merci, Mazam. Merci, Chouchou, ma fille. Hein? Merci, merci, merci Olivier. Et nous retrouvons demain sur YouTube et tous les dimanches sur YouTube. Allez, nous retrouvons. Bye bye, Marcel, ça. Marcel Réfamia, hein, pas n'importe lequel, hein, Réfamia. Allez, salut.
2: Seigneur, prière du matin.
3: Seigneur, dans le calme du matin, je me remets entre tes mains. Il fait si bon dans ta maison que mon cœur t'offre ses chansons. Mes yeux s'ouvrent à tes merveilles. Chaque jour fleurit une nouvelle vie, un nouveau départ en ta compagnie. Si je me confie à toi dès mon réveil, avec toi, tout devient facile. Je vois avec les yeux de ton Fils. J'entends avec les oreilles de ton Fils. Je parle, j'agis avec son cœur docile. Tu me guides et me rassures. Tu es le Père. Tu es l'amour. Tu m'aimes et j'en suis sûre. Que je n'oublie aucun des jours.

Merci à Marcel de nous avoir accompagnés tout au long de cette semaine avec les textes d'évangile de chaque jour. Et nous lui disons à très bientôt. On poursuit avec le groupe Ivol. J'ai confiance en toi.

Le Seigneur est une forteresse pour ceux qu'on écrase, un refuge dans les moments difficiles. Ceux qui connaissent ton nom peuvent te faire confiance, Seigneur, car tu n'abandonnes pas.

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1: Au Vatican, première journée du consistoire extraordinaire convoqué par Léon XIV, 178 cardinaux sont réunis en ce moment en salle Paul VI. Les travaux en groupe vont s'achever par un temps en plénière. Ce sera d'ici 30 minutes, on y revient juste après les titres. Au Venezuela, l'aide humanitaire s'organise après le double séisme qui a fait au moins 589 morts, près de 3000 blessés. L'Église participe aux opérations, nous verrons comment. En Ukraine, ou plutôt en Crimée annexée, la péninsule a été placée en situation d'urgence par les responsables locaux des Russes. Les frappes ukrainiennes y ont causé de graves pénuries de carburant et d'électricité. Et puis enfin, nous irons en Nouvelle-Calédonie avant des élections dimanche. Elles devraient mettre fin à 2 ans de crise.
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1: Bonsoir à tous. Au Vatican, le consistoire extraordinaire bat donc son plein. 178 cardinaux sont actuellement réunis pour la deuxième session du consistoire convoquée par Léon XIV après une première matinée consacrée au diagnostic des défis de l'Église et du monde. Les échanges se poursuivent autour de la mission de l'Église dans un contexte de profonde mutation. Les discussions, interventions se tiennent à huis clos. Pas de journalistes présents, pas de caméras, sauf pour l'intervention du pape. C'était ce matin. On revient sur cette rencontre en cours, Augustine.
3: Oui Marie, les travaux se poursuivent donc dans la salle Paul VI du Vatican. Depuis 16 heures, les cardinaux ont repris leur échange en groupe avant une nouvelle séance plénière consacrée aux défis actuels de l'Église et du monde. Au cœur des discussions, le thème de cette session, la culture de la puissance et la civilisation de l'amour avec des interventions libres. Cette deuxième session fait suite à une première tenue en matinée. Après le chant du Veni Creator, les cardinaux ont notamment évoqué les transformations profondes qui traverse les sociétés, la polarisation, les tensions politiques, la violence, les conflits armés, la désinformation et le manque de respect envers les minorités religieuses et ethniques. Plusieurs groupes ont alerté Marie sur la montée de l'antisémitisme, la solitude des jeunes et des personnes âgées, la crise de la famille et la perte de confiance envers les institutions. Face à ces réalités, les cardinaux ont réaffirmé la responsabilité de l'Église d'être un lieu d'accueil, de dialogue et de réconciliation. Présent à l'ouverture des travaux, le pape Léon XIV a rappelé que la souffrance humaine appelle à une réponse concrète. Il a invité l'Église à créer des espaces de rencontre et de communion.

0: afin d'apporter une espérance crédible dans le monde actuel.
1: Merci Augustine Asta. Plus de détails à retrouver sur notre site internet. Ce consistoire se poursuivra demain avec une messe présidée par le doyen du Sacré Collège à 7h30, puis suivie par une intervention de Mgr Yannon, le préfet du Dicastère pour les évêques. Après des travaux en groupe, un dialogue sera ouvert avec le Saint-Père en fin d'après-midi. Léon XIV conclura ce temps de partage entre cardinaux à 18h30 dans la nouvelle salle du Synode. Au Vatican, pas de programmation officielle dévoilée à ce stade pour le voyage du pape en France, mais ce vendredi, l'archevêque de Paris annonce deux temps forts de déplacement, une grande veillée de prière pour les 17-35 ans au Stade de France le 25 septembre et une messe solennelle le lendemain présidée par le pape, place de la Concorde et sur les Champs-Élysées. Outre ces temps pastoraux, Léon XIV profitera de sa visite à Paris pour se rendre au siège de l'UNESCO. Plus de 50 000 personnes disparues au Venezuela, c'est ce qu'affirment à l'instant les Nations Unies, l'ONU et nombre d'agences humanitaires qui appellent ce soir à la solidarité pour éviter une tragédie plus grande encore, disent-ils au Venezuela. Des équipes de sauvetage venues de moins de 17 pays sont en cours de déploiement pour participer aux recherches de survivants après le double tremblement de terre qui a ravagé l'état de la Guayra au nord de Caracas, la capitale. Le dernier bilan est de 589 morts, pourrait être bien plus élevé. L'Église prend sa part sur le terrain. Les paroisses et diocèses s'organisent pour venir en aide à la population. Nous avons contacté le frère Deiby Fuenmayor, missionnaire du Sacré-Cœur de Jésus basé à Caracas.
2: On va fournir une liste des églises de l'archidiocèse qui sont en mesure d'accueillir nos frères et sœurs pour la Sainte Eucharistie, lesquelles doivent être entièrement fermées jusqu'à nouvel ordre, et quelles sont les paroisses qui serviront de centres d'accueil pour les accueillir. Il n'y a pas beaucoup de maisons de retraite gérées par des religieuses, Dieu merci, dont les infrastructures ont subi des dégâts, et elles continuent d'accompagner les fidèles. Oui, les personnes âgées qui vivent dans ces maisons tenues par des religieuses font savoir qu'ils ont peur, c'est tout à fait normal. De nombreuses écoles catholiques ont déjà été touchées au Venezuela. Les cours ont été suspendus par la présidente par intérim de la République pour les prochains jours. Nous restons attentifs à tout ce que nous demande l'Église, l'archevêque et les évêques auxiliaires afin de continuer à apporter notre soutien. Ce peuple est un peuple très généreux, un peuple très conscient, un peuple qui a traversé de nombreuses situations complexes et qui a su y faire face. Et Dieu est providentiel, Dieu est très grand et nous continuerons d'avancer.
1: Des propos recueillis par Johan Paquero. L'Ukraine à l'offensive en Crimée, la péninsule annexée par les Russes en 2014, est visée depuis plusieurs semaines maintenant par une série de frappes venant de Kiev provoquant des pénuries et la panique à tel point que les autorités russes d'occupation ont déclaré l'état d'urgence aujourd'hui. Les précisions avec notre correspondante Emmanuelle Chaz.
3: Ce 26 juin est célébré en Ukraine comme la journée du drapeau national des Tatars de Crimée. Mais dans la péninsule sous occupation russe depuis 2014, pas de célébration. Au contraire, le territoire illégalement annexé par Moscou est en état d'urgence suite aux frappes de longue portée ukrainiennes qui visent les infrastructures militaires et stratégiques de la péninsule. Depuis plusieurs semaines, la pénurie de pétrole grandit en Crimée. Désormais, il n'est plus possible pour les habitants d'acheter librement du carburant. Et sur les réseaux sociaux, on peut voir des vidéos montrant des files de voitures de colons russes. Ils seraient jusqu'à 1 million à s'être installés en Crimée depuis 2014 et beaucoup tentent désormais d'en partir. À cela s'ajoutent des coupures de courant majeures depuis plusieurs jours. La moitié de la Crimée est affectée et l'occupant russe affirme que l'état d'urgence est mis en place afin de stabiliser la situation. Cette mesure révèle surtout que les capacités de frappes ukrainiennes ont bel et bien porté atteinte à la machine de guerre russe et à ses infrastructures en Crimée, alors que du côté de Kiev, les autorités annoncent qu'il y aura d'autres frappes et que le but de l'Ukraine reste inchangé, libérer la Crimée de l'occupant russe. Emmanuel Chaz, Kiev, RFI pour Radio Vatican.
1: Un scrutin très attendu dimanche prochain en Nouvelle-Calédonie. Les électeurs sont appelés aux urnes pour des élections provinciales capitales après 2 années de crise générées par des émeutes insurrectionnelles de 2024. Elles dessineront le visage politique des institutions pour 5 années. À Nouméa, Jean-François Baudin.
4: Les 3 provinces, installées après la signature de l'accord de Nouméa en 1988 et dotées de leurs propres compétences, ont été voulues pour partager le pouvoir avec la volonté d'un rééquilibrage politique et territorial. Depuis leur création, les provinces Nord et Île sont dirigées par les indépendantistes et la province Sud, la plus peuplée, par les partisans du maintien de la Nouvelle-Calédonie dans la France. La donne politique a changé par rapport aux élections précédentes en 2019. Le FLNKS historique a explosé. Les indépendantistes partent en ordre dispersé, minés par leurs divergences après les violentes émeutes de 2024, tandis que les loyalistes ont réussi à faire des listes communes dans chaque province. Plusieurs listes dites centristes se sont également lancées dans la bataille électorale, mais sans réussir à se fédérer entre elles et ont peu de chances de peser réellement. Les comptes d'ailleurs seront serrés. Pour participer en effet à la répartition des sièges dans les futures assemblées, une liste doit franchir la barre de 5% des inscrits et non des votants. Le vote de dimanche, placé sous haute surveillance des forces de l'ordre, est crucial pour la suite du processus en cours en Calédonie. Les élus issus des urnes dimanche auront la tâche de poursuivre les négociations sur l'avenir institutionnel et chaque camp espère que le rapport de force électorale tournera à son avantage. Dimanche soir en tout cas, la Nouvelle-Calédonie aura dessiné le paysage politique et institutionnel des 5 années à venir. À Nouméa, Jean-François Baudin pour Radio Vatican.

C'était à l'instant le journal avec la rédaction de Vatican. On poursuit avec Louange, bâtis ta maison sur le roc. Un peu plus loin, le petit manger, l'évangile en créole.

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1: Et on poursuit avec les Timangés pour le cœur. L'évangile en créole tout de suite avec Jean.
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3: Dans l'évangile de Jésus-Christ, voilà quoi ça, c'est Matthieu raconte. Alors il y a là, comme Jésus l'avait rendu dans Capharnaüm, un chef soldat romain, la venue pour en supplier Jésus, « Seigneur, mon serviteur est au lit, la case. Il n'est plus capable de bouger, il souffre un bon peu. » Alors Jésus a dit, « Ben, m'avez-moi, même guéri de serviteur. » Le soldat a dit ensemble, « Jésus, Seigneur, à moi, il ne mérite pas, ou bien mon case. Seulement, dis seulement les paroles. Mon serviteur va ni bien ni. À moi-même, mon bon chef, mon bon soldat, mes commandes, on s'amène Midjali. Allez, ça va. Et notre Midjali, viens où? Allez, viens. Mon esclave Midjali, fais ça. Allez, fais. Et alors, sans entendre ça, Jésus, dans l'admiration, lui a dit ensemble, bonne sacrée marche, ensemble, amen, Midjali. La première personne ensemble qui sent en Israël, me la trouve confiance dans le bon Dieu comme ça. Alors, ce midi à Zot, un bon père va venir depuis le levant jusqu'au couchant soleil pour une place ensemble. Abraham, Isaac, ensemble Jacob, le grand festin, le ciel. Seulement, le bon enfant, le royaume, ce sera jeté dehors d'un feu noir. Là, n'aura ça que va plairer, ça, le dent va grincer. Et là, Jésus l'a dit ensemble, le chef soldat romain. Rentre à haute case. Manière que tout y se passe bien pour. D'après haute confiance dans le bon Dieu. Il est à la même. Le serviteur l'a mené bien. Jésus a son pied à la rentre son case. Là, il a vu le balmé à pied, était à terre avec la fièvre. Jésus l'a touché sa main. La fièvre l'a quitté à elle. Elle l'a levé. Elle était ici à Vazot. Arrive le soir, elle amène pour Jésus une quantité de monde possédé. Et qu'une parole était pour achever bon esprit. Toute bonne sacrée, là, elle avait une maladie, il l'a guéri. Il a guéri à Zot, mais il arrive. Parole, l'avait dit le prophète Isaïe. Il apprend notre souffrance. Il apporte notre maladie.

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1: Et on poursuit avec le témoin de la foi de ce jour, Saint Ferdinand, tout de suite avec Frédéric.
2: Saint Marc,
3: Saint Pierre,
2: son nom était Jean.
3: Sainte Marie,
2: figure de la foi, témoin de l'Évangile. Elle se nommait Marie.
3: Saint Matthieu,
2: il s'appelait Jacques.

En ce 27 juin, nous fêtons Saint Fernand. Bonne fête donc à toutes les personnes qui se prénomment Fernand. Saint Fernand, on le connaît aussi sous le prénom de Ferdinand, est né près de Salamanque en 1199 et il est le cousin du roi Saint-Louis. Leur mère était sœur. Comme le roi Saint-Louis, il fut un grand saint et un grand roi. Élevé sur le trône, Fernand montre ce que peut, pour le bonheur du peuple, un roi véritablement chrétien. Sévère pour lui-même, il était plein de douceur et de compassion pour les autres. Il faisait respecter les lois, mais il était toujours prêt à pardonner aux coupables repentants. Quant aux injures qui lui étaient personnelles, il les oubliait volontiers. Le pieux Fernand fonda quelques évêchés, fit bâtir ou réparer une magnificence, plusieurs églises et assigna des fonds considérables pour la reconstruction d'un grand nombre de monastères et d'hôpitaux. On relève que le roi Fernand donnait lui-même l'exemple de toutes les vertus. Il jeûnait rigoureusement et portait un cilice fait en forme de croix. Souvent, il passait les nuits en prière, surtout à la veille d'une bataille, et c'était à Dieu qu'il attribuait tous ses succès. Averti que sa fin approchait, il fit une confession de sa vie et demanda le saint viatique, qui lui fut apporté par l'évêque de Ségovie, suivi du clergé et de la cour. Le fervent monarque, à la vue du Saint-Sacrement, se jeta hors de son lit pour se mettre à genoux. Il avait la corde au cou, comme un criminel, tenant dans ses mains un crucifix, qu'il embrassait et arrosait de ses larmes. Dans cette posture, il s'accusa tout haut de ses péchés. Ce n'était que des fautes légères qui échappent au plus juste. Il fit ensuite un acte de foi plein d'amour et reçut le corps du Sauveur avec les sentiments de la plus tendre dévotion. Il appela ses enfants avant de mourir, leur donna sa bénédiction et ses derniers avis, puis il expira tranquillement le 30 mai 1252, dans la 53e année de son âge et la 35e de son règne. On l'enterra devant l'image de la Sainte Vierge dans la grande église de Séville. Son tombeau fut honoré de plusieurs miracles. Je vous propose, avant de nous quitter, cette pensée spirituelle extraite de l'évangile de ce jour. Il ne suffira pas de me dire « Seigneur, Seigneur » pour entrer dans le royaume des cieux. Entrera celui qui fait la volonté de mon Père des cieux. Matthieu 7, verset 21.

Vous n'avez pas reçu un esprit qui vous rende esclave et vous ramène à la peur, mais un esprit qui fait de vous des fils adoptifs et par lequel nous crions « Abba, Père ».

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1: et Joyce.
0: À bientôt.
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Cette semaine, les évêques de France proposent aux catholiques une neuvaine de prières du 21 au 29 juin, avant le vote à l'Assemblée nationale du 30 juin de la loi dite de fin de vie. Voici cette intention pour ce samedi 27 juin. Seigneur, nous confions à ta miséricorde ceux qui meurent en ce jour, en particulier ceux qui vivent ce passage dans la solitude d'un hôpital ou de la rue. Nous croyons que tu les prends dans ton cœur brûlant d'amour. Rends nos cœurs plus attentifs à la détresse de ces

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1: Et on poursuit avec l'évangile, le commentaire ce jour avec Marcel.
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4: Bonjour en ce samedi. Pourquoi ça t'y pleure? Parce que mais il revient une autre semaine. Ben aujourd'hui c'est le dernier jour, mais demain Nena sur YouTube là. Jette un coup d'œil sur YouTube, Nena 3x5. Bon, merci beaucoup Mazam, merci encore Olivier, et merci Chouchou, que est là. Écoute à moi. Donc aujourd'hui nous allons chez Matthieu chapitre 8, la suite de ce que nous avons vu hier, la suite du lépreux. En ce temps-là, comme Jésus était rentré à Capharnaüm, un centurion s'approcha de lui et le supplia : Seigneur, mon serviteur est couché à la maison, paralysé, et il souffre terriblement. Jésus lui dit : Je vais aller moi-même le guérir. Le centurion reprit : Seigneur, je ne suis pas digne que tu entres sous mon toit, mais dis seulement une parole et mon serviteur sera guéri. Moi-même qui suis soumis à une autorité, j'ai des soldats sous mes ordres. À l'un, je dis « va » et il va. À un autre, je dis « viens » et il vient. Et à mon esclave, « fais ceci » et il le fait. À ces mots, Jésus fit dans l'admiration et dit à ceux qui le suivaient « Amen, je vous le déclare. Chez personne en Israël, je n'ai trouvé une telle foi. Aussi, je vous le dis, beaucoup viendront de l'Orient et de l'Occident. » Et prendront place avec Abraham, Isaac et Jacob au festin du royaume des cieux. Mais les fils du royaume seront jetés dans les ténèbres du dehors. Là, il y aura des pleurs et des grincements de dents. Et Jésus dit au centurion, « Rentre chez toi, que tout se passe pour toi selon ta foi. » À l'heure même, le serviteur fut guéri. Comme Jésus entrait chez Pierre dans sa maison, il vit la belle-mère couchée avec la fièvre. Il lui toucha la main, et la fièvre la quitta. Elle se leva, et elle le servait. Le soir venu, on présenta à Jésus beaucoup de possédés. D'une parole, il expulsa les esprits, et tous ceux qui étaient atteints d'un mal, il les guérit, pour que soit accomplie la parole prononcée par le prophète Isaïe. Il a pris nos souffrances, il a porté nos maladies. Acclamons la parole de Dieu.
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4: Tes amis, pas besoin de t'y pleurer, mais dis autres, pas besoin de pleurer parce que ben, c'est notre dernier jour. Mais souvent, ben, tous les dimanches dessus YouTube, il y a une émission qui s'appelle 3x5 et Mélan collaboration avec chez La Paillette pour lire, avec Luce Rose pour les chants et aussi surtout avec le Père Laco qui propose à nous un homélie. Et aujourd'hui, ben, c'est pas le Père Laco, c'est Marcel simplement. Et aujourd'hui, c'est avec ce chapitre selon Saint Matthieu, hein. Jésus qui reçoit une leçon de foi. C'est comme si Jésus s'est confessé. Finalement, moi, ça, défunt tontonin. Ben, il n'est pas tu confesses le Père. Alors, il reçoit cette leçon de foi, pas de n'importe qui, mais d'un païen. Mais l'incroyable, ça. Alors, si nous avons quelques spécialistes de la religion, là, d'un gratte la gorge, comme il dit ça. Ben. Le centurion, là, il ne connaît pas toute la théologie d'Israël. Il n'a point de diplôme en exégèse. Il ne siège pas dans le conseil pastoral, paroissial de la paroisse. Il a compris simplement l'essentiel. Il dit comment ? Seigneur, je ne suis pas digne que tu entres sous mon toit. Dis seulement une parole. Et cette phrase, c'est tellement juste que l'Église la mette cette phrase-là dans la liturgie. Je te rappelle, avant la communion et chaque messe, il rappelle à nous que l'Eucharistie, c'est pas une récompense pour les bonnes personnes. Parfait. mais c'est un don pour les pécheurs. C'est là la théologie de la grâce, mais pas la théologie du mérite. Et Jésus, il est admiratif, et ça les rase, hein. Dans les évangiles, Jésus étonne Ali du manque de foi. Ici, il étonne Ali de la foi. Comme quoi, nous peut être proche de l'Église, même dans l'Église, et manquer de confiance en Dieu. Et nous peut être en même temps très loin de l'Église, et avoir déjà compris quelque chose du royaume. Et puis Jésus dit comment? Qu'il y en a beaucoup, il vient de l'Orient, de l'Occident, de toute la terre, sauf Jérusalem et Israël, pour le banquet du royaume. Alors, si nous peut traduire ça aujourd'hui, nous peut dire l'appartenance visible, il garantit pas automatiquement la communion à la fin des temps, la communion eschatologique. Dieu, il regarde la foi vivante. Il ne garde pas les étiquettes, hein? Il ne garde pas votre passeport, il ne garde pas votre acte de naissance ou ça où l'est né. Hein? Enfin, Jésus, fin de la deuxième partie, il guérit la belle-mère de Pierre. Et que ça, la belle-mère de Pierre, il fait après la guérison. Vous l'avez vu, tout de suite, elle se met à servir. Lisa part, raconte son miracle. Eh, moi, t'es donné un monde, moi, mon tête t'es fait mal. Ouais. Lisa pas téléphone Freedom, Lisa pas téléphone TF1 pour eh bien, toutes les chaînes d'information LCI de la Galilée. Le fruit authentique de la grâce, c'est la diaconie. Diaconie veut dire le service. Ben, des fois, nous aimerions parfois un foi spectaculaire. Ouais. Mais Jésus, il cherche un foi humble, un foi qui reconnaît son indignité. Un foi qui accueille la grâce et un foi qui traduit en service. Au fond, le centurion, là, il a prononcé qu'une seule phrase. Mais quelle phrase! Il y a des bibliothèques entières de théologie. Il tient là-dedans. Le Seigneur, la seigneurie du Christ. Seigneurie, pas rien qui est la peinture. Seigneurie du Christ. La puissance de sa parole. L'humilité du croyant. Et la gratuité du salut. Allez, gars, tout le monde est vivant, la rode encore ouverte, copie. Casanler ou bien la procure. Ben, c'est ça. Seigneurie du Christ, puissance de sa parole, humilité du croyant et gratuité de la foi. Comme quoi, garde à moi par exemple, ni peut causer un bon paix et ne pas croire. Et d'un côté, nous peut cause très peu et croire beaucoup. Et je pense que c'est parfois le bon médicament pour la santé spirituelle. Merci, chers amis, pendant toute cette semaine. Merci, Mazam. Merci, Chouchou, ma finité. Hein? Merci, merci, merci, Olivier. Et nous retrouvons demain sur YouTube et tous les dimanches sur YouTube. Allez, nous retrouvons. Bye bye, Marcel, ça. Marcel Réfamia, hein? Pas n'importe lequel, hein? Réfamia. Allez, salut.
6: Seigneur, prière du matin.
7: Seigneur, dans le calme du matin, je me remets entre tes mains. Il fait si bon dans ta maison que mon cœur t'offre ses chansons. Mes yeux s'ouvrent à tes merveilles. Chaque jour fleurit une nouvelle vie, un nouveau départ en ta compagnie. Si je me confie à toi dès mon réveil. Avec toi, tout devient facile. Je vois avec les yeux de ton Fils. J'entends avec les oreilles de ton Fils. Je parle, j'agis avec son cœur docile. Tu me guides et me rassures. Tu es le PA. Tu es l'amour. Tu m'aimes et j'en suis sûre. Que je n'oublie aucun des jours.

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Il est 8 h passées d'une minute sur les ondes de Radio Arc-en-Ciel. Merci à tous de votre fidélité. Nous espérons que vous allez bien en ce samedi matin. Merci à tous d'être avec nous. Et c'est notre temps de partage, de prière, de méditation et de petits refrains. Pour cela, nous vous attendons au 02 62 41 66 16. 02 62 41 66 16. Et nous sommes ensemble jusqu'à 8 h 30. Allez-y, le standard est ouvert.

0: Et sans tarder, nous partons du côté de Sainte-Suzanne. Nous retrouvons Thérèse. Thérèse, bonjour.
1: Bonjour, Radio Concert.
0: Bonjour, Thérèse.
1: Tout le monde et bonjour, les techniciens.
0: Comment allez-vous?
1: Ça ne va pas du tout. La chimio l'a arrêtée. Ah. Et du coup, ils ont retrouvé des ganglions dans mon corps. Donc, je pense peut-être que ça y a une opération. Peut-être, je ne suis pas sûre.
0: D'accord.
1: Du 30, j'ai rendez-vous avec mes chirurgiens. Du coup, ben, je ne sais pas ce qu'ils vont faire.
0: Ouais.

0: Eh ben, les globules rouges est trop haut, trop bas, les globules blancs est trop haut, du coup, ben, je comprends plus rien. Moi qui pense d'être guérie, mais au final, après, bon. Mais la mission de la messe ce matin, Saint-Suzanne,
1: D'accord.
0: alors mon temps à l'arrivée, ben, mieux que le Seigneur qui est spécial, donne-moi la force, courage,
1: Oui,
0: de
1: bien
0: faire mon
1: sûr, le
0: travail.
1: Seigneur va vous aider à
0: Et
1: traverser tout ça.
0: surtout de garder le moral et être positif,
1: C'est important.
0: être fort moralement.
1: Oui, c'est important d'avoir
0: Et
1: le
0: je
1: moral.
0: remercie mes enfants d'être là pour moi, ils aident à moi. Et merci aussi les autres personnes qui portent qui portent à moi dans votre prière. Merci aussi
1: D'accord.
0: Radio Française.
1: Ouais.
0: Merci Martin, merci ma courage. Je retrouve à votre demain à 6 h du matin.
1: D'accord.
0: Une petite prière de la Bible. Laisse Dieu briser ce qui doit être brisé. Le mur de la haine, de la jalousie, du mépris, de la colère, de la rancune, du désir, de vengeance, du découragement. Et me sachant une chanson pour tous les malades dans le monde entier, et les malades dans les hôpitaux, les malades en prison, les malades à domicile, et spécialement pour Monsieur Jean-Pierre dans l'Est, et aussi pour moi-même. Ben, je vais chanter, je n'ai que ma prière.

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0: Et m'a trompé un petit peu, mais bon, avec le cœur gros, les larmes aux
1: Oui, je
0: yeux.
1: comprends,
0: Ben, un petit
1: Thérèse.
0: coucou à mon garçon chéri en métropole. Et que sa maman, il demande à lui, qu'il dit, arrête de pleurer, il dit, connais, il manque à lui, il dit, moi, comment, comme il manque à lui. Et
1: Bien
0: bien, tous ses
1: sûr.
0: petits-enfants, mes petits-enfants, ces deux garçons avec sa maman, sa femme, il vient, moi, d'autres. Mais il est content, mais il ne pourra pas venir. Il est obligé d'attendre son congé bonifié. Mais il est dur pour lui, étant maman, étant père aussi. C'est un enfant, a toujours été là pour moi aussi, il a toujours, à moi, on dirait dans le creux de ses mains. C'est un enfant, il comprend, lui, après, il n'y a pas de travail là-bas, c'est pour son et sa femme, ses enfants. C'est son choix que nous a fait, les enfants, n'a pas fait le cœur, mais il connaît mieux encore beaucoup parce que chacun nous appelle, il pleure, ben voilà. L'année prochaine, avec la grâce de Dieu, il va nous voir, nous.
1: Oui, bien
0: Eh
1: sûr.
0: bien, en union de prière avec votre radio arc-en-ciel,
1: En union de
0: merci pour votre
1: prière,
0: prière,
1: pas
0: merci
1: de
0: pour tout le monde qui
1: souci.
0: porte à moi de votre prière. Et même vous toutes.
1: Ouais, moi aussi,
0: Je
1: Thérèse.
0: sois dans les coups, mais mon cœur est grand,
1: Oui, on
0: Valérie.
1: entend, Thérèse, on entend. Mais courage, tenez
0: C'est
1: bon.
0: dur pour moi, mais voilà.
1: Vous n'êtes
0: Il
1: pas
0: faut
1: tout
0: être
1: seul.
0: forte, faut être courageuse dans la vie.
1: Oui.
0: Bon, Dieu, laisse pas ton petit-enfant tomber,
1: Non,
0: il est là
1: du
0: pour l'aider
1: tout,
0: à nous.
1: du tout. Il est là. Il va vous aider à passer
0: Voilà.
1: ces moments difficiles.
0: Oui, lui donne-moi la force, courage, la lumière de surmonter les épreuves.
1: Tout à fait.
0: Comme il dit, il n'a pas demandé d'être malade.
1: Non,
0: Une personne
1: ça c'est
0: la blessure
1: sûr.
0: malade, mais comme ça, elle est normale ou elle est malade ou elle est indigne mort parce que ou vivre dans le péché. Mais dit que ça, ou les plus juges à
1: N'importe
0: moi. Ce n'est
1: quoi.
0: pas grave. Ce n'est pas grave. Mais béni à
1: Faut pas
0: des fois, les
1: écouter
0: gens,
1: à
0: ils
1: ça,
0: parlent sans
1: Thérèse.
0: connaître, sans réfléchir.
1: Écoute pas
0: Je
1: d'autre.
0: ne sais même pas rendre compte que qui blesse la personne en face.
1: Ah oui, c'est
0: Au
1: douloureux.
0: lieu de relève à haut, c'est que vous êtes en fond à haut. Mais bon, Seigneur, il connaît, il examine,
1: Non, on n'a
0: il
1: pas à
0: pense, il
1: juger les
0: examine.
1: uns les autres. On n'est pas là pour juger.
0: Voilà, exactement. Exactement. Mais merci beaucoup, Radio Conseil. Continue comme ça.
1: Pas de souci, Thérèse, courage.
0: À 11h30,
1: On est là.
0: pour le chapelet.
1: Très bien.
0: Allez,
1: À
0: au revoir et bonne
1: bientôt.
0: journée.
1: Au
0: Bon week-end à vous.
1: revoir. À bientôt.
0: Au revoir.
1: C'était Thérèse qui nous appelait du côté de Sainte-Suzanne. Nous repartons standard le 02 62 41 66 16. Nous allons sur la possession et nous retrouvons Isabelle. Isabelle, bonjour.
0: Bonjour madame.
1: Bonjour Isabelle, comment allez-vous?
0: Très bien, très
1: Bon.
0: bien. J'ai un rendez-vous tout à l'heure pour mon association Réussir avec le Créateur. J'ai pu obtenir, grâce à Dieu, un entretien avec le cabinet du maire tout à l'heure à 11h avec
1: Ah
0: le
1: ben,
0: maire
1: très
0: pour
1: bien.
0: parler de mon association Réussir avec le Créateur. Voilà.
1: Très bien.
0: Voilà. Dieu a dit que nous, quand il aime quelqu'un, quand on est son serviteur, il nous fera monter avec les grands de ce monde, avec toute notre humilité, on côtoiera les grands de ce monde. Voilà. Madame, j'aimerais écouter la chanson soit Tiens ma lampe allumée,
1: Oui.
0: soit Écoute Israël.
1: D'accord.
0: Et je prierai particulièrement demain, lors de la Sainte Cène, le corps de sang de Jésus, pour Marie-Thérèse.
1: Très bien,
0: Voilà.
1: c'est gentil.
0: Merci Créateur, Jésus-Christ ressuscité et l'apôtre Pierre ne disent pas que le baptême de repentance et le don du Saint-Esprit est pour une personne pure, juste, car personne n'est pur, personne n'est juste. Dieu ne recherche pas la perfection, mais le cœur. L'obéissance. Merci Créateur pour le sabbat, la Sainte Cène, le baptême, la loi de la dîme, manger de tout sauf le sang. La prière et la musique à toi seul, Créateur. Il faut l'esprit des vérités pour discerner l'Ancien et le Nouveau Testament. David, dans son premier psaume, parle de la gentillesse puis des lois de Dieu. Dieu ne pardonne pas la méchanceté gratuite, la jalousie, le cœur noir et la sorcellerie. Dieu demande à chacun de nous, surtout au pasteur, d'être humble, simple, empathique avec les personnes pauvres de cœur. Dieu a rendu prospère Abraham, Salomon, David. Dieu a dit, moi en premier, puis le reste dans ce monde, je te le donnerai gratuitement. Dieu n'a jamais dit dans l'Ancien Testament qu'il rejette un placement en concubinage ou divorcé. Jésus a dit surtout, a parlé surtout des pauvres de cœur. Dieu me permet d'approcher les grands de ce monde pour mon association, pour son association, réussir avec le Créateur. 10 choses sont interdites des 10 commandements et Jésus ira la règle d'or. Si cette œuvre vient des hommes, elle se détruira. Comme elle vient du Créateur, personne ne pourra me détruire. Jésus-Christ ressuscité, prie, l'Esprit Saint gémit. Je te dis 777 milliards de fois, Jéhovah Jiré, Amen, merci, Alléluia. Merci, madame, bonne journée à toi et bon sabbat pour demain et Sainte
1: Merci
0: Cène. Merci, madame,
1: Isabelle,
0: à bientôt.
1: merci, à bientôt, au revoir. C'était Isabelle qui nous appelait de la possession. En attendant les prochains appels au 02 62 41 66 16, eh bien, on poursuit avec ce titre de Jean-Claude Janada, Tiens ma lampe allumée.

Pourquoi juger? C'était avec Steve. J'avais envie de partager cette belle chanson à bien écouter, surtout les paroles. Pourquoi juger? Dieu ne nous a pas mis sur la terre pour nous juger les uns les autres et Dieu nous aime tels que nous sommes, avec nos qualités, avec nos défauts, avec nos faux pas. Dieu nous aime et c'est pas entre nous, frères et sœurs, que nous devons nous juger, surtout comme dit cette chanson, nous devons nous aimer. Et le Seigneur nous a dit, aimez-vous les uns les autres. Eh bien, j'aimerais partager cette petite méditation sur l'amour de Dieu. L'amour de Dieu, lui, ne change jamais. L'amour de Dieu ne dépend pas de nos réussites ni de nos échecs. Il nous aime pas davantage lorsque nous sommes forts, moins lorsque nous tombons, son amour est fidèle, patient et inébranlable. Chaque matin a une nouvelle preuve, est une nouvelle preuve de sa miséricorde. Il nous cherche lorsque nous nous éloignons, nous relève lorsque nous sommes découragés et nous accompagne même lorsque nous ne sentons pas sa présence. Il est là. En l'évangile selon saint Jean, Jésus nous rappelle que Dieu nous a aimés le premier. Cet amour a trouvé son expression la plus parfaite dans le don de sa vie pour notre salut. Lorsque nous doutons de nos valeurs, regardons la croix. Elle nous rappelle que nous sommes infiniment précieux aux yeux de Dieu. Rien ne peut nous séparer de son amour si nous demeurons ouverts à sa grâce. Aujourd'hui, accueillons cet amour avec confiance et laissons-le transformer notre cœur afin que nous devenions à notre tour des témoins de sa bonté auprès de ceux que nous rencontrons. Et oui, quand nous rencontrons nos frères, nos sœurs, au lieu de le juger, regardons le Seigneur sur la croix. Lui, il nous a aimés jusqu'au bout. Est-ce que nous sommes prêts, nous aussi, à aimer notre frère, notre sœur, quel qu'il soit, de quelle couleur il soit, de quelle origine il soit, de quelle religion il soit? Il est notre frère, notre sœur, et nous devons poser sur lui un regard d'amour, comme le Seigneur pose un regard d'amour sur nous, ce regard d'amour qu'il a posé sur Pierre, après qu'il l'a renié trois fois. Dieu l'a regardé avec un amour tellement immense. C'est inexplicable. Seigneur, merci de m'aimer d'un amour qui ne faillit jamais. Apprends-moi à recevoir cet amour avec humilité et à le partager autour de moi, avec mes paroles, mes gestes et mon pardon. Que je vive chaque jour dans la certitude que je suis ton enfant, bien-aimé. Amen. L'amour de Dieu avec Sébastien Desmarais.

0: Merci à tous de votre fidélité. Merci pour ce temps de prière, de méditation et de petits refrains. Il est 8h passé de 30 minutes sur les ondes de Radio Arc-en-Ciel et nous retrouvons nos confrères de Radio Vatican avec les informations internationales, l'édition de la nuit.
1: Au Vatican, première journée du consistoire extraordinaire convoqué par Léon XIV, 178 cardinaux sont réunis en ce moment en salle Paul VI. Les travaux en groupe vont s'achever par un temps en plénière. Ce sera d'ici 30 minutes, on y revient juste après les titres. Au Venezuela, l'aide humanitaire s'organise après le double séisme qui a fait au moins 589 morts, près de 3000 blessés. L'Église participe aux opérations, nous verrons comment. En Ukraine, ou plutôt en Crimée annexée, la péninsule a été placée en situation d'urgence par les responsables locaux des Russes. Les frappes ukrainiennes y ont causé de graves pénuries de carburant et d'électricité. Et puis enfin, nous irons en Nouvelle-Calédonie avant des élections dimanche. Elles devraient mettre fin à 2 ans de crise.
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1: Bonsoir à tous. Au Vatican, le consistoire extraordinaire bat donc son plein. 178 cardinaux sont actuellement réunis pour la deuxième session du consistoire convoquée par Léon XIV après une première matinée consacrée au diagnostic des défis de l'Église et du monde. Les échanges se poursuivent autour de la mission de l'Église dans un contexte de profonde mutation. Les discussions, interventions se tiennent à huis clos. Pas de journalistes présents, pas de caméras, sauf pour l'intervention du pape. C'était ce matin. On revient sur cette rencontre en cours, Augustine.
3: Oui Marie, les travaux se poursuivent donc dans la salle Paul VI du Vatican. Depuis 16 heures, les cardinaux ont repris leur échange en groupe avant une nouvelle séance plénière consacrée aux défis actuels de l'Église et du monde. Au cœur des discussions, le thème de cette session, la culture de la puissance et la civilisation de l'amour avec des interventions libres. Cette deuxième session fait suite à une première tenue en matinée. Après le chant du Veni Creator, les cardinaux ont notamment évoqué les transformations profondes qui traversent les sociétés, la polarisation, les tensions politiques, la violence, les conflits armés, la désinformation et le manque de respect envers les minorités religieuses et ethniques. Plusieurs groupes ont alerté Marie sur la montée de l'antisémitisme, la solitude des jeunes et des personnes âgées, la crise de la famille et la perte de confiance envers les institutions. Face à ces réalités, les cardinaux ont réaffirmé la responsabilité de l'Église d'être un lieu d'accueil, de dialogue et de réconciliation. Présent à l'ouverture des travaux, le pape Léon XIV a rappelé que la souffrance humaine appelle à une réponse concrète. Il a invité l'Église à créer des espaces de rencontre et de communion afin d'apporter une espérance crédible dans le monde actuel.
1: Merci Augustine Asta. Plus de détails à retrouver sur notre site internet. Ce consistoire se poursuivra demain avec une messe présidée par le doyen du Sacré Collège à 7h30, puis suivie par une intervention de Mgr Yannon, le préfet du dicastère pour les évêques. Après des travaux en groupe, un dialogue sera ouvert avec le Saint-Père. En fin d'après-midi, Léon XIV conclura ce temps de partage entre cardinaux à 18h30 dans la nouvelle salle du Synode. Au Vatican, pas de programmation officielle dévoilée à ce stade pour le voyage du pape en France. Mais ce vendredi, l'archevêque de Paris annonce deux temps forts de déplacement, une grande veillée de prière pour les 17-35 ans au Stade de France le 25 septembre et une messe solennelle le lendemain présidée par le pape, place de la Concorde et sur les Champs-Élysées. Outre ces temps pastoraux, Léon XIV profitera de sa visite à Paris pour se rendre au siège de l'UNESCO. Plus de 50 000 personnes disparues au Venezuela, c'est ce qu'affirment à l'instant les Nations Unies, l'ONU et nombre d'agences humanitaires qui appellent ce soir à la solidarité pour éviter une tragédie plus grande encore, disent-ils au Venezuela. Des équipes de sauvetage venues de au moins 17 pays sont en cours de déploiement pour participer aux recherches de survivants après le double tremblement de terre qui a ravagé l'état de la Guayra au nord de Caracas, la capitale. Le dernier bilan est de 589 morts, pourrait être bien plus élevé. L'Église prend sa part sur le terrain, les paroisses et diocèses s'organisent pour venir en aide à la population. Nous avons contacté le frère Deiby Fuenmayor, missionnaire du Sacré-Cœur de Jésus basé à Caracas.
4: On va fournir une liste des églises de l'archidiocèse qui sont en mesure d'accueillir nos frères et sœurs pour la Sainte Eucharistie, lesquelles doivent être entièrement fermées jusqu'à nouvel ordre, et quelles sont les paroisses qui serviront de centre d'accueil pour les accueillir. Il n'y a pas beaucoup de maisons de retraite gérées par des religieuses, Dieu merci, dont les infrastructures ont subi des dégâts, et elles continuent d'accompagner les fidèles. Oui, les personnes âgées qui vivent arrivent dans ces maisons tenues par des religieuses font savoir qu'ils ont peur, c'est tout à fait normal. De nombreuses écoles catholiques ont déjà été touchées au Venezuela. Les cours ont été suspendus par la présidente par intérim de la République pour les prochains jours. Nous restons attentifs à tout ce que nous demande l'Église, l'archevêque et les évêques auxiliaires afin de continuer à apporter notre soutien. Ce peuple est un peuple très généreux, un peuple très conscient, un peuple qui a traversé de nombreuses situations complexes et qui a su y faire face. Et Dieu est providentiel, Dieu est très grand et nous continuerons d'avancer.
1: Des propos recueillis par Johan Paquero. L'Ukraine à l'offensive en Crimée, la péninsule annexée par les Russes en 2014, est visée depuis plusieurs semaines maintenant par une série de frappes venant de Kiev provoquant des pénuries et la panique à tel point que les autorités russes d'occupation ont déclaré l'état d'urgence aujourd'hui. Les précisions avec notre correspondante Emmanuelle Chaz.
5: Ce 26 juin est célébré en Ukraine comme la journée du drapeau national des Tatars de Crimée. Mais dans la péninsule sous occupation russe depuis 2014, pas de célébration. Au contraire, le territoire illégalement annexé par Moscou est en état d'urgence suite aux frappes de longue portée ukrainiennes qui visent les infrastructures militaires et stratégiques de la péninsule. Depuis plusieurs semaines, la pénurie de pétrole grandit en Crimée. Désormais, il n'est plus possible pour les habitants d'acheter librement du carburant. Et sur les réseaux sociaux, on peut voir des vidéos montrant des files de voitures de colons russes. Ils seraient jusqu'à 1 million à s'être installés en Crimée depuis 2014 et beaucoup tentent désormais d'en partir. À cela s'ajoutent des coupures de courant majeures depuis plusieurs jours. La moitié de la Crimée est affectée et l'occupant russe affirme que l'état d'urgence est mis en place afin de stabiliser la situation. Cette mesure révèle surtout que les capacités de frappes ukrainiennes ont bel et bien porté atteinte à la machine de guerre russe et à ses infrastructures en Crimée, alors que du côté de Kiev, les autorités annoncent qu'il y aura d'autres frappes et que le but de l'Ukraine reste inchangé, libérer la Crimée de l'occupant russe. Emmanuel Chaz, Kiev, RFI pour Radio Vatican.
1: Un scrutin très attendu dimanche prochain en Nouvelle-Calédonie. Les électeurs sont appelés aux urnes pour des élections provinciales capitales après deux années de crise générée par des émeutes insurrectionnelles de 2024. Elles dessineront le visage politique des institutions pour cinq années. À Nouméa, Jean-François Baudin.
6: Les trois provinces, installées après la signature de l'accord de Nouméa en 1988 et dotées de leurs propres compétences, ont été voulues pour partager le pouvoir avec la volonté d'un rééquilibrage politique et territorial. Depuis leur création, les provinces Nord et Île sont dirigées par les indépendantistes et la province Sud, la plus peuplée, par les partisans du maintien de la Nouvelle-Calédonie dans la France. La donne politique a changé par rapport aux élections précédentes en 2019. Le FLNKS historique a explosé. Les indépendantistes partent en ordre dispersé, minés par leurs divergences après les violentes émeutes de 2024, tandis que les loyalistes ont réussi à faire des listes communes dans chaque province. Plusieurs listes dites centristes se sont également lancées dans la bataille électorale, mais sans réussir à se fédérer entre elles et ont peu de chances de peser réellement. Les comptes d'ailleurs seront serrés. Pour participer en effet à la répartition des sièges dans les futures assemblées, une liste doit franchir la barre de 5% des inscrits et non des votants. Le vote de dimanche, placé sous haute surveillance des forces de l'ordre, est crucial pour la suite du processus en cours en Calédonie. Les élus issus des urnes dimanche auront la tâche de poursuivre les négociations sur l'avenir institutionnel et chaque camp espère que le rapport de force électoral tournera à son avantage. Dimanche soir, en tout cas, la Nouvelle-Calédonie aura dessiné le paysage politique et institutionnel des cinq années à venir. À Nouméa, Jean-François Baudin pour Radio Vatican.

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1: Merci à nos confrères de Radio Vatican. C'était les informations internationales, l'édition de la nuit. Et nous retrouvons Jean avec le Timanzé pour le cœur, l'évangile en créole.
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3: Dans l'évangile de Jésus-Christ, voilà que ça, c'est Matthieu raconte. Alors, il y a là, comme Jésus l'avait rendu dans Capharnaüm, un chef soldat romain, l'avenir pour en supplier Jésus, Seigneur, on s'est invité à aller au lit, la case. Il n'est plus capable de bouger, il souffle un bon pied. Alors Jésus a dit, ben, appelez-moi, même guéri, tu es invité. Le soldat a dit ensemble, Jésus, Seigneur, à moi, il ne mérite pas, ou bien mon case. Seulement, dis seulement les paroles, mon serviteur va ni bien ni. À moi-même, mon bon chef. Madame un soldat, mais comment? On s'amène Midjali. Allez, ça va. Et notre Midjali, viens où? Allez, viens. Mon esclave Midjali, fais ça. Allez, fais. Et alors, sans entendre ça, Jésus, dans l'admiration, lui a dit ensemble, bonne sacre et marche ensemble. Amen, Midjazot. La première personne ensemble qui sent en Israël, me la trouve en confiance dans le bon Dieu comme ça. Alors, Midjazot. Un bon père va venir depuis le levant jusqu'au couchant soleil pour une place ensemble, Abraham, Isaac, ensemble Jacob, le grand festin, le ciel. Seulement, le bon enfant, le royaume, ce sera jeté dehors d'un fait noir. Là, n'aura ça qui va plaire, Isaac, le dent va grincer. Et là, Jésus l'a dit ensemble, le chef soldat romain. Rentre à haute case. Manière que tout se passe bien pour, d'après votre confiance dans le bon Dieu. Il est à la même, le serviteur l'a mis bien. Jésus a son pied à l'avant de son case. Là, il a vu le balmé à pied, était à terre avec la fièvre. Jésus l'a touché sa main. La fièvre l'a quitté à elle. Elle l'a levé, elle était ici à Vazot. Arrive le soir, elle amène pour Jésus, une quantité de monde possédé. Et qu'une parole était pour achever bon esprit. Toute bonne sacrée-là, elle avait une maladie, il l'a guéri. Il a guéri, les autres manières, il arrive. Parole, l'avait dit le prophète Isaïe. Il apprend notre souffrance. Il apporte notre maladie.

0: En ce 27 juin, nous fêtons aujourd'hui Saint Fernand. Une très belle fête à tous ceux qui se prénomment ainsi. Allons découvrir l'histoire de Saint Fernand que nous propose Frédéric dans le témoin de la foi de ce jour.
1: Saint Marc, Saint Pierre, son nom était Jean. Sainte Marie, figure de la foi, témoin de l'Évangile. Elle se nommait Marie.
2: Saint Matthieu,
1: il s'appelait Jacques.

En ce 27 juin, nous fêtons Saint Fernand. Bonne fête donc à toutes les personnes qui se prénomment Fernand. Saint Fernand, on le connaît aussi sous le prénom de Ferdinand, est né près de Salamanque en 1199 et il est le cousin du roi Saint-Louis. Leur mère était sœur. Comme le roi Saint-Louis, il fut un grand saint et un grand roi. Élevé sur le trône, Fernand montre ce que peut, pour le bonheur du peuple, un roi véritablement chrétien. Sévère pour lui-même, il était plein de douceur et de compassion pour les autres. Il faisait respecter les lois, mais il était toujours prêt à pardonner aux coupables repentants. Quant aux injures qui lui étaient personnelles, il les oubliait volontiers. Le pieux Fernand fonda quelques évêchés, fit bâtir ou réparer une magnificence, plusieurs églises et assigna des fonds considérables pour la reconstruction d'un grand nombre de monastères et d'hôpitaux. On relève que le roi Fernand donnait lui-même l'exemple de toutes les vertus. Il jeûnait rigoureusement et portait un cilice fait en forme de croix. Souvent, il passait les nuits en prière, surtout à la veille d'une bataille, et c'était à Dieu qu'il attribuait tous ses succès. Averti que sa fin approchait, il fit une confession de sa vie et demanda le saint viatique, qui lui fut apporté par l'évêque de Ségovie, suivi du clergé et de la cour. Le fervent monarque, à la vue du Saint-Sacrement, se jeta hors de son lit pour se mettre à genoux. Il avait la corde au cou, comme un criminel, tenant dans ses mains un crucifix, qu'il embrassait et arrosait de ses larmes. Dans cette posture, il s'accusa tout haut de ses péchés. Ce n'était que des fautes légères qui échappent aux plus justes. Il fit ensuite un acte de foi plein d'amour et reçut le corps du Sauveur avec les sentiments de la plus tendre dévotion. Il appela ses enfants avant de mourir, leur donna sa bénédiction et ses derniers avis, puis il expira tranquillement le 30 mai 1252, dans la 53e année de son âge et la 35e de son règne. On l'enterra devant l'image de la Sainte Vierge dans la grande église de Séville. Son tombeau fut honoré de plusieurs miracles. Je vous propose, avant de nous quitter, cette pensée spirituelle extraite de l'Évangile de ce jour. Il ne suffira pas de me dire « Seigneur, Seigneur » pour entrer dans le royaume des cieux. Entrera celui qui fait la volonté de mon Père des cieux. Matthieu 7, verset 21.

Seigneur est une forteresse pour ceux qu'on écrase, un refuge dans les moments difficiles. Ceux qui connaissent ton nom peuvent te faire confiance, Seigneur, car tu n'abandonnes pas.

Il est 9h sur les ondes de Radio Arc-en-Ciel et comme chaque samedi, nous retrouvons Marc Thomas avec la série Paroles semées, paroles partagées. Il nous propose aujourd'hui le deuxième volet sur le thème insécurité, relations déstabilisantes.

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Bonjour chers amis auditrices et auditeurs. Je continue aujourd'hui la trilogie sur ce qui alimente notre sentiment d'insécurité. Après le premier volet la semaine dernière sur le monde tourmenté, voici le deuxième cette semaine que j'intitule « Des relations déstabilisantes dans notre vie quotidienne ». La semaine prochaine, un troisième volet évoquera nos propres fragilités personnelles. La chronique de Marc. Des relations déstabilisantes, ce sont les tensions familiales, les querelles de voisinage, les pressions et les conflits professionnels, la vie sociale marquée de chacun pour soi, de méfiance, d'intolérance, la démocratie en danger quand des politiques passent plus de temps à dénoncer qu'à proposer. Les guerres en Ukraine, en Iran, au Liban, génératrices d'un climat anxiogène. Nous sommes si souvent déstabilisés et parfois écrasés quand nous vivons ces situations. Les relations déstabilisantes, c'est aussi des relations interpersonnelles toxiques, des incompréhensions, des désaccords, des jugements, des reproches, le « l'a dit, l'a fait », les insultes, les moqueries, la dérision, le dénigrement, l'autoritarisme, la domination, le « je m'en foutisme ». Nous sommes si souvent démunis et blessés devant ces perversions de la relation. Alors, dans un tel monde relationnel toxique, est-il possible de rester serein et confiant? Comment ne pas être envahi par un sentiment d'insécurité? Je vous propose quelques pistes pour tenir debout dans la tempête. D'abord, quand à la réunion, le cyclone est annoncé, chacun se protège. On reconstitue les réserves d'eau et d'alimentation du foyer, on vérifie les protections de sa maison, et quand le cyclone est là, on se conforme aux alertes, chacun se calfeutre dans sa maison. Si l'on fait ainsi pour le cyclone, comment se fait-il qu'on ne fasse pas la même chose pour les relations? J'entends si souvent des personnes confrontées à des relations cycloniques dire « je prends sur moi, il est comme ça, je peux rien y changer ». Cette posture est parfois marquée de bonnes intentions, cherchant à excuser une personne devenue toxique et violente suite à des drames qu'elle a traversés. Mais quand on affronte un cyclone, on protège sa maison telle qu'elle est et ce n'est pas le moment d'aller chercher les causes de ses malfaçons. Face à des relations toxiques et violentes, la première attitude salvatrice est d'abord de se protéger, de se mettre à distance comme on se calfeutre dans sa maison sous la tempête. Face à l'insulte et à la violence, une seule solution: dire non. Et dire non, c'est « je me retire ».

sinon je vais subir et me faire écraser. Ou je vais répondre et alimenter à mon tour le cercle vicieux de la violence. La deuxième attitude est d'appeler au secours, comme on appelle les pompiers en cas d'incendie. Quand les relations en couple ou en famille deviennent irrespirables, ou dans l'entreprise, plutôt que de subir ou de vouloir faire comprendre à l'autre, je vais d'abord parler à une personne de confiance, je vais demander conseil à une association de protection, je vais porter plainte pour pouvoir être protégé. C'était donc se protéger. Deuxième attitude, chercher ce qui peut détendre les tensions et dénouer les conflits. Il ne s'agit pas de mettre la poussière sous le tapis en disant « ce n'est pas grave », car toute tension non traitée finit par une rupture ou une violence. Toute tension non traitée finit toujours par revenir à la surface plus forte qu'avant. Et faire comme si tout allait bien ne fait qu'amplifier le mal-être relationnel. Il s'agit donc de faire comme ces personnes patientes mais tenaces qui cherchent à dénouer les nœuds dans une pelote de laine ou de ficelle. Il s'agit d'abord de croire qu'une tension ou un conflit peut être dénoué. Dans ce domaine des relations, croire, ce n'est pas seulement une bonne intention du cœur ou de l'esprit. Croire, c'est accepter que nous sommes différents dans nos perceptions, nos besoins, nos intérêts. Croire, c'est accepter que nous ne savons pas ce qui est bon pour l'autre tant que nous ne l'avons pas laissé s'exprimer. Pour croire ainsi, il faut en prendre les moyens. Que de conflits tournent au vinaigre parce qu'on ne s'écoute pas, parce qu'on ne se parle pas, parce qu'on veut seulement convaincre l'autre qu'il se trompe et que j'ai raison, parce qu'on n'accepte pas de ne pas avoir les mêmes points de vue, les mêmes opinions, les mêmes intérêts. Alors dénouer les tensions et les conflits, c'est prendre les moyens d'un vrai dialogue, où je renonce à parler de l'autre en le dénonçant, mais j'accepte de parler de moi, de ma perception des choses, de mes besoins, de mes demandes, à condition bien sûr que j'accepte avant ou après d'écouter l'autre quand lui me parle aussi de sa perception des choses, l'écouter sans l'interrompre au premier désaccord. Vous voyez tout le chemin qui reste à faire souvent pour dénouer les conflits. Ce faisant, nous pourrons nommer ensemble ce qui nous relie et ce qui nous divise, et nous pourrons négocier un accord où chacun y met du sien pour assainir la relation. Pour arriver à ce résultat, il faut parfois faire appel à un tiers qui aide chacun à s'exprimer dans la vérité de soi et dans le respect de l'autre différent. Ne retenez qu'une chose si vous le souhaitez. Arrêtons de vouloir convaincre. Cherchons à nous exprimer et à nous écouter mutuellement et à chercher non pas toujours un plein accord, mais au moins un compromis qui nous permet de continuer à vivre ensemble. La semaine prochaine, nous envisagerons le sentiment d'insécurité qui s'enracine dans notre propre fragilité et nous chercherons comment pouvoir être pleinement soi-même au milieu des autres. Des chants qui nous parlent. Pour assainir nos relations, je vous propose ce chant intitulé « Je rêve d'un monde ». Les paroles sont de Christiane Gaud, la musique est de Laurent Gribowski.

l'abécédaire du bien vivre dans le monde tel qu'il est. L'attitude à vivre que j'ai choisie cette semaine, c'est le conflit. Tant de désaccords finissent en violence et en rupture. Tant de conflits polluent la vie tant qu'on les fuit. Plutôt que de mettre de l'huile sur le feu, je transforme la violence en conflit. Quand je choisis de traiter les désaccords par des mots plutôt que par des coups. Des mots parlés et écoutés, créant le dialogue. Quand chacun peut exprimer son point de vue et écouter ceux des autres sans chercher à convaincre. Dialogue de négociation au cœur du conflit pour nommer les opportunités et les risques de nos tensions, de nos postures différentes en concertation. Cherchant le compromis sans attendre le consensus pour élaborer des stratégies communes. La guerre n'a jamais mis fin au conflit. Même quand le plus fort a écrasé l'autre. Seul le dialogue et la reconnaissance de l'autre construisent la paix durable et le vivre ensemble.

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1: Et nous vous proposons de poursuivre la neuvaine des évêques de France, neuvaine pour abolir, empêcher cette loi de fin de vie.

Cette semaine, les évêques de France proposent aux catholiques une neuvaine de prières du 21 au 29 juin avant le vote à l'Assemblée nationale du 30 juin de la loi dite de fin de vie. Voici cette intention pour ce samedi 27 juin. Seigneur, nous confions à ta miséricorde ceux qui meurent en ce jour, en particulier ceux qui vivent ce passage dans la solitude d'un hôpital ou de la rue. Nous croyons que tu les prends dans ton cœur brûlant d'amour. Rends nos cœurs plus attentifs à la détresse

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1: Et nous retrouvons Ophélie avec la séquence Jésus est mon guide. Elle nous partage le livre des Lamentations.

Bonjour à tous, chers auditeurs de Radio Arc-en-Ciel, frères et sœurs de Jésus et mon guide, ainsi que toutes les personnes qui nous écoutent sur les réseaux sociaux. C'est Ophélie avec vous aujourd'hui. J'ai le plaisir de vous retrouver en ce samedi 27 juin 2026 et en ce jour, nous fêtons les Fernands. Bonne fête à vous. Et bien sûr, un joyeux anniversaire à toutes ceux et celles qui le fêtent en ce jour. Je vous propose de commencer dès à présent notre séquence avec le chant « Céleste Jérusalem » interprété par Emmanuel Music. Bonne écoute.

Lecture du livre des Lamentations. Lamentations, chapitre 2, versets 2, 10 à 14 et 18 à 19. Le Seigneur a englouti sans pitié tous les pâturages de Jacob. Dans son emportement, il a détruit les forteresses de la fille de Juda. Il a jeté à terre et profané le royaume et ses princes. Les anciens de la fille de Sion, assis par terre, se taisent. Ils ont couvert leur tête de poussière et revêtu d'étoiles à sac. Elles inclinent la tête vers la terre, les vierges de Jérusalem. Mes yeux sont usés par les lames, mes entrailles frémissent. Je vomis par terre ma bile face au malheur de la fille de mon peuple. Alors que défaillent petits enfants et nourrissons sur les places de la cité. À leur mère, ils demandent « Où sont le froment et le vin ?» Alors qu'ils défaillent comme des blessés sur les places de la ville et qu'ils rendent l'âme sur le sein de leur mère. Que dire de toi ? À quoi te comparer, fille de Jérusalem ? À quoi te rendre égale pour te consoler, vierge, fille de Sion ? Car ton malheur est grand comme la mer. Qui donc te guérira ? Tes prophètes ont de toi des visions vides et sans valeur. Ils n'ont pas dévoilé ta faute. Ceux qui auraient ramené tes captifs, ils ont de toi des visions, proclamations vides et illusoires. Le cœur du peuple crie vers le Seigneur. Laisse couler le torrent de tes larmes, de jour comme de nuit. Muraille de la fille de Sion, ne t'accorde aucun répit. Que tes peurs ne tarissent pas. Lève-toi, pousse un cri dans la nuit, au début de chaque veille. Déverse ton cœur comme l'eau devant la face du Seigneur. Et lève les mains vers lui pour la vie de tes petits-enfants qui défaillent de faim à tous les coins de rue. Parole du Seigneur.

Ce texte poignant des Lamentations nous plonge au cœur d'une détresse absolue, là où les mots manquent et où la souffrance des innocents brise le cœur. Devant l'effondrement de Jérusalem, le prophète ne cherche pas à calmer la douleur ni à offrir de fausses consolations. Il crie sa peine, partageant le silence hébété des anciens et les larmes des mères. Pourtant, au plus profond de cet abîme, grand comme la mer, un chemin se dessine, celui de la vérité et de la prière brute. Contrairement aux faux prophètes, qui masquent la réalité avec des illusions, on nous invite à regarder le malheur en face et à le transformer en un cri d'une honnêteté radicale. Déverse ton cœur comme l'eau devant la face du Seigneur. Cette invitation audacieuse nous rappelle que Dieu ne fuit pas nos tempêtes, nos colères, ni nos deuils. Prier, ce n'est pas réciter des formules polies, c'est oser tout abandonner entre ses mains, y compris notre détresse et notre sentiment d'abandon. C'est dans ce cri nocturne où l'on élève les mains pour la vie des plus fragiles que commence secrètement la guérison. En acceptant de pleurer et de crier vers le Seigneur, le peuple passe de l'épuisement à l'espérance d'une présence, découvrant que même au cœur du silence divin, le dialogue n'est jamais totalement rompu.

Poursuivons à présent avec le psaume de ce jour, le psaume 73. N'oublie pas sans fin la vie de tes pauvres. N'oublie pas sans fin la vie de tes pauvres. Pourquoi Dieu nous rejeter sans fin? Pourquoi cette colère sur les brebis de ton troupeau? Rappelle-toi la communauté que tu acquis dès l'origine, la montagne de Sion où tu fis ta demeure. N'oublie pas sans fin la vie de tes pauvres. Dirige tes pas vers ces ruines sans fin. L'ennemi dans le sanctuaire a tout saccagé. Dans le lieu de tes assemblées, l'adversaire a rugi. Et là, il a planté ses insignes. N'oublie pas sans fin la vie de tes pauvres. On les a vus brandir la cognée, comme en pleine forêt. Quand ils brisaient les portails à coups de masse et de hache, ils ont livré au feu ton sanctuaire, profané et rasé la demeure de ton nom. N'oublie pas sans fin la vie de tes pauvres. Regarde vers l'Alliance, la guerre est partout. On se cache dans les cavernes du pays. Que l'opprimé échappe à la honte, que le pauvre et le malheureux chantent ton nom. N'oublie pas sans fin la vie de tes pauvres.

Notre séquence est à présent terminée. Nous allons vous laisser sur le chant Debout resplendit, interprété par Emmanuel Music. Nous vous souhaitons à tous et à toutes une excellente journée. À très bientôt.

0: Retrouvons Céline et Marie. Nous avons le plaisir de recevoir dans nos studios Marie et Céline. Bonjour.
1: Bonjour.
0: Elles font partie de l'Action chrétienne pour l'abolition de la torture, A4. Peut-être nous dire en quoi consiste cette action chrétienne. Qu'est-ce que l'A4 ?
1: Alors, l'A4, c'est une association de chrétiens. Elle existe en France depuis, et dans le monde entier, pardon, depuis 1974. Cette association a été créée par deux femmes, deux protestantes.
2: Donc Hélène Hegel et Edith de Tertre, hein, deux protestantes. Donc elles ont décidé de s'élever contre la torture en prenant un témoin des chrétiens. Leur mantra, c'était « Il faut que les chrétiens réagissent à la torture en quelque lieu que ce soit et qu'ils réagissent ensemble ». C'est ainsi qu'elles ont fondé cette ONG qui mobilise des chrétiens de toute confession et des personnes engagées pour faire vivre l'espoir d'un monde sans torture ni peine de mort. Notre association à La Réunion comporte 5 membres. Elle existe depuis
1: 2015. Alors, l'association a été montée parce que, à l'origine, un jésuite nous avait passé un film, nous avait présenté un film où on voyait des membres de l'A4 prier pour les victimes de la torture et d'emprisonnement. Et on a décidé de relever le flambeau et de monter une équipe à La Réunion. Donc, elle comporte 5 personnes, comme Marie vous le disait. L'A4 agit de plusieurs façons. En enquêtant et en documentant les cas de violence des droits humains, en proposant des recommandations tirées d'analyses, en accueillant des demandeurs d'asile pour les aider à constituer leur dossier, en menant des actions de plaidoyer auprès des pouvoirs publics, en animant aussi le réseau pour des actions de sensibilisation. Je peux vous donner le site de l'A4 France. Alors, tout en minuscule, a4@a4france.fr.
0: Très bien. Alors, vous le disiez, depuis 2015, ici à La Réunion. Pour vous, Céline, ça fait combien de temps que vous en faites partie? Depuis le début?
1: Depuis le début.
0: Depuis le début.
1: Nous étions 3 ou 4, maintenant nous sommes à 5. Voilà, on se réunit une fois par mois. D'une manière générale, c'est tous les 3e vendredis du mois. Donc, pour ceux qui voudraient y participer, ils peuvent venir à la résidence des jésuites rue Sainte-Anne le 3e vendredi du mois à 18h.
0: Pourquoi vous avez fait partie de ce mouvement?
1: Ça m'intéressait de voir que des gens priaient, défendaient des causes. On est entouré de pays ou de présidents, de rois qui emprisonnent les gens, qui les torturent. Et moi, je me disais, comment agir? Je ne pouvais pas aller dans les pays pour me mobiliser avec d'autres. Par contre, là, dans l'A4, ce qui me convient, ce qui me plaît, c'est qu'on a des envois, on reçoit des cartes, on envoie mensuellement une carte à un président, à un responsable de torture dans son pays, en lui demandant de libérer la personne, en lui demandant des nouvelles d'une personne qui a disparu, dont les parents n'ont même pas de nouvelles. Dans certains pays, certaines personnes sont torturées en silence. Donc, c'est mon moyen à moi de me mobiliser dans cette action-là.
0: Qu'est-ce que ça vous apporte à vous personnellement?
1: Je suis, j'allais employer le terme heureuse, non? Je suis convaincue de ce que je fais, de ce que l'A4 fait, et je suis de participer à cette action-là, ça me convient. Je suis pas une personne comme ça anodine sur la terre à La Réunion. Je participe à quelque chose, je participe à la libération, parce que l'A4 défend les torturés, les victimes. Et de temps en temps, on a des nouvelles de ceux pour lesquels on a prié, pour ceux pour lesquels on a mené des actions. Et on voit qu'ils sont libérés. On voit qu'ils sont, où les parents ont des nouvelles de la personne emprisonnée.

0: et où voilà,
1: Il
0: on
1: y a
0: a des
1: des
0: nouvelles. Tout n'est pas
1: résultats.
0: dans le site, voilà.
1: Quand vous vous réunissez, c'est pour faire quoi? Donc, justement pour faire ses cartes, pour écrire, pour prier. Ça consiste en quoi vos rencontres et vos réunions?
0: Alors les rencontres, elles sont de différentes natures. Les rencontres mensuelles, généralement, d'abord, il y a un temps de prière, une intercession pour que justement la liberté progresse dans le monde et que toutes les victimes de torture soient entendues et libérées. Donc ensuite, souvent, on passe un temps à partager ensemble des informations qu'on a collecté dans Humanis ou via le site, hein, donc pour les mettre en lumière, parce qu'on n'a pas, enfin, comme on vit dans un monde où il y a énormément d'informations, il y a des choses qui se passent dont on n'est pas au courant, donc là, ça nous permet de mettre en commun. Ensuite, il nous est arrivé aussi d'organiser des rencontres un peu plus, comment dire, mondaines. On a notamment organisé une rencontre autour d'un film avec un débat autour. Donc avec du public. Et puis il y a donc ces temps, donc le quatrième et dimanche et samedi du mois, où là on va distribuer la carte du mois donc aux paroissiens de la résidence qui viennent à la messe, ce qui nous permet un temps d'échange, de communiquer sur les actions de la CAT, de faire un focus sur quelqu'un qui est torturé et pour lequel mondialement les Acaciens et les Acaciennes se mobilisent à cet instant-là et donc de rendre visible aussi ces actes innommables. Donc c'est à la fois, je pense, une manifestation de notre foi chrétienne. Ça nous rend aussi solidaires les unes et les autres. Et en même temps, ça nous permet d'avoir ce regard sur le monde et de s'ouvrir à l'extérieur.
1: Pour vous, Marie, ça fait combien de temps que vous faites partie de ce mouvement?
0: Moi, j'ai découvert la CAT en 2022. En fait, à la base, je cherchais surtout un endroit pour prier avec d'autres personnes, pour différentes choses. Et là, ce qui m'a intéressé justement, c'était le fait que on se mettait ensemble pour des personnes qu'on ne connaissait pas du tout, donc qui étaient très éloignées de nous, qui souvent sont engagées elles-mêmes dans des luttes pour faire avancer les droits ou les libertés dans les pays où elles habitent. Et donc ça me donnait l'impression d'être agissante à l'intérieur d'un grand corps collectif, tout en étant dans une posture quand même d'humilité, parce qu'il n'y a pas de médiatisation de ce que l'on fait, ça reste pas confidentiel, puisqu'il y a ces distributions et tout. Il y a aussi des grandes choses que font la CAT à échelle nationale ou internationale. Mais ce temps-là de rencontre mensuelle reste un temps de partage et d'écoute qui est en proximité, et tout en étant quand même pour une cause qui nous dépasse largement et qui dépasse largement les frontières de la Réunion, de la France. Voilà.
1: Quand on entend parler de personnes qui ont été ou enlevées ou disparues ou torturées dans tel ou tel pays, vous réagissez comment intérieurement? Il doit y avoir quelque chose qui bouille.
2: Effectivement, parce que moi je me dis qu'à notre époque, comment c'est encore possible, comment ça peut encore se faire? Et s'il n'y avait pas la CAT, ça serait sous silence. Alors que là, on est presque tenu en éveil, on est informé, et ça nous permet d'agir par ce biais-là. On a connaissance de la chose, de l'événement, donc on peut agir, on peut prier, on intervient.
1: Et il y a des résultats, comme vous le disiez tout à l'heure. Est-ce que les gens sont conscients de cela? Est-ce qu'ils en prennent conscience? Est-ce qu'ils réagissent? Est-ce qu'il y a des retours après, parce que vous distribuez les cartes, vous essayez de faire prendre conscience aux gens des situations, des événements, mais ils peuvent très bien arriver chez eux ou même mettre dans la poubelle juste en sortant de l'église.
2: Alors, c'est très difficile d'estimer, d'avoir des résultats. À La Réunion, la distribution des cartes, comme Marie vous le disait, ça se passe tous les troisième ou quatrième week-end du mois à la chapelle du Sacré-Cœur. Avant, on le faisait dans une autre église aussi, mais bon, on ne le fait plus. Donc, c'est le seul lieu où on distribue les cartes, où on parle de la CAT. Par contre, les gens qui repartent, il y a des gens qui sont demandeurs de la CAT, de la carte, pardon. Il y a d'autres, bon, je ne sais pas si, parce que des cartes sont déjà revenues à la résidence des Jésuites. Donc, on ne sait pas, on ne peut pas avoir d'estimation de ce que les gens en font ou pas. Bon. on espère qu'ils continuent à prier pour la personne qui est mise en lumière mensuellement, mais on n'a pas de moyen de savoir si les cartes ont bien été envoyées ou pas.
1: Alors justement, qu'est-ce qu'on fait une fois qu'on a la carte en main? Qu'est-ce qu'il faut faire?
0: Justement, la carte, en fait, donc elle est déjà pré-remplie au destinataire. Hein. Donc les personnes qui l'acceptent quand on la donne, donc ils n'ont plus qu'en fait à signer et à indiquer leur prénom et leur nom. Ils sont même pas obligés de mettre toute leur adresse complète. Ils peuvent mettre juste le lieu de là où ils écrivent et ils la postent et ils l'envoient donc à l'ambassade ou au lieu qui récolte les personnes justement qui soutiennent la victime. Mmh. Ce qu'il faut savoir, c'est que pour celles qui ne seraient pas présentes à la résidence, il est possible aussi de récupérer sur le site internet et voire même de faire donc d'envoyer cette carte par mail. Donc on n'est pas tous obligés de passer par la poste. Ceci dit, moi je trouve que c'est bien aussi d'avoir cette carte physique. Et une fois qu'on a fait ça, évidemment, on n'a aucune certitude pour celui qui a envoyé la carte ou pour nous qui la distribuons. De l'impact que ça va avoir sur le sort des victimes. Cependant, chaque année, il y a des personnes qui sont libérées. Et je crois que l'action qui est menée par l'association a peut-être une voix petite, mais une voix qui compte hein, dans cette libération. Et les personnes, elles demandent des nouvelles des fois aussi. Quand elles voient qu'il y a une personne qui a été libérée, elles se demandent si est-ce que... tel ou tel prisonnier ou prisonnière a aussi peut-être des chances d'être libéré ou des personnes disparues d'être retrouvées. Mmh. En tout cas, ça nous rend plus conscients et plus humains et plus ouverts à l'autre, en fait. Même si c'est en tout petit acte, finalement, sa portée n'est pas petite. Elle peut être lumineuse et rayonnante. Moi, ça m'est arrivé, en dehors des distributions à la résidence, parce qu'il restait quelques cartes, de les distribuer ailleurs, dans mon chemin quotidien, à des gens que je croise. Et les gens sont toujours très intéressés quand je leur parle de ça. Il n'y a pas de... Moi, je n'ai jamais eu un rejet violent en me disant « Non, non, je ne veux surtout pas de votre carte. Mmh. Non, je ne veux pas en entendre parler. » La plupart du temps, les gens prennent la carte. Alors, évidemment, je ne peux pas savoir s'ils l'envoient ou pas. Mmh. J'ai envie d'être naïve et de me dire que toutes les cartes qui ont été distribuées sont parties et que ça fait son chemin. Quoi.
1: Mmh. Alors, une personne qui nous écoute, elle se dit, tiens, moi aussi, j'aimerais bien me joindre à eux, à prier. Comment il faut faire?
0: Alors...
2: Venir le troisième vendredi du mois, le temps durant lequel on a notre réunion, notre rencontre. Et après, elle peut toujours aller sur le site que j'ai donné tout à l'heure, que j'ai énuméré tout à l'heure.
1: On le redonnera en fin d'émission.
2: Et qu'est-ce que j'allais me...
0: aussi nous écrire.
2: Ou prendre une carte. Et ouais. Oui, voilà, parce que derrière la carte, on met un tampon. Elle peut toujours voir le cachet.
1: D'accord.
2: Okay. Et nous appeler.
1: Mmh. Ou se rapprocher du secrétariat de la résidence. Vous allez organiser ce samedi un temps d'action, une messe, un moment d'action de grâce qu'on appelle la nuit des veilleurs.
2: Voilà. Alors la nuit des veilleurs, la première nuit a été créée le 26 juin 2006. Par contre, ça se reproduit tous les 26 du mois de juin de l'année en cours, de chaque année. Alors, on parle de nuit, le terme c'est nuit, mais nous avons essayé ici à La Réunion de faire une veillée. Il n'y avait pas suffisamment de participants, de personnes. Donc là, cette année et les années précédentes, avec les jésuites de la chapelle du Sacré-Cœur, pendant la messe de 17h, on va présenter les 8 victimes par année. La nuit des veilleurs, on choisit 8 victimes pour lesquelles prier, pour lesquelles honorer, demander au Seigneur son aide. Donc, durant cette messe, on a réfléchi à la prière universelle. Mmh. On va présenter, il y aura un portrait de chaque victime, des 8 victimes. On mettra un lumignon, on allumera un lumignon devant ce portrait. Et puis, l'une de nous présentera succinctement la carte.
1: D'accord.
2: Voilà l'objet de la nuit des veilleurs. Mmh. Pour qu'en commun, À la réunion, ce jour-là, ça se passe ailleurs aussi, mais à la réunion, c'est l'action qu'on a choisie, nous.
1: Mmh. Un temps de prière.
0: Un de temps prière, prière collective, voilà. Mmh. Hein, pendant la messe. Et il y aura aussi exceptionnellement la distribution des cartes ce week-end-là. Mmh. Et puis, on laissera sans doute aussi des prières pour ceux qui veulent continuer. De
1: prier également. Donc ce samedi 27 juin, à la célébration eucharistique de 17h à la résidence, à la communauté des Jésuites, eh bien venez participer à ce moment de prière et veillez également quelques temps, quelques heures pour aider cette action chrétienne pour l'abolition de la torture dans le monde. D'autres précisions ?
2: Peut-être remercier les auditeurs et les encourager, comme tu viens de le faire, à nous rejoindre pour faire vivre cette flamme de l'espérance.
1: Et peut-être redonner l'adresse du site ACAT pour ceux qui aimeraient avoir plus de renseignements.
2: Alors, en minuscule, acat@toutcollé.acatfrance.fr.
1: Voilà, merci Céline, merci Marie.
0: Merci à toi.
1: Et puis bon temps de prière.
2: Merci.
1: À bientôt.
2: Venez nombreux.

Merci à Marie et à Céline. Action des chrétiens pour l'abolition de la torture. ACAT. On poursuit avec Laurent Giboski dans la nuit des veilleurs.

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1: Et nous retrouvons Jean-Yves Carré pour venir nous parler de son dernier livret, le même petit livret que nous vous avons proposé il y a quelques semaines avec des paroles de Dieu, mais cette fois-ci un livret tout en créole. Il y a quelques semaines, Jean-Yves Carré est venu nous parler d'un petit livret que vous avez peut-être déjà, un petit livret intitulé « Une bonne nouvelle pour toi, un petit manger pour demain ». Nous l'avons avec nous dans nos studios et il va nous parler d'une autre version de ce petit livret qui va sortir dans quelques jours. Dans quelques heures.
2: Et donc ce petit livret en créole, tout en créole. Bon, les images, tout ça, ça va rester. Les textes, c'est le même, mais sauf que c'est traduit. C'est parfois beaucoup plus parlant que le texte en français. Donc, ça va être disponible dès demain après-midi, à partir de 15h, et samedi matin, de 8h à 12h, et demain jusqu'à 18h, demain soir. Donc, ceux qui n'ont pas peuvent venir chercher, et ceux qui manquent, ils peuvent venir chercher. Et voilà, c'est les espaces qui nous restent. Après, ça va prendre du temps. Et il y a déjà un certain nombre de milliers qui sont partis. Il en reste un peu. Et la version créole est limitée aussi. On n'a pas des milliers. On a fait 2000, c'est déjà bien. Mm-hmm. Donc, c'est gratuit. En premier lieu, c'est pour offrir aux enfants qui confirment. Mais ça peut être donné pour renforcer la foi des uns et des autres, adultes, bénévoles dans la paroisse, salariés dans la paroisse, groupes divers.
1: Alors peut-être préciser à nos auditeurs, c'est un petit livret avec des paroles de l'Évangile ou des textes bibliques, avec de belles images, comme vous le disiez, des images sur les oiseaux, plus particulièrement de La Réunion, c'est ça ?
2: De La Réunion, oui.
1: Et alors des textes chaque jour ou chaque page?
2: Non, c'est pas
1: page...
2: chaque jour, c'est par thème. C'est-à-dire
1: par thème.
2: La question de départ, c'est de dire, ben, est-ce que Jésus est né sur la terre en vacances? Tout le monde rit parce qu'il n'est pas venu en vacances.
1: Non, bien sûr.
2: Il a même risqué sa peau. Et il a tellement risqué sa peau qu'il est ressuscité, qu'il est vivant. Donc, dans ce petit livret-là, on fait par flash tout ce que Jésus a innové en venant sur la terre. Il nous a fait découvrir un autre visage de Dieu et il est exigeant sur un certain nombre de choses. Donc ça, c'est sous forme de flash alimenté sur la base de 2000 citations bibliques. C'est-à-dire, ce n'est pas des commentaires, c'est des citations. Liées au Nouveau Testament, à l'Ancien Testament. Et c'est intéressant, comme ça, vous avez des phrases qui sont là, que vous pouvez pas, ça vous empêche d'aller courir dans la Bible et pas les trouver. Là, c'est donné. Il suffit de regarder, vous ouvrez et vous avez
1: références.
2: Une vision de la foi chrétienne un peu plus globale qu'en petits morceaux quand on va à la messe.
1: Oui. Par exemple, là, je viens d'ouvrir à une page à tout hasard. Que votre douceur soit connue de tous les hommes, le Seigneur est proche. Donc, on a dans Philippiens, au chapitre 4, verset 5, et puis toutes des références qui nous sont données suite, où on peut retrouver...
2: Voilà, ce qui est sous fond jaune, parce qu'il y a des couleurs pour faire trancher les choses. Donc après, ce sont des références qu'on peut consulter, qui sont sur la même thématique, mais avec des nuances différentes. Donc ça ne peut être qu'enrichissant. Mm-hmm. Soit seul, soit en équipe. On dit, bah, tiens, on va aller prendre chacun un petit morceau, chacun il raconte ce qu'il a vu, il commente. Et c'est enrichi tout le monde.
1: Oui, ça peut être très, très enrichissant. Et puis, personnellement, en groupe, comme vous le disiez, en catéchèse avec les enfants. Donc là, le prochain livret qui va sortir, c'est la même version, mais en créole.
2: En créole. Et demain après-midi, à partir de 15h, en 18 bis rue Montreuil, vous pouvez chercher le nom que vous voulez. Sachant que c'est gratuit.
1: C'est gratuit.
2: Et samedi matin.
1: Alors n'oublions pas aussi, avec ce petit livret, il y a un marque-page.
2: Il y a un marque-page qui est qui rappelle tous les différents livres du Nouveau Testament et de l'Ancien Testament. Donc ça apprend aux jeunes à savoir que Mathieu, ça s'écrit en code secret, MT.
1: Voilà.
2: Et donc, ça permet, ça habitue les personnes, ce signet peut servir déjà pour le livret, ou sinon on prend le signet, on le met dans sa Bible.
1: Dans sa Bible et on
2: et
1: peut...
2: Et voilà, c'est un côté utilitaire, éducatif, et puis consulter la Bible le plus souvent possible, c'est le meilleur rapport qu'on peut avoir, et c'est un trésor.
1: Tout à fait. Donc, n'oubliez pas, venez vous procurer ce petit livret. Il en reste encore en version française, si vous ne l'avez pas. N'hésitez pas à venir en chercher. Ouais. Et la version créole sortira dès vendredi à 15h. Et samedi...
2: 8h, 12h.
1: Voilà.
2: Voilà.
1: Merci Jean-Yves.
2: Merci.
1: À bientôt.

Merci à Jean-Yves Carré. Et surtout, n'hésitez pas à venir chercher des livrets. Ici, 18 bis, rue Montreuil. On poursuit avec Noël Colombier. L'Évangile est beau.

L'évangile est beau, c'était Noël Colombier. On retrouve Graziella et Maureen, elles viennent nous parler de la pastorale des jeunes de l'Est et les différents événements qu'ils nous proposent. Elles sont au micro de Émilie, Ophélie et Maria lors de leur émission du jeudi soir. 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

0: C'est un plaisir de vous retrouver pour notre émission « Fais entendre ta voix ». Et nous avons le plaisir d'avoir Émilie avec nous, nous avons Ophélie avec nous, et nous avons aussi le plaisir d'avoir avec nous Graziella, et nous avons aussi Maureen. C'est un plaisir de vous retrouver. Voilà, le studio, il est rempli. Merci Seigneur. Eh bien, chers auditeurs, nous allons parler de la pastorale de l'Est, la pastorale des jeunes de l'Est, et surtout des événements qu'ils proposent.
1: Nous nous adressons maintenant au groupe de la pastorale des jeunes de l'Est. Est-il possible de vous présenter et vos rôles au sein de la pastorale des jeunes de l'Est?
2: Bonjour à tous. Donc moi, c'est Graziella. Donc j'ai 28 ans. Nombre d'années dans le groupe, ça fait déjà 3 ans, voilà, depuis le commencement. Et puis, mon rôle dans le groupe, je suis la responsable, donc la référente.
3: Alors, pour moi, ma part, donc moi, c'est Émilie. Vous me connaissez déjà. J'ai bientôt 26 ans. Et donc, pareil, j'ai commencé la pastorale des jeunes de l'Est aux côtés de Graziella, donc en tant que membre du groupe. Et en termes de service, on occupait pas mal de postes, surtout sur la logistique et la création de jeux, avec ma petite binôme qui va se présenter.
4: Alors bonsoir à tous, moi c'est Maureen, j'ai 29 ans et comme vous a dit Émilie, ça fait 3 ans qu'on œuvre au sein de l'équipe sur la partie jeux et ateliers.
1: D'accord, merci beaucoup pour vos présentations et j'ai quelques petites questions pour vous, excusez-moi. Alors comment décrirez-vous votre groupe ?
2: Alors notre groupe, donc la pastorale des jeunes de l'Est, donc c'est un projet qui s'appelait à la base Projet des jeunes de l'Est, donc qu'on a porté il y a 3 ans. Et notre groupe, comme objectif, c'est de porter l'évangélisation des jeunes dans le secteur Est, c'est-à-dire dans les doyennés de Saint-Benoît, donc de Sainte-Rose, en passant par la Plaine des Palmiers jusqu'à Saint-Benoît, Salazie aussi, Brapanon, ainsi que le doyenné de Saint-André, donc qui démarre à Saint-André, qui englobe toutes les paroisses en passant par Quartier Français, Sainte-Suzanne, jusqu'à Sainte-Marie-la-Ressource. Donc voilà, donc nous œuvrons en secteur, en mettant en place des projets pour les jeunes, pour les aider à grandir dans la foi.
1: Au niveau de la prière, comment la prière vous parle, en quelque sorte?
2: Au sein du groupe?
1: Au sein du groupe, oui.
2: Comment la prière nous parle? Eh bien, en fin de compte, je dirais une phrase, je reprendrai une phrase de Monseigneur Aubry là-dessus. La prière, en fait, elle est partout autour de nous. Donc c'est dans le vent, dans la pluie, dans le soleil, mais c'est aussi dans chacune des personnes qui nous accompagnent au quotidien. Et comment on la vit? On la vit en fraternité avec les personnes qui composent notre bureau, donc les membres de notre équipe, mais aussi avec les responsables des groupes de paroisse. Et donc on fait un petit temps de prière très simple, et au sein de notre bureau on fait souvent la prière de béatification de Mère Marie-Madeleine de la Croix, puisque on chemine avec elle, et on fait aussi la prière du synode. On reprend souvent la prière, la vocation Esprit Saint du synode, parce que ce projet est vraiment une démarche synodale de marcher ensemble et de construire des ponts entre différentes structures du diocèse dans notre secteur.
1: D'accord, merci beaucoup. Et dans votre groupe, vous êtes à combien à peu près?
3: Alors, on est 5, si je ne me trompe pas. Voilà, 5, voilà. Alors, dire qu'on n'est que 5, ce serait un peu mentir, mais on va dire à piloter un peu la pastorale de l'Est. Mais après, à côté de ça, on a tout un staff qui sont présents sur le terrain, donc dans ces nombreuses paroisses, qui sont là pour donner la main et ouvrir la porte de leurs églises aussi pour nous accueillir et surtout faire flamber un peu tout ce partage qu'on a aussi autour des jeunes et de notre volonté aussi d'évangéliser nous, pastorale des jeunes de l'Est.
1: D'accord. Merci.
2: Et il y a aussi les responsables de groupes de paroisses qui sont là aussi. C'est-à-dire, on est une équipe, on est un bureau, mais on collabore beaucoup avec toutes les personnes qui œuvrent dans l'église, dans nos secteurs, dans nos paroisses. Voilà.
3: Après, pour revenir à votre question tout à l'heure en disant comment on pourrait décrire notre groupe, Moi, je dirais, enfin, je mettrais le groupe un peu comme le feu. Voilà, moi, je prendrais cette description-là. Pourquoi ? Parce que ben, déjà, on est apparu comme ça. Voilà, quand je pense au Maïdo, voilà, le feu apparaît comme ça. Et en fait, on vient enflammer les cœurs, en fait. On se propage comme ça. Ces 3 ans étaient très révélateurs dans tout ce qui a été proposé, d'ailleurs. Voilà, moi, je décrirais notre groupe comme un feu. Le feu de l'Esprit-Saint qui nous a pris, qui nous a porté. Et jusqu'à aujourd'hui, ben, on est là, on avance et on œuvre. D'ailleurs, ben, j'aimerais poser la question à Graziella. Combien de groupes de jeunes comptent le secteur Est? C'est intéressant de se poser la question. Voilà.
5: Après 3 ans.
3: Oui, après 3 ans. Voilà. Est-ce qu'il y a des nouveaux groupes aussi qui sont apparus ou d'autres qui se sont renforcés aussi? Est-ce que par hasard, il y a des groupes de jeunes
2: Oui, les paroisses, il y a beaucoup de groupes. Dans le secteur, on dirait, je pense hein, qu'il y aurait une douzaine de groupes, parce qu'il y a beaucoup de paroisses, beaucoup de clochers, beaucoup de petites chapelles, et il y a cette présence jeune. Et c'est vrai que notre groupe, ce qui a porté comme fruit, un des plus beaux fruits aussi, c'est de voir cette impulsion jeune dans d'autres paroisses, là où finalement on ne parlait pas de pastorale de jeunes. Et c'est vrai que ça a mené cette question, ce questionnement de, eh bien, pourquoi pas nous, pourquoi pas avoir un groupe de paroisses? Parce que on a commencé comme ça, on a commencé à se dire, ben, on peut pas rester dans nos paroisses, on doit se rencontrer, se connaître et se reconnaître en Christ. Ça a été la phrase du doyen de l'époque et qui a été repris, qui a été amorcé dans nos paroisses, hein, dans nos discussions, dans les discussions de l'équipe. Et c'est vrai que on a commencé comme ça, c'est-à-dire on a commencé à se rencontrer. Le groupe de Salazie, le groupe de Saint-André, le groupe de Sainte-Anne à l'époque. Et ensuite, petit à petit, il y a eu d'autres groupes qui sont venus. Et en fait, on s'est dit, pourquoi pas se structurer? Pourquoi pas proposer quelque chose qui soit concret, avec une vision, avec un projet bien établi et quelque chose qui tienne la route aussi pour nos jeunes qui ont besoin d'un cadre. Donc voilà comment ça a débuté. Et puis... voilà, on a continué, on a commencé comme ça et aujourd'hui ça porte des fruits. Aujourd'hui on se structure et comme dit Émilie aussi, on est une équipe et ce qui est intéressant, et on a le feu, c'est vrai. Alors de feu là, des fois il peut brûler
3: dans tous les sens.
2: Mais en fait, ce qui est magnifique là-dedans, c'est aussi de voir comment le Seigneur nous transforme, comment le Seigneur nous transfigure. Au travers de notre mission pastorale, comment il nous change, comment il nous appelle aussi à le suivre chaque jour. Donc on apprend des choses aux jeunes, mais nous-mêmes en tant que responsables, avec beaucoup d'humilité, on en apprend aussi beaucoup chaque jour.
0: Amen, c'est un beau message et puis une belle vocation, je dirais, pour cette pastorale des jeunes de l'Est. Mais alors, petite question pour vous personnellement, Comment vous la voyez agir auprès des jeunes? Et vous avez dit, il y a eu le feu, il y a eu beaucoup de fruits, mais pour la multiplier encore plus.
3: Moi je dirais, si je peux prendre la parole, ouais. Moi je dirais c'est par rapport à nos actions. Tout simplement, en 3 ans, on a eu une visibilité à construire et pareil à travers justement donc de nombreux événements de différents types qui étaient soit à visée vocationnelle ou de l'évangélisation je perds mes mots ou juste des rencontres fraternelles hein, aussi donc il y a plusieurs petites sensibilisations qui a été fait et je pense qu'à travers à travers ces événements, il y a eu des jeunes qui ont été touchés, il y a eu des jeunes qui ont été appelés, et il y a eu des jeunes aussi qui, finalement, s'accrochent un peu plus à la prière et rejoignent des groupes. Par exemple, on peut aussi citer Sainte-Rose, qui avait des difficultés aussi à créer un groupe de jeunes, mais avec, par exemple, notre intervention au 15 août, Voilà, on a pu prendre un petit peu. Donc forcément, après, les jeunes à mobiliser, on ne va pas se cacher, hein, c'est une, y a une difficulté à maintenir. Et ça, c'est dans tous les groupes, hein, voilà, de manière générale. Il n'y a pas un groupe où les jeunes sont à 100% là, 24/24, 365 jours sur 365. Donc voilà. Mais l'idée de savoir qu'on a planté une graine au cœur de ces jeunes-là, bah, pour nous, en tant que pastorale des jeunes de l'Est, c'est... Ben, c'est une réussite en fait.
0: C'est peut-être gratifiant aussi pour vous qui voyez ces jeunes-là se fortifier, avancer aux côtés de d'autres jeunes pour évangéliser pour le Seigneur.
3: Surtout, ce que vous dites là me fait penser aussi à le premier événement à Sainte-Anne où il y a eu beaucoup, on avait vu là à ce moment-là, on s'est dit on est sur la bonne voie. Voilà, parce que c'était vraiment le gros projet de la pastorale de l'Est et qui dit voilà où on voyait des jeunes qui vraiment étaient pris dans l'événement en fait, hein, qu'il y avait beaucoup de confessions, plein de choses qui des temps de prière où ils étaient vraiment portés et on a vu des larmes, on a vu des joies, on a vu vraiment une fraternité ce jour-là. Et cet événement-là a été déclencheur, je pense, pour l'ensemble du bureau, en fait, en se disant, en fait, on est sur la bonne voie, on doit aider ces jeunes, l'Est a besoin, et let's go, quoi.
0: Let's go, comme vous dites. Mais merci beaucoup pour ces beaux témoignages.
6: Alors, nous allons poursuivre avec nos questions avec la pastorale des jeunes de l'Est. Et je vais continuer avec cette question. Dans votre pastorale, comment vous apprenez aux jeunes à vivre votre foi au quotidien ?
4: Alors, je dirais que dans les petits ateliers que nous faisons, on apprend aux jeunes à vivre la foi dans les petits gestes du quotidien. Donc, la foi s'apprend d'abord en famille, grâce à l'exemple de leurs parents et aux valeurs qu'ils transmettent. Avec par exemple la prière en famille, comme réciter le chapelet ou encore le respect et le pardon, mais aussi à l'école. On apprend aux jeunes à vivre leur foi en respectant leurs camarades et leurs enseignants, en étant solidaires, en s'aidant, en refusant aussi tout ce qui est harcèlement, en faisant preuve de bienveillance et de solidarité. Et il est important pour nous de leur montrer que la foi ne se limite pas seulement à l'Église, mais qu'elle se vit aussi dans chaque aspect de leur vie.
6: Merci beaucoup. Et n'oubliez pas, chers auditeurs, si vous souhaitez réagir à notre émission, n'hésitez pas à composer le 02 62 41 66 16.
0: Alors moi, j'aurais encore une question pour vous. Si par exemple vous avez un jeune qui venait vous voir et qui vous dit je sais pas trop, je suis pas à l'aise ou j'ai un peu peur d'aller voir les autres jeunes ou de m'intégrer dans un groupe, qu'est-ce que vous pourrez leur dire et qu'est-ce qu'on peut aussi leur dire s'ils nous écoutent?
2: Moi je leur dirais un truc tout bête, il faut pas avoir peur, mais je sais que c'est difficile à faire parce qu'on dit souvent, le pape dit souvent, n'aie pas peur. Le pape Léon a redit là aux jeunes espagnols, n'ayez pas peur. Mais et je sais que parfois c'est difficile. En fait, il faut se dire que il faut jamais rien regretter dans la vie. Je dirais à ce jeune là, vis ta vie, vis tes rêves sans regret. Parce que n'aie pas peur justement de se dire « je vais rester chez moi dans mon confort ». N'aie pas peur de sortir de ton canapé comme dirait le pape François en 2016 en Pologne. Sortez de vos canapés et allez proclamer l'évangile, allez tout ça. Et en fait, ce qui est intéressant, c'est de dire aux jeunes « n'aie pas peur de sortir de ta zone de confort ». Peut-être que ce qui te conforte là ne te rend pas heureux. Et si on veut être heureux et avancer dans sa vie, et voilà, mais il faut vivre sa vie, voilà, pour vivre parfois des peines, hein, des peines, des doutes, des joies, etc. Je ne dis pas que tout est rose dans le groupe de jeunes, que ça va être le feu, la fête tout le temps. Non, parfois peut-être il y aura des déceptions, peut-être que parce qu'on est au contact des êtres humains. Mais le plus important, c'est de vivre sa foi. Et pour vivre sa foi, il faut aller à la rencontre des autres. La charité, c'est l'amour qui se met à la rencontre, qui se met en mouvement. c'est pas l'amour qui reste pur dans son petit coin. C'est pas l'amour qui se vit uniquement dans son cœur. C'est vraiment aller vers l'autre. Donc voilà, n'aie pas peur, mais mets en pratique ce n'aie pas peur en sortant de ta zone de confort. Voilà. Reste pas sur les écrans.
3: Vas-y Maureen.
4: Et à côté de ça, je dirais aussi que quand on organise nos projets, on fait toujours en sorte de créer des jeux où la cohésion est mise en avant. Donc un jeune qui a peur, il va quand même se laisser aller parce qu'il sera partagé entre joie, fou rire et nouvelles rencontres. Et ça aide à avoir confiance en eux et à avancer plus facilement vers l'autre et à revenir aussi vers les événements. Enfin, dans les événements, pardon.
0: Amen. Émilie ?
3: Ouais. Non, oui, effectivement, ben, les filles ont très bien résumé, elles ont tout dit en fait. Hein. Que rajouter de plus, mis à part les jeunes, osez, venez. Et oui, à travers l'autre, c'est là où on découvre nos limites et aussi la joie d'aider en fait. Quand on donne une pièce à un SDF ou quand on vient en aide à une personne en difficulté, tu sais, c'est ce fameux lien social-là qu'il faut finalement développer, cette empathie-là. Et c'est ce que nous faisons dans les activités, comme soulignait Maureen. Et comme disait Graziella également, c'est par le lien fraternel que on pourra construire et bâtir cette église solide que nous rêvons tous.
0: Que nous rêvons tous.
3: Et dernière question, donc pour clôturer un petit peu cette première partie, donc sur la pastorale des jeunes de l'Est. Alors juste peut-être préciser un petit peu de comment se positionne en fait la pastorale des jeunes de l'Est par rapport à la pastorale diocésaine et les groupes de paroisses, donc du secteur Est.
2: La pastorale des jeunes de l'Est, en fait, c'est un projet qui collabore avec les paroisses, les structures du diocèse, par exemple comme le Secours catholique, hein, on collabore beaucoup avec le Secours catholique ou même la radio ou même voilà. Mais par rapport au diocèse, donc on est une instance en dessous de la pastorale diocésaine des jeunes, donc on fait très attention aussi à ne pas mettre des événements en même temps. On attend aussi souvent le calendrier de la pastorale diocésaine pour pouvoir se projeter, nous, dans notre secteur. On fait des événements une fois tous les trois mois, à peu près. On essaye aussi de faire communion, de faire corps avec l'Église à La Réunion en mettant en place des projets d'animation, mais en lien avec des pèlerinages diocésains. Donc, je pense notamment au 15 août à Sainte-Rose. Ou bien l'année dernière, on a été aussi sur la Croix Glorieuse à la Plaine des Palmistes, mais toujours dans le secteur Est. Voilà. Et par rapport au groupe de paroisse, on est un soutien. On vient comme un soutien, on peut donner des conseils. Donc dernièrement, on a eu une rencontre avec des responsables de paroisse où on a évoqué différents sujets sur ce qu'ils vivent, leur réalité. Donc ça permet aussi à des responsables de se retrouver entre responsables, de vivre une communion fraternelle, de prier ensemble, de se rencontrer, de se connaître. Et aussi, pourquoi pas d'avoir aussi de bonnes idées. Qu'est-ce qui marche bien à côté? Voilà, quelque chose qui marche bien à Saint-André peut aussi porter des fruits à Sainte-Suzanne ou vice-versa, ou au contraire, il y a une solution qui a apporté un problème à Sainte-Marie et qui peut être repris à Salazie. Donc il y a aussi cette cohésion. Donc nous, on vient apporter ça. Et on n'est pas au-dessus, on vient plutôt se compléter à l'offre paroissiale et faire fédérer les groupes entre eux et aussi mutualiser certaines actions pour un élan un peu plus grand. Et donc voilà.
3: Donc finalement, vous êtes vraiment dans une démarche un peu synodale, on peut dire ?
2: Oui, totalement. Totalement. En fait, c'est l'objectif principal du projet, en fait. C'est-à-dire d'être une complémentarité, c'est-à-dire d'aider, en fait, de développer des talents et aussi de mutualiser nos efforts, parce qu'ensemble, on va beaucoup plus loin. Tout seul, on va plus vite, mais si chacun reste dans sa petite paroisse et fait sa petite cuisine, je veux dire, si on peut faire de belles choses et aussi se rencontrer. On a énormément à apprendre des autres. beaucoup, beaucoup. Donc si on reste cloisonné dans nos chapelles, dans nos églises, et qu'on ne s'ouvre pas vers les autres, eh ben, on va évoluer, mais on ne va pas apprendre. Et c'est ce qu'on remarque aussi beaucoup. Quand on fait les temps de frat, on voit des jeunes qui se mélangent. Parce que c'est facile de rester avec son groupe de jeunes et on a une belle...
3: on en connaît tous aussi.
2: Voilà. Mais se mélanger, être un jeune de Saint-André, Sainte-Marie, Sainte-Suzanne, voilà. Se mélanger, c'est aussi, finalement, c'est pas choisir le confort aussi. Donc, oui. C'est rencontrer les autres. Et au travers des expériences des autres, bah, apprendre davantage aussi sur soi-même et grandir.
3: Amen. Merci pour cette belle réponse, Graziella. Parce que du coup, effectivement, ça nous permet aussi de nous aussi, jeunes, de bien comprendre, puisqu'il y a pas mal de publications, etc., qui sont touchantes, etc., qui sont relayées, etc. Et c'est bien de voilà rappeler aussi ce cadre dans lequel s'inscrit la pastorale de jeunes de l'Est. Et pourquoi il y a donc s'il y a Est à la fin, est-ce qu'on peut sous-entendre qu'il y aurait le Sud, l'Ouest ou le Nord?
2: Pour l'instant, c'est vrai que alors. Moi, je dis souvent, le soleil se lève vers l'est.
3: Oui, c'est vrai.
2: On va dire que la petite lumière s'est levée vers l'est, mais nous, on a déjà transmis un dossier au coordinateur diocésain de la pastorale des jeunes. Donc, plus tard, on entend qu'il y aurait aussi des envies, pourquoi pas, d'avoir d'autres pastorales des jeunes de secteur dans le nord, dans le sud aussi, dans l'ouest, il y aurait des demandes, mais... Mais voilà, après, nous, notre objectif, c'est vraiment de rester en secteur. Parce que je dis souvent, les petits ruisseaux font les grands fleuves. Donc, on y aime bien le petit ruisseau. Nous, on y aime bien le petit bras de rivière. Donc, voilà, on va rester dans notre secteur. Et ensuite, avec le souffle de l'Esprit-Saint, je n'en doute pas que la suite se fera petit à petit dans le diocèse.
3: Alors, pour continuer, donc, il y a un... Beaux événements qui circulent en ce moment là, l'affiche sur les réseaux sociaux, donc qui porte sur le thème Ma grâce te suffit, organisé le 4 juillet. Est-ce que c'est possible de nous donner plus d'informations?
4: Alors oui, on vous donne rendez-vous donc le samedi 4 juillet de 15h30 à 21h. Donc ça se fera à l'église Notre-Dame Auxiliatrice à la Ressource. Donc c'est à Sainte-Marie. Et on vous invite à venir vivre avec nous donc un beau moment de rencontre, de prière et de partage où on pourra échanger et faire de nouvelles rencontres. Donc c'est un événement qui sera ouvert aux jeunes de 12 à 30 ans. Et vous l'avez compris, on l'a répété plusieurs fois, il ne faut pas avoir peur et sortir dans le fait noir et... Vous l'avez compris, le mot-clé, c'est la joie. Alors, on vous attend nombreux et nombreuses dans la bonne humeur et avec le sourire, donc le samedi 4 juillet.
3: C'est noté. Donc, alors moi, ce qui m'interpelle un petit peu là-dessus, c'est de savoir un petit peu qu'est-ce qu'on va faire durant cette journée.
4: Alors, au programme, il y aura une messe, un temps de louange, donc des témoignages aussi très inspirants. Un moment de fraternité, donc tout ce qu'il faut pour passer un bon moment ensemble.
3: Y a-t-il à manger?
4: Oui, bien sûr.
3: On me regardait pas avec les gros yeux, parce que déjà de la réunion et déjà de manger. Donc voilà.
4: Oui, oui, tout est prévu.
3: Je vous embête, j'emmènerai des pastilles. Voilà, ceux qui viennent. Je m'engage.
2: Attention.
3: Oui. Alors, pour avoir un petit peu plus de renseignements aussi sur ce beau thème, du coup, ma grâce te suffit. Donc, est-ce qu'on peut avoir un peu d'informations de pourquoi déjà ce thème?
2: Alors, ma grâce te suffit. Donc, ça vient, c'est un verset biblique de Saint Paul aux Corinthiens. Et en fin de compte, ça signifie que Dieu ne nous promet pas que tout va changer immédiatement. Mais il nous promet que sa grâce, il nous promet sa grâce à lui pour vivre fidèlement, même lorsqu'on est faible, lorsqu'on est blessé, lorsqu'on se sent peut-être limité. Et donc c'est un verset qui est tiré d'une lettre de Saint Paul et c'est le verset en lui-même, c'est « Ma grâce est suffisante pour toi, car ma puissance s'accomplit dans la faiblesse ». Autrement dit, ça voudrait dire que la faiblesse n'annule pas l'action de Dieu. Au contraire, elle devient le lieu où la puissance de Dieu vient nous relever. On dit souvent relever le faible, voilà, pour pas reprendre Glorious, mais c'est totalement ça. Et souvent, quand on est jeune, on a envie de se détacher de cette image-là, on n'a pas envie d'être faible, on a envie de tout être un petit peu vaillant sur les réseaux sociaux, on fait montrer notre meilleure image, notre meilleur soi, et on repousse en fait tout ce qui nous limite, et si on se sent pas à la hauteur de ce qu'on voit sur les réseaux sociaux, eh bien, on se sent pas bien, en fait. Donc, et ma grâce suffit nous rappelle que la seule chose qui est importante pour nous, pour un jeune, c'est de dire qu'on n'est pas obligé d'être fort pour être aimé de Dieu. Même quand il y a des soucis, quand on a peur, quand on ne sait plus gérer ses émotions, quand on n'arrive pas à avancer, malgré ça, Dieu est présent. Et c'est beaucoup d'espérance aussi pour un jeune. Hein. Dieu est présent, Dieu nous donne sa grâce. Et notre mission en tant que chrétien, elle n'exige pas une perfection. Mais en fait, elle nous demande d'avoir une confiance en Dieu. Voilà, c'est la confiance en Dieu. C'est ça que ce thème évoque chez nous. Et lors de cet événement-là, on aura le beau témoignage d'un jeune africain qui habite à Mayotte. Et ce jeune-là donc, donnera des éléments sur sa vie, sur son parcours de vie. Et on aura à cœur d'avoir ce partage interculturel avec lui. Et donc... Voilà, donc je ne dis pas plus, on garde un peu de surprise.
3: Oui, il s'appelle Jean en plus. Voilà. Donc moi je vous invite fortement, voilà, je ne vais pas spoiler, mais je peux vous dire que ça va être un témoignage très fort et qui a le mérite d'être entendu par le maximum de jeunes. Donc soyez au rendez-vous le 4 juillet et c'est samedi prochain pour démarrer ses vacances.
0: Ah, c'est bien, il faut noter dans vos agendas. Et

0: Votre fidélité, il est 11h sur les ondes de Radio Arc-en-Ciel. 11h passées de quelques minutes. Nous vous proposons de retrouver Jean-Denis. Il a rencontré pour nous des prêtres spiritains missionnaires de passage sur notre île à l'occasion du chapitre de la congrégation. Il leur a posé quelques questions pour nous.
1: Bonjour et merci d'être avec nous sur les ondes de Radio Arc-en-Ciel. Et aujourd'hui, nous avons la joie de rencontrer des prêtres spiritains, des missionnaires spiritains, de passage à La Réunion à l'occasion du chapitre de la région océan Indien qui a eu lieu cette semaine à la rivière des Pluies, au centre spiritain, à proximité de l'église de la rivière des Pluies, de la Vierge Noire. Une semaine donc de travail en congrégation pour raviver la mission, pour envisager l'avenir. Et nous allons pouvoir rencontrer le père Marc Botsung, le père Fénou Félicien et le père Wilbert Kalanga qui sont présents avec nous. Bonjour père Félicien.
2: Bonjour.
1: Bonjour père Marc.
3: Bonjour.
1: Et bonjour père Wilbert.
4: Bonjour.
1: Voilà donc un chapitre d'une congrégation, c'est un moment privilégié de travail avec des confrères, parfois des représentants de confrères, pour envisager la mission, renouveler la mission. C'est un peu ce que vous avez vécu cette semaine.
4: Oui, c'est bien cela. Tout à l'heure, vous avez parlé d'un chapitre qui concernait les spiritains pour l'océan Indien. Là, il faut que je corrige un tout petit peu, c'est pour ceux de la Réunion, puisque... nous avons aujourd'hui 18 confrères spiritains qui travaillent sur l'île et ils sont constitués dans un groupe autonome. Et donc c'est ce groupe-là qui s'est réuni. Les représentants qui sont avec moi aujourd'hui, qui sont venus d'autres îles de l'océan Indien, sont venus à titre de fraternité pour écouter ce qui se fait ici et puis pour encourager, c'est pour garder des liens entre les îles et dans la congrégation. Moi-même, je suis venu de Rome. Je suis habituellement basé là-bas dans notre maison générale.

0: qui est, disons, l'équipe de leadership pour l'ensemble de la congrégation. Aujourd'hui, nous sommes à peu près 2800 membres répartis sur tous les continents, dans une soixantaine de pays. Alors, vous avez parlé de chapitres. Un chapitre, pour moi, c'est dans une famille religieuse, dans une congrégation religieuse, c'est le moment où on met, c'est la réunion de la famille. Et on met toutes les choses sur la table. Et donc, on parle un peu de tout, ce qui fait notre vie au quotidien. On parle de nos engagements, ce qu'on appelle la mission. On parle de questions de finances, on parle de questions de formation. On parle des questions qui peuvent créer de la division. Et donc, c'est l'occasion de faire un break. On réunit tout le monde. Maintenant, on discute de ça. C'est le moment de mettre les choses au point et de donner des orientations pour les années qui viennent. Donc le chapitre qui vient de se terminer aujourd'hui a eu pour mission notamment de donner les orientations claires pour le groupe sur les quatre prochaines années.
1: Donc le groupe des Spiritains à La Réunion. Est-ce que déjà vous avez vu des points qui se dégagent, les lignes qui se dégagent après ce chapitre? Est-ce que vous avez décidé déjà ensemble?
0: Oui, dans les lignes qui se dégagent au niveau de ce chapitre, il y en a qui touchent à la vie de la communauté, parce que il est habituel que des religieux vivent en communauté, c'est-à-dire sous un même toit, et que c'est à partir de ce lien de vivre à plusieurs mêmes endroits qu'ils peuvent ensuite rayonner et rendre des services ou être affectés à des responsabilités. Nous avons donc eu toute une discussion sur l'importance de cette vie fraternelle et communautaire et de soutien et d'entraide mutuelle. C'est l'un des points forts, je crois, de cette rencontre. Il y a une autre décision importante, à savoir que pour savoir qui est le supérieur du groupe ou le leader du groupe, nous organisons des élections. Nous avons donc tenu aussi des élections pendant notre assemblée afin de pouvoir nommer celui qui sera en charge de ce groupe pour les quatre prochaines années. Là, je ne peux pas encore vous dire de qui il s'agit. C'est le père Justin Bemba qui a été responsable ces quatre dernières années. Mais comme il faut l'aval de la maison généralice à Rome pour valider l'élection qui a eu lieu. Là, il faudra attendre septembre pour que ça puisse être public. Mais il y a eu, en tout cas, des élections dans le groupe pour désigner celui qui sera le prochain responsable. C'est quelque chose d'habituel dans la vie religieuse, mais assez original aussi dans l'Église pour que ce soit souligné.
1: Peut-être les deux autres points que vous avez pu aborder et qui se sont dégagés?
0: Il y a eu d'autres points qui touchaient à de la solidarité financière. La solidarité financière à la fois sur l'île, entre les différents membres de notre institut, mais aussi la solidarité financière qui peut se vivre d'ici avec d'autres endroits du monde, parfois en plus grande difficulté. Et un des points importants de la solidarité financière sur laquelle nous comptons, et moi en tant que représentant de notre équipe générale, j'ai souligné cela, c'est le soutien à la formation initiale. Nous avons aujourd'hui à peu près 1000 jeunes en formation à travers le monde, essentiellement en Afrique. Il faut qu'on arrive à financer cela, et donc cela n'est possible que par le soutien des confrères qui travaillent effectivement à travers le monde.
1: Donc là, et ça c'est quelque chose d'important aussi dans la mission, parce que c'est aussi la mission qui permet aussi le relais de cet appel à soutenir la formation, par exemple.
0: Oui, c'est un peu du donnant-donnant. Nous avons une formation qui est relativement longue. On met à peu près une dizaine d'années pour devenir spiritain. Ensuite, on est envoyé en mission. Aujourd'hui, nous avons un jeune prêtre réunionnais qui a été envoyé en mission en Europe et qui travaille là-bas, exactement en Suisse. D'un autre côté, les spiritains qui travaillent aujourd'hui à La Réunion, pour l'ensemble d'entre eux, sont originaires d'autres horizons du monde. Et donc, il faut toujours maintenir ce lien, cette solidarité entre les générations, entre les pays et les différents horizons dans lesquels on se trouve. Évidemment, ça signifie pour nous aussi que nous avons des défis en termes d'internationalité, en termes de relations interculturelles. Nous, quand on parle interculturel, normalement, c'est à la maison qu'on commence à le vivre. C'est dans la communauté. C'est là qu'on a un confrère qui est du Congo, un autre qui est de Tanzanie, un autre qui vient du Nigeria. Et voilà. Et donc,
1: tout en étant à la Réunion, par exemple.
0: Et tout en étant à la Réunion, voilà. Voilà. Et on peut avoir quelqu'un originaire du lieu. En tout cas, ce mélange de culture et de nationalité, ça fait partie de notre marque de fabrique, oui.
1: Et aussi de la dynamique de l'Église.
0: C'est aussi la dynamique de l'Église et plus globalement, aujourd'hui, c'est une dynamique mondiale. Je me souviens qu'en 2023, nous avons eu, avec notre équipe qui est à Rome, une rencontre avec le pape François. Et sur les trois ou quatre choses qu'il nous avait relevées et sur lesquelles il nous avait encouragés, il y avait un point qui touchait à cela. Il nous avait dit, vous, comme un institut international, où vous vivez avec des gens d'un peu partout, ensemble, sur un même lieu, il y a là un challenge, pas simplement pour votre institut, mais aussi en termes de témoignage, pour montrer qu'aujourd'hui, il est possible de vivre venant d'horizons divers, avec des cultures diverses, ensemble. Et je rajouterais même, il y a un défi dans l'intergénération, de faire vivre quelqu'un qui a 70 ans, quelqu'un qui a 50 et quelqu'un qui a 30 ensemble, dans une famille, on appelle ça trois générations. Et chez nous, on peut avoir cela aussi. Et le challenge est le même de différence entre les générations que celui de différence entre culture et pays. Trois générations, c'est trois cultures.
1: Hervé Félicien, vous êtes de Madagascar, vous avez été invité, convié à ce chapitre à La Réunion, et vous vous occupez justement de la formation des jeunes qui envisagent une vie de missionnaire dans la congrégation des spiritains. Alors justement, comment vous portez cette formation avec eux? Comment vous les initiez à s'ouvrir comme ça à d'autres cultures?
2: Bon, depuis 3 ans, septembre 2023, je suis responsable du postulat du Cochérès, qui consiste à former les jeunes débutants dans la congrégation qui viennent d'avoir le bac. Le premier travail, c'est d'abord de les apprendre la vie communautaire et aussi renforcer les niveaux de français, culture générale et aussi la philosophie avant de commencer les concours d'entrée à l'Université catholique en première année de philosophie. Et en même temps, je suis conseiller provincial et responsable de la formation. Donc, pour moi, c'est très important cette rencontre parce que ça me permet d'abord de sensibiliser tous les spiritains que la formation, ce n'est pas seulement l'affaire des formateurs, c'est l'affaire de tout et chacun, c'est tout spiritain. Tous les spiritains sont tous responsables de la formation des jeunes. Et en même temps, c'est de témoigner aussi de notre vie en communauté de formation, comment ça se passe. Déjà au niveau des relations entre les formateurs et les étudiants, déjà aussi au niveau des pays à Madagascar, là où nous nous trouvons actuellement.
1: Et actuellement, combien de jeunes sont formés chez les spiritains à Madagascar?
2: Actuellement, nous avons 49 étudiants en formation. Nous avons 9 à Diego, 22 à Tananarive, nous avons 2 au Portugal. Nous avons 1 en Irlande, nous avons 8 au Cameroun, 4 au Nigeria, et on vient d'envoyer 2 encore pour les stages de langue au Brésil. Ils sont tous des malgaches. Et nous avons un prêtre qui est au GETI, en même temps en formation à Rome, pour devenir justement des formateurs dans une maison de formation.
1: Donc c'est un accompagnement qui prend beaucoup de temps, justement, d'être proche, enfin, comme accompagnateur dans la formation. C'est quand même important d'être auprès d'eux, les encourager, les soutenir.
2: C'est très important parce que quand on est formateur, il ne s'agit pas seulement de transmettre les savoirs, mais surtout de faire un travail de discernement, un travail d'écoute et un travail d'accompagnement. Ça demande donc la présence en plein temps. On doit être avec eux pendant le travail manuel, on doit les donner des cours et en même temps, on doit les accompagner même dans les domaines sportifs. Le travail manuel, l'insertion pastorale auprès des jeunes, aller à la campagne tous les samedis, rentrer les week-ends, les dimanches, en vélo, parfois à pied. C'est pour les initier à avoir plus de, en général, une compétence générale pour les permettre d'assumer leur mission plus tard. On leur donne donc la base de la vie missionnaire. On les initie déjà.
1: Donc c'est une formation qui est ouverte vraiment sur toute la personne développée, toutes ses capacités aussi. Prendre, essayer de comprendre aussi leur affinité qu'ils peuvent mettre au service de la mission.
2: Et dans la formation spirituelle, il y a plusieurs dimensions. C'est comme dans l'Église en général, dimension humaine, dimension intellectuelle, dimension pastorale, dimension communautaire. Et c'est tout ça qui fait la formation. Donc on doit les initier dans tous ces domaines-là. Et à la fin, on décidera qui continue et qui s'arrête là. Et eux-mêmes aussi, c'est les responsables, les premiers responsables de leur vocation. Nous, nous sommes là pour les accompagner.
1: Avec nous, le père Wilbert aussi, qui est spiritain, supérieur des spiritains de l'île Maurice et de Rodrigue. Donc vous aussi, vous êtes venu à ce chapitre des spiritains de La Réunion. Comment l'avez-vous vécu et voilà, qu'est-ce que vous avez reconnu aussi entre ce qui se vivait à La Réunion et à l'île Maurice?
3: Oui, d'abord, je suis venu parce qu'invité pour venir modérer le chapitre. C'est le père Justin, qui est le supérieur sortant, et son conseiller, bien sûr, sortant aussi, et qui m'ont invité à venir modérer le chapitre. Parce que toutes ces assises, en fait, dans notre congrégation, et même dans l'Église hein, tout entière, et il faut quelqu'un pour faire la modération. Sinon, les capitulants ne pourront pas être en même temps capitulants et modérés. Non. C'est comme dans un match de football. Vous voyez, il faut qu'il y ait un arbitre pour dire, voilà, et là, le match commence. Là, c'est comme on le voit maintenant, et c'est le temps d'aller et boire un peu d'eau parce qu'il fait chaud. Et puis bon voilà, c'est le temps de revenir, c'est la mi-temps et ainsi de suite.
1: Donner si temps de parole aussi.
3: Exactement. Même si dans notre contexte, il y a pas de gagnants et de perdants comme dans les matchs de football. Mais j'ai fait cette comparaison là pour dire que ben en fait il faut un modérateur, c'est-à-dire pour venir un petit peu veiller sur le temps, voyez. Et c'est lui aussi, avec la commission centrale, qui propose ce qu'il faut proposer, les thèmes à proposer sur lesquels il faut débattre le lendemain. Et voilà, il veille à ce que la parole soit donnée, et avec la commission centrale, et veille à ce que chaque thème qui est débattu, et que les gens aillent en carrefour, qui est finalement des textes à la fin du chapitre, et des textes qui doivent être votés par des capitulants. Et comme vous l'avez entendu, le père Marc l'a dit, et c'est ça qui va constituer, disons, la feuille de route pour le nouveau supérieur et avec son conseil, et qui doivent, évidemment, avec l'ensemble de tous les membres de la circonscription, ils vont mettre en pratique, voyez. Et les thèmes, vous les avez entendus, père Marc a cité, la vie communautaire. Et la solidarité est financière. Vous avez entendu parler de la formation. Le père Félicien a parlé de la formation. Donc tout ça, il faut qu'il y ait un canevas, disons, une feuille de route à donner à la nouvelle et au nouveau conseiller. Voilà.
1: Et dans cette mission réalisée, vécue ici à La Réunion, il y a des choses qui se recoupent un peu avec ce que vous vivez à l'île Maurice, par exemple, dans ce qui a été dit, parce que c'est aussi non pas un bilan, mais un point d'étape qui est proposé lors de ce chapitre.
3: Et tout à fait. Et de toutes les façons, la congrégation a une manière de fonctionner. Une même manière de fonctionner. Ce qui fait que quand il y a chapitre, il y a conseil élargi, et nous, ce sont vraiment, en général, les mêmes thèmes. Mais attention, nous partageons aussi des choses en commun. Et l'île Maurice n'est pas l'île de la Réunion, même si les deux sont dans l'océan Indien. Vous voyez, il y a des choses bien spécifiques dans à l'île de la Réunion et aussi des choses spécifiques à l'île Maurice. Mais tout ça, ce que la congrégation nous donne de vivre, bien sûr, c'est actualisé dans les différentes réalités à l'île de la Réunion comme à l'île Maurice.
1: Père Marc, vous faites aussi, j'ai envie de dire, le tour des communautés à travers le monde. Aujourd'hui, autant pour les spiritains que pour l'Église, Qu'est-ce qui paraît aussi comme urgent dans cette mission, dans l'évangélisation, dans la vie communautaire de l'Église? Est-ce que vous pouvez nous donner aussi un peu des points qui peuvent aussi nous éveiller ici à La Réunion, sur lesquels, dans telle ou telle région du monde, on a été sensibilisé et qui peut devenir soit une urgence pour l'Église, soit un projet pour l'avenir? Est-ce qu'il y a des grandes lignes comme ça qui vous paraissent assez claires?
0: Oui, il y en a quelques-unes. Tout à l'heure, j'ai mentionné déjà la question de l'interculturalité. Je crois que ça, c'est un défi à peu près mondial et qui se pose au niveau Église aussi. Comment arriver à constituer des communautés qui soient pas simplement sur des bases régionales ou ethniques, mais où le ciment, le lien entre les personnes qui composent une communauté chrétienne, par exemple dans une paroisse, par exemple dans un diocèse, ce soit la foi, et avec la capacité d'accueillir des nouveaux, voire des migrants, etc. Donc, interculturalité, voilà un défi. Il y a un autre défi qui a été mis en lumière par le pape François il y a quelques années. Il appelait ça la synodalité. Derrière ce mot qui est un peu compliqué, la question de la synodalité, c'est marcher ensemble. Comment nous faisons pour marcher ensemble? Comment nous faisons pour que chacun dans l'Église puisse avoir le droit à la parole? Pour qu'il puisse participer à une prise de décision, que ce ne soit pas un qui décide et puis que les autres, ils obéissent. Donc, il y a là une manière de fonctionner, à probablement à faire évoluer, à transformer, parce que aujourd'hui dans le monde, il y a au fond de à peu près chacun des aspirations à être entendu, à être respecté et à vivre quelque chose comme une espèce de vie démocratique. Et au sein des associations, c'est vrai aussi, et au sein de l'Église, c'est vrai aussi. Donc cette question de synodalité, moi je la mets en lien avec co-responsabilité, avec aspiration à un fonctionnement démocratique, et là il y a un chantier devant nous. Il y a un troisième chantier qui est assez clair aussi, c'est celui qui a été appelé souvent la lutte contre les abus. Alors il s'agit essentiellement des abus sexuels qui ont pu avoir lieu dans l'Église, comme c'est le cas d'ailleurs dans la société. Mais s'il y a eu pendant longtemps une espèce d'aveuglement ou un refus de voir les situations qui faisaient difficulté ou difficulté à trouver des solutions ajustées pour pouvoir trouver des réponses adéquates à ces difficultés, mais aussi être véritablement à l'écoute des victimes et répondre de manière correcte à des personnes qui ont pu souffrir d'éventuels abus. Là, il y a un chantier qui a été ouvert dans l'Église depuis à peu près 25 ans au niveau anglophone, mais au niveau francophone, cela fait à peine une dizaine d'années que nous avons pris le taureau par les cornes et que le travail a commencé à se faire un peu sérieusement, notamment dans ce qui est le pays où nous sommes, à savoir la France. Donc c'est une affaire qui n'est pas réglée, même si je crois que une vraie conscientisation a commencé à se faire, des procédures nouvelles ont été mises en place, même le droit de l'Église, qu'on appelle le droit canon, a changé un certain nombre de points là-dessus pour avoir des réponses plus à jour et plus adaptées aux nécessités d'aujourd'hui. Là, il y a trois challenges majeurs. Si je devais en rajouter un quatrième, il y a un challenge qui est sûrement depuis le début de l'Église, à savoir la transmission de la foi. Comment de génération en génération on arrive à transmettre la passion, le trésor qui nous est confié, arriver à parler du Christ, arriver à rayonner d'une espèce de joie d'être disciple du Christ. Ça c'est quelque chose qui est sûrement depuis le début de l'Église, mais c'est tout à fait vrai aussi aujourd'hui, notamment avec ces différentes manières de vivre que nous connaissons. L'intégration, on va dire aujourd'hui, de l'intelligence artificielle, mais déjà avec les réseaux sociaux, avec l'ouverture que nous a donné Internet, avec la dépendance des écrans et parfois la difficulté tout simplement à arriver à conserver une vie intérieure, une vie qui puisse se renouveler dans un contact d'une prière un peu profonde et qui ne soit pas superficielle. Voilà des enjeux tout à fait actuels, sûrement ici à La Réunion, mais là vous le savez mieux que moi. En tout cas, je crois que ça c'est universel, parce que partout on a des téléphones portables, partout on voit la dépendance aux écrans, partout on est dépendant des réseaux.
1: Donc derrière cette mission, il y a aussi justement la dignité humaine, la dignité de la vie. C'est aussi quelque chose qui, de votre manière, de la manière de la congrégation, que vous portez aussi. C'est un lieu d'évangélisation que cette dignité des personnes, des humains.
0: Ah, toujours. Toujours. C'est-à-dire que tout à l'heure, j'ai parlé de la transmission de la foi comme une espèce de trésor. Mais la personne même de Jésus, lorsque on voit comment qu'il se conduit dans les évangiles, c'est quelqu'un qui remet les gens debout. Il guérit un lépreux, il pardonne à telle personne qui a été complètement assommée, asphyxiée par son propre péché. Et donc Jésus c'est quelqu'un qui redonne la vie. Et donc il ne peut pas y avoir de véritable évangélisation si ça change pas quelque chose. Et si ça doit changer quelque chose, c'est au niveau de la reconnaissance de la dignité de chaque personne, dans la capacité à la personne à retrouver un peu de paix intérieure, voire un peu de bonheur. Et si ça c'est vrai, alors ça change aussi quelque chose dans les relations sociales et les relations humaines. C'est obligatoire.
1: Donc à la fois, il y a des belles idées, mais aussi ça se concrétise à travers les échanges avec les uns les autres, avec les personnes que les missionnaires rencontrent.
0: Oui, absolument. Et comme mes deux frères qui sont avec moi aujourd'hui sont à Maurice et à Madagascar, ce qui me vient à l'esprit, c'est deux exemples. À Madagascar, nous avons un centre d'accueil pour les enfants de la rue. C'est quelque chose qui a été fondé il y a à peu près une quarantaine d'années. Mais pourquoi accueillir des enfants de la rue ? Pour leur donner un avenir, pour leur donner une dignité, pour arriver à les former. Voilà. Alors après, ils sont catholiques, pas catholiques, ils sont des enfants de la rue. Et c'est ça qui est... Ce sont tous des enfants de Dieu. Et donc, c'est pour leur donner un avenir. Voilà quelque chose de fondamental. L'autre exemple que nous avons à Maurice, nous avons un ou deux confrères qui ont l'habitude de fréquenter et de collaborer avec un centre de lutte contre les dépendances de type alcool ou drogue. C'est la même chose. C'est aussi un lieu où un témoin du Christ peut avoir sa place parce qu'il s'agit de permettre à des personnes de sortir d'une dépendance, de retrouver une dignité.
1: En tout cas, merci à vous, cher Père, Père Wilbert, Père Félicien et Père Marc pour cet échange. Et donc, je rappelle que vous étiez présent à La Réunion auprès de nos confrères spiritains pour ce chapitre. Un moment donc de renouvellement, de redynamisation, et une façon aussi de porter ensemble la même mission. Merci beaucoup à vous.
0: Merci.
4: Merci aux spiritains qui ont répondu aux questions du Père Jean-Denis. Et on poursuit avec Famille Marie Jeunesse. Vient Esprit Saint dans quelques minutes à 11h30. On retrouve la méditation du chapelet de ce jour. Mmh.

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1: Il est 11h passé de 30 minutes sur les ondes de Radio Arc-en-Ciel et nous retrouvons nos légionnaires de Marie, Notre-Dame du Silence, pour la méditation du chapelet de ce jour.

0: Bonjour. Aujourd'hui, les légionnaires de Marie, de Notre-Dame du Silence, vous invitent à prier et méditer avec eux le chapelet du mystère joyeux.
1: Au nom du Père
0: et du Fils et du Saint-Esprit. Amen. Premier mystère joyeux, l'Annonciation. À la voix bénie de l'ange du ciel, la Vierge Marie conçoit l'Éternel. Demandons une grande humilité. Père éternel, Dieu tout-puissant, prends pitié de tous les âmes du purgatoire, surtout les plus délaissées, les âmes de notre famille, que ta lumière éternelle brille sur eux et les libère, qu'elles reposent en paix et qu'elles aient la vie éternelle.
2: Notre Père qui es aux cieux, que ton nom soit sanctifié, que ton règne vienne, que ta volonté soit faite sur la terre comme au ciel.
3: Donne-nous aujourd'hui notre pain de ce jour. Pardonne-nous nos offenses, comme nous pardonnons aussi à ceux qui nous ont offensés. Et ne nous laisse pas entrer en tentation, mais délivre-nous du mal.
4: Amen.
2: Je vous salue Marie, pleine de grâce. Le Seigneur est avec vous. Vous êtes bénie entre toutes les femmes. Et Jésus, le fruit de vos entrailles, est béni.
3: Sainte Marie, Mère de Dieu, priez pour nous pauvres pécheurs, maintenant et à l'heure de notre mort. Amen.
2: Je vous salue Marie, pleine de grâce. Le Seigneur est avec vous. Vous êtes bénie entre toutes les femmes. Et Jésus, le fruit de vos entrailles, est béni.
3: Sainte Marie, Mère de Dieu, priez pour nous pauvres pécheurs, maintenant et à l'heure de notre mort. Amen.
2: Je vous salue Marie, pleine de grâce. Le Seigneur est avec vous. Vous êtes bénie entre toutes les femmes. Et Jésus, le fruit de vos entrailles, est béni.
3: Sainte Marie, Mère de Dieu, priez pour nous pauvres pécheurs, maintenant et à l'heure de notre mort. Amen.
2: Je vous salue Marie, pleine de grâce. Le Seigneur est avec vous. Vous êtes bénie entre toutes les femmes. Et Jésus, le fruit de vos entrailles, est béni.
3: Sainte Marie, Mère de Dieu, priez pour nous pauvres pécheurs, maintenant et à l'heure de notre mort. Amen.
2: Je vous salue Marie, pleine de grâce. Le Seigneur est avec vous. Vous êtes bénie entre toutes les femmes, et Jésus, le fruit de vos entrailles, est béni.
3: Sainte Marie, Mère de Dieu, priez pour nous pauvres pécheurs, maintenant et à l'heure de notre mort. Amen.
2: Je vous salue Marie, pleine de grâce. Le Seigneur est avec vous. Vous êtes bénie entre toutes les femmes, et Jésus, le fruit de vos entrailles, est béni.

0: Je vous salue Marie, pleine de grâce. Le Seigneur est avec vous. Vous êtes bénie entre toutes les femmes. Et Jésus, le fruit de vos entrailles, est béni.
1: Sainte Marie, Mère de Dieu, priez pour nous pauvres pécheurs, maintenant et à l'heure de notre mort. Amen.
0: Je vous salue Marie, pleine de grâce. Le Seigneur est avec vous. Vous êtes bénie entre toutes les femmes. Et Jésus, le fruit de vos entrailles, est béni.
1: Sainte Marie, Mère de Dieu, priez pour nous pauvres pécheurs, maintenant et à l'heure de notre mort. Amen.
0: Je vous salue Marie, pleine de grâce. Le Seigneur est avec vous. Vous êtes bénie entre toutes les femmes. Et Jésus, le fruit de vos entrailles, est béni.
1: Sainte Marie, Mère de Dieu, priez pour nous pauvres pécheurs, maintenant et à l'heure de notre mort. Amen.
0: Je vous salue Marie, pleine de grâce. Le Seigneur est avec vous. Vous êtes bénie entre toutes les femmes, et Jésus, le fruit de vos entrailles, est béni.
1: Sainte Marie, Mère de Dieu, priez pour nous pauvres pécheurs, maintenant et à l'heure de notre mort. Amen.
0: Je vous salue Marie, pleine de grâce. Le Seigneur est avec vous. Vous êtes bénie entre toutes les femmes, et Jésus, le fruit de vos entrailles, est béni.
1: Sainte Marie, Mère de Dieu, priez pour nous pauvres pécheurs, maintenant et à l'heure de notre mort. Amen.
0: Gloire au Père, au Fils et au Saint-Esprit,
1: comme il était au commencement, maintenant et toujours, et dans les siècles des siècles. Amen.

0: Deuxième mystère joyeux, la visitation de Marie à sa cousine Élisabeth. Franchissez l'espace, Mère du Sauveur. Apportez la grâce au Saint Précurseur. Pour tous les prêtres, les consacrés, les laïcs engagés en Église, qu'ils soient accompagnés par l'Esprit Saint afin de garder un cœur humble, courageux et joyeux dans leur mission. Prions le Seigneur.
1: Notre Père qui es aux cieux, que ton nom soit sanctifié, que ton règne vienne, que ta volonté soit faite sur la terre comme au ciel.
2: Donne-nous aujourd'hui notre

0: Salut Marie, pleine de grâce, le Seigneur est avec vous. Vous êtes bénie entre toutes les femmes, et Jésus, le fruit de vos entrailles, est béni.
1: Sainte Marie, Mère de Dieu, priez pour nous pauvres pécheurs, maintenant et à l'heure de notre mort. Amen.
0: Je vous salue Marie, pleine de grâce, le Seigneur est avec vous. Vous êtes bénie entre toutes les femmes, et Jésus, le fruit de vos entrailles, est béni.
1: Sainte Marie, Mère de Dieu, priez pour nous pauvres pécheurs, maintenant et à l'heure de notre mort. Amen.
0: Je vous salue, Marie, pleine de grâce. Le Seigneur est avec vous. Vous êtes bénie entre toutes les femmes, et Jésus, le fruit de vos entrailles, est béni.
1: Sainte Marie, Mère de Dieu, priez pour nous pauvres pécheurs, maintenant et à l'heure de notre mort. Amen.
0: Je vous salue, Marie, pleine de grâce. Le Seigneur est avec vous. Vous êtes bénie entre toutes les femmes, et Jésus, le fruit de vos entrailles, est béni.
1: Sainte Marie, Mère de Dieu, priez pour nous pauvres pécheurs, maintenant et à l'heure de notre mort. Amen.
0: Je vous salue, Marie, pleine de grâce. Le Seigneur est avec vous. Vous êtes bénie entre toutes les femmes, et Jésus, le fruit de vos entrailles, est béni.

0: Salut Marie, pleine de grâce. Le Seigneur est avec vous. Vous êtes bénie entre toutes les femmes, et Jésus, le fruit de vos entrailles, est béni.
1: Sainte Marie, Mère de Dieu, priez pour nous pauvres pécheurs, maintenant et à l'heure de notre mort. Amen.
0: Je vous salue, Marie, pleine de grâce. Le Seigneur est avec vous. Vous êtes bénie entre toutes les femmes, et Jésus, le fruit de vos entrailles, est béni.

0: salue, Marie, pleine de grâce. Le Seigneur est avec vous. Vous êtes bénie entre toutes les femmes, et Jésus, le fruit de vos entrailles, est béni.
1: Sainte Marie, Mère de Dieu, priez pour nous pauvres pécheurs, maintenant et à l'heure de notre mort. Amen.
0: Je vous salue, Marie, pleine de grâce. Le Seigneur est avec vous. Vous êtes bénie entre toutes les femmes, et Jésus, le fruit de vos entrailles, est béni.

0: vous salue, Marie pleine de grâce. Le Seigneur est avec vous. Vous êtes bénie entre toutes les femmes, et Jésus, le fruit de vos entrailles, est béni.
1: Sainte Marie, Mère de Dieu, priez pour nous pauvres pécheurs, maintenant et à l'heure de notre mort. Amen.
0: Gloire au Père, au Fils et au Saint-Esprit,
1: comme il était au commencement, maintenant et toujours, et dans les siècles des siècles. Amen.
2: Troisième mystère joyeux, la naissance de Jésus. Dans une humble étable, pauvre, abandonné, pour l'homme coupable, un sauveur est né. Pour les familles qui se déchirent, qui connaissent les souffrances d'une séparation, qu'elles puissent trouver le chemin du dialogue, de l'apaisement, qui peut mener au pardon. Dieu de miséricorde, nous te prions.
3: Notre Père qui es aux cieux, que ton nom soit sanctifié, que ton règne vienne, que ta volonté soit faite sur la terre comme au ciel.
1: Donne-nous aujourd'hui notre pain de ce jour. Pardonne-nous nos offenses, comme nous pardonnons aussi à ceux qui nous ont offensés. Et ne nous laisse pas entrer en tentation, mais délivre-nous du mal. Amen.
3: Je vous salue, Marie, pleine de grâce. Le Seigneur est avec vous. Vous êtes bénie entre toutes les femmes, et Jésus, le fruit de vos entrailles, est béni.
1: Sainte Marie, Mère de Dieu, priez pour nous pauvres pécheurs, maintenant et à l'heure de notre mort. Amen.
3: Je vous salue, Marie pleine de grâce. Le Seigneur est avec vous. Vous êtes bénie entre toutes les femmes, et Jésus, le fruit de vos entrailles, est béni.
1: Sainte Marie, Mère de Dieu, priez pour nous pauvres pécheurs, maintenant et à l'heure de notre mort. Amen.
3: Je vous salue, Marie pleine de grâce. Le Seigneur est avec vous. Vous êtes bénie entre toutes les femmes, et Jésus, le fruit de vos entrailles, est béni.
1: Sainte Marie, Mère de Dieu, priez pour nous pauvres pécheurs, maintenant et à l'heure de notre mort. Amen.
3: Je vous salue, Marie pleine de grâce. Le Seigneur est avec vous. Vous êtes bénie entre toutes les femmes, et Jésus, le fruit de vos entrailles, est béni.
1: Sainte Marie, Mère de Dieu, priez pour nous pauvres pécheurs, maintenant et à l'heure de notre mort. Amen.
3: Je vous salue, Marie pleine de grâce. Le Seigneur est avec vous. Vous êtes bénie entre toutes les femmes, et Jésus, le fruit de vos entrailles, est béni.
1: Sainte Marie, Mère de Dieu, priez pour nous pauvres pécheurs, maintenant et à l'heure de notre mort. Amen.
3: Je vous salue, Marie pleine de grâce. Le Seigneur est avec vous. Vous êtes bénie entre toutes les femmes, et Jésus, le fruit de vos entrailles, est béni.
1: Sainte Marie, Mère de Dieu, priez pour nous pauvres pécheurs, maintenant et à l'heure de notre mort. Amen.
3: Je vous salue, Marie, pleine de grâce. Le Seigneur est avec vous. Vous êtes bénie entre toutes les femmes, et Jésus, le fruit de vos entrailles, est béni.
1: Sainte Marie, Mère de Dieu, priez pour nous pauvres pécheurs, maintenant et à l'heure de notre mort. Amen.
3: Je vous salue, Marie pleine de grâce. Le Seigneur est avec vous. Vous êtes bénie entre toutes les femmes, et Jésus, le fruit de vos entrailles, est béni.
1: Sainte Marie, Mère de Dieu, priez pour nous pauvres pécheurs, maintenant et à l'heure de notre mort. Amen.
3: Je vous salue, Marie pleine de grâce. Le Seigneur est avec vous. Vous êtes bénie entre toutes les femmes, et Jésus, le fruit de vos entrailles, est béni.
1: Sainte Marie, Mère de Dieu, priez pour nous pauvres pécheurs, maintenant et à l'heure de notre mort. Amen.
3: Je vous salue, Marie pleine de grâce. Le Seigneur est avec vous. Vous êtes bénie entre toutes les femmes, et Jésus, le fruit de vos entrailles, est béni.
1: Sainte Marie, Mère de Dieu, priez pour nous pauvres pécheurs, maintenant et à l'heure de notre mort. Amen.
3: Gloire au Père et au Fils et au Saint-Esprit.
1: Comme il a été

0: Quatrième mystère joyeux, la présentation de Jésus au temple, docile servante du Dieu Tout-Puissant. La Vierge présente au temple l'enfant, demandant une grande pureté. Pour les hommes et les femmes qui traversent l'épreuve de la maladie, donne-leur, Seigneur, de garder force et patience, de combattre, mais aussi espoir et foi, pour continuer à accueillir les joies de ta vie.
1: Notre Père qui es aux cieux, que ton nom soit sanctifié, que ton règne vienne, que ta volonté soit faite sur la terre comme au ciel.
2: Donne-nous.

0: Amen.
1: Je vous salue, Marie, pleine de grâce. Le Seigneur est avec vous. Vous êtes bénie entre toutes les femmes. Et Jésus, le fruit de vos entrailles, est béni.
2: Sainte Marie, Mère de Dieu, priez pour nous pauvres pécheurs, maintenant et à l'heure de notre mort. Amen.
1: Je vous salue, Marie, pleine de grâce. Le Seigneur est avec vous. Vous êtes bénie entre toutes les femmes. Et Jésus, le fruit de vos entrailles, est béni.
2: Sainte Marie, Mère de Dieu, priez pour nous pauvres pécheurs, maintenant et à l'heure de notre mort. Amen.
1: Je vous salue, Marie, pleine de grâce. Le Seigneur est avec vous. Vous êtes bénie entre toutes les femmes. Et Jésus, le fruit de vos entrailles, est béni.
2: Sainte Marie, Mère de Dieu, priez pour nous pauvres pécheurs, maintenant et à l'heure de notre mort. Amen.
1: Je vous salue, Marie, pleine de grâce. Le Seigneur est avec vous. Vous êtes bénie entre toutes les femmes. Et Jésus, le fruit de vos entrailles,

0: Je vous salue, Marie, pleine de grâce. Le Seigneur est avec vous. Vous êtes bénie entre toutes les femmes. Et Jésus, le fruit de vos entrailles, est béni.
1: Sainte Marie, Mère de Dieu, priez pour nous pauvres pécheurs, maintenant et à l'heure de notre mort. Amen.
0: Je vous salue, Marie, pleine de grâce. Le Seigneur est avec vous. Vous êtes bénie entre toutes les femmes. Et Jésus, le fruit de vos entrailles, est béni.
1: Sainte Marie, Mère de Dieu, priez pour nous pauvres pécheurs, maintenant et à l'heure de notre mort. Amen.
0: Je vous salue, Marie, pleine de grâce. Le Seigneur est avec vous. Vous êtes bénie entre toutes les femmes. Et Jésus, le fruit de vos entrailles, est béni.
1: Sainte Marie, Mère de Dieu, priez pour nous pauvres pécheurs, maintenant et à l'heure de notre mort. Amen.
0: Je vous salue, Marie, pleine de grâce. Le Seigneur est avec vous. Vous êtes bénie entre toutes les femmes. Et Jésus, le fruit de vos entrailles, est béni.
1: Sainte Marie, Mère de Dieu, priez pour nous pauvres pécheurs, maintenant et à l'heure de notre mort. Amen.
0: Je vous salue, Marie, pleine de grâce. Le Seigneur est avec vous. Vous êtes bénie entre toutes les femmes. Et Jésus, le fruit de vos entrailles, est béni.
1: Sainte Marie, Mère de Dieu, priez pour nous pauvres pécheurs, maintenant et à l'heure de notre mort. Amen.
0: Je vous salue, Marie, pleine de grâce. Le Seigneur est avec vous. Vous êtes bénie entre toutes les femmes. Et Jésus, le fruit de vos entrailles, est béni.
1: Sainte Marie, Mère de Dieu, priez pour nous pauvres pécheurs, maintenant et à l'heure de notre mort. Amen.
0: Gloire au Père, au Fils et au Saint-Esprit,
1: comme il était au commencement, maintenant et toujours, et dans les siècles des siècles. Amen.
2: Cinquième mystère joyeux, le recouvrement de Jésus au Temple. Cherchez, tendre mère, votre fils perdu dans le sanctuaire, il vous est rendu. Pour tous les présidiaires en difficulté et pour tous les légionnaires qui doutent et se découragent dans leur mission, qu'ils gardent espoir en Marie, notre mère, comme au premier jour de leur promesse.
3: Notre Père, qui es aux cieux, que ton nom soit sanctifié, que ton règne vienne. Que ta volonté soit faite sur la terre comme au ciel.
4: Donne-nous aujourd'hui notre pain de ce jour. Pardonne-nous nos offenses, comme nous pardonnons aussi à ceux qui nous ont offensés. Et ne nous laisse pas entrer en tentation, mais délivre-nous du mal.
3: Je vous salue, Marie, pleine de grâce. Le Seigneur est avec vous. Vous êtes bénie entre toutes les femmes. Et Jésus, le fruit de vos entrailles, est béni.
1: Sainte Marie, Mère de Dieu, priez pour nous pauvres pécheurs, maintenant et à l'heure de notre mort. Amen.
3: Je vous salue, Marie, pleine de grâce. Le Seigneur est avec vous. Vous êtes bénie entre toutes les femmes. Et Jésus, le fruit de vos entrailles, est béni.
1: Sainte Marie, Mère de Dieu, priez pour nous pauvres pécheurs, maintenant et à l'heure de notre mort. Amen.
3: Je vous salue, Marie, pleine de grâce. Le Seigneur est avec vous. Vous êtes bénie entre toutes les femmes. Et Jésus, le fruit de vos entrailles, est béni.
1: Sainte Marie, Mère de Dieu, priez pour nous pauvres pécheurs, maintenant et à l'heure de notre mort. Amen.
3: Je vous salue, Marie, pleine de grâce. Le Seigneur est avec vous. Vous êtes bénie entre toutes les femmes. Et Jésus, le fruit de vos entrailles, est béni.
1: Sainte Marie, Mère de Dieu, priez pour nous pauvres pécheurs, maintenant et à l'heure de notre mort. Amen.
3: Je vous salue, Marie, pleine de grâce. Le Seigneur est avec vous. Vous êtes bénie entre toutes les femmes. Et Jésus, le fruit de vos entrailles, est béni.
1: Sainte Marie, Mère de Dieu, priez pour nous pauvres pécheurs, maintenant et à l'heure de notre mort. Amen.
3: Je vous salue, Marie, pleine de grâce. Le Seigneur est avec vous. Vous êtes bénie entre toutes les femmes. et Jésus, le fruit de vos entrailles, est béni.
4: Sainte Marie, Mère de Dieu, priez pour nous pauvres pécheurs, maintenant et à l'heure de notre mort. Amen.
3: Je vous salue, Marie, pleine de grâce. Le Seigneur est avec vous. Vous êtes bénie entre toutes les femmes. Et Jésus, le fruit de vos entrailles, est béni.
4: Sainte Marie, Mère de Dieu, priez pour nous pauvres pécheurs, maintenant et à l'heure de notre mort. Amen.
3: Je vous salue, Marie, pleine de grâce. Le Seigneur est avec vous. Vous êtes bénie entre toutes les femmes. Et Jésus, le fruit de vos entrailles, est béni.
4: Sainte Marie, Mère de Dieu, priez pour nous pauvres pécheurs, maintenant et à l'heure de notre mort. Amen.
3: Je vous salue, Marie, pleine de grâce. Le Seigneur est avec vous. Vous êtes bénie entre toutes les femmes. Et Jésus, le fruit de vos entrailles, est béni.
4: Sainte Marie, Mère de Dieu, priez pour nous pauvres pécheurs, maintenant et à l'heure de notre mort. Amen.
3: Je vous salue, Marie, pleine de grâce. Le Seigneur est avec vous. Vous êtes bénie entre toutes les femmes. Et Jésus, le fruit de vos entrailles, est béni.
4: Sainte Marie, Mère de Dieu, priez pour nous pauvres pécheurs, maintenant et à l'heure de notre mort. Amen.
3: Gloire au Père, au Fils et au Saint-Esprit.
4: Comme il était au commencement, maintenant et toujours, et dans les siècles des siècles. Amen.
3: Salut.
4: Ô Reine, Mère de miséricorde.

0: tournez vers nous vos regards miséricordieux. Et après cet exil, montre-nous Jésus, le fruit bien-aimé de vos entrailles. Ô clémente, ô miséricordieuse, ô douce Vierge Marie.
1: Au nom du Père et du Fils et du Saint-Esprit. Amen.
2: Nous remercions l'équipe Radio Arc-en-Ciel et tous les auditeurs qui ont bien voulu prier avec nous. Bonne et sainte semaine.

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ou si vous allez vous y mettre, il est 12h sur les ondes de Radio Arc-en-Ciel. Merci à tous de votre fidélité. Et nous vous proposons de démarrer un petit temps de musique. On retrouvera dans quelques instants Jean avec le Timanger pour le cœur, l'évangile en créole. Et on retrouve à 12h30 le magazine Témoin. On poursuit avec Jean-Jacques Goldman quand la musique est bonne.

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0: Et nous retrouvons Jean avec le Timanger pour le cœur, l'évangile en créole.
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2: Dans l'évangile de Jésus-Christ, voilà quoi ça, c'est Matthieu raconte. Alors, il y a là, comme Jésus l'avait rendu dans le Capharnaüm, un chef soldat romain, l'avenir pour en supplier Jésus, Seigneur. Mon serviteur est au lit la case. Il n'est plus capable de bouger, il souffre un bon pain. Alors Jésus a dit, ben, m'avez-moi, même guéri de serviteur. Le soldat a dit ensemble, Jésus, Seigneur, à moi, il ne mérite pas, ou bien mon case. Seulement, dis seulement les paroles, mon serviteur va ni bien ni. À moi-même, mon bon chef, mon bon soldat, mes commandes, on s'amène mes djalines. Allez. Et ça va. Et un autre me dit, viens où? Il vient. Mon esclave me dit, fais ça. Il fait. Et alors, sans entendre ça, Jésus, dans l'admiration, lui a dit ensemble, bonne sacre et marche ensemble. Amen, me dit la population ensemble qui sent en Israël, me la trouve en confiance dans le bon Dieu comme ça. Alors, me dit un bon paix va venir depuis le levant jusqu'au couchant soleil pour un place ensemble. Abraham, Isaac, ensemble Jacob, le grand festin, le ciel. Seulement, le bon enfant, le royaume, ce sera jeté dehors d'un feu noir. Là, n'aura ça qui va plaire, Isaac, le dent va grincer. Et là, Jésus l'a dit ensemble, le chef soldat romain. Rentre à haute case. Manière que tout y se passe bien pour. D'après haute confiance dans le bon Dieu. Il est à la même. Le serviteur l'amène bien. Jésus, son pied à l'avant de son case. Là, il a vu le balmé à pied, était à terre avec la fièvre. Jésus l'a touché sa main. La fièvre l'a quitté à elle. Elle l'a levé. Elle était ici à Vazote. Arrive le soir, elle l'amène pour Jésus. Une quantité de monde possédée. Et qu'une parole était pour achever bon esprit. Toute bonne sacrée là, elle avait une maladie, il l'a guéri. Il a guéri les autres, mais il arrive. Parole l'avait dit le prophète Isaïe. Il apprend notre souffrance. Il apporte notre maladie.

Merci à Jean pour ce petit manger pour le cœur, l'évangile en créole. Et on poursuit en musique avec Bob Marley. Dès 12h30, nous retrouverons nos confrères du magazine Témoins.

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Il est 12h, passé de 30 minutes sur les ondes de Radio Arc-en-Ciel et nous retrouvons nos confrères de RCF et de Radio Notre-Dame avec le magazine Témoin. L'invité Solange Doumic, une avocate en quête de vérité.

0: Cette semaine, dans Témoins, je reçois l'avocate pénaliste Solange Doumic. Elle a participé au procès Guy Georges, le tueur de l'Est parisien, l'une des affaires criminelles les plus glaçantes de ces dernières décennies. Mais derrière les titres des journaux et les audiences médiatisées, il y a surtout une femme passionnée par la défense, fascinée par l'être humain, convaincue que même dans les situations les plus sombres, il demeure quelque chose à comprendre, à écouter et à faire entendre. Solange Doumic porte un regard singulier sur la justice, sur la responsabilité, sur la vérité et sur cette part d'humanité qui subsiste jusque dans le box des accusés. Solange Doumic, bonjour.
1: Bonjour Pauline.
0: Vous dites souvent que vous n'étiez pas destinée à faire du droit. Vous étiez comment, adolescente, quand vous étiez jeune?
1: Oh bah, c'est-à-dire que je ne savais pas que je ferais du droit. Je savais que je ne voulais pas être juge parce que je trouvais trop difficile de juger ces contemporains. Et je pensais que je ne serais jamais avocate parce que ça me donnait l'impression d'être une profession où on passe son temps à être un peu mielleux.
0: Alors, vous avez grandi dans une famille assez littéraire. Il y a des livres qui vous ont marqué justement et qui ont peut-être façonné cette vocation future.
1: Le premier livre qui m'a beaucoup marqué, ce sont Les Misérables, que j'ai lu avec passion, d'abord en édition abrégée, et puis comme c'était coupé par des petits points au moment où étaient supprimées les longueurs, j'ai eu l'impression que j'avais été volée de l'essentiel. Et donc j'ai tout lu en version intégrale. Et j'étais très jeune, et ça m'a énormément plu. Plus tard, quand j'étais adolescente, j'ai bien aimé Jane Eyre.
0: Qu'est-ce qui vous plaisait dans Les Misérables? Il
1: y avait beaucoup l'aventure. Je suis morte avec Gavroche. J'étais dans les égouts. J'ai traversé Waterloo. J'étais vraiment très très attachée à cette aventure. Et puis oui, le fait que les petits puissent s'en sortir, je pense que la miséricorde, la rédemption, c'était des thèmes qui m'ont paru, qui m'ont habité.
0: Alors, vous racontez souvent cette première journée au palais de justice. Qu'est-ce que vous avez fait ce jour-là? Qu'est-ce que vous avez ressenti?
1: Ma première journée au palais, c'était merveilleux. J'accompagnais une avocate qui se chargeait du contentieux du cabinet de conseil juridique où je faisais mon premier stage après la fin de ma première année de droit. Et elle m'a emmenée, on est passé par la TOC, c'est-à-dire l'endroit où on nous met notre courrier. Elle a rencontré des copains, l'a bavardé, j'ai trouvé que c'était super. Après, on a été dans une salle d'audience, demander un renvoi. L'audience était très rapide, mais elle a rencontré d'autres copains en robe. Bon. Puis après, elle m'a emmenée prendre un pot à la buvette, parce qu'à l'époque, il y avait une buvette. Et j'ai trouvé que ce métier de relation était vraiment une vie d'étudiante pour adulte. Et voilà, ça a déclenché ma vocation. Donc, c'était pas défendre la veuve et l'orphelin, c'était aller prendre des pots avec les copains.
0: Donc, c'est ça, c'est un bon prétexte déjà. Et puis, vous faites le concours de la conférence?
1: J'ai passé le concours de la conférence du stage. Dès que j'ai prêté serment, j'ai été élue tout de suite. Et c'était une chance extraordinaire. Pour moi, ça a marqué ma vie professionnelle. Ça
0: Pourquoi
1: m'a permis de défendre, de connaître le pénal. De défendre les plus démunis, ceux pour lesquels on a besoin de commissions d'office, dans les situations les plus graves, les assises. Et j'ai découvert une autre facette de la vie, une facette du métier que je n'ai jamais lâchée.
0: C'est à ce moment-là que vous découvrez finalement, vous comprenez que le droit pénal, c'est là où vous allez vous orienter, c'est ce qui vous plaît?
1: Je ne pense pas que j'ai jamais fait d'analyse particulière, mais j'ai su que le droit pénal, vraiment, était ce qui me plaisait le plus. Et effectivement, il a fait partie de ma vie à partir de ce moment-là et j'en ai fait de plus en plus. On me disait beaucoup que le droit pénal n'était pas fait pour les femmes. Je l'ai beaucoup entendu. À cause de ça, je me suis restreinte. Et pendant des années, je n'ai pas fait de pénal à temps plein. On m'avait dit que les femmes, c'était fait pour faire du droit de la famille. Ça ne me plaisait pas. Chacun ses goûts. Mais j'en ai fait quand même. Et voilà. Et ça fait assez peu de temps, en fait, que je ne fais que du pénal.
0: Et alors, justement, comment on s'impose, vous le dites, c'est pas fait pour les femmes dans un milieu finalement assez masculin, dans le domaine pénal, dans le droit pénal. Comment est-ce qu'on s'impose? Alors, vous, on va reparler dans un instant de l'affaire Guy Georges, mais voilà, vous arrivez quand même à faire votre place. Qu'est-ce qui fait la différence?
1: Je pense que j'ai jamais cherché à m'imposer, mais en revanche.
0: En tout cas, qu'est-ce qu'on peut apporter de plus? Peut-être dans ce domaine-là, en tant que femme.
1: Je ne sais pas si on peut apporter quelque chose en plus ou en moins. Je crois que chacun est différent.
0: Une sensibilité.
1: Je crois qu'il est pas évident effectivement de faire sa place quand d'autres disent qu'on n'est pas à notre place, mais que heureusement maintenant c'est plus le cas, qu'il faut plus laisser dire des choses comme ça. Je pense qu'une femme peut très très bien plaider, tout à fait aussi bien qu'un homme, il n'y a aucun problème. Et que après chaque avocat a ses caractéristiques, il y a ceux qui sont en lutte, ceux qui sont en force, ceux qui sont plus en finesse. Voilà, chacun a sa manière d'être.
0: Témoin, Pauline de Torsiac. Et dans Témoin cette semaine, je reçois Solange Doumic, avocate pénaliste. Vous avez participé à l'une des plus grandes affaires judiciaires françaises, l'affaire Guy Georges, le tueur de l'Est parisien. C'est une affaire qui a évidemment marqué la France entière, qui a fait la une des journaux. Qu'est-ce qu'elle représente dans votre parcours, cette affaire? On peut peut-être rappeler qui vous défendiez.
1: Je défendais la famille de la première victime de Guy Georges, la famille de Pascal Escarfaille, qui avait été assassinée à 19 ans. Violée et assassinée. Un procès comme ça, c'est très difficile à cause de la lourdeur, la gravité des faits commis. Il y avait eu 7 jeunes femmes assassinées. C'était absolument atroce. Pour m'y préparer, j'avais évidemment beaucoup travaillé le dossier. Cherché à comprendre les liens entre les différentes scènes de crime, parce que l'ADN de Guy Georges avait été retrouvé sur 3 scènes de crime, mais seulement, pas sur la scène d'assassinat de Pascal Escarfaille, et Guy Georges niait les faits. Donc il fallait qu'à l'audience, il finisse par avouer, ou en tout cas que les jurés soient complètement convaincus qu'il n'y avait aucun doute que c'était lui. Et on a toujours un peu peur dans ces cas-là, qu'il y ait un doute qui s'infiltre. Et que l'accusé soit relaxé ou acquitté pour certains des faits. Et ce qui s'est passé à l'audience, c'était quelque chose d'assez extraordinaire. Il y a eu un expert qui venait expliquer comment les vêtements avaient été découpés. Et il disait que le couteau avait été tenu par l'assassin par la main gauche. Et Guy Georges disait que ça ne pouvait pas être lui, puisque lui, il était droitier. Et j'ai remarqué à l'audience que Guy Georges bougeait le micro avec la main gauche et faisait passer les papiers avec la main gauche. C'est vrai qu'il tenait les choses qu'on lui tendait par la main droite, mais sinon c'était la main gauche. Donc il pouvait très bien être gaucher, comme le disait l'expert.
0: Donc vous observez ça toute l'audience, attentivement?
1: Oui, j'observe ça. Et ça faisait déjà une semaine d'audience, c'était la fin de la première semaine. Guy Georges se présentait de manière douloureuse, peinée. Il était désolé que les victimes soient mortes. Il y était pour rien. Il allait s'expliquer sur le fait qu'il y était pour rien. C'était une forme de complot. On ne savait pas très bien ce qui s'était passé pour que ce soit lui qui soit accusé. Mais en tout cas, voilà, l'ADN des scènes de crime avait été mis par les enquêteurs ou quelque chose de ce type. Il se défendait vraiment comme un innocent. Et c'était insupportable, franchement insupportable pour les familles des victimes de voir cet homme dont au plus profond de chacun, on savait qu'il était l'assassin, nier l'être. Et donc, en fin d'audience de la première semaine, je lui pose des questions.
0: C'est vendredi après-midi. Oui, tout le monde a envie de partir en week-end.
1: C'est ça, il est 18h, les journalistes ont commencé à partir. Tout le monde voit la fin de l'audience. Guy Georges aussi est fatigué. Et voilà, il se dit, dans une heure, c'est terminé, ce supplice, sûrement des questions répétées, etc. Et je lui fais remarquer que s'il prend bien les choses avec la main droite, en revanche, il se sert beaucoup de sa main gauche. Et là, pour se défendre d'être gaucher, il dit, mais c'est normal, c'est parce que ça, c'est avec la main gauche, mais sinon. Et pour se défendre mieux, il lève le poing droit. Et il mime un coup de couteau, en fait, de haut en bas, avec le poing droit. C'est glaçant. Et je lui dis, mais Guy Georges, ça veut dire que... Il dit, oui, quand je prends un couteau, c'est avec la main droite. Et il fait son geste avec une telle violence, une deuxième fois, enfin, en levant la main, que c'est manifeste qu'il a revécu devant nous ce qu'il a fait face aux victimes.
0: Et donc, là...
1: Et là,
0: ça se retourne complètement. Enfin, il s'énerve en plus, je crois.
1: Il s'énerve, il s'assied. En fait, il se glace lui-même, il fait le geste. Et à ce moment-là, il se rend compte. En fait, il avait été projeté par mes questions dans ce qu'il avait vécu. Il avait, c'est une sorte de réminiscence, m'a expliqué après un psychiatre, qui fait qu'il avait perdu la distance qu'il avait quand il expliquait ses actes. Il était remis dans son acte. Et en fait, pour se défendre, parce qu'effectivement, je suis persuadée que l'expert se trompait, les coups de couteau ont été donnés par sa main droite. Et pour se défendre, que ce soit lui, puisque l'expert disait que c'était un gaucher, donc c'est pas lui, il a mimé le geste pour montrer qu'il était bien un droitier. Et donc, c'était terrifiant, il y a eu un grand silence. Le président, moi j'ai juste dit merci, parce que c'était tellement dingue. Le président qui... Tout le monde était déboussolé, fait entrer le témoin d'après, qui n'avait rien à dire, qui repart. Et puis, l'avocate de Guy Georges veut le récupérer. Donc elle lui dit... Ben, elle se lève et dit « Guy Georges, vous avez répondu trop vite à une question de partie civile, que vous frappiez par la main droite, qu'est-ce que vous voulez dire par là ?» Et là, tout le monde s'attend à ce qu'ils disent « Ben oui, c'est parce que je ne suis pas un ange. » Il avait déjà dit à plusieurs reprises au sujet de son casier judiciaire « Je ne suis pas un ange, donc ben, quand je bagarre, c'est avec la main droite. » Mais pas du tout. Il était encore tellement dans sa fureur. Il se lève, il hurle, il me menace et il dit « C'est elle, c'est de sa faute. Pour elle, c'est un jeu. » Et il me menace, mais vraiment tellement visiblement, en hurlant et en s'asseyant après, avec un regard qui fusillait, que autour de moi, j'ai eu une stagiaire qui s'est écartée, parce qu'en fait, ça lui a fait peur. Elle s'est écartée, mise plus loin. Et voilà. Et là, c'était à partir de ce moment-là, il a avoué. En fait, il avait avoué par ses gestes. Et le lundi matin d'après, il est revenu tout à fait différent. Il a reconnu tous ses crimes. Enfin bon, c'était plus pareil.
0: Et alors, vous avez... conscience à ce moment-là que l'affaire prend un tournant et que ça y est.
1: Le choc est énorme. Quand il dit ça, ça fait un tel choc dans la cour d'assises. Il y a eu d'abord un plan, puis un murmure des jurés, puis après il y a une suspension d'audience. Enfin, c'était vraiment une cacophonie. Tout le monde sort et moi j'avais quand même vécu à la fois les questions, parce qu'avant cette question-là, j'avais posé d'autres questions. Évidemment, c'était pour progresser dans le fait de le mettre dans un entonnoir. Des questions dans une audience, c'est ça. Mmh. On cherche à mettre celui qu'on veut coincer dans un entonnoir. Donc, ça faisait un quart d'heure que je le questionnais au moment où je suis arrivée à ces questions. J'étais moi-même fatiguée par cette semaine d'audience. Enfin bon, donc il y avait ce choc. Donc, toute la salle se vide. Et moi, je reste à l'intérieur de la salle un peu pour respirer. Et voilà. Puis, une fois que j'ai un peu respiré, tout le monde est sorti, je me dis, ouf, là, il s'est passé quelque chose. J'appelle un copain pour dire, tu sais, il y a un truc à l'audience qui, Georges, a commencé à avouer sur mes questions. Et puis, je sors, et là, je tombe face à un mur de caméras, de micros, de gens qui me disent « Maître Doumic, Guy Georges avoue, alors qu'est-ce que ça vous fait ?» Bon, et là, je me suis rendu compte qu'il y avait un truc énorme.
0: Là, vous avez quand même réalisé que vous aviez fait basculer cette affaire, et surtout aussi, ben voilà, ce que vous défendiez, ces familles de victimes. Vous avez déjà eu peur, justement, parce que vous l'avez dit, c'était glaçant, c'est impressionnant. Est-ce que vous avez déjà eu peur quand... vous avez exercé votre métier, vous êtes retrouvé face à un criminel.
1: J'ai déjà eu peur une fois parce que un client en prison a voulu me taper dessus. Donc, on est dans, quand on rencontre son client en détention, on est dans une petite salle avec lui. Et puis, bien sûr, c'est fermé. Donc, pour sortir, il faut appuyer sur un bouton et faire venir les gardiens. Et ce jour-là, les gardiens, quand j'appuyais sur le bouton, ont mis plus de 6 minutes à venir. Et c'était très, très long. Et voilà, donc ce jour-là, j'ai eu peur, oui.
0: Une peur physique. Est-ce qu'il y a un procès qui vous a transformé? Est-ce que c'est l'affaire Guy Georges? Est-ce que, il y a des personnes qui vous ont touché, que vous avez dû défendre est-ce qu'il y a une personne qui vous a marqué dans votre carrière?
1: J'ai plusieurs clients qui m'ont beaucoup marqué. J'ai beaucoup appris grâce à mes clients. J'ai défendu des gens assez extraordinaires. Extraordinaires. Et ce qui m'a le plus... marqué et fait avancer dans la vie, c'est toutes mes commissions d'office grâce à la conférence du stage. Au démarrage, mes commissions d'office criminelles. Là, la rencontre avec des gens qui sont...
0: Donc c'est des clients que vous ne choisissez pas?
1: Non, ils nous sont attribués. On peut ne pas les garder si on ne veut pas. On peut... Mais voilà, j'ai rencontré des personnalités formidables et des parcours de vie
0: vous avez un exemple que vous pouvez révéler?
1: J'en ai beaucoup qui se bousculent, là. Celui qui a failli me taper dessus un jour, celui-là, j'aimais beaucoup. C'était un SDF qui avait à peu près 2 fois et demi mon âge, qui avait... il avait déjà tué une fois, il avait tué une deuxième fois. Il était complètement perdu. Et en même temps, il avait parfois des réflexions avec plein de bon sens. Il n'avait jamais voulu tuer. Hein. C'était dans des bagarres où il ne se rendait pas compte. Il était super fort. Et bon. Voilà, bah lui, il m'a ouvert sur autre chose. Et en fait, quelle chance on a, nous, d'être assises ensemble dans ce studio et d'avoir cette vie-là. Voilà.
0: Ça bouscule, on vous sent ému.
1: Bah oui, je trouve que c'est toujours quelque chose d'émouvant de se dire qu'est-ce que j'ai fait pour mériter ça, que ce soit dans un sens ou dans un autre d'ailleurs. Voilà, c'est une question.
0: Alors vous parlez de loyauté souvent. Pourquoi cette valeur, elle est centrale pour vous?
1: En fait, c'est la vérité qui est centrale. C'est la recherche de la vérité pour soi, dire la vérité, agir en vérité, reconnaître la vérité, avoir le courage de la voir, le courage de la dire. Je pense que c'est essentiel. Je pense que énormément de situations qui ne vont pas viennent à l'origine d'un défaut de reconnaissance de vérité. Voilà.
0: Donc la quête de vérité, elle est importante. Vous évoquiez cet exemple de ce SDF qui vous a marqué, que vous avez défendu, qui vous a beaucoup appris finalement. Qu'est-ce que vous apprenez sur la nature humaine en défendant parfois ce qui peut paraître indéfendable?
1: Les actes sont souvent indéfendables, mais les gens jamais. Donc ce qu'on apprend, c'est la pauvreté de chacun, donc j'apprends forcément sur ma pauvreté en voyant celle de l'autre, et puis voilà, j'apprends aussi sur la grandeur humaine. Le pénal, c'est un grand lieu d'humanité. On y découvre tellement chez les gens qu'on côtoie, qui ont une vision différente, qui nous apportent des choses différentes.
0: Alors, il n'y a pas de personne indéfendable, vous le dites, bon, vous êtes avocate, ça tombe bien. Mais malgré tout, parfois, on peut se dire qu'il y a des choses qui sont tellement injustes que c'est, voilà, c'est pas possible.
1: Ah, bien sûr, il y a des actes commis que l'un ou l'autre d'entre nous, par exemple, avocat, ne voudra pas ou ne pourra pas défendre. Et c'est tout à fait normal parce que ça fera peut-être écho chez lui à quelque chose de particulier. Puis celui d'à côté pourra. Je pense qu'une défense, c'est d'abord une rencontre entre...
0: Qu'est-ce qui n'est pas possible pour vous? Vous dites alors, d'accord.
1: C'est pour moi, c'est quand je ne m'entends pas avec mon client. Si je ne m'entends pas avec mon client, je ne peux pas défendre le client, quoi qu'il ait fait. Hein, ça peut être quelque chose qui paraît rien du tout, mais si on ne s'entend pas du tout, ben voilà, c'est pas...
0: Il faut qu'il y ait un... Voilà, que vous sentiez...
1: Il faut qu'il y ait un rapport de confiance réciproque qui puisse se nouer, qu'on puisse porter une parole, que le client ait confiance dans ce qu'on va faire aussi, parce que ça ne peut pas marcher sinon.
0: Est-ce que vous parlez de vérité, mais est-ce que les clients vous disent toujours toute la vérité?
1: Non, bien sûr. C'est tout à fait leur droit. Mais il faut qu'il y ait... On n'est pas forcé de tout dire à tout le monde non plus. Nos clients ne nous disent pas tout, parce qu'ils ne disent pas tout à la justice. Donc, et puis parfois, ils nous disent tout, on ne peut pas généraliser. Mais la confiance en l'autre, ça dépasse ça. Il faut pas se mentir, en revanche. Voilà.
2: Témoin, Pauline de Torsiac.
0: Et cette semaine, le témoignage en vérité de l'avocate pénaliste Solange Doumic, qui a participé à l'affaire Guy Georges, qui a fait changer le cours de ce procès. Au fil de votre carrière, Solange Doumic, est-ce qu'il y a des grandes questions existentielles quand même qui vous ont accompagné? Alors on a compris. Il y a une question de quête de vérité, une question de confiance, mais malgré tout, parfois, est-ce que vous n'avez pas des questions existentielles?
1: Ah ben, des questions existentielles, j'en ai quand même tous les jours, je crois. Mais je pense que c'est un peu bateau, mais la grande question, c'est l'existence du mal. Pourquoi tout ce mal? Pourquoi toute cette douleur? Pourquoi? C'était au moment où je préparais le dossier Guy Georges que j'étais envahie par cette horreur qu'il avait commise et je commençais à plus dormir bien la nuit, vraiment. Et un jour, j'ai pensé à Mère Teresa en me disant, mais elle a fait tellement de bien, elle était encore vivante en plus à l'époque, elle fait tellement de bien et ça ne m'empêche pas de dormir du tout. Et donc je me suis dit, voilà, ben, c'est ça le mystère de notre monde, ce bien et ce mal mêlés, d'où sort le bien?
0: Alors justement, vous avez la foi, Solange Doumic, qu'est-ce que ça a influencé peut-être votre manière de regarder les personnes que vous défendiez, justement, voir Alors il y a cette part d'ombre, mais aussi une part plus lumineuse.
1: Oui, bien sûr, parce que je crois très profondément que chacun est aimé. Alors, quand il s'agit des criminels, il y a quelque chose de bon en eux, aussi mystérieux que ce soit, et aussi enfoui que ça puisse être. Quand il s'agit de victimes, je sais qu'elles peuvent s'en sortir. En fait, je crois profondément que le meilleur est devant. Voilà.
0: Le meilleur est devant pour les victimes, quel que soit...
1: Mais oui, et puis que
0: pourquoi ?
1: Voilà, qu'elles trouveront un chemin. Parce qu'une victime... Enfin, les victimes que j'ai rencontrées m'ont toujours impressionnée par leur force ou leur capacité de résilience, leur... déjà porter plainte, par exemple, c'est quelque chose d'énorme. Donc, voilà, je pense que il y a toujours une espérance à garder au cœur, qu'on peut trouver du bon devant et du bon dans l'homme.
0: La miséricorde, pour une avocate pénaliste comme vous, Solange Doumic, qu'est-ce que ça signifie ?
1: Non, c'est d'abord pour moi que je peux être pardonnée et que la miséricorde, c'est tellement grand, ça va tellement au-delà de tout ce qu'on peut rencontrer que c'est certainement là la source de l'espérance. C'est-à-dire que quoi qu'on traverse ou qu'on rencontre, il y a tellement plus grand.
0: Voilà. Et c'est ça qui compte. Et vous l'avez un petit peu évoqué tout à l'heure, mais vous croyez à la rédemption de chacun, voilà, quoi qu'il arrive, c'est quelque chose en laquelle vous croyez ? Est-ce que c'est possible pour tout le monde, la rédemption ?
1: Oui, je crois que chacun peut la rencontrer, oui. J'en suis sûre même.
0: Même le plus grand des criminels ?
1: Pas forcément en ce monde.
0: Oui, pas forcément en ce monde. Lorsque vous êtes confronté justement à ces crimes très graves, vous l'avez dit, parfois c'est quand même difficile de dormir la nuit, de comprendre ce mystère du mal. Comment préserver l'espérance et comment elle peut se toucher à travers voilà, les personnes que vous défendez, à travers les plaidoiries que vous pouvez faire ?
1: J'essaye, quand je plaide, de transmettre ce que j'ai compris d'un dossier, ce que je vois, ce qui peut se construire. J'essaye de voir le bon, en fait. J'essaye de voir le bien. Je pense que c'est essentiel que nous, avocats, nous essayons de mettre de la vie, c'est-à-dire d'apporter du positif, de la construction. Nous sommes auxiliaires de justice pour construire quelque chose. C'est pas pour le but n'est pas de détruire l'adversaire ou de, mais bien d'apporter quelque chose qui fasse avancer. Et c'est comme ça qu'on peut aider nos clients. C'est ça aussi qui peut, je l'espère, convaincre les juges. C'est de voir tout ce qu'on peut apporter pour ceux qu'on défend. Maintenant, les juges ne sont pas toujours très ouverts, c'est normal aussi. Enfin, voilà.
0: Et justement, vous portez quel regard sur la justice aujourd'hui ? On sait qu'il y a beaucoup de défiance à l'égard de l'institution. C'est légitime, selon vous, ou pas ?
1: Je pense qu'il y a parfois trop de vulnérabilité de la justice aux médias. Je pense qu'il faudrait qu'il y ait plus de solidarité entre tous les acteurs judiciaires, avocats et magistrats. Je pense que la justice fait ce qu'elle peut. Je crois aussi qu'elle ne va pas si mal que ça. Il y a aussi pas mal de bonnes choses qui se passent. Je pense qu'elle manque de moyens, qu'elle manque de recul. Voilà, et qu'elle est perfectible.
0: Elle est perfectible. Vous avez souvent défendu les plus fragiles, Solange Doumic. Pourquoi ? Voilà, vous avez cette attention finalement aux plus vulnérables, parce que voilà, même dans le mal, il y a de la vulnérabilité aussi. Pourquoi c'est important pour vous d'avoir cette sensibilité-là auprès des plus fragiles ? Peut-être qu'on peut mettre ça en perspective avec votre foi.
1: Ça, c'est ma manière de croire en l'homme. Je crois que nous sommes là pour nous serrer les coudes. Donc, quand quelqu'un est plus fragile, il a plus besoin d'être épaulé. il a plus besoin d'être soigné, d'être encouragé, d'être réconforté, d'être défendu. Et il me semble que c'est notre humanité, la grandeur de notre humanité, même indépendamment de toute foi ou de la grandeur de notre humanité, que de s'intéresser aux plus faibles et aux plus fragiles. Une société qui laisse tomber ses plus fragiles, c'est une société totalitaire, c'est une société qui ne laisse rien. Sparte n'a rien laissé. Et donc, je pense qu'il faut impérativement que ces plus fragiles soient au cœur de nos préoccupations. D'ailleurs, nous avons tous une part de fragilité. Donc, c'est bien gentil de faire semblant qu'on n'en a pas, de la masquer, de ne faire attention qu'au pouvoir, au plus grand, au plus fort, etc. Ça mène à rien.
0: Et en plus, on est quand même dans une société un peu binaire où c'est soit c'est bien, soit c'est pas bien. Soit c'est, on est dans le bon camp, soit dans le mauvais camp. Vous le ressentez, ça aussi?
1: Ah ben oui, bien sûr, quand on est en défense, je peux vous dire que on ressent très très bien. Et je pense que c'est caricatural et par définition tellement réducteur. Et justement, ça nous écarte de l'humanité qui, elle, doit être fine, sensible, s'adapter, être capable de s'émerveiller de choses diverses et des petits points de lumière qu'il y a.
0: J'ai une dernière question qui m'est venue au cours de cette interview. Quelle est la personne la plus difficile à défendre?
1: C'est celui qui ne veut pas être défendu.
0: C'est celui qui ne veut pas être défendu, ça veut dire quoi? Ça veut dire qu'il ne veut pas...
1: Ben, qui dit que... Ben, c'est... Ah ben, puisque c'est comme ça, ben, je vais dire ça. Ah ben, dans ces conditions, ça n'a pas d'importance, je vais me taire.
0: C'est quelqu'un de résigné.
1: Ah ben, j'expliquerai. Ou très en colère, souvent. Oui, trop résigné ou trop en colère.
0: Et la plus facile?
1: C'est toujours plus facile de défendre quelqu'un qui est, par exemple, défendu par tous les médias. Il n'y a pas de problème. Pour ça, défendre une victime de Guy Georges, c'est beaucoup plus facile que défendre un prévenu en pénal des affaires. Ça, c'est certain. C'est plus simple de hurler avec les loups. Hein.
0: Vous avez une raison d'espérer plus largement, Solange Doumic, et qui peut s'exprimer à travers votre métier?
1: Je pense que dans chaque homme, on peut trouver une pépite. Et ça, c'est magnifique.
0: Et ce sera le mot de la fin. Merci beaucoup, Solange Doumic. Vous êtes avocate pénaliste. Évidemment, on a beaucoup parlé de cette affaire Guy Georges. Vous avez défendu l'une des victimes et vous avez fait basculer le procès. Mais vous avez beaucoup d'autres histoires, belles histoires à raconter dans le cadre de votre métier. Vous pouvez évidemment retrouver cette émission sur rcfnotredame.fr et sur toutes les plateformes. Merci.

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1: Excellent début d'après-midi sur les ondes de Radio Arc-en-Ciel, il est 13h. Avant de retrouver toute l'équipe de Vavangué dès 13h45, nous vous proposons un petit temps de spiritualité. Nous démarrons avec le groupe Glorious Roa.

Merci Saint-Esprit de visiter nos cœurs.

L'évangile est beau, c'était Noël Colombier. Merci à Jean-Yves, surtout n'hésitez pas à vous procurer ces livrets. Il y en a encore en version française et une version créole est en train de sortir. Donc venez ce matin, vous pouvez retirer la version créole ou la version française. Ici, 18 bis, rue Montreuil, côté Radio Arc-en-Ciel. Dans nos locaux, on retrouve Jean-Denis avec cette neuvaine des évêques de France pour empêcher cette loi de passer sur la fin de vie.

Cette semaine, les évêques de France proposent aux catholiques une neuvaine de prières du 21 au 29 juin, avant le vote à l'Assemblée nationale du 30 juin de la loi dite de fin de vie. Voici cette intention pour ce samedi 27 juin. Seigneur, nous confions à ta miséricorde ceux qui meurent en ce jour, en particulier ceux qui vivent ce passage dans la solitude d'un hôpital ou de la rue. Nous croyons que tu les prends dans ton cœur brûlant d'amour. Rends nos cœurs plus attentifs à la détresse de ses frères et ses sœurs.

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3: Oui, bonjour en ce samedi. Pourquoi ça pleure? Parce que mi... non, mais il revient une autre semaine. Ben aujourd'hui c'est le dernier jour, mais demain Nena sur YouTube là, jette un coup d'œil sur YouTube Nena 3x5. Bon, merci beaucoup Mazam, merci encore Olivier, et merci Chouchou, qu'il est là, écoute à moi. Donc aujourd'hui nous allons chez Matthieu chapitre 8, la suite de ce que nous avons vu hier, la suite du lépreux. En ce temps-là, comme Jésus était rentré à Capharnaüm, un centurion s'approcha de lui et le supplia : « Seigneur, mon serviteur est couché à la maison, paralysé, et il souffre terriblement. » Jésus lui dit : « Je vais aller moi-même le guérir. » Le centurion reprit : « Seigneur, je ne suis pas digne que tu entres sous mon toit, mais dis seulement une parole et mon serviteur sera guéri. Moi-même qui suis soumis à une autorité, j'ai des soldats sous mes ordres. À l'un je dis « va » et il va. À un autre je dis « viens » et il vient. Et à mon esclave « fais ceci » et il le fait. À ces mots, Jésus fit dans l'admiration et dit à ceux qui le suivaient « Amen, je vous le déclare. Chez personne en Israël, je n'ai trouvé une telle foi. Aussi, je vous le dis, beaucoup viendront de l'Orient et de l'Occident. » Et prendront place avec Abraham, Isaac et Jacob au festin du royaume des cieux. Mais les fils du royaume seront jetés dans les ténèbres du dehors. Là, il y aura des pleurs et des grincements de dents. Et Jésus dit au centurion, « Rentre chez toi, que tout se passe pour toi selon ta foi. » Alors même, le serviteur fut guéri. Comme Jésus entrait chez Pierre dans sa maison, il vit la belle-mère couchée avec la fièvre. Il lui toucha la main, et la fièvre la quitta. Elle se leva, et elle le servait. Le soir venu, on présenta à Jésus beaucoup de possédés. D'une parole, il expulsa les esprits, et tous ceux qui étaient atteints d'un mal, il les guérit, pour que soit accomplie la parole prononcée par le prophète Isaïe. Il a pris nos souffrances, il a porté nos maladies. Acclamons la parole de Dieu.
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3: Ses amis, pas besoin de pleurer, mais dis aux autres, pas besoin de pleurer parce que ben, c'est notre dernier jour. Mais souvent, ben, tous les dimanches de sur YouTube, il y a une émission qui s'appelle 3x5 et mélange collaboration avec chez La Paillette pour lire, avec Luce Rose pour les chants et aussi surtout avec le Père Laco qui propose à nous un homélie. Et aujourd'hui, ben, c'est pas le Père Laco, c'est Marcel simplement. Et aujourd'hui, c'est avec ce chapitre selon Saint Matthieu, hein. Nous reçoit, enfin Jésus, c'est Jésus qui reçoit une leçon de foi. C'est comme si Jésus s'est confessé. Finalement, moi ça, défunt en tonnerre. Ben, il n'y a pas de confesse le Père. Alors, il reçoit cette leçon de foi, pas de n'importe qui, mais d'un païen. Mais l'incroyable ça. Alors, si nous avons quelques spécialistes de la religion, là, d'un gratte la gorge, comme il dit ça. Ben, le centurion, là, il connaît pas toute la théologie d'Israël. Il n'a point de diplôme en exégèse. Il ne siège pas dans le conseil pastoral, paroissial de la paroisse. Il a compris simplement l'essentiel. Il dit comment ? Seigneur, je ne suis pas digne que tu entres sous mon toit. Dis seulement une parole. Et cette phrase, c'est tellement juste que l'Église la mette cette phrase-là dans la liturgie. Je te rappelle, avant la communion et chaque messe, il rappelle à nous que l'Eucharistie, c'est pas une récompense pour les bonnes personnes, parfait, mais c'est un don pour les pécheurs. C'est là la théologie de la grâce, mais pas la théologie du mérite. Et Jésus, il est admiratif, et ça les rase, hein. Dans les évangiles, Jésus y étonne du manque de foi. Ici, il étonne de la foi. Comme quoi, nous peut être proche de l'Église, même dans l'Église, et manquer de confiance en Dieu. Et nous peut être en même temps très loin de l'Église, et avoir déjà compris quelque chose du royaume. Et puis Jésus dit comment? Qu'il y en a beaucoup, il vient de l'Orient, de l'Occident, de toute la terre, sauf Jérusalem et Israël, pour le banquet du royaume. Alors, si nous pouvons traduire ça aujourd'hui, nous pouvons dire l'appartenance visible, il garantit pas automatiquement la communion à la fin des temps, la communion eschatologique. Dieu, il regarde la foi vivante. Il ne garde pas les étiquettes, hein? Il ne garde pas votre passeport, il ne garde pas votre acte de naissance ou ça où l'aîné. Hein? Enfin, Jésus, fin de la deuxième partie, il guérit la belle-mère de Pierre. Et que ça, la belle-mère de Pierre, il fait après la guérison. Vous l'avez vu, tout de suite, elle se met à servir. Il part raconte son miracle. Eh, moi, t'es donné un monde, moi, mon tête t'es fait mal. Ouais. Il ne sait pas téléphone Freedom, il ne sait pas téléphone TF1 pour toutes les chaînes d'information LCI de la Galilée. Le fruit authentique de la grâce, c'est la diaconie. Diaconie veut dire le service. Ben, des fois, on aimerait un foi spectaculaire. Ouais. Mais Jésus, il cherche un foi humble, un foi qui reconnaît son indignité. Un foi qui accueille la grâce et un foi qui traduit en service. Au fond, le centurion, là, il a prononcé qu'une seule phrase. Mais quelle phrase! Il y a des bibliothèques entières de théologie. Il tient là-dedans. Le Seigneur, la seigneurie du Christ. Seigneurie, pas rien qui est la peinture. Seigneurie du Christ. La puissance de sa parole. L'humilité du croyant. Et la gratuité du salut. Allez, gars, tout le monde est vivant, la rode encore ouvert, copier. Casant-les, ou bien la procure. Ben, c'est ça. Seigneurie du Christ, puissance de sa parole, humilité du croyant et gratuité de la foi. Comme quoi, garde à moi, par exemple, ni peut causer un bon paix et ne pas croire. Et d'un côté, nous peut causer très peu et croire beaucoup. Et je pense que c'est parfois le bon médicament pour la santé spirituelle. Merci, chers amis, pendant toute cette semaine. Merci, Mazam. Merci, Chouchou, ma fille. Merci, Olivier. Et nous retrouvons demain sur YouTube et tous les dimanches sur YouTube. Allez, nous retrouvons. Bye bye, Marcel, ça. Marcel Refamia, hein, pas n'importe lequel, hein. Refamia. Allez, salut.
5: Seigneur, prière du matin.
6: Seigneur, dans le calme du matin, je me remets entre tes mains. Il fait si bon dans ta maison que mon cœur t'offre ses chansons. Mes yeux s'ouvrent à tes merveilles. Chaque jour fleurit une nouvelle vie, un nouveau départ en ta compagnie. Si je me confie à toi dès mon réveil. Avec toi, tout devient facile. Je vois avec les yeux de ton Fils. J'entends avec les oreilles de ton Fils. Je parle, j'agis avec son cœur docile. Tu me guides et me rassures. Tu es le PA. Tu es l'amour. Tu m'aimes et j'en suis sûre. Que je n'oublie aucun des jours.

Merci à Marcel de nous avoir accompagnés tout au long de cette semaine avec les textes d'évangile de chaque jour. Et nous lui disons à très bientôt. On poursuit en musique avec l'Arche d'aujourd'hui. Je crois en toi.

0: En ce 27 juin, nous fêtons aujourd'hui Saint Fernand. Une très belle fête à tous ceux qui se prénomment ainsi. Allons découvrir l'histoire de Saint Fernand que nous propose Frédéric dans le témoin de la foi de ce jour.
1: Saint Marc, Saint Pierre, son nom était Jean. Sainte Marie, figure de la foi, témoin de l'Évangile. Elle se nommait Marie.
2: Saint Matthieu,
1: il s'appelait Jacques.

En ce 27 juin, nous fêtons Saint Fernand. Bonne fête donc à toutes les personnes qui se prénomment Fernand. Saint Fernand, on le connaît aussi sous le prénom de Ferdinand, est né près de Salamanque en 1199 et il est le cousin du roi Saint-Louis. Leur mère était sœur. Comme le roi Saint-Louis, il fut un grand saint et un grand roi. Élevé sur le trône, Fernand montre ce que peut, pour le bonheur du peuple, un roi véritablement chrétien. Sévère pour lui-même, il était plein de douceur et de compassion pour les autres. Il faisait respecter les lois, mais il était toujours prêt à pardonner aux coupables repentants. Quant aux injures qui lui étaient personnelles, il les oubliait volontiers. Le pieux Fernand fonda quelques évêchés, fit bâtir ou réparer une magnificence, plusieurs églises et assigna des fonds considérables pour la reconstruction d'un grand nombre de monastères et d'hôpitaux. On relève que le roi Fernand donnait lui-même l'exemple de toutes les vertus. Il jeûnait rigoureusement et portait un cilice fait en forme de croix. Souvent, il passait les nuits en prière, surtout à la veille d'une bataille, et c'était à Dieu qu'il attribuait tous ses succès. Averti que sa fin approchait, il fit une confession de sa vie et demanda le saint viatique, qui lui fut apporté par l'évêque de Ségovie, suivi du clergé et de la cour. Le fervent monarque, à la vue du Saint-Sacrement, se jeta hors de son lit pour se mettre à genoux. Il avait la corde au cou, comme un criminel, tenant dans ses mains un crucifix, qu'il embrassait et arrosait de ses larmes. Dans cette posture, il s'accusa tout haut de ses péchés. Ce n'était que des fautes légères qui échappent aux plus justes. Il fit ensuite un acte de foi plein d'amour et reçut le corps du Sauveur avec les sentiments de la plus tendre dévotion. Il appela ses enfants avant de mourir, leur donna sa bénédiction et ses derniers avis, puis il expira tranquillement le 30 mai 1252, dans la 53e année de son âge et la 35e de son règne. On l'enterra devant l'image de la Sainte Vierge dans la grande église de Séville. Son tombeau fut honoré de plusieurs miracles. Je vous propose, avant de nous quitter, cette pensée spirituelle extraite de l'Évangile de ce jour. Il ne suffira pas de me dire « Seigneur, Seigneur » pour entrer dans le royaume des cieux. Entrera celui qui fait la volonté de mon Père des cieux. Matthieu 7, verset 21.

0: Va voir que Dieu.
1: Adieu, Dalon. Content à trouver toute la semaine passée. T'es trop gaillard. Tu fais de la musique là. Content à trouver ça pour bien finir la saison. Hein, adieu, tout bon à côté. Et là, on dit, ben, nous, de bonnes invités, nous, ça bat carré ou ça, Alex.
0: Je vous dis, nous, ça, dans le sud sauvage. Et découvre, disons, un voix, mais là, ils sont de. C'est son nom même là,
1: ben, Prince. Petit Prince, il a partagé un peu son gaillard à Cité de la Musique. Et il y en a aussi Jean-Louis Robert, hein, qui va nous présenter son gaillard à livre, Alexin.
0: Ouais, le procès.
1: Ça même. Ça. Là, nous, la coupe, quand ça a commencé, ben, là, ça donne déjà un petit peu le goût. Et là, nous commençons avec le groupe Amsa, comme.

0: Amsa, quand nous continuons à découvrir un peu nos histoires avec Percussion Fontaine, là, nous ça raconte la coupe conne.
1: Raconte-moi une histoire.
2: La coupe conne.

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automne. Là, nous avons fait découvrir une nouveauté qui vient d'arriver, que nous remercions encore Luciano, comme vous autres. Le morceau, il s'appelle Calife.

0: lire, trappe bon mot.
1: Le premier grand écrit en créole, un monsieur qui s'appelle Louis Héry, d'un monde dehors, des oreilles, arrive à la Réunion. Monsieur le premier, il a écrit un texte en créole.
0: Voir le mot, lire.
2: La langue là, c'est une affaire qui appartient à nous toutes. On doit prendre en main son avenir.
0: Voir le mot, lire.
3: Si vous voulez donner la force ou de langue, ou de littérature, ou de poésie, ou de fond de cœur, il faut l'écrire.
0: Le mot, réunionner. La langue, rayonner. Le verbe, rayonner. Un pays, rayonner.

0: Et toutes bonnes à écouter, trop content à trouver ça. L'entrecôte en caisse, dit ben notre premier invité, ben Jean-Louis Robert, comment il est?
1: Ben, il est toujours bien, avec plaisir, avec Zot.
0: Content à trouver où?
1: Pareil.
0: On a toujours un livre qui délivre les mots, toujours.
1: Toujours.
0: Jean-Louis, Alice, c'est son portrait, mais il dresse comme ça même. Il aime la langue, il est gabier dans la langue, hein. Il est l'a montré d'une la montée des lettres dans l'université, dans le côté collège, là-bas, comme Biston, ça même.
1: Oui, la fini, ça.
0: Hein. La fini, là, il prend plus de temps pour écrire.
1: Ah, exactement.
0: Voilà, il était à la montée dans le collège, et il y a un gabier dans la langue, qui soit en fond de cœur, en raconteur, en mélangueur. Vous connaissez ça, il dévire le mot, il dévire.

0: mondial. Hein. Et voilà.
1: On y revient tout de suite, Jean-Louis.
0: Il est bon.
2: Franz Kafka, Le procès, 1925. Chapitre 1er. Arrestation de Joseph K., conversation avec Madame Grubar, puis avec Mademoiselle Bürstner. On avait sûrement calomnié Joseph K., car, sans avoir rien fait de mal, il fut arrêté un matin. La cuisinière de sa logeuse, Madame Grubar, qui lui apportait tous les jours son déjeuner à 8 heures, ne se présenta pas ce matin-là. Ce n'était jamais arrivé. K. attendit encore un instant, regarda du fond de son oreiller la vieille femme qui habitait en face de chez lui et qui l'observait avec une curiosité surprenante. Puis, affamé et étonné tout à la fois, il sonna la bonne. À ce moment, on frappa à la porte et un homme entra qu'il n'avait encore jamais vu dans la maison. Ce personnage était svelte, mais solidement bâti. Il portait un habit noir et collant, pourvu d'une ceinture et de toutes sortes de plis, de poches, de boucles et de boutons qui donnaient à ce vêtement une apparence particulièrement pratique, sans qu'on puisse cependant bien comprendre à quoi tout cela pouvait servir. Qui est...
0: Tefale Domoun, la malpale Joseph K. Un matin, sans qu'il avait fait rien de mal, il a été arrêté. Le cuisinaise, Madame Grubach, son propriétaise, l'a pas apporté pour lui son goûter. Comme elle t'y fait, tous les jours vers les 8 heures. Jamais ça l'avait arrivé. Kala attendant encore un petit instant, et il la vit, depuis son oreiller, le vieil femme en vis-à-vis, qui était à garde à lui avec un drôle curiosité. Après ça, étonné, avec son ventre pour crier en même temps, il a sonné la bonne. Léala l'a bâti la porte et un boucle à rentrer que jamais qu'à l'avait vu dans la case-là. Son personnage, il était mince corps et bien capor. Il avait un habillement noir, comme bonne costume voyage, avec toute qualité plis, pose, boucle, bouton et un ceinture. Sans te connaître bien que ça, tout ça te peut en servir, te semble sapereusement pratique. Qui ça voulait? Kala a dit même temps qu'il était adresse à lui, à moitié dans son lit.
1: Ah là là, un petit peu le...
3: Donc ça...
1: Le langage.
3: Ça, là, d'un coup, là, la version française, et après, là, Jean-Louis vient dire, nous, la version, il vient de faire en créole. En créole, et ça n'est pas le premier livre, hein, c'est le troisième.
0: Alors oui, dans la collection, il appelle dans notre langue justement. Ouais. Au fil à rouvre une nouvelle collection, il appelle comme ça. Mm-hmm. Et donc, Malay Loner commence le collection en question avec Lettre en dehors, c'est-à-dire une traduction de L'étranger de Albert Camus, comme tout le monde y connaît. Après, on a traduit aussi Voltaire, Candide.
1: Candide, oui.
0: Et là, il arrive là, dessus, le procès, c'est un gros morceau, hein, ouais. De Kafka, que on a titré K.
3: C'est même. Kafka, c'est un livre, il est édité en 1914, donc il date, ça.
0: Exactement, ouais. Il date. Aïe, aïe. C'était avant, pendant la guerre, quoi, hein.
3: Ouais.
0: Et Kafka, il est mort en 1924, il est mort avec la tuberculose. Et bon, et ouais, exactement. K. Donc tu connais encore ma mère, K.
1: Ah ben, il
0: nous veut
1: toujours
0: dire. C'est K. Alors, le K, c'est parce que le personnage principal en dedans, là, il appelle Joseph K. Il n'y a pas le nom, lui. Il n'a rien que cette initiale-là, K. Et puis, à moi, effectivement, le K, dès que je vis ça, je pense tout de suite notre K créole.
3: Ouais.
0: Et là, il fait en sorte que le procès, le texte Kafka, il rencontre le créole avec la lettre K. C'est ça mon affaire, un petit peu. Et pour renommer le titre un petit peu. Voilà. C'est ça. Et en plus, le K en question, la pose question, bon, Penmoun, ça. Il y en a un camarade de Kafka, il s'appelle Max Brod. Alors, ce qu'il faut savoir, c'est que. Ce livre-là, K, c'était un bouteillien écrit, mais il était exigeant vers lui-même. Et quand il était pas loin mort, là, il a demandé

0: son camarade,
1: Kafka.
0: Kafka, ouais. Il y a le monde de son camarade qui appelle Max Brod, de brûle tout, même le procès, tout ça, brûlé. Et ben, Max Brod n'a pas écouté Ali, heureusement pour nous, parce que ça a donné un chef-d'œuvre après dans la littérature mondiale, quoi. Hein.
1: C'est kafkaïen.
0: Devenu, le terme de kafkaïen, effectivement, est passé dans le vocabulaire courant. Hein. Et quand nous lisons ça, nous comprenons ce qu'il veut dire ce kafkaïen, justement.
2: Ça, c'est un bouclé activé, justement, sans qu'il connaisse les choses qu'il a fait.
0: Là, vous l'avez fait le résumé direct, là. Ça même. Et, ben, dès les premières phrases, mais regarde le des premières phrases. Hein.
2: Oui.
0: T'es fallu de moun n'a mal pas Joseph K. Un matin, sans qu'il avait fait rien de mal, il a été arrêté. Déjà, il dit comme ça, la malpale. C'est-à-dire, la calomnie, quoi.
2: Il a fait.
3: La cause des si.
0: Hein, cause des si. Et là, nous trouvons un peu créole, hein, malpale, il a fait tout ça.
3: Malpale,
0: moi, tout ça. Donc, calomnie derrière. Alors, justement, là, nous retrouvons la lettre K encore. Parce qu'après, les spécialistes, là, pensent aux autres, c'est le texte en question. Et la rodée, c'est le lettre K, là. Après, t'es un spécialiste un petit peu dans le droit romain, la vie que, quand t'es fait mon procès, mon faux calomniateur, tout ça qui mal parle du monde dans le vide, le premier machin, ben, t'es mettre aux autres, six autres fronts, la lettre K, justement.
2: Ah, d'accord.
0: Le mot latin, c'est calumnistor, qui veut dire calomniateur, en quelque sorte.
2: Ouais.
0: Donc, dans là, un petit rappel de ça aussi. Et après, ouais. Donc, ouais, dans le cas, là, on a bon pays à faire.
3: Oui, ça fait. Il donne traka, il fait tout.
0: Ah, il fait traka aussi, coulis.
1: On voit les références, là.
0: Hein, ouais. Ah non, mais justement, nous, là, pour ça.
2: On a découvert un peu le bon monde, justement, le personnage dans le livre. Parce que là, où la laisse pareil.
0: Le nom des personnages,
2: ouais.
0: Oui, Malès pareil, effectivement. Mm-hmm. Malès pareil, Joseph K. Tout le reste, les relangués, traduits.
2: Ouais.
0: Mais pour le nom des personnages, m'a préféré laisser. Nous, était facile de mettre Joseph. Hein. Mm-hmm. Bon, pas... Après, on a d'autres un petit peu plus compliqués. Donc, midi, nous garde le nom. Donc.
2: Voilà. Comme ça, le monnaie, ça te l'a dit à l'ouvrier, son français, retrouve Ali.
0: Oui.
2: Ouais.
0: Ouais, exactement. Ouais.
2: Comment là, des langues ça, justement, parce que dans la bonne esprit, c'est plutôt un livre simple en écriture, non?
0: Alors, livre simple, attention, moi.
3: Le temps de travail, comment il fait pas. Là, même s'il est en retraite.
0: Je respecte qu'il grand monde.
3: Oh, oh.
0: Alors, non, comme il dit, Kafka, ça, c'est un bouc, l'écriture, c'est toute son vie, ça. Et il était vraiment exigeant envers lui-même. Et puis, ce qu'il faut savoir, c'est que l'Italien est juif, il vivait à Prague, il avait comme langue l'allemand. Seulement sur l'allemand-là, il ne reconnaît pas ça comme son langue maternelle du tout. Mais il a écrit en allemand. Mais seulement, quand c'est une langue maternelle, ça tu connais, tout, quand ça y arrive, toutes les affaires d'un adhère à la langue-là, y arrivent quand il est maternel. L'histoire, le folklore, la tradition, l'émotion, tout ça. Ali, quand il était pratique ce langue, là, c'était un langue l'école pour lui. Donc, tu ne vois pas ça comme une langue maternelle, véritablement. Et quand il a fait son texte, ben, il avait ça, tes travail, Ali. Il dit, ça n'est pas mon langue maternelle, là, comment il s'est écrit? Donc, il a écrit comme un allemand scolaire, en quelque sorte. Un allemand, il voit dans le bon bureau, tout ça, là. Et c'est-à-dire, il n'y a pas parole de bonne fioriture, bonne tournure de phrase, etc. Il n'y a pas travail de la langue comme bon écrivain, il travaille véritablement, là. Et donc, il n'y a pas fait de nouveaux mots. Mais moi, t'es obligé.
3: Ah oui.
0: Mais t'es obligé.
3: Il y a plein encore le mot.
0: Ah ben non, mais t'es obligé parce que des fois oui. la pointe dans notre langue créole rayonnée. Donc t'es obligé de faire ça. Et Ali, il y avait un rapport à la langue, c'est ça, il y a des raisons. Moi, c'est pour ça que m'a rendu dans son livre aussi.
1: Donc en créole, l'a amplifié alors.
0: Ouais. Ben oui, on peut dire ça, ouais. Ouais.
2: Donc là, il a fait naissance d'autres mots
0: Oui, comme on dit, il a fait naissance, et à la fin, comme d'habitude, on en a un mot clairé, et avec un tralé mot, justement, que m'a la fagoté. un petit paquet, hein, dans la pour gagner fait. D'ailleurs, en train de penser, fait un deuxième volume, Nouveaux mots.
2: D'accord.
0: Nouveaux mots en créole rayonné. Mm-hmm. De...
2: Dans ce mot-là, parce que là, ça manquait, dans le monde, écoute à nous, ça manquait à où ça fait naissance à un guerre causé, ce mot-là.
0: Ah, un guerre causé, oui, pour dire polémique, écoutez. Ouais. Le courant, hein. Oui, oui, oui. Effectivement. Ah ben ça, le dernier mot m'a fait, mais tu ne sors pas là-dedans. Hein. Ça, c'est comme la vie, le polémique, l'antenne net, mais dit en créole, mais ça ne pas dire, on dit polémique.
3: Oui, hein. En guerre causée.
0: En guerre causée.
3: Et Némoui commence à rentrer bien dans le coco de Moun, et tout le temps, essaye de partager lui aussi. On les rise, on les rise. Et ça, le Moun a commencé bien, il aime, il trappe à lui aussi.
0: Oui, effectivement, oui, oui, il est vrai, il est vrai.
3: Non, on peut faire ça. On rentre ici. Oui,
0: oui, oui.
2: Qu'est-ce que ça, la Mayaou, là, dans le bon mot, dans la bonne expression, que ça, la Mayaou, dans le livre, français.
0: Cette la Mayaou, vous fait bien poser la question, parce que le Mayaou fait un travail roulant en gaz. Mais le texte Kafka, il a écrit ça en allemand, il, comme il disait, elle est là. Mm-hmm. Il a écrit en allemand, le titre c'est Der Prozess. Donc, à moins que ça m'a fait, m'a appris l'allemand, m'a passé l'appareil traduit, DeepL en quelque sorte, là, et puis m'a mis en français. Et puis à côté de ça, on avait d'autres traductions en français aussi. Il m'était comparé un petit peu, tout, pour m'a fait mon carré après. Alors, que ça l'arrête à moi, ben, des trois mots qui n'existent pas dans notre langue. Et donc, là, il a obligé à moi ça. Et puis, de temps en temps, la syntaxe, c'est-à-dire la maillage de bon mot des autres, là, t'es un petit peu compliqué. Mm-hmm. Donc, t'es fallait trouver. Surtout, tu connais créole, souvent, c'est un langue, il appelle un langue, la pointe trop de subordination dedans, proposition subordonnée. Mm-hmm. Ça passe, on demande que, alors, etc. Mm-hmm. On a des trois, mais pointe trop. Et là-dedans, on a bon peu. Donc, il fallait me trouver un moyen pour rendre ça.
3: Comment choisir Bunley pour relanguer? Ça, ou rêve, ou bien. Dans comme l'était professeur de lettres, dans les affaires que la marque a où, comment vous dites, ah, j'ai envie de faire ça, ou bien.
0: Ok, oui.
3: Est-ce que des fois aussi, il arrive aussi des livres, des auteurs aussi, il peut arriver, pour me tourner un peu de tête, tout cela.
0: Écoute, tout ça, tout vient de dire, un peu vrai, hein. Non, mais c'est vrai, c'est bon souvenir à l'école, souvent. Par exemple, l'étranger, lettres en dehors, comme la mettre, c'était l'école, tu travailles à moi. Ouais. Et comme. Le texte avait l'air facile, mais après, quand on rentre dedans, pour le sens, c'était pas si facile que ça. Voltaire, comment on a reçu Voltaire, Candide, par exemple? C'est parce que, comment il appelle ça? Sartre. Sartre l'a dit comme ça, l'étranger, en français, il a dit l'étranger, il rappelle à lui un conte philosophique de Voltaire.
3: Oui.
0: Hein? Donc, à partir de là, ma pensée un coup Candide, me dit, allez, allons voir un petit coup si Sartre a raison.
3: Et même nous, la maintenir en créole aussi, hein, Candide.
0: Candide, ah, oui, ben, oui. M'a réfléchi un des coups, tu veux mettre clé à l'âme pour dire Candide, mais après-midi, il ne causera pas trop de monde, ça. Ouais. Donc finalement, m'a laissé Candide.
3: Bonne pièce, ça, je suis vrai.
0: Et tant qu'à cas, sans jeu de mots, donc, le procès, ben, si ça te rappelle bien, l'être en dehors, c'était un affaire de procès même.
3: Oui, oui.
0: Meursault l'a tué un arabe. Hein. D'ailleurs, il dit, j'ai tué un arabe, à un moment donné, quand il est en prison, l'étranger, là, effectivement. D'ailleurs, il y avait un film, là, dernier coup, là, t'es en noir et blanc, t'es rentre bien les affaires, hein. Ah, ma tout, t'es gaillard, film. Là. Et donc, mais le bouc n'a pas suivi le livre comme l'était dit. Il a commencé, parce qu'on a deux parties dans l'être en dehors. Et la fin de la première partie, il y a tué les Arabes. Et dans la deuxième partie, il retrouve en prison. Et le book, là, le réalisateur, donc, il a commencé par « J'ai tué un Arabe au début ». Pour remettre ça dans une espèce de contexte un petit peu de colonisation que l'avait point dans le texte de Meursault. Donc, et donc ça, et c'est comme ça que l'arrivée sur K, parce que Joseph K, il tombe comme un cousin Meursault, quelque sorte, hein, parce que c'est toujours le même monde, une espèce de monde où ça l'absurde y règne. Et avec en plus, là, dans le Kafka, là, on a des bonnes visions, un petit peu cauchemar, hein, bonnes trucs comme ça. Donc c'est comme ça, le lien entre les trois. Non, le lien entre les trois, si vous voulez.
2: L'actualité aussi, d'avoir la Suède aussi. Parce qu'il y en a
0: deux. Pour savoir. Non, on a raison.
2: Tout ça que nous entendons dans la télé, c'est moi pour la maman. Moi, je pense plutôt. Il y en a. Ça même, ben, comme ça. Ouais.
0: Oui, exactement. Effectivement. Mais là, elle arrive après, son moins.
2: Oui.
0: Mais nous peut relier, justement, cette là arrive Liana par rapport à ce bonnes idées Kafka. Hein. Parce que là, c'est. Et que Trump, tu connais Trump tout là. Bien sûr.
2: Ça me fait bien de l'actualité, donc on a des trois cas comme ça, justement.
0: Exactement.
2: Ouais, c'est pas...
0: Trump, Michel Foucault, c'est un philosophe. Hein. Il avait étudié ce qu'il appelle la souveraineté grotesque. Et l'idée finissant en français comme la maximisation des effets de pouvoir à partir de la disqualification de celui qui les produit. On a l'air compliqué.
3: Oui.
0: Mais maintenant, en créole, c'est-à-dire le bouc, normalement, où aller disqualifier complètement pour avoir le pouvoir, à comme Trump, par son manière être, son manière causer, son pratique politique, etc., à la boucle là, on en a le plus de pouvoir sur la planète. Hein, c'est ça, le pouvoir, maximisation du pouvoir, comme ça. Et ça, c'est un truc qui est dans l'air.
3: Pouvoir dominant.
0: Ouais. Bah, c'est un truc qui est dans l'air. On regarde en Argentine avec Milei, pareil, un autre bouffon. C'est tout ça, avec la couillonise de Tiffé, qui arrive à être élu. Et donc ça, c'est le grotesque pouvoir. Et puis, comment il appelle Bougla, Foucault, philosophe, pardon, il voit ça aussi dans la bureaucratie. Et il parle de espèce de grotesque administratif. Un grotesque administratif, c'est-à-dire qui passe par, dans l'époque moderne, là, par un fonctionnaire. C'est lui qui dit, hein, pas moi, il dit. Hein.
3: Pas moi, l'auteur.
0: C'est-à-dire un fonctionnaire, les bêtes, les. Il fait tout, il pense pas. Comme dans le livre, là, d'ailleurs, justement, hein. Pelliculaire, enfin, pelliculaire de cheveux, hein, je veux dire, dans les affaires, je dis. C'est-à-dire, en fait, un pion les placer là. Voilà. C'est le grotesque administratif. Et donc, là-dedans, notre personnage, Joseph K., elle est un petit peu confronté à ce genre de choses-là. C'est un grotesque administratif. Déjà, les deux bandes gardiens qui débarquent là, il demande à lui à cause, il est là, mais il n'est pas répondre. Il envoie voir le chef, l'inspecteur. L'inspecteur, il est pareil. Il dit là, lui est là, il fait de la partie qu'il a donné à épouffer, il ne rôde pas plus que ça. Etc. Et comme ça, le Manali est dans une carrière et il coupe son coup. Hein.
2: Après ça, juste la cause d'un petit bon nouveau mot.
0: C'est bon.
4: Notre fois, on l'a demandé, à quoi la loi n'a pas pareil pour tout le monde. Eh bien, moi, je vais dire à moi la cause. C'est parce que à quoi la manière de causer. Mais ça l'oblige, ça. Parce qu'on débougle la bite ensemble. La langue, il tourne pas pareil en dedans, ben il faut que le plus fité prend tout poli. Mais comme un coup, un femme, il rentre au tribunal, ben il s'aise plein. Il rentre en dedans là-bas, il waya, ici, asier, voilà. Président du tribunal, le juge là, il comprend pas, merde. Waya. Écoutez, madame. Comptez-nous les faits. Vous savez, le tribunal jugera en fonction des faits. Alors, pouvez-vous nous dire que ça l'arrive à vous? Ah, vous dites, monsieur le président, que ça m'a dit à vous, moi. Mais monte mon cadre dans le bord d'Asgan, le monde attrape à moi, alors à la moindre touffe canne, tiens mon culotte à moi, dis-moi. Il dit, dit, ben voilà, madame, mais voilà, ah ouais, parce que c'est ça l'effet, c'est violé, madame. Ah, sinon,
0: j'ai dit, madame, il y a parce que c'est moins efficace, c'est moins déchet de l'épidémie.
3: Nous revient avec Jean-Louis Robert dans notre entre-cause en quête pour cause de si Kafka, ça même. Et là, nous ça cause un peu de si le bon mot ou la finissance. Et peut-être dans l'histoire même, là, dans la plus l'envie, c'est une autre manière, ou l'amplifier une autre manière aussi, hein, quand il lit, peut-être aussi, je pense, quand il écrit le bon mot, quand on invente.
0: Ben oui, bien
3: sûr. Une autre manière de voir aller aussi.
0: Oui, effectivement. Donner une autre manière à l'histoire, hein, effectivement. Ben oui, quand c'est nouveau mot, chaque mot est dans un univers, en quelque sorte. Là, bon mot micré, là, c'est mi-fagote, là, c'est bon mot à moins, quoi, en quelque sorte. Hein. Après, il communique forcément que l'univers créole. Et donc là, ça, c'est, comme on l'a dit, le cas là, c'est un espèce moyen de mettre en relation le texte là, et puis avec l'univers de Kafka, quoi. Hein.
3: Qu'est-ce qu'on peut trouver là-dedans?
0: Que ça nous peut
3: tout, avec le mot, là.
0: Ah, d'accord. Ben, Miro, on a bombé, hein. Par exemple, Roden bien gaillard, non. Par exemple, partialiser. Vous dites causer préjudice à quelqu'un. Hein? Parce que ils disent, à un moment, ils disent, partialité par ici, partialité par là-bas. Donc, ma partie de là,
3: Pour Roland Galli,
0: ouais. Et puis pour Fagot Galli, quoi. Après, on a un paquet de mots, bons adjectifs, avec un sens négatif. En français, tu connais, c'est souvent un, ou les incapables, les impossibles, etc., les incalculables, tout ça. Et à moi, ce un-là, on remplace Galli par pas. Par exemple, il dit un bouclier pas capable, mais la colle tout avec, pour faire incapable. Et avec ça, il gagne un paquet de mots là. Il gagne par exemple pas bousable pour dire inébranlable, pas démaillable pour dire inextricable, pas discutable pour dire irréfutable, pas doutable pour dire indubitable, indéniable. C'est-à-dire, bon mot, nous ne trouvons pas qu'on nous cause comme ça, nous dit pas ça nous. Et à moi, mon ambition en quelque sorte, c'est essayer d'alimenter le créole, mais écrit. Un travail pour l'écriture. Ça, même tout le monde, quand il dit comme ça, ah ben t'es mon grand-père, il dit pas ça, lui. Ben non, mon grand-père, il dit pas ça. Mais comme là, si nous voulons le créole, il avance, il faut nous donner les outils.
2: Pour écrire, ben oui, pour écrire. Parce que c'est tout là, on a
0: oui, pour écrire, effectivement.
2: C'est tout comme là, on a concours, justement, le concours, comme Zara Lord, tout ça. Là. Ah, c'est quoi. Là l'important, justement, avec le Malmaramaï, c'est tout.
0: Ben il oui, il a bien rentré dans l'école, hein, ouais. Cause à l'autre plutôt pour causer. Hein.
2: Ouais.
0: Après, à côté de ça, on a bonne CCE.
2: Ouais.
0: Et il fait bon concours pour y honorer là, il fait ça faire aussi, ça, hein,
3: Gaillard. Ce livre-là, Jean-Louis, il peut peut-être mettre à lire en film aussi, non? En théâtre?
0: Ah ben écoute, ah ben oui, ouais, bonne question.
3: Fait danse, Ali, dans le théâtre, fait danser, mais surtout, fait danser bon mot, redonner à une autre manière aussi.
0: Ben, oui,
3: ben, il devient arrivé comme ça. Hein.
0: Non, on a raison, mais après, il faut devenir un parasite de ça. Ben, hein, parce que n'a bon paix, l'entre-cause dans dialogue.
3: Dialogue.
0: N'a bon paix. Chaque page, enfin, pas chaque page. N'a beaucoup. Donc, effectivement, il peut m'atteindre en créole. Et puis, il y a une affaire. Je ne sais pas si on a le temps.
3: Donc, on a le temps.
0: Pour revenir là-dessus. Kafka, la plupart du temps, quand nous pensons à lui, nous pensons kafkaïen, nous pensons le monde, les noirs, nous pensons l'angoisse existentielle, l'absurdité de la vie, etc. Mais Kafka, c'est un grand cassé à l'épuise. Hein. Et en dedans là, quand on a traduit en créole, on a moins compte, parce que dans des sortes, il fait rire moins. Et lui-même, quand il était lié à son bon texte, parce que bon écrivain, là, comme ça, même, ça, tu fais d'autres. Ça, tu écris, après, ça, voit d'autres camarades, ils causent avec. Et donc, ça, dès qu'il était lié à le bon premier page, ça, il paraît qu'il était pète à rire, il n'arrive pas à finir. Ben oui, le premier page, rappelle les autres. Le bouclier est dans son lit, et puis, un autre, il arrive, il est demi-tourné dans son lit, comme ça, il arrive, ou il dit comme ça, ben, ou il est arrêté, etc. C'est absurde. Et de l'autre côté, on a. Un vieil femme la case en face, en train de regarder lui. Donc, la situation, Kafkaïenne, oui, votre ville. Là, midi un petit passage, si
2: ça permet. Ça même, ouais, ça même, ça se finit là-dessus, même justement.
0: Ah, mais bon. Alors, c'est, quand il s'en va à son avocat, il racontait un petit peu comment il se passe les bonnes affaires. Et puis, il racontait les histoires dedans là. Il raconte, par exemple, les histoires suivantes, qui semblent bien vraies. Un vieil fonctionnaire, un bon bouc tranquille, l'avait travaillé pendant un jour et une nuit, sans arrêter, si elle l'a fermalisé, que bonne demande écrite, c'est des bonnes requêtes, l'avocat l'avait bien compliqué. Par le fait, bonne fonctionnaire là, les sapéreusement, c'est-à-dire de façon exagérée, sérieux dans notre travail. Le matin, après 24 heures de travail, pas trop rapportant, il est parti cassette derrière la porte, l'entrée, dans son bureau, imagine la scène derrière, et l'a fait tomber en bas l'escalier, toute bonne l'avocat est rentrée. Alors, bonne l'avocat l'a rassemblé en bas l'escalier et l'a discuté pour voir que ça t'est fallait faire. D'un côté, je n'ai point vraiment le droit à rentrer. Je n'ai donc pas fait une affaire en justice contre le fonctionnaire et je dois éviter, comme l'a été expliqué déjà, avoir l'administration contre les autres. Mais d'un autre, chaque jour, je ne passe pas au tribunal, je n'ai pas dit pour les autres. Donc, t'es fallait toute force, t'y rentres. Fin de compte, t'as toute la tombe d'accord pour fatiguer le vieux fonctionnaire. L'envoyé sans arrêter, un nouveau l'avocat chaque fois. L'été monte l'escalier en courant, t'es tiens beau ensemble, tant pis équipé, mais sans faire rien, jusqu'à temps que le vieux bougue, t'es gagné Zatali en bas, ou ça, son bon collègue, t'es sous cali avant y arriver à terre. Imagine la scène, t'es oui. Pas bonne film comique, oui. Bonne film burlesque avant Charlie Chaplin, tout ça. Il trappe, il bat tout à terre. Alors, un d'après l'autre, comme ça, t'es monte, t'es envoyé à terre. Après, si la fin, le bouc, t'es fatigué, il est parti à son bureau et mon avocat est rentré. Donc, il y a une dimension humoristique dans ce texte-là, et les riches, quoi, les riches.
2: Ben, ça même, je me pousse de moi. Il y a le livre, allez, tu découvres le livre, justement. Donc, le livre, édition Orphi, toujours.
0: Orphi.
2: Voilà.
3: Et en plus, il donne l'envie pour lire parce qu'il est écrit en gros, tout ça là, il est bien séparé.
0: Ouais, en plus, notre petit chapitre, notre des chapitres dedans, il peut lire comme des nouvelles d'ailleurs, un petit peu.
2: Donc, ça présente le livre bientôt ou faut bien finir?
0: Ben, quotidien, normalement, il doit appeler à moi pour ça.
2: Mm-hmm.
0: Après, bon.
2: D'accord.
0: Mais il vient dans mon radio, là.
2: Et nous, les contents, on découvre toujours un bon mot, comme ça. Ça ira là, nous, ça.
3: Merci, Jean-Louis. Mais la langue, encore la langue, toujours la langue.
0: Ben, plaisir. On met langue.
3: On met langue,
0: on relangue tout.

0: va vanguer, le causé, le gaillard, sortis la réunion.
1: Ouais, ça c'est bien.
2: Jolie, hein.
3: Ah ben bien sûr.
4: Quand nous l'aide.

0: L'entrecôte en ok, ben là, pour bien finir notre saison, et nous, ça part à ça. La poêle au roi, mais la petite presse. Comment il est, petite presse?
1: Ben, elle est là, ce mac démissalé, comme il dit.
0: Alors, déjà, pour donner un peu le goût, pour dire qui ça oulé, mais vous trace un morceau, mais que n'est pas que cela prépare pour nous. Hein? Après, on a causé d'un présentant qui ça oulé.
1: Ok, pas de problème.
0: Que ça se partage pour nous?
1: Allez, nous faire un petit morceau. Un petit bout de Sega pour lancer un petit peu l'émission, on va dire.
0: C'est bon, vous voyez.

0: Merci.
1: Ah, tu m'as amené content. Hein?
0: Ah, ben, mais c'est bien. Ah non, c'est pas celle-là.
1: T'es avant lit, alors.
0: Faut que moi baisse, mon non.
1: T'es avant lit. Cypresse. Alors, le nom, ça, le nez d'un quai à Maloya.
0: Ouais, le nom. Ça, oui, nous peut dire ça comme ça, oui, oui, oui. Ouais. Ben, en fait, c'était à l'époque de mon jeune temps, on va dire. Comme t'es marmaille. Eh ben, il fait la rencontre d'un groupe Maloya et le chanteur dit à moi, un jour sera le petit prince Maloya. Ouais. Et du coup, ben, au fil du temps, au fil des années, bon, voilà, on m'a été dans le Maloya, on m'a fait un bout de chemin.
1: Maman
0: et la cour, on m'a joué bon pays, Grand Mouncelo, partage la scène aussi avec ben, Bonne Nono, l'Indigo et tout un peu le panel Maloya, on va dire. Ouais. Et à un moment donné, l'arrivée où dans ma vie, m'a voulu faire un retour sur ceci, ben, retravailler un peu mon bon morceau Sega et ben, regratter un peu en fin de compte. Ouais.
1: Là où t'es joué, où t'es écrit, pas des, où t'es, où le bon morceau, que la, où la mettre en Sega, elle était en Maloya avant?
0: Non, non, non, non, c'est de composition, composition Sega, même moi-même, même. Ouais. Et après, voilà, donc, une reconversion, et, pas pour autant, mais oublie Maloya, hein, mais veut dire, au moment donné, m'avait mis santé, m'avait abattu un petit peu pour ma gagne, diriger sur le port, et, ben, m'a essayé d'amener un peu un bon morceau Sega. Voilà, c'est ça, c'est ça. Et après, ben, comme il dit, hein, Maloya écoute toujours dans le son même, hein, ça. Comme il dit, ben non, ça y pète pas. Hein.
1: Ou de l'entourage musicien, là, et puis qui ça, alors?
0: Tu sais, ben là, dans ma formation musicale, maintenant.
1: Il bouillonne un peu, il bouillonne un peu.
0: Oui, oui, oui. Mais là, elle est un petit peu stable, elle nous va dire. Maintenant, Julien Morel à la batterie. Maintenant, JB à la basse. Manu Tuapin à la guitare solo. Maintenant, Vincent Huette, guitare rythmique. Maintenant, Clément Lorette au clavier. Et maintenant, Florian Landon aux percussions. Donc, tout ça, il ramène à moi un bon petit cocktail pour faire passer du monde à un bon moment de temps en temps.
1: Et Papa Santé, là, ça, c'est le mot, la fée déclenche les affaires. Hein. La fée peut-être un peu plus.
0: Oui, Papa Santé, c'était le morceau que m'avait besoin, que moi-même avait besoin pour retrouver moi un petit peu dans ce que m'y fait.
1: Il a fait connaître plus le public aussi.
0: C'est ça, c'est surtout ça. Ben, aujourd'hui, maintenant, des gens qui viennent au concert exprès pour écouter ce morceau-là, ou que ça va dans une soirée, des soirées privées, ben, les gens demandent à moi toujours ce morceau-là. Moi, je suis content parce que ben, c'est un morceau.
1: C'est fort. Hein,
0: ouais, c'est un morceau qui va rester là. Enfin, j'espère en tout cas que va rester là.
1: Mais quand il passe, tic tac, il a calé. S'il n'a pas calé, nous envoyons un petit bout.
0: Bon, mais il pense qu'il a dû bien faire son travail. Mais oui, après, voilà, c'est un morceau qui touche à moi dans le cœur et que je veux partager avec tous les gens. Et ben, c'est surtout peut-être que la maladie, elle est là, elle est en nous. Et malheureusement, quand il prend où un proche, quand il prend où de papa, c'est tout. Et ben, il doit nous réfléchir quand même que la vie tient qu'à un fil et il faut en profiter, il faut vivre.
1: D'un côté, un petit bout de...

0: où enregistre ça, ça?
1: Ça m'avait enregistré chez Manoa Prod, une radio, un studio à la Petite Île. Et donc, voilà, ben là aussi, il y avait Thomas Mourou, un peu du morceau, on va dire, et la Palazotte aussi. Donc, du coup, ça propose à moi d'enregistrer, que m'a accepté avec plaisir, parce que, ben voilà, nous aimons travailler dans le partage, en harmonie avec tout le monde.
0: Toujours, oui, avec voilà. Ben Sigati aussi.
1: Voilà, c'est ça.
0: Bon, puis Marc Lorette, tout ça là aussi.
1: Voilà, oui, bien sûr. Et donc, voilà.
0: Papa, t'es musicien aussi?
1: Papa, t'es un musicien. Papa, c'était un chanteur de rue, nous va dire ça comme ça. Parce que c'était un chanteur qui aimait faire les radios crochets. Et il était arrivé dans le chemin, il ne casse pas la tête. Il a son guitare, s'il n'y a pas la guitare, elle est pareille.
0: Il y a Dao même une guitare.
1: Il y a Dao sa guitare. Il y a, voilà, donc la transmission musicale, il vient de là, nous va dire.
0: M'y connaît aussi, il aime aussi, il fait revisiter un peu bon morceau à texte, comme Jacques Lossa.
1: Oui.
0: Il est possible, même si Papa Diao partage un affaire pour nous.
1: Ben écoute, oui, allez, on fait un petit bout.

0: Un petit bonjour, monsieur Jackie Le Chat,
1: ah, oui,
0: en passant.
1: Il y a toujours côté, un petit peu le côté texte bien affaire.
0: Oui, oui,
1: bien
0: oui.
1: Mieux et les histoires, il raconte ça bien.
0: Mais bien sûr, après, oui, ça c'est ce genre de chanteur-là, manena un énorme respect parce que, ben, Zala berce à nous et Zala fait vivre la musique réunionnaise. Et jusqu'à aujourd'hui, même si, voilà, les films arrivent à l'âge, mais ben, le bon morceau, il reste là. Et ben, écoute, il faut tout simplement continuer de faire vivre ça, faire vivre un peu le bon sens, cette musicale-là, nous va dire.
1: Quand on entend le battement Sega, des fois, dans un des morceaux, il retrouve bien le côté Sega traditionnel. Et quelle différence pour vous le côté Sega traditionnel et Sega moderne. Comme ça, vous rajoutez, comme c'est utile, comment on arrange ça?
0: Ben, écoute, moi, m'y arrange, Ali, ben, voilà, comment on dit, on gratte la guitare. Hein. Moi, nous va dire que moi, m'y écris, m'y compose dans le plus simple possible. Voilà, m'y compose dans le plus simple possible. Et après, les musiciens, en l'occurrence, le guitariste, ben, lui, a son petit mania gratte Sega, un peu Sega piqué. Et après, dépend aussi le morceau,
1: côté
0: comment
1: batterie,
0: il est.
1: Hein, batterie, va donner un morceau, plus que le partage pour nous. Il donne bien les gens, les bien respectés.
0: Oui, oui, oui. Bah, après, connais, à moi, je suis pas trop toi un excellent musicien non plus. Mais je veux dire, ben, m'y gratte mon guitare. Et ben, après, la modernité même, je pense que c'est l'ensemble des instruments qui ramènent les autres couleurs pour qu'il y ait le morceau, tout simplement.
1: Alors, quand tu as quand même sur l'autre côté, voir, donner un peu le goût, le monde qu'il gagne aussi.
0: Bien sûr, bien sûr.
1: Le morceau, tic-tac-air.
2: Dans le nouveau

0: Petit Prince avec nous pour midi. Et là, nous, nous sommes là, c'est des histoires occupées, occupées.
1: Bah écoute, tu connais la Réunion, comment elle est, quand même un peu partout. Hein. Là, tout le monde, il me raconte ce qui n'est pas vrai. Et là, un peu, il aime ben, raconter juste pour gagner le vrai. Donc, voilà, c'était un petit peu dans l'esprit de pour casser les cuisses, en fin de compte, à moi avec Harmonie, c'était vraiment pour casser les cuisses. On va dire, allons au studio. Et nous pose un petit léa de la cour, et puis on va voir quelle phrase il vient.
0: Ou de bonnes textes qu'on vous fait là, ou imagine le côté de Mouni, le côté un peu, il a dit la fée pour faire marasser, pour faire un peu mélange, tout ça là.
1: Ben, mais c'est fait un mélange, mais après, vous connaissez vraiment les pattes autour dedans ce bon optique là.
0: Bon, c'est l'amour.
1: Voilà,
0: aussi.
1: Moi c'est surtout, bon, un peu sur. La vie. Sur les sentiments, la vie réelle en vrai, hein, de la vie familiale. Et ben, le bon problème qui peut arriver. Et donc voilà, après.
0: Featuring aussi, il aime bien faire ou
1: Featuring aussi, ouais, il aime bien de temps en temps partager comme média. Là, m'a fait un avec Harmonie, ben, c'était le dernier, m'a fait Harmonie, Arrête causer. Après, m'avait fait un aussi avec JSB Morning Game, il y a quelques peu de temps de ça. C'est un morceau que m'avait écrit moi. On l'était carrément en créole le morceau, et quand on lui a entendu le morceau, il lui a dit ben, lui aimerait partager le morceau avec moi, mais une partie mauricienne, elle lui reprend ma. Mon bonne parole crée le matin mauricien. Il me dit, ben écoute, ben fais péter. À moi, reconnais, à moi, tant que Néna a des idées, Néna le partage, et ben il peut construire quelque chose. Ben pourquoi pas, quoi. Et voilà, donc la sorte de petit morceau crée le mauricien que, ben mes pensées pas nous ressortent comme ça, parce qu'au début, t'es pas dedans ce, comment dire, cette couleur musicale-là, et ben franchement, m'y aime bien.
0: Bonne clipière là aussi pour pouvoir faire connaître.
1: Oui, ben après, nous, ça pas. Cache à nous les choses. Aujourd'hui, le marché musical, il arrive tellement compliqué, très cher. Et ben, pour se faire une place, tout simplement, il faut batailler, des fois, malgré tout.
0: Et pour ça même, en fin de compte, nous avons des qualités prestations. Le côté où vient peut-être avec une guitare, ben, où vient avec le côté bande-son. Mm-hmm. Et on a aussi le côté
1: live.
0: Le groupe aussi.
1: Le côté live, oui, bien sûr. Après, il me favorise beaucoup le côté live parce que, ben, on connaît, il n'est pas la même sensation.
0: Jamais.
1: C'est un au gain, ressentir la bonne vibration, on va dire, avec les musiciens. Et, ben, bien, mais en tout cas, moi, il chante, oui, voilà, mais ça passe sur bande-son quand il y a des soirées privées, tout ça. Et avec ma guitare aussi, bah, il peut arriver dans une soirée, il arrive, il casse qu'une, il trappe la guitare, il gratte un peu. Mais il aime bien quand même quand mes musiciens l'entourent. Quand le groupe est là, présent, et tout le monde, il partage, il vit le même amour musical. En fin de compte.
0: Alors, quand c'est plus waouh ?
1: Bah écoute, incessamment sous peu, j'espère bien. J'espère bien, non. Ben là, Néna des.
0: Ça va commencer à arriver, je pense.
1: Voilà, c'est ça, voilà. Donc, ben, Néna des propositions que les fées de mon côté, moi, envers divers mairies, sur divers manifestations. Donc, mais attends juste les retours. Parce que, ben, je précise quand même que depuis, on va dire un bon 2 ans, que ma vie m'a un petit peu en stand-by. Depuis que papa est parti, il avait freiné un petit peu parce que voilà, m'a recherché un peu cette épaule-là pour m'aider à retrouver l'élan pour repartir.
0: Et qu'il n'a pas atteint bon texte aussi, qu'il est en train de travailler.
1: Ben, bien sûr, il est en train de travailler, on connaît. Comme dit Banal, il laisse bon pays, il a fait dans le tiroir et aujourd'hui, il est en train de tirer un peu la poussière dessus pour gagner, ben, remettre au goût du jour et porter ça bientôt avec le public, m'espère bien.
2: Et au fini, fait Média Acoustique.
1: Hein?
2: Médiathèque et le site Sauval.
1: Justement, là, on a fait une proposition, donc nous attendons, parce que vous connaissez, ces affaires quand même assez bloquées avec le planning. Mais après, tu penses qu'il reste ouvert à toute proposition, que ce soit baptême, mariage, anniversaire, surprise.
0: Mettre ensemble,
1: et surtout être sur la scène, quoi, avec les musiciens, être sur la scène et que. Ben, ce serait bien qu'un jour que les gens que Néna le monopole qui entendraient un petit peu ce que m'y fait et voilà, qui valorise un petit peu. Et après, moi, pas compte de tout ce que il savent sur la scène, au contraire, hein, moi, tant que Néna.
0: Après, c'est un jeune un bon paquet d'artistes.
1: C'est un jeune n'est bon.
0: Ensemble,
1: oui, nous n'est bon fief artistes, nous va dire, parce que ben, les gars.
0: Jérôme Payette, c'est au travail.
1: Oui, Jérôme, même Jaco, chanteur Zeko. Il y a aussi Akoutsa.
0: La voix, elle ressemble un petit peu, le morceau, Romain Simon, la paix, tout ça. Là,
1: ouais.
0: C'est un petit peu pareil. Hein,
1: ah, oui. Ben, c'est ce que le Moulin dit à nous, là, un petit peu de temps en temps. Et après, voilà, Léna Koutsa, Léna plusieurs artistes, c'est un jour que, ben, les pareils, hein,
0: c'est. Fait l'entourage, justement, pour essayer de dire, ben.
1: Mais souvent, il arrive à nous. Souvent, il arrive à nous, fait un petit entourage, ben, t'as des retrouve à nous, personnellement, une petite journée, un petit dallon, et nous écraser un peu l'ambiance, nous manger un bout de riz ensemble.
0: Mais, de manière fait voir la musique.
1: Aussi. C'est ça, c'est ça. De manière fait voir la musique et partager notre expérience et notre amour pour la musique. Et après, ben, malheureusement, ben, connaît, quand vous travaillez sans producteur, sans manager, vous êtes tout seul. Moi, depuis ma commencé, moi, toujours été tout seul. Donc, je vais dire, ben, aujourd'hui, mais ça n'a pas menti à eux que je galère un petit peu pour avoir une place sur la scène, oui, sur les prestations. Mais après, quand je arrive à avoir une place quand même sur une des scènes, que ce soit n'importe où dans l'île, ben, les gens reviennent vers ensemble. Moi. Voilà, les gens reviennent vers moi, les organisateurs, ben, franchement, les bien ce qu'on fait, je ne connaissais pas. Et donc, je t'y découvre. Et donc, voilà. Et aujourd'hui, on ne va pas se mentir, s'il n'y a pas de clip, il n'y a pas de visuel, on peut faire le meilleur morceau, mais les gens n'arrivent pas à mettre un visage sur une voix. C'est très compliqué aussi pour ouvrir les portes. Donc, comme il disait, après 2 ans, on a été un peu en stand-by. Là, c'est mes musiciens. Et ben, la repousse un petit peu en 2025. Puis, j'ai inventé, ben, allons refaire au moins une scène pour relancer un peu, pour entendre. Et ben, on a eu la chance de faire la scène des Nuits du Piton à Saint-Joseph.
0: Ah oui.
1: Le lendemain de UB 40, et ben, m'était quand même assez, ouais, m'était quand même assez étonné que le terrain était plein à craquer. Et ben, les gens y attendaient quand même un petit peu mon retour dedans mon fief là-bas. Et ben, aujourd'hui, même reportage ça aussi, dedans plusieurs communes.
0: Un numéro pour Trapao,
1: bien sûr. Ben, on a la page Petit Prince officiel sur Facebook. Mais aussi sur TikTok, Petit Prince officiel, sur Instagram. Et après, il a mon numéro de téléphone, tout simplement. Voilà. C'est le 06 93 49 50 43. 06 93 49 50 43. Alors, mon pays, n'hésite pas. Si vous avez besoin de l'ambiance pour une soirée. Et j'espère aussi qu'on a des mairies qui peuvent entendre, ou des organisateurs qui entendent nous aujourd'hui. Ce serait vraiment un bon cadeau, nous va dire.
0: Et pour te donner un bon cadeau, un bon élan encore, partage un gaillard morceau. Ben
1: allez.
0: Je ne connais pas cet remerciement, bien, comme vous voulez, ça tout ça.
1: Ok.
0: Ça tout l'envie. Merci encore, petit prince.
1: Merci Azat, bonne continuation.
0: Et la famille l'anima à nous aussi.
1: Merci.
0: Et répète aussi, juste avant il démarre, ben, l'émission, il retrouve aussi d'ici. Radio Arc-en-Ciel Réunion, hein, en podcast, que nous avons écouté. Un grand merci encore à toute l'équipe, Alexin, Jean-Yves, et toutes bonnes à côté, toute bonne radio, Andalounaz.
1: Merci à vous.

0: Merci Pompé.
1: Merci à vous, merci pour l'accueil et bonne continuation et à très vite.
0: Ça va, ben, nous aussi, nous, ça va être en vacances et puis nous retrouvons ben, le 22 août. Merci encore tout le monde d'écouter.
1: Merci à vous.
0: Merci encore.
1: Merci, merci tout le monde d'être connecté, que les connectés, n'hésitez pas à partager. Voilà. Donne la force aussi à la radio parce que voilà. C'est grâce à Banna qu'aujourd'hui les artistes sont là aussi.
0: C'est grâce aux artistes que nous sommes là
1: aussi. Et aussi. Merci beaucoup Nicolas, plein de bonnes choses, bonnes vacances à Z.
0: Merci, merci.

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1: Il est 15h sur les ondes de Radio Arc-en-Ciel et nous retrouvons Joyce avec l'émission Palabre.
2: Chers amis auditeurs de Radio Arc-en-Ciel, merci, merci de nous accueillir chez vous pour une nouvelle émission Palabre, Palabre, où nous parlons de littérature, toujours en compagnie de Didier.
3: Bonjour Joyce et merci de nous proposer ces belles émissions. Et en ce moment, au ce jour, tu nous proposes donc de parler d'un monument de la littérature française, André Malraux.
2: Et oui, tout à fait. Et pourtant, je me suis rendu compte qu'on n'avait jamais parlé de Malraux à cette antenne. Donc, nous allons le faire.
3: Mais justement, la question, pourquoi as-tu choisi de nous présenter André Malraux ?
2: Eh bien, parce que, comme tu l'as dit, c'est un monument de la littérature française, un monument aussi de la vie politique française, puisqu'il a été ministre de la Culture du général de Gaulle. Donc, c'est bien d'en parler. Panthéonisé en 1996 par Jacques Chirac, cinquième président de la Ve République, lequel affirmait assez paradoxalement, je cite, « Pour moi, Malraux n'est pas un grand écrivain, mais c'est un grand homme », fin de citation. Ministre du général de Gaulle, qui ne cachait pas sa tendresse pour lui, et de Chirac, pas vraiment admiratif de l'écrivain, mais qui vivre davantage en évoquant Malraux, grand prêtre gaulliste et militant d'un rassemblement du peuple français. Tous les joueurs d'échecs savent que le fou se place à côté du roi en début de partie. Malraux demeura auprès du général de Gaulle jusqu'au dernier jour, le jour de l'abdication inutile et bouleversante de Charles de Gaulle en 1969. Un prêtre se justifie par sa foi. Malraux s'imposait par sa voix, une voix chamanique, la beauté ténébreuse de et la voix rauque. Il a mené une existence tout à fait frénétique. Curieux,

0: Les livres, il lit tout ce qui lui tombe sous la main, de Froissart à Le Comte de Lisle, de Balzac et Flaubert à Malherbe et Montaigne. En fait, il chevauche les siècles. À 17 ans, il se forge sa propre trilogie d'auteurs lyriques, épiques et romantiques. Hugo, Dumas et Michelet le possèdent littéralement. Hugo, tout d'abord, comme homme, œuvre, puisqu'on assimile toujours Hugo à son œuvre monumentale. Donc Hugo, tout d'abord, hein, comme homme, œuvre, mythe, symbole aussi, puisqu'il fut royaliste, républicain, père du royaume et exilé. Il triompha dans le roman et plusieurs genres politiques se déployèrent dans, par exemple, les essais, les pamphlets, les reportages, le théâtre, la poésie. Tant de vie en une seule, de talent en un seul homme, éblouissait Malraux. Maintenant Michelet. Dans la Jeanne d'Arc de Michelet, héroïne singulière, paysanne guerrière, illuminée, mais aussi pied sur terre, tête aux cieux, l'adolescent Malraux croise chez Michelet le bon sens dans l'exaltation de cette héroïne et s'enfonçant dans Dumas, il s'arrête sur Georges, dont le héros métisse lutte contre un gouverneur colonial anglais. Donc, il s'ancre dans Hugo, lisant 93. Il rencontre le sanglant Saint-Just, pâle, triste, étrange. Plus que Robespierre ou Danton, Saint-Just hypnotise Malraux, qui le retrouve chez Michelet. Hugo, Michelet et Malraux communique dans la Révolution. Ce rapport singulier à l'histoire est justifié par Hugo, qui écrit « Derrière l'œuvre visible, il y a l'œuvre invisible », fin de citation. Les frontières donc entre le réel et l'imaginaire, entre l'histoire et la légende, s'estompent. André Malraux développe en lui cette tendance esthétique à quasi-morale. André Malraux enterre vite son enfance, ni noire, ni rose. Il se révèle être un adolescent entêté, imprévisible. Au-delà de son père, un fabulateur raté, comme le dit Malraux lui-même, il s'accroche avec reconnaissance à l'image chaleureuse et majestueuse d'Alphonse, hein, grand-père pour lui, totémique. Dans La Voix royale, puis dans Les Noyers d'Altenburg, et dans Les Antimémoires, lui, si avare de confidences personnelles dans ses écrits, et également de confidences familiales, eh bien, il évoque ce personnage plein de verve et de sève, mi-armateur, mi-tonnelier, en révolte contre l'Église, hein, vieillard retranché et intrépide. Je le cite, « Ce grand-père est le mien. C'était un armateur dont j'ai pris les traits ressemblants pour le grand-père du héros de La Voix royale », fin de citation. Curieusement, Les Antimémoires commencent par cette phrase, hein, je vous cite, « Presque tous les écrivains que je connais aiment leur enfance, je déteste la mienne », fin de citation. Répudier son enfance, c'est presque insulter sa mère. La guerre arrive quand il a 13 ans, son père part au front. À la fin de la guerre, il a 17 ans, est devenu grave et plein d'ambition à la recherche du monde et de soi-même. Il a la belle pâleur de Julien Sorel et il est libre.
1: On a parlé de sa jeunesse au sens biographique, Peux-tu t'attarder sur sa jeunesse?

0: littéraire.
1: Oui, parce que les deux se rejoignent totalement, hein. Donc on ne peut pas parler de Malraux sans parler de sa jeunesse littéraire. J'ai commencé à le faire d'ailleurs dans la première partie. Lesté d'expériences malheureuses, mais toniques, hein, au Cambodge, décevante en Cochinchine, il voyage beaucoup, André et Clara, son épouse, reviennent à Paris et André ouvre une maison d'édition d'abord, puis une autre. Il publie son premier livre construit chez Grasset. Ce livre s'intitule « La tentation de l'Occident ». Il se pose en porte-parole de sa génération, comme Pierre Drieux-La Rochelle, où il démontre qu'après la guerre, Dieu serait mort en Occident avec un zeste de Nietzsche dans ses écrits et une rondelle de Spengler. Dans cet ouvrage, sa pensée semble en fusion, sa vision de l'Asie correspond à une idée partielle ou faussement répandue en Europe et aux États-Unis. L'Asie serait le continent de l'acceptation d'une fatalité. Et il s'expliquera dans ses interviews, je le cite, « L'objet de la recherche de la jeunesse occidentale est une notion nouvelle de l'homme. L'Asie peut-elle nous apporter un renseignement ? Je ne le crois pas. Plutôt une découverte particulière de ce que nous sommes. » Fin de citation. Gaston Gallimard apprécie Malraux, un des rares écrivains en puissance à connaître le prix du papier et le métier d'imprimeur. Il discerne en Malraux des promesses d'avenir. Malraux élargit le cercle de ses connaissances qui deviennent parfois de solides amis, c'est lui qui le dit. Avec Mauriac, il se montre intimiste, mais Gide l'attire davantage. Ils travaillent ensemble pour les éditions Gallimard. Mais Gide est un homme complexe et Malraux un personnage compliqué. André et Clara Malraux font aussi leur dévotion, hein, on ne peut pas employer un autre terme, à Julien Green. Le journal du Monde enquête sur Zola, demande à Louis Guillou, André Chamson et André Malraux comment ils réagissent aux conceptions épiques et sociale de Zola. Malraux admet que l'œuvre de Zola ne l'a jamais intéressé. Pourtant, il s'interroge sur les fonctions du romancier. Il estime que cet accent particulier qu'est chez Balzac l'esprit de la Restauration, eh bien, que cet accent particulier pour lui est médiocre. Médiocre chez Zola. Pourtant, Zola appelle des ouvriers en fonction d'une certaine idée du peuple sans valeur en ce XXe siècle, estime encore Malraux. Il renforce son amitié avec un jeune agrégé de philosophie, Raymond Aron, lequel s'exprime toujours avec une clarté didactique qui impressionne Malraux. En septembre 1928, André Malraux publie son premier roman « Les Conquérants » chez Grasset, puis deux ans plus tard, en octobre 1930, hein, l'immense roman « La Voix royale ». Il affirme que, je le cite, « la jeunesse européenne est plus touchée par ce que le monde peut être que par ce qu'il est ». Fin de citation. Il affirme que les conquérants reflètent une expérience partiellement vécue. Il était pour beaucoup, je cite encore, l'homme qui revenait de Chine. De son voyage en Chine, justement, et des quelques notes prises, il garde des scènes en couleur locale, toutes en authenticité et en exactitude folklorique, hein, scène qu'on retrouvera dans La Condition humaine. On peut retenir quelques scènes comme l'arrivée de Kyo à Hankeo, l'attaque du train blindé, le débouché de la voiture de Chan Kanchek, hein, autant d'éléments qui ont vraiment une couleur locale, hein, dans les conquérants, mais surtout, hein, pour l'exemple que j'ai cité, dans la condition humaine. Les conquérants et la condition humaine sont deux grands romans asiatiques ayant pour source une action accomplie, la tentative des fondateurs de l'Indochine d'épauler, sinon de guider, le nationalisme annamnite vers une émancipation sociale préservant des liens politiques avec la France. La texture et les thèmes des deux romans s'éclairent fort bien par l'étude de l'action indochinoise des deux animateurs de Jeune Annam, mouvement morné, étriqué, de peu de portée, mais qui sert à Malraux de noyau et de support imaginatif. De tous les personnages des romans asiatiques de Malraux, les seuls qui soient directement arrachés à la réalité sont les deux terroristes Hong et Chen. Les Conquérants est un roman avec une épaisseur politique presque évidente, presque jamais vue jusque-là. Presque tous masculins, les personnages s'opposent comme autant de symboles, hein, les envoyés de l'Internationale communiste, Garine et Borodine, le terroriste Hong face à l'humaniste modéré Chen. Souvent dans un climat policier réussi, hein, pour ce roman dont on a beaucoup moins parlé s'agissant des œuvres de Malraux. Ainsi, avec Ruse et Espion, hein, Poignard et Poison, hein, ce roman est tout à fait spécifique d'une époque. La politique engendre l'histoire dans l'héroïsme et le sang, c'est le message de ce roman. Malraux pratique la méthode apophatique, hein, procédé théologique. On définit un être, une chose, par ce qu'ils ne sont pas, et ce tic malroussien va s'accentuer au fur et à mesure de sa production littéraire. Il rejette le manichéisme, il évite le didactisme et le roman à thèse. Il accepte l'idée de l'histoire hegelienne, mais pas de l'histoire surdéterminée économiquement. Quoi qu'il en soit, même si le premier roman « Les Conquérants » n'offre pas une exactitude historique, il reçoit une multitude d'avis favorables. Léon Brunswick, Julien Benda, Gabriel Marcel, Jean Guéhenno, pour ne citer que, hein, applaudissent ce roman. Malraux s'installe sur la scène littéraire française, donc dès la parution de ce premier roman, Les Conquérants.
0: Justement, tu nous dis que donc ton ouvrage préféré de Malraux est La Voix Royale.
1: Oui.
0: Mais pourquoi ?
1: Eh bien, je veux te le dire. Oui, la première partie de l'ouvrage, donc La Voix Royale, se fonde sur l'expérience de Malraux au Cambodge. L'intrigue noue et dénoue l'aventure d'un homme face à un destin modelé par la tragédie et bien sûr à l'absurdité de la vie. Un leitmotiv court dans le roman. Vous savez aussi bien que moi que la vie n'a aucun sens. La mort est là comme l'irréfutable preuve de l'absurdité de la vie. Donc, c'est cette citation, ce leitmotiv, qui circule comme une passerelle dans tout le roman. Malraux est persuadé que cette phrase « la vie n'a aucun sens » a justement un sens. L'essentiel pour l'auteur, c'est l'alliance de la mort, de la vie et de l'absurde, du destin et de l'irrationnel. Le monde n'est pas absurde en lui-même, il est. La vie a un sens profond pour les croyants appliquant le code de conduite de l'Évangile. Code de conduite fondé sur la parole du Christ ou les préceptes d'autres religions que le christianisme. Un croyant reste souvent persuadé que de la phrase « Dieu existe », tout se déduit sur le plan moral. Malraux picore aussi chez Nietzsche. Pour lui, ce qui importe, ce n'est pas la vie éternelle, c'est l'éternelle vivacité. Hein, c'est sa thèse aussi. Dans la première partie de La Voie royale, Malraux façonne son aventure au Cambodge. Il la modèle en fiction entraînante. Ce n'est pas un simple récit de ce voyage, c'est une fiction assez entraînante. Il sait transposer ce qu'il a vécu. Dans la seconde partie, l'intrigue bascule vers l'invraisemblable, le théâtral et un absurde plutôt abracadabra. Le roman a quelques scènes grand-guignolesques et malgré quelques morceaux de bravoure, la fin de La Voie royale tient du mauvais opéra et du grand guignol. C'est que Malraux n'a rien vécu qui ressemble aux dernières aventures de ses personnages. Il n'a pas l'imagination persuasive. Néanmoins, son livre, La Voie royale, étonne les lecteurs comme la critique. Par le sujet choisi, Malraux défie son public. Il pense à la postérité et il écrit, je le cite, « D'ailleurs, si ces personnages continuent à vivre, ce sera, hélas, plus comme Julien Sorel que comme Zarathoustra. » Curieuse question, celle des personnages qui n'expriment pas une philosophie, mais un état de sensibilité, comme chez Sandal, chez Gide, chez Fromentin ou chez Barrès. Fin de citation. Ce roman trouve une place respectable entre Joseph Conrad et Jules Verne. Dans Le Matin, journal Le Matin, Joseph Kessel, écrivain baroudeur, voit chaque page comme, je le cite, « nourri du suc amer et puissant de l'aventure ». De citation, et c'est ça qui justement fait pour moi la beauté, le charme de ce roman. Le 2 décembre 1930, Malraux obtient le prix Interallié pour ce roman, La Voie royale. Cela ne console pas Grasset puisqu'il n'a pas reçu le Goncourt.
0: Un autre élément important de la vie de Malraux, quand même, c'est le fait d'avoir été le ministre de la Culture du général de Gaulle.
1: Et oui.
0: Parle-nous d'abord de la relation avec le général.
1: Eh oui. Le 8 mai 1945, le colonel Malraux, en uniforme, assiste au Te Deum dans la cathédrale de Strasbourg. Au premier rang de l'assistance, Charles de Gaulle, hiératique, visage fermé comme souvent quand il assiste à une cérémonie religieuse ou laïque. La rencontre avec Malraux se fera plus tard à la suite de merveilleux malentendus bien orchestrés. La personnalité de Malraux amuse de Gaulle. Qui fera le premier pas? La première semaine d'août 1945, Claude Guy, aide-de-camp du général de Gaulle, dit à Malraux « Le général vous fait demander au nom de la France si vous voulez l'aider. » Alors bien sûr, c'est un oui. Et les formules rapportées par Malraux dans les Antimémoires à propos de la rencontre entre le général et lui-même, lui, littérature, et le général, homme d'action, ces échanges, ces formules rapportées par Malraux sont dignes des fronts populaires. De Gaulle reçoit Malraux une demi-heure le 5 août 1945, avant que les Américains ne lâchent leur dernière bombe atomique sur Nagasaki et que Churchill et Staline ne proclament la fin de la guerre mondiale le 15 août. De Gaulle et Malraux évoquent à bride abattue Marx, Nietzsche, la résistance, l'Occident, l'Empire, la Révolution, le général Hoche et les brigades internationales, etc. Les deux hommes se trouvent réciproquement à leur goût. Ils ont des pensées, des arrière-pensées, sans que cela ne nuise à leur amitié naissante, disons. De Gaulle a derrière lui, le 18 juin, la France libre. C'est un homme incontestable de l'histoire et de la légende. C'est également lui qui a désarmé les communistes. C'est également lui qui a accordé la grâce au déserteur Maurice Thorez après avoir un temps refusé qu'il revienne en France. Le général a 2 étoiles. Il donne des ordres à d'autres généraux à 4 ou 5 étoiles. Il agace et il attendrit Churchill à la fois. Donc il agace et il attendrit Churchill, autre grand. Malraux n'a jamais été aussi proche de grands réels. Pour combien de temps ? Malraux devient d'abord simple conseiller technique à la culture au cabinet du général le 16 août 1945. 3 sujets le passionnent, une politique de la culture, les sondages d'opinion, la modernisation de l'éducation nationale. Le 21 novembre, le cabinet du général propose à Malraux le ministère de l'information. Malraux l'accepte et prend son ami Raymond Aron, l'intellectuel par excellence, comme directeur de cabinet et le fringant Jacques Chaban-Delmas pour secrétaire général. Pour Malraux, information et propagande sont liées. Ainsi, la radio appartient à l'État et dépend du ministre de l'Information. De Gaulle se veut au-dessus des partis et Malraux à côté, mais sous le général De Gaulle, dans l'hémicycle du Palais Bourbon, il déclare, je le cite, « Il me semble indispensable que la culture cesse d'être l'apanage des gens qui ont la chance d'habiter Paris ou d'être riche ». Fin de citation. Malraux, qui est aussi l'auteur de ce merveilleux ouvrage intitulé « L'espoir », l'avocat de Thälmann, et l'administrateur de Trotsky, il prend ses responsabilités. Pardon, pas l'administrateur de Trotsky, je fais des erreurs. L'admirateur de Trotsky prend ses responsabilités. Il devient le porte-parole du général de Gaulle. Et quand on est Malraux, nulle charge ne serait obligée, liée à ce point Malraux, qui fut marginal jusqu'au bout, même s'il aime la responsabilité que lui confie le général de Gaulle. Cet homme, qui fut pourchassé et condamné, aime le pouvoir. Le Malraux de 1935 avait vu ses idées s'effriter, se remodeler, se transformer en fonction de la lutte en Espagne, de la stratégie stalinienne, mais aussi des tactiques de noyautage de la résistance et du rapport de force dans le monde et en France à la fin de la guerre. Le gouvernement dans lequel il entre en compte, il prend sa place, et ce gouvernement compte une majorité de communistes et de socialistes. Le contrat soudain qui vient de lier Malraux au général de Gaulle, va au-delà de la volonté de réaliser un certain programme. Alors, pourquoi l'auteur de l'espoir fait-il allégeance à celui qui a écrit, le général de Gaulle, le fil de l'épée ? peut-être parce qu'il a reconnu en De Gaulle la synthèse de l'homme d'action et de l'artiste, à quoi il tend lui-même toujours. Peut-être aussi parce que De Gaulle est un homme de défi et qu'à l'heure où le seul défi digne de lui est celui qu'on peut lancer à Staline. Enfin, peut-être parce que l'aventurier de la fraternité qu'il est, Malraux, a besoin d'un chef de file, d'une figure de proue, et qu'il reprend à son compte la formule d'Hamlet, je cite, « Être grand, c'est soutenir une grande querelle ». Pourtant, si haut qu'il place la condition humaine, pour De Gaulle, Malraux n'est pas l'écrivain qu'il aime plus que tout. Il lui préfère Monterland et Bernanos, sinon Claudel ou Mauriac. C'est ainsi que s'achève cette émission Palabre. Nous n'avons pas tout dit, mais bon, peut-être
0: nous
1: un jour...
0: Nous avons quand même dit l'essentiel.
1: Voilà, exactement.
0: Qui est vraiment, et qui est André Malraux.
1: Oui, émission un peu difficile. Hein. Mmh. J'ai du mal un peu à la préparer parce qu'il n'existe pas autant de notes qu'on le voudrait sur l'écriture malroussienne.
0: Merci,
1: en tout cas,
0: Joyce.
1: C'est ainsi que s'achève notre émission. Merci à toi, Didier. Merci à vous, chers amis auditeurs.
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6: Merci à Joyce pour son émission Palabre et on poursuit en musique avec Tim Zeny, Sentiment.

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Il est 16h sur les ondes de Radio Arc-en-Ciel. Merci à tous de votre fidélité. Nous vous proposons de retrouver la rediffusion de l'émission Conseil et Démaillage avec Annick de ce jeudi.

Auditrice, auditeur de Radio Arc-en-Ciel, bonjour. Ben, me voilà avec vous hein, pour Conseil des maillages dans cette émission qui a été mise en place pour vous. Conseil des maillages, c'est le droit pour tous. Et avec toute l'équipe de Radio Arc-en-Ciel, Didier à la technique qui nous accompagne pour cette heure de droit, d'information au droit. Et également, bien sûr, pour vous informer de tout ce qui doit se passer, qui se profile dans le domaine du droit, en ce qui vous concerne au quotidien. Voilà pour ce qui est de notre émission. Nous faisons un grand coucou à tous nos auditeurs, nos fidèles auditeurs, à tous ceux qui sont de La Réunion et dans l'Hexagone. Nous faisons un coucou particulier à Jean-Marie du Morbihan. Il écoute pour la première fois aujourd'hui et il est au boulot, donc il travaille, il écoute en travaillant. Alors on lui souhaite bon courage, on lui dit bienvenue et en espérant qu'il reste fidèle comme tous les autres, hein, on en connaît pas mal dans l'Hexagone, qui écoute Radio Arc-en-Ciel et qui apprécie Conseil et démaillage. Alors voilà, Conseil et démaillage à une adresse email, conseil@radioarc-en-ciel.re. Un numéro de fixe 0262 41 66 16 et un numéro de portable que Radio Arc-en-Ciel a mis à votre disposition, que je vous donnerai à la fin puisque je suis en direct à la radio. Nous avons une adresse postale bien sûr, 18 bis rue Montreuil, 97 400 Saint-Denis. Alors pour ce qui est de téléphone portable, j'ai reçu deux messages, j'ai entrevu tout à l'heure, donc pour ce qui concerne ces auditrices, un auditeur, une auditrice a deux messages qui est arrivé sur le téléphone de la radio. Je vais regarder, bien sûr, je viens de voir avant de commencer l'émission et je vais répondre, hein, ne vous inquiétez pas. Je reçois vos textos et même si vous me laissez votre question, etc., il y en a une qui m'a laissé déjà sa question et donc je l'appellerai ou je lui répondrai. Voilà pour ce qui est de notre émission Conseil et démaillage. Restez au taquet, je reviens vers vous dans quelques secondes.

Alors voilà, nous commençons à vous donner les points qu'on va aborder aujourd'hui, notamment pour commencer les impôts. Hein. De nombreux Français ont oublié une case dans leur déclaration. Ils ont quelques jours pour la remplir. Nous allons parler du permis. C'est le détail du code de la route à vérifier pour ne pas payer un stage de récupération de points. D'accord, je vais vous parler de ça. Nous allons encore parler de la retraite, CAF, impôts, les virements de l'été qui se préparent et le contenu au calendrier des versements. Désormais, la taxe d'habitation sur les résidences secondaires pourra être contrôlée sur 3 ans. Nous allons parler des salariés secteur agricole, l'aide aux saisonniers agricoles par Action Logement. De nombreux grands-parents ne voient plus leurs petits-enfants. Dans quelles conditions peuvent-ils faire valoir leur droit de visite? Ça, j'avais déjà dit, ça fait un moment déjà, hein, dans le Conseil des maillages. Mais comme il y a une interrogation là-dessus, donc bien sûr, ben, après, les grands-parents, ils ont le droit de leurs petits-enfants, mais si c'est pour de tirailler et pousser les procès, etc., aux parents, donc c'est nos propres enfants, donc on préfère laisser tomber. Mais je veux dire que les grands-parents ont le droit de voir leurs petits-enfants, quand bien même qu'il y ait un déchirement dans les relations de famille. Nous allons parler du leasing social, le contrat. Un accord entre les parties bien informées au préalable. Alors, justement, j'ai un dossier qui m'a été adressé, qui a été adressé à la radio arc-en-ciel Conseil des maillages concernant un leasing. Alors, cette personne voulait arrêter ce leasing et il savait pas comment faire. Bien sûr, on lit pas bien son contrat, peut-être. Alors, donc, il m'a envoyé son contrat, mais je n'avais pas pu ouvrir le dossier. Donc, j'ai demandé à ce qu'il me renvoie sous une autre forme. Parce que sinon, si je peux pas lire le document, donc je peux rien faire. Mais là, je vous donne des renseignements concernant le leasing social d'une manière générale. Voilà pour ce qui est des points que nous allons aborder aujourd'hui. Restez bien au taquet. Je reviens vers vous.

Alors donc, le premier point concernant les impôts. De nombreux Français ont oublié une case dans leur déclaration. Ils ont quelques jours pour la remplir. Là, je sens que j'ai une auditrice de l'Est, ben d'ailleurs que j'ai reçu un texto, je lui dis tout de suite que je vais répondre après. Eh bien, elle, je suis sûre, dès qu'il y a des histoires d'impôts, là, oh là là, là tout de suite, elle ouvre plus grand son poste de radio. Alors donc, je vais parler de ça. Alors que la campagne de déclaration de revenus a pris fin, ça vous le savez. Les impôts laissent encore un délai pour corriger un oubli commis par de nombreux contribuables. D'accord ? Il y a encore, les impôts acceptent que vous alliez encore une fois sur vos impôts pour pouvoir corriger. À défaut, le manque à gagner risque d'être important pour vous. Alors, il est désormais trop tard, bien sûr. La dernière date limite pour déclarer ses revenus est passée. Tous les Français ont normalement dû adresser leur formulaire, du moins pour ceux qui ne bénéficient pas de la déclaration automatique. Mais parmi les déclarants, beaucoup ont oublié de remplir une case qui leur fait, qui leur fait pourtant gagner de l'argent vis-à-vis du fisc, avec un manque à gagner pouvant parfois atteindre plus.

dû à centaines d'euros. Heureusement, ils ont encore quelques jours supplémentaires pour procéder à la correction. Certes, le contribuable français a parfois l'impression d'être suivi à la trace par les services fiscaux. Mais il faut bien reconnaître que, dans la pratique, la déclaration pré-remplie constitue un véritable progrès administratif. La quasi-totalité des revenus y sont mentionnés par les parties versantes, c'est-à-dire qu'il s'agit de salaires, de retraites, d'indemnités maladie, d'allocations chômage, etc. Ne reste plus qu'à communiquer les revenus non salariés que perçoivent les commerçants, les artisans et professions libérales et les revenus locatifs encaissés par les propriétaires bailleurs. Naturellement, les contribuables qui utilisent des dispositifs spécifiques comme les investissements Pinel ou dans les dom-tom ou encore dans les forêts doivent consacrer un peu de temps et d'énergie pour transmettre au fisc les informations nécessaires. Mais ces cas ne sont pas nombreux, sont peu nombreux. Il n'y a pas beaucoup de cas comme ça. Et souvent, ceux qui ont un comptable disent « bon ben moi je ne regarde pas, moi c'est le comptable de voir ». C'est vrai que le comptable il est là pour suivre les comptes. Mais lui n'est pas là pour voir qu'est-ce que vous pourriez bénéficier, si et ça, dans chaque dossier, suivre les intérêts de chacun. Bien sûr, le comptable, lui, il fait les comptes, il dit les comptes, il distribue, mais il ne peut pas non plus être derrière tout ce que vous pourriez en bénéficier. Alors ça, c'est pour tous les artisans, les professions libérales, etc., hein, les commerçants, etc. Donc c'est un petit mot que j'adresse entre parenthèses. En revanche, et c'est un paradoxe, des millions de contribuables doivent tout de même remplir dans les cases 7 UD, 7 UJ, 7 UO et 7 UF de leur déclaration. D'accord ? Si vous avez de quoi noter, je vous redonne les cases qu'il faut remplir et regardez bien si vous n'avez rien oublié. Les cases 7, le chiffre 7 UD, 7 UJ, 7 UO et 7 UF de votre déclaration. Faute de quoi, il passerait à côté d'un avantage fiscal de taille. Il s'agit tout simplement des cases où l'on doit mentionner les dons consentis aux associations et fondations. La case la plus couramment remplie est la ZUF, qui correspond aux dons aux organismes d'intérêt général. Rappelons en effet que les versements consentis à des organismes sans but lucratif donnent droit à une réduction d'impôt de 66% des sommes versées. Exemple, vous donnez 500 euros à une association de recherche médicale, par exemple. Le fisc vous rembourse 330 euros. Votre générosité ne vous a donc coûté que 170 euros. L'État français est ainsi le premier donateur de toutes les associations françaises. D'autant plus que les plafonds sont très élevés, le taux de 66% s'applique ainsi dans la limite de 20% du revenu imposable du donateur. Voyez, donc vous voyez vos revenus fiscaux, etc., votre revenu fiscal, et tout ça, c'est un avantage, d'abord pour les associations que vous donnez, et puis en même temps, pour vous. Certes, tous les contribuables concernés n'ont pas donné des milliers d'euros à la Fondation de France ou à la Croix-Rouge, mais nous sommes des millions à verser chaque année notre obol aux pompiers, par exemple, à la kermesse de l'école, à l'amicale des boulistes, etc., des petites sommes que l'État peut financer à hauteur de 66%. À Radio Arc-en-Ciel, d'ailleurs, beaucoup ont versé des dons, il n'y en a pas jamais assez, mais bon, je rigole. Et donc, il y en a qui ont versé à Radio Arc-en-Ciel, et Radio Arc-en-Ciel a délivré une attestation, comme quoi ils ont versé la somme, et bien ça vient en déduction de leurs impôts. Je dis ça, je fais une parenthèse, puisque nous sommes une association, la Radio Arc-en-Ciel. Pourtant, tous les contribuables ne pensent pas à remplir cette partie de leur déclaration, notamment ceux qui ont attendu les derniers jours, voire les dernières heures, pour accomplir leur obligation de déclaration fiscale. Ils peuvent néanmoins toujours modifier leur déclaration sur l'espace personnel du site des impôts. Le service de déclaration en ligne reste accessible jusqu'au 25 juin pour les corrections, enfin jusqu'aujourd'hui. D'accord ? Alors, vous voyez, conseil d'émaillage arrive juste au bon moment, et c'est le dernier jour, hein, d'accord, pour les corrections. Mais je l'avais préparé, bien sûr, mon émission bien avant, mais la dernière date, c'est aujourd'hui, d'accord ? Mieux vaut donc faire ses comptes et calculer le montant total des dons effectués l'an dernier pour savoir quelle somme indiquée dans sa correction. Alors, le contribuable n'encourt pas de pénalité pour la déclaration tardive. En revanche, la correction entraînera une déclaration rectificative et l'édition potentielle
d'un double avis d'imposition, avec le risque que celui tenant compte de la correction soit expédié après le délai habituel. Alors, donc, n'oubliez pas que si vous faites des dons, que ça soit à la Croix-Rouge, à une association quelconque, hein, et surtout, là où vous gagneriez mieux, c'est une association déclarée d'utilité publique. Alors voilà, donc renseignez-vous bien quand vous versez, vous faites vos dons, mettez un petit peu à droite, un petit peu à gauche, il faut aider tout le monde, et donc il faut dire que ça vous arrange dans vos impôts. Voilà pour ce qui est de cette possibilité de corriger encore, de porter des corrections encore aux impôts, sur votre fiche d'impôt, jusqu'au jour d'aujourd'hui, jusqu'au 25 juin, d'accord ? Voilà pour ce qui est de cette affaire d'impôt.

Alors, donc, c'est un petit détail. Concernant le PMI, c'est le détail du code de la route à vérifier pour ne pas payer un stage de récupération de points. Une règle du code de la route peu connue des conducteurs peut toutefois s'avérer très utile pour récupérer des points de PMI perdus sans avoir à passer un stage. Près de la moitié des retraits de points concernent des petits excès de vitesse. Et il est très fréquent de perdre ainsi bêtement un point de PMI. Si vous ne commettez pas de nouvelles infractions pendant un délai de 6 mois à compter du paiement de l'amende, ben ce point vous est automatiquement restitué. De même, vous pouvez récupérer vos 12 points au bout de 3 ans en l'absence d'infraction pendant ce délai, pendant 6 mois. Ramené à 2 ans en l'absence d'infraction de quatrième et de cinquième classe. Je recommande. De même, vous pouvez récupérer vos 12 points au bout de 3 ans, en l'absence d'infraction pendant ce délai, c'est-à-dire pendant 3 ans. Ramené à 2 ans en l'absence d'infraction de quatrième ou de cinquième classe. Seulement, voilà. Avec la multiplication des radars automatiques et l'abaissement des limites de vitesse, il devient très difficile de ne pas commettre de petites infractions pendant ces délais. Les automobilistes, et notamment les gros rouleurs, sont donc très souvent obligés de suivre les fameux stages de sensibilisation qui permettent de récupérer 4 points. Il existe toutefois une règle totalement méconnue qui permet de récupérer automatiquement des points même quand on a commis une infraction. C'est l'article L. 223-6, alinéa 5 du Code de la route, qui précise en effet que les points retirés du fait de contravention des 4 premières classes au présent code sont réattribués au titulaire du permis de conduire à l'expiration d'un délai de 10 ans, à compter de l'infraction, bien sûr, hein, et cela sans aucune condition. En d'autres termes, si vous avez perdu des points hors infraction de 5e classe, vous les récupérez automatiquement lors du deuxième anniversaire du retrait, même si vous avez commis des infractions depuis cette date, à condition toutefois que votre PMI n'ait pas été annulé par la perte des 12 points ou au cours de cette période décennale, c'est-à-dire 10 ans. Et à condition également que vous n'ayez pas bénéficié entre-temps de la reconstitution intégrale de votre capital de 12 points, puisqu'on ne peut pas restituer 2 fois les mêmes points de la même infraction. Alors donc, le délai de 10 ans peut paraître long, mais pas tant que cela. Quand on réalise qu'il porte sur des infractions déjà anciennes et généralement oubliées des automobilistes. Prenons par exemple un cas concret. Le 3 septembre 2016, Pierre a perdu 3 points sur son permis de conduire car il ne portait pas sa ceinture en conduisant. Du fait de régulier excès de vitesse, son capital de points s'est ensuite lentement érodé au fil des années pour ne plus atteindre finalement que 4 points en 2026. Hein? Alors, une fois passée la date anniversaire des 10 ans de sa première infraction, qui deviendra à la rentrée, Pierre récupérera 3 points, ce qui lui permettra donc de totaliser 7 points de PMI sans même avoir à passer un stage de sensibilisation. J'espère que vous avez bien compris, mais de toute façon, vous savez bien que nous avons un moteur de recherche Google ou autre, comme vous le savez bien, notre ami Google. Eh bien, c'est vrai aussi qu'on ne croit pas forcément tout ce qu'il y a sur Internet non plus. Mais si vous avez besoin des renseignements complémentaires, conseil@radioarc-en-ciel.re, je serai là, au conseil d'émaillage de Radio Arc-en-Ciel sera là, pour vous répéter si jamais il y en a besoin, ou alors un petit mail et je vous donne des précisions. Voilà pour ce qui est de cette affaire de permis de conduire et de rattrapage de points.

Alors, impôts, retraite, CAF, les virements de l'été se préparent et il y a un calendrier qui a été affiché. Les CAF, les caisses de retraite et l'administration fiscale ont fixé les dates de leurs virements prévues pour l'été. Quasiment tous les Français sont concernés, pas au moins l'un d'eux. Le calendrier de tous les versements. L'été a commencé sur le plan financier. Cette saison correspond aux dépenses liées aux vacances et aux loisirs, mais aussi à certaines rentrées d'argent, souvent importantes, car des dizaines de millions de Français vont bientôt recevoir divers versements, qu'il s'agisse des retraites, des familles, des salariés. Ces paiements qui prendront la forme de virements sur les comptes bancaires des destinataires correspondent, selon le cas, à des pensions de retraite, des prestations sociales ou familiales, ou encore à des remboursements d'impôts sur le revenu. Les caisses de retraite, les caisses d'allocations familiales et les services fiscaux ont aussi communiqué les dates de virement prévues pour l'été. Ils sont récapitulés dans un tableau que vous pouvez retrouver sur le site Internet, bien sûr, et la plupart des Français sont concernés par au moins un versement. Eh bien, mieux vaut ainsi noter pour bien anticiper son budget de l'été, mais aussi la future rentrée de septembre. Alors, donc, pour le régime de la CNAV, Caisse nationale de retraite, la CARSAT et la MSA, eh bien, la date de virement, c'est le jeudi 9 juillet 2026. Et pour ce qui concerne la date de versement en août, le 7 août 2026. Et donc, ça c'est pour ce qui concerne le régime général, la CARSAT et la CNAV. Pour ce qui concerne la GIACARCO, la complémentaire, eh bien c'est le mercredi 1er juillet 2026. Et en août, le 3 août 2026. Les retraites de l'État, SRE, la RAF. Vous savez bien, la RAF, la retraite complémentaire des fonctionnaires, le jeudi 30 juillet 2026 et le vendredi 28 août 2026. La Caisse nationale de retraite des territoriaux et des hospitaliers. Vous savez bien que la Caisse nationale de retraite regroupe tous les agents territoriaux, communes, départements, régions, collectivités territoriales, et puis les hospitaliers, c'est ceux qui travaillent dans les hôpitaux. Alors, c'est le mercredi 29 juillet 2026. Et en août, c'est le 28 août 2026. Et donc, voilà pour ce qui est de. Pour ce qui concerne les prestations de la CAF, prestations mensuelles de la CAF, RSA, APL, primes d'activité, etc., eh bien, c'est le lundi 6 juillet. Et le mercredi 5 août. Ensuite, il y a l'allocation de rentrée scolaire, vous le savez bien, la RS, eh bien, il y a un versement le 19 août 2026. C'est prévisionnel, hein, c'est prévu, mais ce n'est pas encore fixé automatiquement. Voilà pour ce qui est de. Et pour ce qui concerne les remboursements par les impôts, eh bien, le trop-perçu de crédit d'impôt 2026, vendredi le 31 juillet 2026. D'accord? Les dates indiquées que je vous ai données correspondent au moment où les organismes émettent les virements auprès des banques. Selon l'établissement bancaire, il faut généralement compter 1 à 3 jours ouvrés supplémentaires pour que la somme soit visible et créditée sur votre solde disponible. Cela dépend de la banque où vous êtes. Voilà pour ce qui est des versements, des impôts, de l'allocation familiale, etc. Voilà pour ce qui est de ce point.

Alors, donc, nous sommes toujours sur l'administration fiscale. Donc, désormais, la taxe d'habitation sur les résidences secondaires pourra être contrôlée sur 3 ans. L'administration fiscale pourra contrôler les redevables pendant un délai de 3 ans. La mesure est mise en place par la loi relative à la lutte contre les fraudes sociales et fiscales. L'administration fiscale ne peut pas contrôler et corriger indéfiniment dans la durée, jusqu'à aujourd'hui. En matière de taxe d'habitation sur les résidences secondaires et de la taxe sur les logements vacants, le délai imparti se terminait au plus tard au 31 décembre de l'année suivant celle au titre de laquelle les taxes sont dues. Alors, en ce qui concerne la taxe d'habitation sur les résidences secondaires, l'administration fiscale pourra contrôler les redevables pendant un délai de 3 ans. La mesure est mise en place par la loi relative à la lutte contre les fraudes sociales et fiscales. Le délai de ces 2 années supplémentaires va permettre de réclamer les taxes dues jusqu'au 31 décembre 2028. L'administration fiscale ne peut pas contrôler et corriger indéfiniment dans la durée. Eh bien, l'administration bénéficie d'un droit de reprise qui est limité dans le temps. On parle de prescription fiscale qui est acquise lorsque le délai de reprise est expiré. Aujourd'hui, en matière de taxes d'habitation sur les résidences secondaires et de taxes sur les logements vacants, le délai imparti se terminait au plus tard le 31 décembre de l'année suivant, celle au titre de laquelle les taxes sont dues. Alors, je vous ai parlé de la taxe foncière, vous vous souvenez, un jeudi d'avant, pour ce qui concerne l'exonération, c'est-à-dire pour tous ceux qui ne peuvent être exonérés, c'est-à-dire ne pas payer de taxe foncière, sachant que la taxe foncière, d'une manière générale, on paye tous ceux qui ont un bien immobilier, eh bien, ils payent tous la taxe foncière, mais il y a quand même des exceptions, et je vous ai donné jeudi dernier. Mais en cas de besoin, conseil@radioarc-en-ciel.re, ou alors, vous allez sur votre site internet du service fiscal, votre compte, eh bien, vous allez avoir les renseignements qu'il faut. Sinon, conseil et démaillage de Radio Arc-en-Ciel vous le répétera. Voilà pour ce qui est de cette affaire d'impôt, encore une fois.

Alors, des produits et services réservés aux salariés du secteur agricole. Alors, vous démarrez dans la vie active, vous êtes en poste. Action Logement dispose de solutions adaptées pour faciliter votre accès au logement et agir sur votre pouvoir d'achat. Je parle des salariés qui travaillent dans le secteur agricole. Pour bénéficier des aides et services Action Logement, vous devez être salarié d'une entreprise du secteur agricole de 50 salariés et plus, qui verse la participation des employés agricoles à l'effort de construction, c'est-à-dire le PEAEC, à Action Logement. Cela inclut les exploitations agricoles, les entreprises de travaux agricoles, les organismes de mutualité agricole, les caisses de crédit agricole et les coopératives agricoles. Alors, essayez de bien vérifier si vous ne relevez pas de ce secteur-là, même si votre entreprise du secteur agricole ne compte pas de 50 salariés et plus. Essayez de voir si vous ne faites pas partie des entreprises de travaux agricoles, des organismes de mutualité agricole et puis les coopératives agricoles, etc. D'accord? Et répondre. Alors, vous avez deux solutions. C'est être faire partie de cela et puis répondre aux conditions d'éligibilité propres à chaque offre et service. Si vous êtes collaborateur d'une entreprise de moins de 50 salariés, c'est-à-dire qui ne verse pas le PEAEC à Action Logement, vous pouvez bénéficier de la garantie visale et de l'aide aux saisonniers agricoles. Deux dispositifs gratuits pour faciliter votre accès au logement et participer à vos frais d'hébergement. Ce qui est important, il faut consulter les conditions d'éligibilité avant de déposer une demande. Si vous cherchez un logement, nous vous invitons à réaliser votre texte d'orientation logement. D'orientation logement, vous allez faire un test pour voir si vous êtes éligible ou non. D'accord? Voilà pour ce qui est des avantages réservés aux salariés du secteur agricole. Si vous avez des questions, conseil@radioarc-en-ciel.re.

Alors, nous allons parler des droits de visite des grands-parents. De nombreux grands-parents ne voient plus leurs petits-enfants. Eh bien, dans quelles conditions peuvent-ils faire valoir leur droit de visite? Le droit de visite des grands-parents vis-à-vis de leurs petits-enfants est une source fréquente de conflits familiaux, particulièrement lorsque les relations entre un parent et ses beaux-parents sont tendues et ou lorsque les parents de l'enfant sont séparés et divorcés. En pratique, il est ainsi courant que des grands-parents ne puissent pas voir leurs petits-enfants. Eh bien, la loi et le code civil, mais aussi les juges, ont défini des règles juridiques applicables dans cette situation. Bien sûr, ça fait longtemps qu'on s'est aidé Maya, j'avais parlé de ce sujet, puisqu'il y a des interrogations. Lorsque j'amène le sujet dans l'émission, c'est parce qu'il y a des auditeurs qui posent la question. Mais au niveau du conseil, moi, j'avais dit à l'époque que ce n'est pas la peine quand on a des conflits. C'est vrai qu'on a des droits, mais parfois, c'est les petits-enfants qui en payent les conséquences, puisqu'ils sont tiraillés entre les procès, les juges, les enfants, la famille, etc. Et souvent, pour se faire plaisir, en tout cas, c'est mon conseil, hein, eh bien, il y a des déchirements dans la famille. Alors, je me dis que parfois, on a des droits, mais parfois, il faut éviter un petit peu les litiges. Alors, les relations d'un grand-parent peut entretenir avec ses petits-enfants sont encadrées par l'article 371-4 du Code civil. Vous voyez, c'est pas... Voilà. Ce texte de loi se place du point de vue de l'enfant en prévoyant que ce dernier a le droit d'entretenir des relations personnelles avec ses ascendants dès lors que ces derniers ne sont pas contraires à son intérêt. Si tel est l'intérêt de l'enfant, le juge aux affaires familiales fixe alors les modalités des relations entre les grands-parents et lui. En cas de litige, ce sont donc les juges qui apprécient souverainement s'il y a lieu ou non d'accorder un droit de visite aux grands-parents. Ces derniers doivent saisir le juge aux affaires familiales du lieu de résidence de l'enfant. Selon la Cour de cassation, c'est un arrêt 81-14627 qui dit que l'intérêt des enfants d'entretenir des relations avec leurs grands-parents est présumé, à moins qu'il ne soit justifié de motifs graves de nature à y faire obstacle. Différentes affaires ont permis de définir les contours de ce motif grave. Plusieurs cours d'appel ont ainsi refusé un droit de visite à des grands-parents. C'est le cas, par exemple, en cas de conflit ancien et violent entre la grand-mère et les grands-parents de l'enfant. C'est un arrêt de la Cour de Rennes du 5 juin 2023. Et bien, dans le même sens, des mauvais traitements au domicile des grands-parents, un comportement de la grand-mère vis-à-vis visant à prendre la place de la mère et un état dégressif sérieux dépression du grand-père où peuvent être tenus pour refuser le droit de visite, etc. Donc, c'est la Cour d'appel de Montpellier qui a développé ce sujet, ou qui a traité ce sujet le 21 octobre 2015. Alors, enfin, le dénigrement systématique de la mère par les grands-parents peut ainsi constituer un élément fondant le refus du droit de visite en raison du conflit de loyauté qui génère pour l'enfant. C'est la Cour d'appel de Douai. Alors, du 29 juin 2011. Mais attention, dans les faits, il s'agissait des motifs graves selon les juges qui ont tenu compte des circonstances de l'affaire. Car tous les désaccords familiaux n'entraînent pas automatiquement le refus du droit de visite. Ben, voilà, donc, sauf motif grave, les grands-parents à qui l'on refuserait de voir leurs petits-enfants peuvent donc agir en justice. Et ce, même s'ils ne s'entendent pas avec les parents. Alors, comme je le dis, et je le répète souvent, il vaut mieux laisser tomber, quoi. Les enfants, ils vont grandir, ils seront majeurs, et ils vont certainement décider d'eux-mêmes de voir leurs grands-parents. Mais tant qu'ils sont en bas âge, c'est mon avis seulement, le conseil des maillages, hein. Et donc, de ne pas avoir de conflit, voilà, parce que ça affecterait les petits-enfants, pour notre plaisir de les voir, ou notre plaisir de s'occuper d'eux. Voilà pour ce qui est des affaires des petits-enfants vis-à-vis de leurs grands-parents.

Alors, nous allons parler du leasing social, le contrat. C'est un accord entre des parties bien informées au préalable. Un contrat est une convention prévoyant un certain nombre de droits et d'obligations pour les parties en présence. Sa signature engage chacun des contractants. Sachant que les contrats sont encadrés par le Code de la consommation. La non-reconduction du contrat. Certains contrats de prestation de services peuvent inclure une clause de reconduction tacite qui implique alors que le contrat est automatiquement renouvelé à terme et le consommateur à nouveau engagé. Il veut dire quoi ça? Il veut dire où comme ça? Ben, m'a dit un petit mot en créole, là, longtemps pour qu'on dit. Alors, comme ça, si on engage à où? Un contrat ou l'a signé avec la partie, l'autre partie, hein? C'est-à-dire celui qui fait le contrat avec vous, ce que l'a contracté. Et donc, c'est un contrat que je l'ai signé, ben dedans les marqués que le contrat les reconduit automatiquement. Et donc, à terme, les renouveler à terme, c'est-à-dire quand vous l'a fait par exemple pour 3 ans, arrive 3 ans, le contrat l'a fini ou l'a pas dit rien, ben il continue, d'accord? Et donc, ou il est toujours engagé. Alors donc, il faut bien faire attention et bien lire dans les contrats ce que vous signez ou même si vous avez déjà signé, l'étudier. Alors, dans ce cas, le professionnel est obligé d'informer le consommateur avant la fin de la période lors de laquelle celui-ci peut rejeter la reconduction. Il doit l'informer au plus tôt 3 mois avant et au plus tard 1 mois avant. Alors donc, cette personne qui devait m'envoyer son contrat concernant le leasing, eh bien, il faut bien vérifier le terme de la période autorisant le rejet de reconduction tacite. L'article L215.1 du Code de la consommation qui énonce cette obligation d'information est reproduit intégralement dans les contrats de prestation de services auxquels il s'applique. Le professionnel doit informer le consommateur soit par lettre nominative, ça veut dire azote nom, soit par courrier électronique dédié, par Internet, alors hein, par mail. La date limite de résiliation doit être mentionnée dans un encadré apparent. Le consommateur peut mettre fin à son contrat gratuitement si cette information ne lui a pas été correctement communiquée et ce, à partir de la date de reconduction. Vous voyez que c'est important. Si jamais vous ne voulez plus et que vous voulez trouver une solution, essayez de voir s'il n'y avait pas eu une faille là-dedans. Si le consommateur avait effectué des avances après la dernière date de reconduction, il pourra en demander le remboursement sous 30 jours. À savoir, l'envoi forcé constitue une infraction pouvant entraîner des suites judiciaires. Les envois forcés sont une pratique consistant à faire parvenir au domicile du consommateur un bien en lui réclamant soit le renvoi, soit le paiement, alors que ce dernier n'en a pas fait la demande. Cette pratique est interdite à la fois par le Code de la consommation et le Code pénal. D'accord ? Eh bien, la résiliation des contrats. Le consommateur peut mettre fin à son contrat lorsque la date de livraison non contractuellement prévue n'est pas respectée ou, en tout état de cause, que la livraison n'a pas été exécutée sous 30 jours suivant la conclusion du contrat. Le consommateur doit alors respecter plusieurs étapes. Étape 1, le consommateur enjoint le professionnel de livrer un nouveau délai court, soit le professionnel livre le bien, soit le professionnel ne livre pas le bien, et le consommateur passe à l'étape 2. Alors, l'étape 2, le consommateur résilie son contrat par lettre commandée avec avis de réception ou sur support durable adressé au professionnel. Si vous avez reçu un objet que vous n'avez pas commandé et que l'entreprise vous en réclame le paiement, sachez que l'absence de réponse du consommateur ne vaut pas consentement. Par conséquent, vous n'avez pas à payer, vous n'avez pas à renvoyer l'objet, vous ne pouvez pas porter plainte auprès du procureur de la République si l'entreprise vous harcèle, par exemple. Attention aux pratiques voisines de l'envoi forcé qui incite à accepter une offre avantageuse sans avoir conscience d'être abonné pour une longue période. Dans certains cas, cette pratique constitue une publicité trompeuse. D'accord ? Sur le plan civil, l'article L123.3 du Code de la consommation prévoit la restitution des sommes indûment perçues majorées d'intérêt. Alors donc, la résiliation en 3 clics des contrats. Depuis juin 2023, le professionnel a l'obligation de proposer aux consommateurs une fonctionnalité gratuite de résiliation en ligne pour l'ensemble des contrats qu'il avait été souscrit en ligne ou signé sur papier.
Cette obligation concerne les contrats d'assurance ainsi que les contrats de consommation tels que les contrats conclus avec les opérateurs téléphoniques ou d'Internet, les fournisseurs d'électricité, de gaz, de compagnies de transport, les étiquettes joignaux et médias en ligne, les sites de rencontres, les salles de sport ou encore les éditeurs de services informatiques. Cette nouvelle disposition ne modifie toutefois pas les conditions de résiliation des contrats, préavis, période d'engagement, indemnité. Alors, comment résilier en 3 clics son contrat? Eh bien, il faut aller sur le site et cliquer « Comment résilier votre contrat en 3 clics » et vous allez pouvoir résilier votre contrat. Voilà, mais pour ce qui concerne cette personne avec son leasing, eh bien, il faut qu'elle m'envoie son contrat tout simplement parce que souvent, on a l'impression qu'on a bien lu et puis finalement, il y a des petites phrases qu'on a loupées, des petits mots, des virgules, des points. Dans le droit, c'est très important, les virgules et les points. Voilà, pour ce qui est de cette émission, une petite pause et je reviens vers vous pour vous dire au revoir.

Voilà, donc notre émission se termine. Le train de conseiller des maillages est rentré en gare déjà. Et je vois tout ce beau monde, hein, tout ce monde. Je ne vous ai pas oublié, vous êtes tous, vous avez tous le cœur avec la main. Bisous de loin. Ceux qui sont à Saint-Denis, ceux qui sont à, dans l'Est, dans, comment je veux dire, à Sainte-Suzanne, Saint-Paul, le Tampon. Toute la ville, enfin, toute l'île, voilà, parce que bon, souvent on me dit, ben oui, mais tu m'as pas dit bonjour, tu m'as oublié, non, j'ai oublié personne, quand je prends le train de conseil des maillages, eh bien, nous sommes tous avec vous, avec toute l'équipe de Radio Arc-en-Ciel, on vous remercie et restez fidèles à notre émission Conseil des maillages de Radio Arc-en-Ciel, notre numéro de portable 06 92 67 73 35, 06 92 67 73 35, je vous répondrai dans un instant aux questions qui m'ont été posées sur ce portable que j'ai découvert ce matin. Merci, merci Didier, merci à toute l'équipe de Radio Arc-en-Ciel. Au revoir.

Merci à Annick pour son émission Conseil et Démaillage et nous la retrouvons bien sûr dès jeudi à 10h. On poursuit en musique avec Vanessa Paradis, Les épines du cœur.

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0: Encore cette semaine dans Naoum avec vous, sœur Conrad, bonjour.
1: Bonjour.
0: On avait commencé avec vous la semaine dernière. On se trouve ici au cœur même de l'abbaye de Jouarre. C'est magnifique, la pierre dorée comme celle-ci. Vous êtes ici d'ailleurs depuis 43 ans. Vous avez toujours été à Jouarre ?
1: Ah oui.
0: Toujours. Mais vous voyagez aussi beaucoup. Vous êtes secrétaire de l'Alliance Intermonastère. C'est pas seulement en France, c'est à travers le monde entier. Vous parcourez les abbayes bénédictines. Et nous, on va parcourir le texte de Naoum, le prophète dont on disait qu'il est consolateur, c'est le sens de son nom. Un prophète qui vient redire la fidélité à Dieu, envers et contre tout, au milieu des bourrasques, comme auprès de la forteresse. Et on arrive au chapitre 2. Alors le chapitre 2, ça va se resserrer un peu sur l'Assyrie. L'Assyrie, c'est ce puissant empire dont on parlait la semaine dernière, avec cette description de bataille. Ça vous a plu aussi, cette description fine, en détail, de qui vient combattre pour anéantir les autres royaumes.
1: C'est-à-dire, l'Assyrie, aujourd'hui, on écrit en deux mots, là, plus loin, Syrie, oui. L'apostrophe,
0: Assyrie.
1: C'est le royaume d'Assour.
0: C'est en un seul mot, effectivement. C'est un empire immense qui grignote du territoire au fur et à mesure. Et alors, il revient ici, comme nous l'est dit au verset 2, rassemble toutes ses forces. Alors, le Seigneur revient. Qu'est-ce que ça peut bien vouloir nous dire? Et notamment, peut-être ce premier verset, « Voici sur les montagnes les pas du messager qui annonce la paix ». C'est les pas du messager qui annonce la paix. Qui est le messager? De quelle paix s'agit-il?
1: Alors c'est un très très beau verset. D'ailleurs, il a été mis en musique par Buxtehude au XVIIe siècle.
0: Je vous propose qu'on écoute un extrait, justement. C'est une bonne idée. Alors, redites-nous comment ça s'appelle.
1: Buxtehude, c'est un motet. Voici, c'est en latin. Hein. Voici sur les montagnes les pas du messager qui annonce la paix. Vous entendrez la musique qui sautille, pleine de joie.

0: là, ce qu'on vient d'entendre, ça nous redit bien ce verset 1. Voici sur les montagnes les pas du messager qui annonce la paix. De quoi s'agit-il?
1: Alors, c'est compliqué de se réjouir, mais enfin, en même temps, quand on est écrasé sous la botte de l'oppresseur, on se réjouit quand même de la libération. Il s'agit de la chute de Ninive, qui cette fois est

0: plaindre. La princesse est déportée. Ses servantes sont emmenées. Elles gémissent comme des colombes. Elles se frappent la poitrine. Ninive est comme un réservoir dont les eaux s'échappent. Arrêtez, arrêtez! Mais nul ne se retourne. Pillez l'argent, pillez l'or. C'est un trésor inépuisable, une richesse inimaginable d'objets précieux. Pillage, saccage, ravage. Le cœur fond, les genoux flageolent, tremblement des reins. Tous les visages changent de couleur. Où est le repère des lions, l'antre des lionceaux? La lionne restait là quand partait le lion, et nul n'inquiétait les lionceaux. Pour ses petits, le lion déchirait, pour ses lionnes, il étranglait. Il remplissait de proie ses tanières et de viande déchirée ses antres. Maintenant je m'adresse à toi, Ninive, oracle du Seigneur de l'univers. Je ferai flamber tes chars et les réduirai en fumée. Tes lionceaux, l'épée les dévorera. Je supprimerai de la terre tes rapines, et l'on n'entendra plus la voix de tes messagers.
1: Donc là, on assiste vraiment à la destruction totale de Ninive, pillage, saccage, ravage. Je pense que ça résume assez bien ce qui se passe. Il est question du lion et de ce repère du lion. Comment vous le comprenez, vous ?
2: Alors en fait, c'est une métaphore. Le lion, c'est le roi des animaux. Mais le roi des animaux, ici, le lion, c'est évidemment le grand prédateur de la terre, c'est-à-dire le roi d'Assour. Et il est dans son repère, et il est dans son antre, on voit bien. Et puis, il nourrit ses lionceaux, il dépèce, autrement dit, c'est toute la famille assyrienne. Tout a été ramené à Ninive, tout a été volé. Autrefois, quand on prenait un sanctuaire, on prenait même les statues, on prenait tout l'or, l'argent, et on emmenait dans le pays du vainqueur.
1: C'est pour ça qu'on insiste autant sur le pillage.
2: Oui, en fait, c'est un juste retour des choses, on va dire. C'est-à-dire que tous les trésors de Jérusalem avaient été pillés, tous les trésors de Samarie, et finalement, ça revient dans l'autre sens. Après tout, on n'a pas fait beaucoup mieux, nous. Nous sommes en train de rendre des trésors de certains musées, que ce soit à Londres ou à Paris ou ailleurs.
1: Piller l'or, c'est un trésor inépuisable, une richesse inimaginable d'objets précieux. Ça veut dire que la Ninive, qui ne va plus ressembler à rien, elle était superbe, elle était magnifique. Qu'est-ce qu'on cherche à nous dire ? Est-ce que c'était qu'au fond, ce qui la rendait belle ne tenait pas à grand-chose ?
2: Je pense qu'il y a deux choses. D'abord, immédiatement, on va dire, après tout ce que tu nous as fait subir, maintenant tu le subis. Mmh. Que ce soit la déportation, le pillage, le saccage. Mais peut-être aussi, les portes qui donnent sur le fleuve s'ouvrent. On a l'impression que le Seigneur, qui est le Créateur de l'univers, est en train d'ouvrir les écluses du ciel. On retourne au chaos originel. En fait, lorsqu'il y a eu trop de violence, c'est comme au moment du déluge, par exemple. L'ordonnancement de la terre, la paix, la culture, l'agriculture, enfin tout ce qui est organisé, tout d'un coup devient désorganisé. Donc il y a c'est ça aussi qui nous met très mal à l'aise. C'est pas seulement que les remparts tombent, c'est que l'ordre de la création s'écroule. Il y a vraiment un effondrement total. Mmh. Le cœur fond, les genoux flageolent. On voit bien dans la Bible, quand on dit on a le cœur qui fond, le psalmiste dit ça. Ça veut dire que devant la peur, devant l'horreur, rien ne tient. Rien ne tient. L'homme qui était supposé tenir debout s'écroule. Mmh. Les reins, qui sont le siège de la puissance dans la Bible, tremblent. Et puis les visages changent de couleur, on ne sait pas s'ils sont livides ou cramoisis. En tout cas, on a ça dans l'Apocalypse aussi, hein, quand quelqu'un change de couleur. Devant le lion, mais on nous dit aussi que le lion, donc maintenant,

0: il est terrassé, ça y est. Et puis il emplissait de proie ses tanières, et donc tous ces objets précieux, eh ben, ils sont volés, revolés, ils repartent dans l'autre sens. Finalement, entre guillemets, on a gagné, mais ça ne nous suffit pas. Dans la Bible, il ne suffit pas de se dire, ça y est, on les a pilonnés. Moi, ce qui m'intéresse beaucoup plus, c'est maintenant que la puissance de Ninive est écrabouillée, qu'est-ce qu'on va en faire de cette violence? Est-ce qu'on va rendre le mal pour le mal? Donc, tout est brûlé, mais l'enjeu aujourd'hui, ça va être de reconstruire un monde où on se parle et où on se regarde face à face.
1: Et c'est ce qu'on va découvrir d'ailleurs dans le chapitre 3, vers lequel on se dirige. Alors le chapitre 3, c'est un peu sur les conséquences sur l'Empire dans son ensemble, avec ce premier verset où Nahum redit combien une ville qui est bâtie sur le sang des innocents, sur le mensonge, c'est une ville qui est vouée à sa perte.
0: Voilà, malheur à la ville sanguinaire. Malheur, bon, ben c'est le contraire de Babylone. Malheur, on a ça dans Apocalypse 18 aussi, au moment de la chute de Babylone. Le malheur, c'est pas... comment dire? C'est pas... c'est un état. Dans les Béatitudes, on a bienheureux ce qui, mais malheur à ce qui. C'est le Seigneur qui dit, finalement, tu as fait ton malheur toi-même. Ce n'est pas moi qui t'inflige ton malheur. Le mensonge, la rapine, le vol, la violence, tout cela t'a conduit au malheur. Donc c'est peut-être ironique, mais c'est aussi un constat très triste. Finalement, si tu vis de cette manière-là, forcément, tu seras toujours malheureux. Vous voyez cet immense champ de bataille. Pourquoi finalement? Est-ce qu'on était né pour ça? Donc on a la description, le galop des chevaux, j'ai l'impression d'être, moi je sais pas, à Waterloo, hein, quand on entend les
1: chevaux. On bute sur des cadavres, oui, la vision est assez
0: triste. Complètement apocalyptique, mais alors l'apocalypse dans la Bible, ça veut dire que c'est le retour au chaos, ou bien peut-être ce serait le départ d'une nouvelle création, espérons. On pourrait dire aussi que le Christ sur la croix, et on a eu aussi une certaine lecture apocalyptique, dans le sens où au moment où le Seigneur expire, vous savez, dans les enluminures, on voit que le soleil et la lune qui étaient à droite et à gauche de la croix se voilent la face. La création ne peut pas voir mourir son créateur, c'est le chaos originel. Donc pour moi c'est un petit peu ça. La manière dont Ninive a grandi, écrasé, arrive forcément à cette situation d'écrasement, mais c'est la mort, mais bon, c'est une lamentation ironique, mais en fait le Seigneur, en définitive, c'est le maître de l'histoire, c'est lui le vainqueur.
1: Mais vous nous disiez justement que la violence, c'est d'une certaine manière le germe de ce qui a contribué à la chute de Ninive. C'est ce qu'on retrouve d'ailleurs au verset 7. Ninive est dévastée. Qui la plaindra? Ça, c'est la question de la responsabilité aussi que
0: voilà.
1: Vous posez.
0: Et ça, c'est justement. Et qui va pouvoir plaindre Ninive? Mais personne. Ninive sera inconsolée et inconsolable parce que qui voulez-vous qui défende ce comportement? Nahum le consolait, il dit, moi je dis à Judas, voilà, enfin juste retour des choses, le joug qui pesait sur nous, nous est enlevé. Mais je ne voudrais pas qu'on se dise, je me réjouis de l'écrasement de Ninive. Parce qu'en fait, on ne peut jamais se réjouir du mal. Il faut attaquer le mal par le bien.
1: Pourtant, c'est l'impression que ça pourrait donner ce texte, parce que il y est quand même grandement détaillé le déshonneur dans lequel se trouve Ninive, les humiliations qu'elle subit, la destruction, les massacres qui ont lieu à tous les carrefours, c'est écrit noir sur blanc. On pourrait croire que c'est une forme de réjouissance, ça n'en est pas une.
0: En fait, lorsqu'un empire est vaincu, on sait que ça se passait comme ça, on faisait venir tous les enfants et on les écrasait en les jetant du haut des remparts Pourquoi ? Parce qu'on voulait éviter que la génération suivante se venge. Donc on tuait toute la génération. Et puis, devant les parents, on violait les femmes, etc. Et s'il y avait encore des gens debout, on les déportait. C'était affreux. On sait que on perçait la lèvre, on passait une corde et la corde était portée par un soldat. Enfin, c'est juste monstrueux. On n'imagine plus aujourd'hui une telle violence.
1: Donc cette violence qui est dans le texte, elle est une violence qui a pu s'exercer.
0: Ah, tout à fait. C'est pas du tout inventé. Non, c'est ce qui a été vu. Et de même, après l'Empire romain, ça a été la même chose. Mm. Alors, on a ça dans Qumran. Qumran commente le livre de Nahum.
1: Alors, Qumran, en deux mots, c'est des manuscrits qui ont été retrouvés au XXe siècle, vraiment voilà. Il n'y a pas très longtemps, dans des grottes. À quelques...
0: 1947, dans des grottes, voilà.
1: Pas très loin de Jérusalem.
0: Du côté de la mer Morte. Et on voit bien qu'à Qumran, la secte qui était là, les Esséniens, prenait Nahum et appliquait... Lui, c'est un tel, lui, c'est un tel. Donc, par exemple, la chute de Ninive, c'est en fait la conquête de Rome qui a été terriblement violente aussi. Et puis, Manassé qui s'est soumis à Rome. Mais justement, c'est tellement plus simple de dire « Ah ben, lui, c'est un tel ». Pour moi, l'enjeu, ça va être de dire « Ce mal-là, il existe encore aujourd'hui ». Je ne peux pas dire c'est un tel, je peux dire c'est ce que nous sommes habités par ce grand désir de devenir enfant de Dieu et par ces suspicions, ces connexions, ces compromissions avec le mal. Rien n'est simple. Donc, on a toute la description. On a, oui, Ninive, tu te croyais forte, hein, tu te croyais plus forte que Thèbes. On a la description au verset 8. Thèbes, c'était une ville majestueuse.
1: Et parce que Thèbes a aussi été écrasée, finalement.
0: Écrasée en 667. Et alors, Thèbes était au bord du Nil, extrêmement protégée. C'était en plus la ville du dieu Amon, donc le dieu égyptien avec une tête de bélier. Comment imaginer que Thèbes aurait pu être écrasée ? Eh bien, ça arrive. Ninive, ça arrive. Jérusalem, ça arrive. Babylone, ça arrive. En définitive, sans arrêt, on aura ces violences. Aujourd'hui, on les a dans des pays en guerre. Qu'est-ce qui va désamorcer ce processus ?

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1: Et alors, la question, c'est aussi comment est-ce qu'on sort de cette violence ? Il y a comme une condamnation définitive au verset 19. « À ta blessure, pas de remède, ta plaie est incurable. » Car ta cruauté sur qui n'a-t-elle pas passé et repassé ? Est-ce qu'il est possible de lire ici qu'une personne est maudite définitivement par les actes qu'elle a engagés elle-même ? C'est pas ce qu'on voudrait lire.
2: Là, on est dans l'Ancien Testament. Ta plaie est incurable. C'est vrai que c'est tragique. Tu ne te relèveras pas. Mais si toi, tu ne te relèves pas, heureusement, le Christ est venu nous annoncer que le Seigneur est bon, est lent à la colère, et il est bon, et sa miséricorde est infinie. Et on revient, en fait, le dernier verset nous renvoie au premier verset, ça c'est très souvent dans la Bible, une inclusion, et on relit la carte de visite du Seigneur, qui est bon, et qui est lent à la colère, et qui est puissant, et surtout puissant en amour. Donc en fait, même si ma plaie est incurable, je sais que Jésus-Christ est venu me dire que Le plus grand péché qu'on a tant de mal à se pardonner, c'est ce que nous-mêmes, nous n'arrivons pas à nous pardonner. Du côté du Seigneur, tout est toujours pardonné, il suffit de se retourner vers lui. Donc ça, c'est la grande nouvelle du Nouveau Testament. Rien n'est incurable. Rien n'est perdu. Le père de l'enfant prodigue l'attend toujours, quoi qu'il arrive. Quelle espérance, quel message pour aujourd'hui.
1: Qu'est-ce qu'il faut faire pour trouver cette miséricorde, en tout cas, qu'est-ce qu'il faut faire pour trouver ce pardon, justement, que plus personne d'autre ne nous accorde dans certaines circonstances ?
2: Voilà, je crois que c'est ça qui est très difficile. Nous-mêmes, nous avons du mal à y croire, parce que nous savons bien ce que nous avons fait, mais être désarmé, ouvrir les mains, accueillir. En fait, spontanément, nous avons tellement envie de prendre. Or, le Seigneur nous dit, mais ouvre les mains et ouvre ta bouche, et moi je l'emplirai, dit le psalmiste. En fait, le Seigneur attend que nous soyons des enfants qui ayons soif, assoiffés de son amour, assoiffés de sa tendresse. C'est la seule chose que nous avons à faire, nous laisser faire.
1: Le verset 17, je remonte un petit peu parce que c'est aussi une question qui se pose ici, c'est la question des gardes. Alors qu'est-ce qu'ils veulent dire par là ? Donc les gardes du roi, tes gardes sont comme des sauterelles, viennent le soleil, ils s'envolent et nul ne sait où ils se trouvent. Mais où sont-ils ? Se demande Nahum. Les gardes du roi, est-ce que c'est... là aussi, ça pose la question de la fidélité, y compris à un roi terrible. Comment vous l'interprétez cette phrase, ce verset ? Alors,
2: c'est de la dispersion totale, c'est vrai. Le roi d'Assour pensait que son armée était solide, et puis ses gardes s'évanouissent comme la rosée au matin. Eh bien, je crois qu'on ne peut pas garder les gens uniquement par la violence. Il n'y a plus de rassembleurs, il n'y a pas de veilleurs. En face, on a l'Ancien Testament avec Israël, cette phrase « veilleur où on est la nuit ». Il faut toujours veiller parce qu'en fait, rien n'est jamais perdu dans l'espérance d'Israël. Mais c'est vrai qu'on ne peut pas garder les gens uniquement par la violence. Il me semble que c'est ça, enfin, tes gardes sont comme des sauterelles, ben, la situation s'est renversée.
1: Oui.
2: Donc, ils ne vont pas rester au service d'un roi écrabouillé. Hein.
1: Donc, tout le monde est libéré, finalement.
2: Finalement, tout le monde est libéré. C'est ça qui est extraordinaire.
1: Ouais.
2: Et donc, c'est un grand, grand message de libération. Et au début, on disait que c'était un message de violence. Non, pour moi, c'est une immense espérance qui est universelle.
1: Et puis, alors... Ça vous a fait penser à Jonas. Alors c'est vrai qu'il y a Ninive. Ninive, on en a entendu parler à un autre moment dans la Bible. Avec Jonas, justement, c'est pas du tout la même Ninive. On a le sentiment de découvrir deux moments et deux lieux différents et deux prophètes tout à fait différents.
2: Ah, Jonas, c'est très très drôle parce que là, on avait Nahum qui prie, en fait, et puis après, il décrit ce qu'il voit. Jonas, lui, c'est différent. Il était bien tranquille, là, et puis le Seigneur lui dit, « Bon, écoute, je suis en souci, là, Ninive, il faut qu'ils se convertissent. Alors, tu vas aller prêcher, là, tu vas aller les appeler à la conversion. » Ah, Jonas, il connaît le Seigneur. Comme Nahum, hein, il connaît sa carte de visite. Donc, il dit, « Non, non, ça marche pas. Hein. » Il fait du stop, du bateau stop, et il prend un bateau exactement dans l'autre sens. Et non seulement dans l'autre sens, mais en plus, il va dans la cale et il sort son matelas, il se couche en disant « Moi, là où je suis, le Seigneur ne va pas me repêcher. Hein. » Mais pas du tout, parce qu'il y a une tempête. Et alors, du coup, les marins ne comprennent pas pourquoi ce passager est allé s'enfermer dans la cave. Ils viennent le chercher en disant « Dis donc, allez, tout le monde est en train de prier son Dieu. Toi, tu vas prier le tien pour que cette tempête s'arrête. » Et Jonas dit tranquillement « Bon, c'est à cause de moi. Mais qu'à me mettre à l'eau. » Alors, les matelots, ils ne sont pas si mauvais que ça. Ils disent « Tu mets à l'eau. Et... » On va tirer au sort. Le sort tomba sur Jonas. Effectivement, c'est à cause de toi. Mais qu'est-ce qui s'est passé ? J'ai fui la présence du Seigneur. Non, mettez-moi à l'eau, ça va s'arranger. Et effectivement, une fois qu'il est à l'eau, le calme revient. Et le Seigneur dépêche une baleine, une grosse bête, un monstre, qui avale Jonas. Elle a une grande gueule puisqu'elle ne blesse pas du tout Jonas, qui s'installe dans l'estomac de la baleine en disant « Bon, maintenant, là, le Seigneur va me fiche la paix, il ne viendra pas me chercher. » Et puis il prie. Et puis il a aussi son beau psaume en disant finalement « Le Dieu d'Israël, c'est quand même un Dieu extraordinaire. » Et quand il est mûr, le Seigneur surveille ça du haut de son ciel, bien sûr, hein, quand il est, c'est une parabole. Il dit « Ah, ça y est, il est mûr, il ordonne à la baleine de cracher Jonas sur la terre. » Et Jonas, donc, sortant de la baleine, il se dit « Bon, allez, je vais faire ce que le Seigneur m'a demandé. » Il part à Ninive. C'est une ville extraordinaire, grande. On nous dit qu'il fallait 3 jours pour la traverser, vous rendez compte. Et alors il commence. Et il commence à clamer le message qu'il devait faire, c'est-à-dire encore 3 jours et Ninive sera dévastée. Et dès qu'il ouvre la bouche, hop, les gens de Ninive disent « Ouh là là !» Ils se convertissent immédiatement. On nous dit qu'ils se mettent sous le sac et la cendre, ils déchirent le vêtement. Et même les animaux d'ailleurs, même les chameaux... font pénitence. Donc c'est extraordinaire. Et alors du coup, ça ne plaît pas du tout à Jonas. Parce que Jonas, il avait été envoyé pour dire « Ninive, tu vas être détruite. » Et puis c'est toujours pareil, le Seigneur ne fait jamais ce qu'il demande. Il ne fait jamais ce qu'il dit. Il ne va pas les détruire. Non, ce n'est pas possible parce qu'ils se convertissent. Alors il dit « Non, je me suis encore fait avoir. » Il n'est pas content. « Seigneur, tu m'envoies pour dire que Ninive sera détruite et tu ne vas pas le faire. » Vraiment, j'en ai assez. Donc, il sort de la ville, il va dans un lieu intéressant, sur une montagne, pour bien voir ce qui se passe, et il observe. C'est qu'il y a le soleil qui tape. Hein. Alors, du coup, le Seigneur est gentil, il va ordonner à une plante de pousser, un ricin, une courge, et ça va lui donner un joli petit parasol. Ah, il dit au Seigneur, « Ah, merci Seigneur, c'est gentil, tu penses à ton prophète, hein, j'ai une belle ombrelle. » Donc c'est à ce moment-là, il est content avec le Seigneur. Mais quand même, il regarde et il voit que à Ninive, tout le monde se convertit. Et alors du coup, il n'est pas content parce que finalement, ce qu'il a dit, ça ne va pas se réaliser. Je me suis fait avoir. Et puis le Seigneur, pendant ce temps-là, au bout d'un moment, il envoie un petit ver qui va attaquer le ricin. Et alors le ricin, hop, le parasol meurt. À flûte alors. Alors à nouveau, c'est le soleil qui tape sur la tête du Jonas, qui a vraiment la tête un peu dure, et qui râle, et qui dit « Mais enfin Seigneur, tu m'avais donné un parasol, et voilà que j'ai plus de parasol. Enfin, c'est quoi ce travail ?»« Ah, t'es pas content ?»« Non, je suis pas content, je suis pas content du tout. »« Mais pourquoi il t'avait coûté quoi ce ricin ?» Enfin, tu as fait un travail, tu l'as planté, tu l'as arrosé, tu l'as... Ah ben non, mais il était là, puis maintenant il n'est plus là. Ah d'accord. Donc toi, pour le ricin, tu n'es pas content. Mais pour tous ces milliers de Ninivites qui ont failli être détruits, ah, tu t'en fiches ? Non, mais tu me prends pour qui ? Est-ce que moi, je suis un Dieu lent à la colère, qui est riche en grâce, en miséricorde ? Ou est-ce que je suis celui qui veut écrabouiller tous les gens qui ne marchent pas comme je veux ? Quelle vision du Seigneur, quel visage, quelle perspective as-tu ? Quel Dieu as-tu, Jonas ? En fait, c'est une question qui nous est posée à nous.
1: C'est la question d'ailleurs qu'on évoquait la semaine dernière dans le chapitre 1. Quelle idée vous faites-vous du Seigneur ?
2: Et voilà. Et donc le Seigneur est tellement content que Ninive se soit convertie chez Jonas. Et Jonas est tellement furieux, c'est une parabole. C'est vraiment affaire avec des enfants et on voit bien comment Les enfants, ben oui, c'est toujours pareil, tu fais jamais ce que tu dis. Eh bien, peut-être que le Seigneur attend de nous tous que nous changions de cap, et il serait tellement content qu'on se réjouisse que les autres et que moi aussi, que tout le monde, on change de cap et qu'on marche ensemble vers un Dieu miséricordieux, que ce soit celui des musulmans, celui des juifs, celui des chrétiens. De toutes les façons, c'est le même Dieu plein de miséricorde pour toute la famille humaine.
1: C'est ça que vous appelez la conversion?
2: Oui, mais on en a pour la vie. Hein.
1: Merci beaucoup, sœur Christine Conrad. Je rappelle que vous êtes bénédictine ici à l'abbaye de Jouarre, où nous nous trouvons en région parisienne, plus précisément dans le département de Seine-et-Marne. Vous y êtes bibliothécaire et secrétaire de l'Alliance Intermonastère. Donc dans le monde entier, les monastères de bénédictins s'ouvrent. Merci beaucoup de nous avoir commenté ce livre qui s'appelle le livre de Nahum. Ça se trouve dans l'Ancien Testament. C'est un petit livre, c'est 3 chapitres, mais c'est vrai que c'est assez extraordinaire. C'est en tout cas une sacrée épopée et qui nous conduira à davantage nous tourner vers Dieu. Merci beaucoup. Bonne semaine.

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1: Notre-Dame de Lourdes, je te confie notre fille, Aurore, qui en ce moment fait une dépression. Son petit garçon est très handicapé. Vierge Marie, j'ai confiance en toi.
2: Je vous remercie de prier pour mon fils, Anthony, qui est actuellement dans une situation de mal-être. Merci, Marie, de lui envoyer toute la lumière afin de l'éclairer sur son chemin.
3: Au nom du Père, du Fils et du Saint-Esprit, amen. Chers amis pèlerins, soyez les bienvenus dans cette grotte de Massabielle où la Vierge Marie, l'Immaculée Conception, est apparue 18 fois à Sainte Bernadette. Avec elle, cet après-midi, nous méditerons les mystères joyeux de notre chapelet. À l'approche de la fête des saints apôtres Pierre et Paul, ayons à cœur tout particulièrement de prier pour l'unité de l'Église et puis prions aussi tout spécialement pour la défense de la vie depuis sa conception jusqu'à son terme. Nous prions avec tous les pèlerins présents ce jour dans le sanctuaire, avec tous ceux aussi qui nous sont unis par l'écoute de la radio chrétienne francophone, par l'écoute de la chaîne de télévision Catéo, et avec tous ceux qui nous sont unis via l'application Internet du sanctuaire. Je crois en Dieu, le Père Tout-Puissant, Créateur du ciel et de la terre, et en Jésus-Christ, son Fils unique, notre Seigneur, qui a été conçu du Saint-Esprit, est né de la Vierge Marie, a souffert sous Ponce Pilate, a été crucifié, est mort et a été enseveli, est descendu aux enfers, le troisième jour est ressuscité des morts, est monté aux cieux, est assis à la droite de Dieu le Père Tout-Puissant, d'où il viendra juger les vivants et les morts. Je crois au Saint-Esprit, à la Sainte Église catholique, à la communion des saints, à la rémission des péchés, à la résurrection de la chair, à la vie éternelle. Amen. Et nous prions aux intentions du souverain pontife, le pape Léon, et en particulier pour préparer sa venue apostolique ici même en France et au sanctuaire en septembre. Notre Père, qui es aux cieux, que ton nom soit sanctifié, que ton règne vienne, que ta volonté soit faite sur la terre comme au ciel. Je vous salue Marie, pleine de grâce, le Seigneur est avec vous. Vous êtes bénie entre toutes les femmes, et Jésus, le fruit de vos entrailles, est béni.
4: Sainte Marie, Mère de Dieu, priez pour nous,
3: Je vous salue Marie, pleine de grâce, le Seigneur est avec vous. Vous êtes bénie entre toutes les femmes, et Jésus, le fruit de vos entrailles, est béni.
4: Sainte Marie, Mère de Dieu, priez pour nous, maintenant et à l'heure de notre mort.
3: Je vous salue Marie, pleine de grâce, le Seigneur est avec vous. Vous êtes bénie entre toutes les femmes, et Jésus, le fruit de vos entrailles, est béni.
4: Sainte Marie, Mère de Dieu, priez pour nous,

0: Ô Marie conçue sans péché, priez pour nous qui avons recours à vous. Premier mystère joyeux, l'Annonciation de l'Évangile selon saint Luc. L'ange du Seigneur dit à Marie, sois sans crainte, car tu as trouvé grâce auprès de Dieu. Dieu ne force jamais une âme. Il est infiniment délicat. Il attend un oui. Le salut du monde a commencé dans l'humilité d'un cœur qui s'est entièrement abandonné. La virginité de Marie lui permettra d'être mère de Dieu. Un cœur entièrement rempli de Dieu, vierge de tout ce qui n'est pas lui, est le secret de la fécondité. Avec Notre-Dame, prions pour les consacrés, que leur fidélité les ouvre à la fécondité de Dieu dans leur vie. Notre Père, qui es aux cieux, que ton nom soit sanctifié, que ton règne vienne, que ta volonté soit faite sur la terre comme au ciel.
1: Pardonne-nous nos offenses, comme nous pardonnons aussi à ceux qui nous ont offensés. Et ne nous laisse pas entrer en tentation, mais délivre-nous.
2: Je vous salue Marie, pleine de grâce. Le Seigneur est avec vous. Vous êtes bénie entre toutes les femmes, et Jésus, le fruit de vos entrailles, est béni.
3: Sainte Marie, Mère de Dieu, priez pour nous pauvres pécheurs, maintenant et à l'heure de notre mort.
2: Je vous salue Marie, pleine de grâce. Le Seigneur est avec vous. Vous êtes bénie entre toutes les femmes, et Jésus, le fruit de vos entrailles, est béni.
3: Sainte Marie, Mère de Dieu, priez pour nous pauvres pécheurs, maintenant et à l'heure de notre mort.
2: Je vous salue Marie, pleine de grâce, le Seigneur est avec vous. Vous êtes bénie entre toutes les femmes, et Jésus, le fruit de vos entrailles, est béni.
3: Sainte Marie, Mère de Dieu, priez pour nous pauvres pécheurs, maintenant et à l'heure de notre mort.
2: Je vous salue Marie, pleine de grâce, le Seigneur est avec vous. Vous êtes bénie entre toutes les femmes, et Jésus, le fruit de vos entrailles, est béni.
3: Sainte Marie, Mère de Dieu, priez pour nous pauvres pécheurs, maintenant et à l'heure de notre mort.
2: Je vous salue Marie, pleine de grâce, le Seigneur est avec vous. Vous êtes bénie entre toutes les femmes, et Jésus, le fruit de vos entrailles, est béni.
3: Sainte Marie, Mère de Dieu, priez pour nous pauvres pécheurs, maintenant et à l'heure de notre mort.
2: Je vous salue Marie, pleine de grâce, le Seigneur est avec vous. Vous êtes bénie entre toutes les femmes, et Jésus, le fruit de vos entrailles, est béni.
3: Sainte Marie, Mère de Dieu, priez pour nous pauvres pécheurs, maintenant et à l'heure de notre mort. Amen.
2: Je vous salue Marie, pleine de grâce, le Seigneur est avec vous. Vous êtes bénie entre toutes les femmes, et Jésus, le fruit de vos entrailles, est béni.
3: Sainte Marie, Mère de Dieu, priez pour nous pauvres pécheurs, maintenant et à l'heure de notre mort.
2: Je vous salue Marie, pleine de grâce, le Seigneur est avec vous. Vous êtes bénie entre toutes les femmes, et Jésus, le fruit de vos entrailles, est béni.
3: Sainte Marie, Mère de Dieu, priez pour nous pauvres pécheurs, maintenant et à l'heure de notre mort.
2: Je vous salue Marie, pleine de grâce, le Seigneur est avec vous. Vous êtes bénie entre toutes les femmes, et Jésus, le fruit de vos entrailles, est béni.
3: Sainte Marie, Mère de Dieu, priez pour nous pauvres pécheurs, maintenant et à l'heure de notre mort. Amen.
2: Je vous salue Marie, pleine de grâce, le Seigneur est avec vous. Vous êtes bénie entre toutes les femmes, et Jésus, le fruit de vos entrailles, est béni.
3: Sainte Marie, Mère de Dieu, priez pour nous pauvres pécheurs, maintenant et à l'heure de notre mort.

0: Marie conçue sans péché, priez pour nous qui avons recours à vous. Deuxième mystère joyeux, la visitation de Notre-Dame à sa cousine Élisabeth. De l'Évangile selon saint Luc. Élisabeth dit à Marie, « Comment ai-je ce bonheur que la mère de mon Seigneur vienne jusqu'à moi ?» Marie ne garde pas Jésus pour elle. Celui qui accueille vraiment Dieu devient porteur de sa présence. Une âme habitée par Dieu fait tressaillir les autres, irradie, même sans chercher à briller. Dieu rayonne toujours à travers elle. Avec Notre-Dame, prions pour toutes les personnes qui vivent la dépression ou qui sont découragées. Notre Père qui es aux cieux, que ton nom soit sanctifié, que ton règne vienne, que ta volonté soit faite sur la terre comme au ciel.
1: Pardonne-nous nos offenses, comme nous pardonnons aussi à ceux qui nous ont offensés, et ne nous laisse pas entrer en tentation, mais délivre-nous du mal.
2: Je vous salue, Marie, pleine de grâce. Le Seigneur est avec vous. Vous êtes bénie entre toutes les femmes, et Jésus, le fruit de vos entrailles, est béni.
1: Sainte Marie, Mère de Dieu, priez pour nous pauvres pécheurs, maintenant et à l'heure de notre mort.
2: Je vous salue, Marie, pleine de grâce. Le Seigneur est avec vous. Vous êtes bénie entre toutes les femmes, et Jésus, le fruit de vos entrailles, est béni.
1: Sainte Marie, Mère de Dieu, priez pour nous
2: Je vous salue, Marie, pleine de grâce. Le Seigneur est avec vous. Vous êtes bénie entre toutes les femmes, et Jésus, le fruit de vos entrailles, est béni.
1: Sainte Marie, Mère de Dieu, priez pour nos pauvres pécheurs, maintenant et à l'heure de notre mort.
2: Je vous salue, Marie, pleine de grâce. Le Seigneur est avec vous. Vous êtes bénie entre toutes les femmes, et Jésus, le fruit de vos entrailles, est béni.
1: Sainte Marie, Mère de Dieu, priez pour nos pauvres pécheurs, maintenant et à l'heure de notre mort.
2: Je vous salue, Marie, pleine de grâce. Le Seigneur est avec vous. Vous êtes bénie entre toutes les femmes, et Jésus, le fruit de vos entrailles, est béni.
1: Sainte Marie, Mère de Dieu, priez pour nos pauvres pécheurs, maintenant et à l'heure de notre mort.
2: Je vous salue, Marie, pleine de grâce. Le Seigneur est avec vous. Vous êtes bénie entre toutes les femmes, et Jésus, le fruit de vos entrailles, est béni.
1: Sainte Marie, Mère de Dieu, priez pour nous, pauvres pécheurs, maintenant et à l'heure de notre mort.
2: Je vous salue, Marie, pleine de grâce. Le Seigneur est avec vous. Vous êtes bénie entre toutes les femmes, et Jésus, le fruit de vos entrailles, est béni.
1: Sainte Marie,
2: Mère de Dieu, priez pour nous pauvres pécheurs, maintenant et à l'heure de notre mort. Je vous salue, Marie, pleine de grâce. Le Seigneur est avec vous. Vous êtes bénie entre toutes les femmes, et Jésus, le fruit de vos entrailles, est béni.
1: Sainte Marie, Mère de Dieu, priez pour nous pauvres pécheurs, maintenant et à l'heure de notre mort.
2: Je vous salue, Marie, pleine de grâce. Le Seigneur est avec vous. Vous êtes bénie entre toutes les femmes, et Jésus, le fruit de vos entrailles, est béni.
1: Sainte Marie, Mère de Dieu, priez pour nous pauvres pécheurs, maintenant et à l'heure de notre mort. Amen.
2: Je vous salue, Marie, pleine de grâce. Le Seigneur est avec vous. Vous êtes bénie entre toutes les femmes, et Jésus, le fruit de vos entrailles, est béni.
1: Sainte Marie,

0: Ô Marie conçue sans péché, priez pour nous qui avons recours à vous. Troisième mystère joyeux, la nativité. De l'évangile selon saint Luc. Les anges dirent aux bergers, voici que je vous annonce une grande joie qui sera celle de tout le peuple. Le roi de l'univers choisit une mangeoire plutôt qu'un palais. Tant que nous recherchons la grandeur selon le monde, les vanités, les paillettes et autres lumières éphémères, nous risquons de passer à côté de Dieu qui se fait tout petit pour nous sauver. Avec Notre-Dame, prions pour les enfants qui ne sont pas accueillis et qui sont même rejetés. Notre Père qui es aux cieux, que ton nom soit sanctifié, que ton règne vienne, que ta volonté soit faite sur la terre comme au ciel.
1: À ceux qui nous ont offensés, et ne nous laisse pas entrer en tentation, mais délivre-nous du mal.
2: Je vous salue Marie, pleine de grâce, le Seigneur est avec vous. Vous êtes bénie entre toutes les femmes, et Jésus, le fruit de vos entrailles, est béni.
3: Sainte Marie, Mère de Dieu, priez pour nous pauvres pécheurs, maintenant et à l'heure de notre mort.
2: Je vous salue Marie, pleine de grâce, le Seigneur est avec vous. Vous êtes bénie entre toutes les femmes, et Jésus, le fruit de vos entrailles, est béni.
3: Sainte Marie, Mère de Dieu, priez pour nous pauvres pécheurs, maintenant et à l'heure de notre mort.
2: Je vous salue Marie, pleine de grâce, le Seigneur est avec vous. Vous êtes bénie entre toutes les femmes, et Jésus, le fruit de vos entrailles, est béni.
3: Sainte Marie, Mère de Dieu, priez pour nous pauvres pécheurs, maintenant et à l'heure de notre mort.
2: Je vous salue Marie, pleine de grâce, le Seigneur est avec vous. Vous êtes bénie entre toutes les femmes, et Jésus, le fruit de vos entrailles, est béni.
3: Sainte Marie, Mère de Dieu, priez pour nous pauvres pécheurs, maintenant et à l'heure de notre mort.
2: Je vous salue Marie, pleine de grâce, le Seigneur est avec vous. Vous êtes bénie entre toutes les femmes, et Jésus, le fruit de vos entrailles, est béni.
3: Sainte Marie, Mère de Dieu, priez pour nous pauvres pécheurs, maintenant et à l'heure de notre mort.
2: Je vous salue Marie, pleine de grâce, le Seigneur est avec vous. Vous êtes bénie entre toutes les femmes, et Jésus, le fruit de vos entrailles, est béni.
3: Sainte Marie, Mère de Dieu, priez pour nous pauvres pécheurs, maintenant et à l'heure de notre mort.
2: Je vous salue Marie, pleine de grâce, le Seigneur est avec vous. Vous êtes bénie entre toutes les femmes, et Jésus, le fruit de vos entrailles, est béni.
3: Sainte Marie, Mère de Dieu,
2: je vous salue Marie, pleine de grâce. Le Seigneur est avec vous. Vous êtes bénie entre toutes les femmes. Et Jésus, le fruit de vos entrailles, est béni.
3: Sainte Marie, Mère de Dieu, priez pour nous pauvres pécheurs, maintenant et à l'heure de notre mort. Amen.
2: Je vous salue Marie, pleine de grâce. Le Seigneur est avec vous. Vous êtes bénie entre toutes les femmes. Et Jésus, le fruit de vos entrailles, est béni.
3: Sainte Marie, Mère de Dieu, priez pour nous pauvres pécheurs, maintenant et à l'heure de notre mort. Amen.
2: Je vous salue.

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0: Excellent début de soirée à tous. Il est 18h sur les ondes de Radio Arc-en-Ciel et nous vous proposons avec nos confrères de RCF et de Radio Notre-Dame le magazine Portez-vous bien. Bonbons, chocolat, gâteau, comment faire face à nos pulsions sucrées?
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2: Eh bien bonjour à toutes et à tous, bonbons, chocolat, gâteau, ça fait partie des petits plaisirs de la vie, sauf que parfois eh bien ça peut tourner à la véritable obsession et ne plus pouvoir s'empêcher de se jeter dessus à la moindre occasion. Alors comment expliquer cette fringale de sucrerie? Qu'est-ce qui se cache derrière? Et puis surtout, comment essayer de la contrôler sans se priver non plus? C'est ce qu'on va voir aujourd'hui avec notre invité. Notre invité qui n'a pas de répulsion à venir au micro. Bonjour Eva Vachaud.
3: Bonjour Vincent, merci de m'avoir invité.
2: Merci d'être avec nous. Vous êtes biologiste et nutritionniste. On avait déjà eu le plaisir de vous recevoir en mars dernier pour nous initier à l'art de maigrir durablement. Et cette fois-ci, eh bien, c'est aux pulsions sucrées que vous avez consacré votre nouveau livre, Pulsions sucrées, les comprendre pour enfin se libérer. C'est toujours paru au courrier du livre. Alors c'est un ouvrage qui est né du vécu de certains de vos patients, hein, c'est ce que vous racontez, mais aussi de votre cas personnel. Alors expliquez-nous en quelques mots, Eva, vous étiez vraiment devenue du jour au lendemain accro au chocolat?
3: Alors c'est ça, moi j'ai toujours été bec salé et du jour au lendemain, j'ai eu des envies irrépressibles de sucre. Alors moi, c'était du type chocolat. Mmh. Et c'est quelque chose que je traitais déjà fréquemment en consultation. Et je me suis dit, c'est vraiment l'occasion d'écrire un livre parce que ce sujet touche beaucoup de personnes.
2: Et pourquoi tout d'un coup, accro au chocolat?
3: Alors moi, j'étais à ce moment-là triste dans ma vie personnelle. Et du coup, je pense que c'était vraiment mon petit doudou et mon réconfort.
2: Votre réconfort. Et vous n'êtes pas la seule dans ce cas-là. Alors, pulsion sucrée, c'est pas forcément dû à une faiblesse de caractère ou trop de gourmandise. Qu'est-ce qui peut donc les déclencher et comment essayer de les limiter? C'est parti.
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4: Une tasse de thé. Un sucre. Deux sucres.
2: Un sucre ou deux et pas plus, merci. Extrait du Gendarme se marie avec un Louis de Funès pour une fois. Tout sucre et tout miel. Alors peut-être avant de voir ce qui peut provoquer ces pulsions, Eva Vachaud, il serait quand même bon de rappeler que le sucre, on en a quand même besoin aussi dans notre alimentation. Dans quelle mesure?
3: Oui, alors on a besoin de glucides et de sucre. De toute manière, le cerveau pour fonctionner en a besoin. Après, ce qui est mauvais pour la santé, c'est comme d'habitude l'excès.
2: Et alors l'excès justement, ça peut donner quoi comme genre de problème à moyen terme, trop de sucre?
3: Alors déjà les déséquilibres de la glycémie, ça va vous fatiguer, ça fatigue aussi le pancréas. Et l'excès de sucre, ça va créer de l'inflammation, ça fait vieillir les tissus, les cellules. Et il y a quand même plus de risques de diabète, de maladies cardiovasculaires, de foie gras et même de certains cancers. Parce que le cancer adore le sucre.
2: Voilà pour ce rappel. Cela dit, qu'est-ce qui nous fait craquer pour du sucré? Où en êtes-vous de votre rapport avec toutes les petites douceurs qui pourraient se présenter? Eh bien, on a promené notre micro non sucré dans les rues de Lyon.
5: Bah, plutôt le soir, quand on se restreint la journée.
2: Vous prenez quoi?
5: Des gâteaux, des glaces, etc.
2: Et comment vous l'expliquez? C'est par stress, c'est par quoi?
5: Par ennui ou je sais pas.
6: On a craqué pour du chocolat il y a 10 minutes.
2: Et pourquoi alors?
6: Ben, on a arrêté dans une petite chocolaterie, là. Je sais pas si c'est une spécialité, mais c'est des petits oursons en guimauve chocolat. Ça avait de l'air trop bon.
2: Vous aimez le chocolat, vous?
7: Ouais, moi, ouais. C'est une catastrophe, ça m'en rend malade.
2: C'est-à-dire, vous pouvez y aller jusqu'à combien?
7: Une tablette en une soirée, mais je dirais 3 fois par semaine, ouais.
2: Et qu'est-ce qui expliquait, justement, cette pulsion?
7: J'aime le chocolat. Non, juste par plaisir, ouais.
8: Si on est un peu stressé, on se dirige davantage vers la nourriture. On compense un certain vide, des soucis, des problèmes, etc. Ouais.
2: Et une fois que vous avez mangé une tablette, est-ce que vous vous sentez un petit peu honteuse?
9: Un tout petit peu. Non, sincèrement, non.
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2: Voilà, il n'y a pas de honte à se faire du bien, hein, vous l'avez entendu.

0: exemple, passer devant une boulangerie, sentir l'odeur de voilà de du croissant, du chocolat ou
1: Comme on l'a
0: devant.
1: entendu avec les Québécoises,
0: Oui,
1: avec ces
0: ou
1: petits
0: même devant un
1: oursons,
0: marchand de glace avec la
1: ouais.
0: mélodie, ça nous donne envie. Là, ça va être des choses un peu sucrées. Par contre, la pulsion, c'est vraiment incontrôlable. On va avoir envie de l'assouvir immédiatement et le corps entier est tendu. On peut même avoir la gorge serrée, le ventre noué et ça va être vraiment des aliments ultra sucrés. Et là, souvent, on ressent de la culpabilité après avoir assouvi, alors qu'on n'a pas ça avec la faim ou avec l'envie.
1: Qu'est-ce qui fait qu'on se précipite vers le sucré? Pulsion irrésistible, hein, de sucrerie. Alors, vous le répétez bien, longueur de page, encore une fois, c'est pas forcément une faiblesse de caractère ni un excès de gourmandise. Il peut y avoir des causes bien précises. Et en premier lieu, des causes physiologiques dans notre organisme. Et ça commence déjà dans notre assiette avec des carences en protéines. Alors, expliquez-nous pourquoi manquer de protéines, ça peut amener ce besoin de sucrer. Quel rôle d'abord ont les protéines?
0: Alors les protéines, c'est vraiment un rôle phare parce que ça va stabiliser la glycémie, ça nourrit votre ventre, ça va nourrir votre muscle. Donc en fait, les protéines, c'est la base.
1: Vous donnez une image d'ailleurs qui m'a marqué dans votre livre. Vous dites que les protéines, ce sont des éponges à glucose.
0: Totalement. En
1: Ouais.
0: fait, dès qu'on mange des protéines, vous verrez que la glycémie se stabilise, les muscles sont nourris. Donc c'est vraiment l'aliment à intégrer à chacun de vos repas.
1: Pas assez de protéines, mais aussi trop de glucides à index glycémique élevé. Alors, est-ce que vous pourriez nous expliquer ce terme qui est un petit peu barbare, index
0: Oui.
1: glycémique élevé?
0: En fait, c'est des glucides qui vont faire élever rapidement votre glycémie. Par exemple, ça va être le pain blanc ou les pâtes blanches. Il vaut mieux choisir du riz basmati complet, du riz rouge, du quinoa, du sarrasin et pas voilà que
1: Parce
0: des.
1: que ça va générer quoi si
0: En
1: cet
0: fait, ça va
1: index
0: élever très
1: glycémique?
0: vite la glycémie et après, du coup, ça peut redescendre aussi vite. Et c'est au moment où ça redescend vite que souvent on a un coup de barre et des pulsions sucrées. Alors que des glucides plus complexes qui font élever plus doucement la glycémie, vous avez une énergie stable tout le reste de l'après-midi.
1: On verra tout à l'heure hein, comment se concocter une assiette anti-pulsion sucrée avec ces protéines. Mais il y a d'autres causes aussi qui peuvent faire que le cerveau réclame du sucre en urgence. Vous les abordez. Alors, ça peut être un dysfonctionnement de la thyroïde, un épuisement des glandes surrénales, un dérèglement hormonal et notamment, ce qui revient aussi souvent, la résistance à l'insuline. Alors là aussi, quelques explications. C'est quoi l'insuline et la résistance à l'insuline?
0: Alors, la résistance à l'insuline, c'est vraiment une perte de sensibilité des cellules à l'action de l'insuline, qu'on peut regarder avec une analyse de sang qui s'appelle le test HOMA, HOMA, que vous pouvez demander à votre médecin généraliste ou à votre endocrinologue. Et en fait, c'est que le sucre reste bloqué dans le sang, comme si la porte d'entrée était verrouillée par un cadenas. Du coup, les cellules restent affamées et se sentent en manque. Et c'est pour ça que ça déclenche des pulsions sucrées.
1: Donc, pour essayer de voir si on est résistant à l'insuline, parce qu'on peut être résistant à l'insuline sans le savoir aussi.
0: Sans le savoir, et même quand la glycémie le matin à jeun est bonne. Donc c'est pour ça qu'il faut faire ce test supplémentaire pour pouvoir analyser la glycémie et aussi l'insuline. Parce que parfois, l'insuline est haute même quand votre glycémie est bonne.
1: D'autres causes à ces pulsions sucrées qui, moi, m'ont un petit peu surpris, c'est la perte d'odorat. Ne plus sentir correctement les aliments, ça peut entraîner un besoin de sucre. Dans quelle mesure? Quand on est enrhumé, on a besoin de sucrer à ce moment-là, Eva?
0: Alors oui, c'est parce que l'odorat joue un rôle important dans la régulation des envies alimentaires. En fait, lorsqu'on mange, on a une partie des saveurs qui provient en réalité de l'odorat. Et du coup, quand on a eu le Covid, par exemple, qu'on a perdu son odorat, ou il y a certaines pathologies ORL, ou même la carence en zinc, ou trop de fer, en fait, les aliments semblent beaucoup plus fades. Donc en fait, on va chercher des saveurs franches, comme le sucré ou le salé.
1: Une autre cause aussi que vous évoquez dans votre livre, il y a certains médicaments comme des antidépresseurs, des antipsychotiques, des bêta-bloquants, il y a certains corticoïdes, des antidiabétiques, des traitements hormonaux, des antihistaminiques contre les allergies. Alors il ne s'agit pas évidemment d'arrêter ces traitements sous prétexte qui provoquent des pulsions sucrées, on est bien d'accord.
0: Non, non, pas du tout, mais il faut juste avoir conscience que ça peut augmenter l'appétit et les envies de sucre, les deux, hein, pas que les envies de sucre, aussi l'appétit au global. Et des fois même, ça peut ralentir un peu le métabolisme. Donc des fois, on a l'impression de brûler moins ou de stocker plus. Si c'est le cas, vous en parlez tranquillement avec votre médecin, vous voyez ce qu'il est possible de faire. Des fois, on peut changer de molécule, adapter le dosage, vous voyez avec lui. Et d'un point de vue alimentaire, soyez un petit peu rigoureux, parce que si vous savez que vous êtes un petit peu plus fragile à ce niveau-là, il ne faut pas manger des quantités astronomiques de bêtises.
1: Voilà pour ces causes biologiques qu'on pourra retrouver dans votre livre, mais il y a d'autres aussi facteurs qui peuvent être liés cette fois-ci à des états émotionnels.
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1: Tatiana Dronet, quand vous avez un petit coup de cafard, qu'est-ce que vous faites pour vous remonter le moral?
3: Alors, je mange un carré de chocolat noir. Bien noir,
1: Oui.
3: j'adore ça.
4: Moi, quand j'ai un petit coup de déprime, mes enfants, ils savent, j'allume le gaufrier, je leur fais des gaufres. Les gaufres de maman, ils les connaissent.
1: Et ça vous réconforte tout de suite.
4: Ah ouais, Avec du sucre perle, avec des gros morceaux de sucre.

0: Voilà, petit secret de romancière qui ont recours au sucre quand ça ne va pas, en l'occurrence Tatiana Dronet pour le chocolat et Sophie Talmen pour les gaufres avec le sucre qui craque, les pulsions sucrées. Eh bien, on en parle aujourd'hui sur RCF Notre-Dame avec vous, Eva Vachaud, nutritionniste. Alors, c'est vrai aussi qu'on peut craquer quand nos émotions sont au plus bas, quand on manque de tendresse, quand on a un chagrin d'amour, quand on se sent seul, quand on s'ennuie. On l'entendait tout à l'heure avec une de ces personnes qu'on avait interviewées dans la rue. Mais derrière tout ça, il y a de la chimie et des neurotransmetteurs qui se dérèglent. Qui sont donc ces messagers d'humeur qui peuvent se dérégler, Eva?
1: Alors, on a trois neurotransmetteurs qui jouent beaucoup dans le comportement alimentaire. On a la dopamine. Vous savez, c'est le neurotransmetteur du matin qui nous donne de l'énergie, de la motivation et de l'entrain pour mener à bien notre journée et nos projets. On a la sérotonine, c'est l'hormone du plaisir, du bien-être qui nous aide aussi à bien dormir. Et on a le GABA. Là, c'est vraiment un neurotransmetteur le soir qui est hyper important pour décompresser de la journée et trouver du calme et de la tranquillité intérieure.
0: Et donc, quand ça se dérègle, c'est plus le sucre sucré.
1: Souvent, on va chercher du réconfort dans les aliments. Et alors que les neurotransmetteurs, c'est eux qui nous aident à aller bien, à sentir de la sécurité, de la tranquillité. Et du coup, on va chercher dans l'alimentation du réconfort et du plaisir immédiat.
0: Et le stress, alors, en quoi il peut aussi nous précipiter vers le chocolat ou la boîte de biscuits?
1: C'est pareil, c'est un calmant temporaire, en fait. C'est
0: C'est-à-dire
1: ça.
0: Que l'organisme produit ce qu'on appelle du cortisol, qui est l'hormone
1: l'hormone du stress.
0: Du stress.
1: Alors, des fois, il y en a qui en ont trop, des fois, il y en a qui n'en ont pas assez, hein, parce qu'à force d'être trop stressé, des fois, au bout d'un moment, on n'en a plus assez. Donc, il n'en faut ni trop, ni pas assez. Mais c'est ça, c'est qu'en fait, on va essayer de trouver un calme intérieur avec le sucre qui agit sur les circuits de récompense au niveau du cerveau. Donc, en fait, voilà.
0: C'est ça la question que je me posais. Pourquoi se tourner vers le sucré et non pas par le salé, hein? Pourquoi est-ce que notre cerveau recherche toujours sa sensation de sucré pour se calmer? Est-ce qu'on peut dire que ça vient déjà dès la toute petite enfance, hein?
1: Alors oui, déjà, de toute manière, les nourrissons, le sucre, c'est la première saveur préférée des bébés au moment de la naissance. C'est instinctif. Le sucre, c'est vraiment la sécurité, la survie, le réconfort. Puis même les enfants, quand ils sont petits, ils sont tristes. On leur dit, je te donne un chocolat, je te donne un bonbon. Donc déjà, c'est
0: il y a une
1: culture.
0: sorte de conditionnement.
1: Voilà, on est conditionné. Mais en plus, en fait, au niveau du cerveau, le sucre, contrairement au salé, ça active les circuits de récompense qui fait qu'on a un plaisir et un réconfort immédiat.
0: Le sucre, il n'est pas seulement dans les confiseries et les gâteaux, et vous le rappelez également, il est dans le pain blanc, dans les yaourts aromatisés, dans les soupes, la charcuterie, les cacahuètes grillées, tous les plats ultra transformés. Un sucre caché qui agit comme une sorte de drogue, hein, de dépendance, hein, pour nous faire acheter tous ces produits. Vous connaissez la formule, le sucre appelle le sucre. Alors en principe, c'est marqué sur l'étiquette, sauf que les étiquettes, elles ne sont pas toujours faciles à lire. À quoi il faut faire attention quand on achète un paquet de biscuits ou même un plat ultra transformé?
1: Alors, dans les plats ultra transformés, les aliments salés, ce qu'on peut regarder, c'est au moins les ingrédients, voir s'il y a des mots comme sirop de glucose fructose, sirop de malt. Tout ce qui est sirop de, c'est du sucre ajouté, notamment dans les produits salés ou sucrés. Après, dans les paquets de gâteaux, déjà, vous pouvez regarder quand même le Nutri-Score. Parce qu'un gâteau qui est D ou E, c'est qu'il y aura beaucoup de sucre. Et puis sinon, il faut regarder dans les gâteaux la ligne sucre, colonne 100 grammes. Et il faut essayer que ce soit le plus bas possible. Par exemple, pour un gâteau, 10 grammes de sucre 100 grammes, 10 grammes, ça va, c'est pas beaucoup.
0: Cause psychologique, cause physiologique, on vient de faire un petit état des lieux, hein, justement, de ce qui peuvent causer ces pulsions sucrées. Mais comment les limiter? Eh bien, on va en parler dans quelques instants avec vous, Eva. Ça sera juste après une petite page musicale sucrée. Les bonbons, alors c'est pas Jacques Brel qui vous les amène, mais ce sont les enfants fantastiques.

0: Voilà, les bonbons, c'est tellement bon, comme le chantent les enfants fantastiques. C'est vrai, ça fait partie des petits plaisirs de la vie, mais quoi faire quand des pulsions incontrôlées nous font craquer en permanence et engloutir barres de chocolat, paquets de biscuits ou encore pots de glace? On en parle aujourd'hui avec notre invité, Eva Vachaud, nutritionniste et auteur de Pulsions sucrées, les comprendre pour s'en libérer. C'est paru aux éditions Le Courrier du Livre.
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2: On va dire, mon petit péché mignon, c'est quand même la pâte à tartiner. Chocolat, noisette qu'on peut mettre sur sa tartine de pain, enfin bon petit pain frais, vraiment je suis fan. Hein.
0: Donc ça, vous n'arrivez pas à vous arrêter alors?
2: Non, jamais je m'arrêterai, honnêtement.
0: Et quand vous craquez, vous vous dites quoi?
2: J'aurais pas dû.
0: Mais ça s'arrête là?
2: Oui.
0: Et on recommence?
2: Bah oui.
0: Voilà, ça recommence. Comment essayer de contrôler mais aussi prévenir ces pulsions sucrées? Alors dans votre livre, Eva Vachaud, vous donnez toute une série de pistes, à commencer par notre assiette. Protéines, protéines, protéines, ça c'est votre mot d'ordre, ce sont elles qui vont nous aider à calmer cette fringale sucrée. Et ça démarre dès le petit déjeuner, le saboteur silencieux, comme vous le surnommez. Pourquoi le saboteur?
3: Parce que si on commence la journée par un petit déjeuner hyper sucré, on va avoir
0: donc des croissants, jus d'orange,
3: fruits, viennoiseries, on va avoir des montées et des chutes de glycémie dès le matin. Donc il faut qu'on ait des protéines dès le matin. Ça va stabiliser même le cerveau, hein, parce que dans les protéines, il y a de la tyrosine qui permet de fabriquer sa dopamine. Et vous allez stabiliser votre glycémie. Donc dès que vous stabilisez la glycémie le matin, vous verrez que tout le reste de la journée, ce sera aussi
0: beaucoup plus facile. Alors concrètement, qu'est-ce qu'on peut proposer pour un petit déjeuner anti-pulsion sucrée?
3: Alors, un petit peu de protéines. Donc ça peut être des œufs, de la dinde, du poulet, ou même du skyr ou un petit suisse. Mmh. Voilà, ça peut être un petit déjeuner au goût sucré ou salé, mais il faut qu'il y ait un petit peu de protéines. Si vous aimez bien quand c'est sucré, vous pouvez faire un skyr avec des fruits et des noix.
0: Si on est accro au jus d'orange, parce qu'on n'arrête pas de nous dire que le jus d'orange c'est bon le matin, c'est plein de vitamines, etc. Comment est-ce qu'on peut essayer de limiter, parce qu'on sait aussi qu'il y a pas mal de sucre dedans?
3: En fait c'est ça, c'est que le problème avec le jus d'orange c'est qu'on a enlevé les fibres intéressantes du fruit. Voilà, l'orange c'est parfait. L'idéal ce serait de
0: manger... Il vaut mieux une orange qu'un jus d'orange.
3: Oui, c'est quand même mieux. Ouais. Et si vraiment on tient à son jus d'orange, moi je dis, on met la moitié du verre en jus et on complète avec de l'eau.
0: Ça aura quand même le petit goût sucré.
3: Voilà, et on a l'impression de quand même boire un jus d'orange, mais au moins ça déshabitue un petit peu les papilles au goût ultra sucré.
0: Si on continue dans l'alimentation, qu'est-ce qu'on peut se mettre au menu de midi? C'est quoi la règle d'or dans notre assiette?
3: Un petit peu de protéines, donc je ne sais pas, ça peut être du poulet. Avec, en féculent, on peut choisir de la patate douce. Ça, c'est bon, les gens aiment bien. Et en même temps, ça fait moins élever la glycémie que du riz blanc. Et en légumes, ce que vous voulez, ce que vous aimez. Hein.
0: Vous avez, on en avait parlé lors d'une émission précédente, vous avez une règle d'or, hein, la structuration de l'assiette. On peut peut-être la rappeler.
3: Exactement. Donc, il faut vraiment au minimum la moitié de l'assiette en légumes, crus ou cuits, selon ce que vous digérez bien. Un quart en glucides, donc choisir des féculents qui font moins élever la glycémie, donc riz basmati, du quinoa, des petits pois, des pois chiches, ce que vous voulez, et des protéines, donc du poulet, des œufs, du poisson, des crustacés, ou des protéines végétales si vous mangez moins de viande. En végétal, vous avez du tofu, du seitan, il y a plein de choses maintenant qui existent.
0: Donc un quart de glucides, un quart de
3: protéines, et la moitié de l'assiette en légumes ou en crudités.
0: Pour vous aider à tenir au quotidien, bah vous proposez dans votre livre tout un programme complet de recettes sur cette semaine. Hein. Vous n'interdisez pas d'ailleurs le chocolat en carreau ou en pépite parce que c'est quand même pas du sevrage non plus. Hein.
3: Non, non, le but c'est pas de supprimer totalement parce que le cerveau, il est comme ça. Si vous lui interdisez quelque chose, il va y penser non-stop. Donc vaut mieux se dire, on a le droit, mais je préfère quand même le chocolat noir que le chocolat au lait.
0: Un petit mot sur les édulcorants, aspartame, stevia, sirop d'agave, ou voire même miel. Est-ce que c'est meilleur ou moins nocif que le sucre classique?
3: Alors, le mieux, ça va rester quand même le sucre naturel, je ne sais pas, quand vous mangez des fruits. Après, si on choisit des édulcorants, autant choisir des édulcorants naturels comme la stevia. Et là où je suis moins à l'aise, c'est avec les édulcorants chimiques comme acésulfame K ou aspartame, où là, on sait que pour la santé, ce n'est pas bon. Et ça altère le microbiote intestinal. Donc, on sait que le microbiote intestinal joue dans notre santé, notre longévité. Donc là, cela vaut mieux éviter.
0: Alors, il n'y a pas que l'alimentation qui peut jouer. Vous donnez d'autres conseils pratiques pour pas ne se soumettre à la tentation, comme par exemple, contrôler votre environnement et en particulier au niveau des placards. Alors ça m'a bien plu. Expliquez-nous, Eva.
3: Alors, je pense que dans les placards, il ne faut pas mettre les produits sucrés à portée de vue, il vaut mieux les mettre dans des boîtes opaques, en hauteur, et qui soient moins accessibles. Et ce qu'on met en évidence, qu'on peut voir avec les yeux, ça va être des noix, des graines, du chocolat noir, ou même des fruits frais. On met à côté de nous les choses.
0: Vous
3: qu'on...
0: avez une jolie formule, vous dites que le cerveau mange avec les yeux.
3: Eh ben c'est vrai, ouais, regardez, ouais. Vous n'avez pas vu quand on se fait une assiette, déjà si elle est belle, on mange d'abord avec les yeux.
0: Et si vous voyez tout le temps au-dessus de vous un paquet de biscuits, bonbons, c'est sûr que vous allez craquer
3: ou
0: plus souvent.
3: Ou des chips, si vous voyez ça à longueur de journée, non, vaut mieux
0: donc,
3: voir.
0: Donc rangez correctement vos placards pour ne pas avoir ça constamment sous les yeux.
3: C'est hyper important.
0: Il y a d'autres astuces pour couper court à une envie sucrée, c'est par exemple celle-ci. Voilà, un brossage énergique des dents. Alors, c'est pas seulement pour éviter les caries et garder une haleine fraîche, mais parce que se brosser les dents avec un dentifrice mentholé, ça coupe l'envie du sucre. Expliquez-nous pourquoi, Eva Vachaud.
3: Oui, alors en fait, il faut se brosser les dents vraiment immédiatement à la fin d'un repas. Le goût mentholé ou quelque chose de frais, va couper vraiment les envies buccales qui viennent souvent de la langue ou du palais. Donc, si des fois on a tendance à grignoter dans l'après-midi ou après le repas, il faut vraiment faire ce brossage de dents immédiat. Il y a vraiment des envies de sucre qui viennent de la bouche. En fait, il y a des envies de sucre qui viennent du ventre, de la glycémie, du cerveau ou des émotions. Mais il y a aussi les envies de sucre qui viennent de la bouche.
0: Donc, le brossage des dents après le repas, une bonne habitude à prendre. Et ce n'est certainement pas le dentiste qui va vous dire le contraire. Mais il y a aussi deux autres réflexes que vous nous suggérez pendant le repas. Eh bien, c'est de mastiquer et de soupirer. Alors, bien mastiquer d'abord, en quoi ça peut jouer contre l'envie du sucre ?
3: Alors déjà, quand on mastique mieux les aliments, vous voyez, on se sent plus rassasié. En quantité, on va manger moins, mais ça permet aussi de se remettre en pleine conscience, de ralentir le rythme, de revenir au présent. Et du coup, voilà, on pose sa fourchette, on mastique bien et avant d'avaler...
0: Chaque bouchée, à peu près 10 secondes, je crois que c'est ce que vous donnez comme indication.
3: En fait, c'est ça. C'est
0: pour être en pleine conscience de ce qu'on mange.
3: Oui, et pas aller trop vite. En fait, des fois, on est en pilote automatique et on avale des quantités énormes alors qu'on n'a même pas mâché. On ne devrait pas avaler un aliment le temps qu'il n'est pas sous forme de purée lisse au niveau de la texture.
0: Alors, mastiquer, d'accord, mais soupirer, pourquoi ?
3: En fait, soupirer, on ne s'en rend pas compte. Mais...
0: Parce qu'on prend des kilos ?
3: Non, c'est pas ça, mais c'est que c'est vrai, même vous, je suis sûre que vous n'avez jamais peut-être prêté attention. Ouais. Mais quand on mange et quand, en réalité, on est suffisamment rempli au niveau de l'estomac, à un moment, on est là et on fait un petit... En fait, on est rempli et ça veut dire que notre système nerveux est détendu et que là, on a assez mangé.
0: Donc, ça veut dire qu'à la fin du repas, on soupire.
3: En fait, normalement, quand on a assez mangé, le soupir vient. Donc, ça veut dire après...
0: Le soupir n'est pas autre chose.
3: Pas autre chose. Oui. Mais le soupir. Et du coup, après le soupir, normalement, on devrait s'arrêter. On est bien. Le ventre a assez mangé.
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0: Et toujours avec Eva Vachaud pour nous aider à résister aux pulsions sucrées. Alors, les pulsions sucrées, ça peut arriver n'importe quand. Quoi faire quand vous sentez que vous allez craquer ? Et vous ruez sur la tablette de chocolat ou le paquet de bonbons. Quel est le kit d'urgence, Eva Vachaud ? Alors vous avez une arme imparable, c'est la chlorophylle. Pourquoi ? D'abord, on peut peut-être rappeler ce que c'est que la chlorophylle.
3: Alors la chlorophylle, c'est déjà le pigment vert qu'on trouve dehors dans tous les végétaux. Et maintenant, ça peut être extrait et on peut le trouver en bouteille. Donc c'est de la chlorophylle liquide et on peut mettre quelques gouttes dans un verre d'eau et boire ce grand verre d'eau qui est vert. Et ça va calmer le feu en bouche.
0: Mais comment la chlorophylle peut calmer justement ses envies de sucrer ?
3: En fait, c'est un peu comme si c'était un extincteur qui va tout asperger sur son passage et ça coupe les envies de sucre qui viennent vraiment de la langue et du palais. Par contre, si vous avez des envies de sucre parce que c'est un déséquilibre de la glycémie, là, ça ne marchera pas. Mais sur les envies qui viennent de la bouche, ça marche très bien.
0: Donc quelques gouttes, une dizaine de gouttes dans un verre ?
3: Dans un verre d'eau et on peut par exemple clôturer le repas à la fin du repas. Prendre ça. Après, on se brosse les dents et là, vous êtes sûr.
0: N'oublie pas de soupirer.
3: N'oublie pas de soupirer. Et vous verrez que tout l'après-midi, vous allez être calme et vous n'aurez pas envie de sucre.
0: Alors, la chlorophylle, il faut quand même prévenir. Il y a des petits effets secondaires. Ça vous colore la langue et les selles en verdâtre, ce qui n'est pas non plus très ragoûtant si vous êtes invité chez des amis. Ce n'est pas non plus parce que c'est issu des plantes que c'est sans contre-indication. J'ai regardé selon le Vidal, qui est l'encyclopédie de référence des médicaments, c'est déconseillé aux femmes enceintes ou qui allaitent, de même que ça peut entraîner des risques de photosensibilisation. En clair, provoquer des allergies au sommeil, des rougeurs et des démangeaisons. Donc, demandez quand même conseil à un professionnel de santé avant de les utiliser.
3: J'allais dire la femme enceinte, de toute manière, on lui donne jamais rien. Donc, voilà.
0: Si on n'a pas de chlorophylle sous la main, par quoi on peut la remplacer dans le kit d'urgence anti-pulsion ? Je sais pas, une poignée d'amandes, par exemple.
3: On peut faire tout simplement un carré de chocolat noir avec 10 amandes. Ou moi, j'aime bien des fois une banane avec un petit peu de chocolat. Ou une banane avec de la purée de noisettes. Ça, c'est des petits kits de survie très agréables.
0: Ces pulsions sucrées, on l'a dit, Eva Vachaud, ça peut survenir pour répondre à un besoin de réconfort. Vous le rappelez bien dans votre livre aussi. On peut se faire du bien, mais sans passer par le sucré, parce que ça peut devenir une addiction, et prévoir des alternatives. Alors, Il y a toute une liste, un massage, rire, prendre un bain chaud, aller marcher, se promener, écrire. Vous, vous avez une solution quand ça arrive, c'est de danser. Expliquez-nous en quoi ça vous fait du bien.
3: En fait, c'est vrai que des fois, on oublie que c'est le système nerveux qui cherche à compenser avec le sucre. Mais en fait, le système nerveux, il se rééquilibre aussi par le mouvement. Et la danse, c'est une façon de libérer les tensions, les énergies. Des fois, il suffit de se défouler. Même si vous êtes au travail, je ne sais pas, vous allez 2 minutes aux toilettes et vous dansez comme une folle. Mmh. Et vraiment, ça libère les tensions et on s'apaise. Parce qu'il faut essayer de s'apaiser autrement, toujours qu'avec le sucre. En fait, on a l'habitude de manger pour s'apaiser. Mais il y a plein d'autres solutions.
0: On dit que pour une cigarette, la pulsion, elle dure, l'avoir envie d'allumer une cigarette, elle dure 3 minutes. Est-ce que vous pensez que c'est la même chose pour une pulsion sucrée? Si on arrive à passer ce cap de 3 minutes, ça y est, c'est gagné.
3: Alors, je ne sais pas si c'est 3 minutes, il faudrait le tester, mais c'est vrai que les gens qui ont des pulsions sucrées, de toute manière, le but, ce n'est pas de les éradiquer immédiatement, mais plutôt de, au fur et à mesure, de les comprendre, de voir aussi quand est-ce qu'elles reviennent. Parce qu'il y a des gens, c'est tout le temps au même moment, toujours au même contexte, avec les mêmes personnes.
0: En début de journée, où ça peut être à midi,
3: il y en a, c'est
0: ça
3: souvent,
0: peut être
3: par
0: le
3: exemple,
0: soir.
3: Le soir, en rentrant de la journée. Parce que la
0: donc,
3: journée
0: déjà, essayer de repérer quand est-ce que vous craquez.
3: En fait, c'est ça, voir les schémas récurrents, voir les émotions qu'on ressent. Parce que des fois, ça se trouve, c'est juste quand on est frustré. Il y en a d'autres, c'est quand ils sont en colère. En fait, comprendre, nous, quels sont les déclencheurs. Parce que ça permet aussi d'anticiper et puis après d'avoir des solutions alternatives la prochaine fois que ça arrive.
0: Ces pulsions, elles peuvent être liées à des déséquilibres physiologiques. On l'a bien dit, des problèmes de thyroïde, problèmes hormonaux, des problèmes nerveux. Auquel cas, évidemment, on en parle à son médecin. Ça peut être aussi un signal que nous envoie notre corps. Attention, je suis épuisé. Ça, vous l'entendez aussi de la part de vos patientes?
3: Alors oui, j'ai beaucoup de gens en consultation qui ont un rythme de vie effréné. Et en fait, ce dont ils ont besoin, c'est de ralentir le rythme. En fait, ils sont tellement fatigués que du coup, ils cherchent du sucre pour tenir debout. Donc voilà, des fois, ralentissez le rythme.
0: Ralentissez. Conclusion, écoutez ces pulsions pour mieux vous comprendre. Et quand la prochaine va arriver, juste avant de céder, prenez peut-être quelques secondes pour vous dire pourquoi j'en ai vraiment besoin de ce paquet de bonbons, ce sucre.
3: Pour vous,
0: c'est le premier pas sur le chemin de la libération.
3: C'est ça. Et qu'est-ce que je ressens, en fait, comme émotion à ce moment-là? Voilà, se poser 2 secondes et se dire qu'est-ce que je ressens à ce moment-là.
0: Eh bien voilà, on est arrivé au terme de cette émission. Un grand merci Eva Vachaud de nous avoir aidé à résister à ces pulsions sucrées. J'ai pas fouillé vos poches, mais il n'y a pas de chocolat dedans.
3: Non, mais souvent, d'habitude, j'ai des noix ou 2-3 carrés de chocolat noir sur moi. Mais là, aujourd'hui, il fait tellement chaud que j'avais peur que ça fonde.
0: On ne regardera pas non plus le paquet de bonbons, de biscuits de la même manière, en tout cas avec vous. Je rappelle le titre de votre livre, Pulsions sucrées, les comprendre pour enfin s'en libérer. C'est paru aux éditions Le Courrier du Livre. Et puis, on vous retrouve également sur les réseaux sociaux qui peuvent aussi être une autre forme de pulsion, mais ça, c'est une autre histoire. Merci aussi à Guillaume Nougaret, un talent pur sucre à la régie technique. 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La semaine prochaine, avec les vacances qui arrivent, on fera rimer été avec santé et sécurité, en particulier chez les enfants. Chaleur, baignade, piqûre, à quoi faire attention? Eh bien, on suivra les conseils de notre invité pédiatre. En attendant, on va se quitter avec la citation du jour. Elle est signée du romancier Yvan Audouard. Les mots d'amour sont du sucre en morceaux. Ils fondent si vite dans la bouche qu'on a toujours besoin d'en reprendre. Alors ne vous privez pas, c'est sans contre-indication.

Merci à nos confrères du magazine. Portez-vous bien. On poursuit avec Pat Jaune, la balade de Tonton Pierre.

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0: Ce sont les noms de quelques-unes des plus grandes prières juives qui rythment la vie des juifs religieux et inscrivent un rapport au temps spécifique. Les chrétiens l'oublient peut-être parfois, mais les prières qu'ils récitent comme le Notre Père ou le Chapelet trouvent leur origine dans ces prières de la religion juive. Nicolas Pelletier, bonjour.
1: Bonjour Odile.
0: Vous êtes co-responsable du CIRDIC qui prépare son week-end annuel de formation au judaïsme ouvert à tous. Vous êtes un laïc catholique titulaire d'un master en théologie et vous avez écrit en 2024 « Prière de respirer 30 exercices pour enfin sortir la tête de l'eau » aux éditions du CERF. Alors vous diriez que prier, c'est un peu comme respirer ?
1: Je pense qu'effectivement, prier, c'est extrêmement important. Et si vous me permettez, je prendrai une image. On est dans une société qui fait de plus en plus attention à son corps. La médecine a fait des gros progrès pour mieux soigner. Les gens font plus de sport. Et pour autant, on est aussi dans une époque où on ne prend pas soin de son esprit, de son âme. Voilà. Et en fait, comme on se brosse les dents le matin ou on prend une douche, prière devrait être quelque chose de presque ancré dans sa vie, pour prendre soin de son âme, se nourrir de beauté, se reconnecter au transcendant ou à Dieu.
0: Alors ce qui est très étonnant avec ce livre, c'est qu'il ne s'adresse pas que aux croyants. Ça peut paraître étonnant, ça, de leur parler de la prière des personnes qui ne croient pas.
1: En fait, l'objectif de ce livre, c'était vraiment de toucher des gens agnostiques, athées, ou finalement qui n'avaient pas mis dans leur vie un peu de cette pratique-là, et de commencer par l'angle du développement personnel et faire le pont justement avec tous les trésors de la tradition chrétienne, puis aider les gens à prendre conscience que la prière est une pratique extrêmement importante pour être heureux dans la vie.
0: Et on apprend du coup effectivement énormément de choses dans votre livre sur les prières, donc des grandes traditions spirituelles. En ce qui concerne la prière juive et la prière chrétienne, ce qui nous intéresse aujourd'hui, vous nous dites par exemple que le chapelet, il a un lien direct avec les psaumes.
1: Alors absolument, les psaumes sont la prière de l'Église, donc c'est ce qu'on appelle la liturgie des heures. Et alors plusieurs choses là-dessus. D'abord, les psaumes n'ont pas été écrits par des chrétiens, ils ont été écrits par des juifs en hébreu. Et Jésus, quand il allait prier avec sa famille ou quand il allait prier à la synagogue, il priait les psaumes en hébreu. Donc ça, je trouve ça vraiment fascinant, extraordinaire. Et le chapelet vient du Moyen-Âge. Les moines priaient avec les psaumes, les 150 psaumes. Et les moines converts, qui étaient issus de la paysannerie, ils ne savaient pas forcément lire ni écrire, on leur apprenait d'abord à réciter le chapelet avec les 150 « Je vous salue Marie ».
0: Donc les 150 « Je vous salue Marie », ça correspond aux 150 psaumes, c'est ça que vous nous dites ?
1: Exactement, exactement, exactement. Donc pour ceux qui aiment prier le chapelet, l'un n'exclut pas l'autre. On peut aussi comprendre que ça a un lien avec les psaumes. Et puis progressivement, si on ne les connaît pas, lire un psaume, comprendre la beauté du psaume. Voilà, découvrir que dans la tradition chrétienne, il y a plusieurs formes de tradition spirituelle et qu'au cœur de la tradition chrétienne, de la liturgie des heures et de Jésus, c'est les 150 psaumes.
0: Et peut-être qu'on ne soupçonne pas forcément, quand on est chrétien, à quel point les psaumes sont important dans la vie de prière juive.
1: Oui, alors ça, effectivement, c'est très important. Donc, dans la prière juive, il y a deux parties. Il y a la prière en communauté à la synagogue le samedi matin. Et ce qui est étonnant, c'est que quand vous allez à la messe, on récite un psaume. Mais les juifs à la synagogue, ils récitent quasiment plus d'une quinzaine de psaumes au début, au milieu, à la fin, en communauté. Et puis aussi, dans la prière des juifs personnels, il y a de très nombreux psaumes qui sont récités et qui nourrissent la vie de prière des juifs pratiquants.

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1: Et nous venons d'entendre le Kaddish chanté par Gabriel Fari avec le chœur liturgique J'aime Copernic. Nicolas Pelletier, quand on parle de la prière, on a l'impression qu'on est un petit peu au cœur de l'essentiel. Vous dites que dans le judaïsme, la prière, elle a pour vocation d'inscrire un rapport au temps. Qu'est-ce que ça veut dire ?
2: La notion du temps est très importante. Il y a un très beau livre qui m'a beaucoup touché qui s'appelle « Les bâtisseurs du temps » d'Abraham Heschel, que je recommande à tous de lire et qui explique bien la liturgie juive s'inscrit dans le temps. Le sommet de la liturgie juive, c'est effectivement le Shabbat qui commence le vendredi soir et qui finit le samedi soir et qui est une coupure dans le temps, justement. Et si on comprend ça, on arrive à mieux comprendre ce que c'est que le Shabbat dans le judaïsme, parce qu'on a beaucoup parlé de mauvaise compréhension.
1: Mauvaise compréhension par rapport aux interdits.
2: On croit qu'en fait, c'est des interdits qui finalement n'ont pas beaucoup de sens, mais en fait, ils ont beaucoup de sens parce que tous ces interdits, ils obligent les juifs à se concentrer sur ce qui est vraiment important et qui nourrit leur vie et leur foi.
1: Et en ce qui concerne le rapport au temps, en dehors du Shabbat, il y a aussi ce commandement, cette mitzvah pour les juifs religieux de prier tous les jours, quotidiennement. Il y a des prières qui récitent même plusieurs fois par jour.
2: Exactement. Alors nous aussi, on a le livre de la liturgie des heures, qu'on peut tout à fait, quand on est laïque, prier avec. Et il y a un peu l'équivalent dans le monde juif qui s'appelle le Sidour, qui est les prières du matin, du midi et du soir. On retrouve tous les psaumes dont on parlait. Et puis, il y a trois prières spécifiques aussi au judaïsme, qui sont le Shema Israël, Écoute Israël, qui sont le Kaddish et puis la Amida.
1: Et donc le Notre Père, cette prière qui est tellement connue dans le christianisme, finalement, vous nous dites que quelque part, elle vient à la fois du Kaddish et de la Amida.
2: Oui, exactement. Donc le Notre Père nous a été appris par Jésus en araméen. Et Jésus a été lui-même nourri de toute la prière juive de l'époque, hein, et qu'on retrouve dans le judaïsme moderne. Et donc, effectivement, il y a des phrases du Kaddish ou de la Amida qu'on retrouve dans le Notre Père. Par exemple, dans le Kaddish, que son grand nom soit grandi et sanctifié dans le monde qu'il créa selon sa volonté. Donc, on retrouve les mots sanctifié, volonté. Le pain, par exemple, on le retrouve dans la Amida.
1: Et donc, la Amida, on dit que c'est aussi la prière des 18 bénédictions. Ça, c'est important peut-être aussi de préciser que dans le judaïsme, quand on parle de la prière, très souvent, on parle de bénédiction. Ouais. Pourquoi cette idée de bénédiction, elle est si importante?
2: Alors ça, c'est quelque chose qui me tient très à cœur, qui est vraiment très important. Je ne sais pas si vous remarquez, dans notre vie, et moi le premier, on est pris par le travail ou les obligations, enfin sa vie de famille, ses préoccupations, et on oublie un peu de se poser, de prendre un peu de recul et de remercier, d'exprimer de la gratitude ou de bénir les beaux moments de sa vie. Et il y en a plein, finalement, quand on réfléchit de choses qui nous paraissent évidentes, mais en fait qui sont finalement incroyables. Par exemple, quand on prend un repas, voilà, il y a plein de gens dans le monde qui ne mangent pas à leur faim. Voilà, bénir le repas, voilà, les chrétiens le font, on appelle ça la bénédicité, mais les juifs aussi bénissent le repas. Ou par exemple, quand on voit un beau paysage ou un arbre qui fleurit, eh ben, les juifs disent une bénédiction. Et une des bénédictions que je trouve très belle dans le judaïsme, qu'on récite au Shabbat aux enfants autour de la table, qui est issu du livre des Nombres, au chapitre 6, « Que l'Éternel te bénisse et te garde, que l'Éternel fasse briller son visage sur toi et t'accorde sa grâce, que l'Éternel se tourne vers toi et te donne la paix. » Donc là, c'est une bénédiction que je trouve très belle, mais il y en a des dizaines et des dizaines. Donc j'invite tout le monde à se réapproprier les bénédictions et à trouver des bénédictions dans sa vie quotidienne.
1: Et justement, pour un chrétien, vous pensez qu'on peut s'approprier ces prières juives, finalement ?
2: Alors, les psaumes sont des prières chrétiennes et juives, donc qui font vraiment un pont entre ces traditions-là. C'est pour ça que le judaïsme a un rapport théologique particulier avec le monde chrétien. Mais il n'y a pas que celle-là. Par exemple, on parlait tout à l'heure du schéma Israël, Écoute Israël, une des prières les plus importantes du judaïsme. On pourra en reparler. Mais si on réfléchit bien théologiquement, c'est une prière qui a été aussi redite par Jésus. On retrouve le schéma Israël dans les évangiles. Et donc, par conséquent, si elle a été dite par Jésus, bah, c'est aussi une prière chrétienne.
1: Et donc, le schéma Israël que vous souhaitiez nous lire, Nicolas Pelletier ?
2: Je voulais vous dire le schéma Israël parce que c'est vraiment une prière qui a beaucoup de profondeur. Je vais vous la dire en hébreu et puis après on la lira en français. Schéma Israël, Adonai Eloheinu, Adonai Erad. Écoute Israël, l'Éternel notre Dieu, l'Éternel est un. Tu aimeras l'Éternel ton Dieu de tout ton cœur, de toute ton âme et de toutes tes forces. Deux choses qu'on peut dire, c'est l'écoute, écouter Dieu, écouter l'autre. Et puis la force d'aimer de tout son cœur. Et ce qui est incroyable, c'est que cette prière est récitée par les Juifs à la synagogue et tous les matins, mais que Jésus reprend mot pour mot dans l'évangile de Marc. Au chapitre 12, il y a un scribe qui demande à Jésus « Quel est le premier de tous les commandements ?» Et Jésus lui répond « Voici le premier, écoute Israël, le Seigneur notre Dieu est l'unique Seigneur, tu aimeras le Seigneur ton Dieu de tout ton cœur, de toute ton âme, de tout ton esprit, de toute ta force. » On retrouve, voilà, Jésus redit mot pour mot le schéma Israël qui montre bien l'enracinement de Jésus dans la tradition spirituelle du peuple juif.
1: Et qui montre aussi finalement que grâce à ces prières, on se rend compte à quel point on est proche, quelque
2: exactement,
1: part.
2: Exactement, on est très très proche, beaucoup plus proche que beaucoup de gens ne le croient.
1: Un grand merci Nicolas Pelletier. Je rappelle que vous êtes l'un des responsables du CIRDIC et auteur du livre Prière de respirer paru aux éditions du CERF. Merci à Chloé Perrin à la réalisation technique. 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

0: Merci à nos confrères du magazine Connaître le judaïsme et on poursuit en musique avec Sylvain Dutuche, La recette du bonheur.
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0: Il est 19h sur les ondes de Radio Arc-en-Ciel. Merci à tous de votre fidélité. Comme chaque samedi, eh bien nous retrouvons Jean-Claude avec son émission Jazz et Poésie.
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Témoin dans la ville, un auteur anonyme de Louisiane, en créole louisianais, Adèle. 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Adèle, texte en créole louisianais. Thomas Tenko à la trompette, terminal 7.

Terminal 7 par Thomas Stenko. Témoin dans la ville, Georges Brassens, l'enterrement de Paul Fort. Tous les oiseaux étaient dehors, et toutes les plantes aussi. Le petit cheval n'est pas mort dans le mauvais temps, Dieu merci. Le bon soleil criait si fort, il fait beau, qu'on était ravis. Moi, l'enterrement de Paul Fort fut le plus beau jour de ma vie. On comptait bien quelques pécores, quelques dindes à Montlhéry, quelques méchants, que sais-je encore, des moches, des mauvais esprits. Mais qu'importe, après tout, les morts sont à tout le monde, tant pis. Moi, l'enterrement de Paul Fort fut le plus beau jour de ma vie. Le curé allait un peu fort de requiem, à mon avis. Longuement penché sur le corps, il tirait l'âme à son profit, comme s'il fallait un passeport au poète pour le paradis, s'il fallait à Dieu du renfort pour reconnaître ses amis. Tous derrière en garde du corps, et lui devant, on a suivi. Le petit cheval n'est pas mort, comme un chien, je le certifie. Tous les oiseaux étaient dehors, et toutes les plantes aussi. Moi, l'enterrement de Paul Fort fut le plus beau jour de ma vie. L'enterrement de Paul Fort, signé Georges Brassens. Avishai Cohen à la contrebasse, Aurora.

Aurora, par Avishai Cohen. Témoin dans la ville, Patrice Trottard, Lémurial. Du maître des cabards, diseur de mots sorciers, gardons cette parole en mémoire. Écoute un peu plus souvent la roche qui pleure, la roche merveilleuse. Elle a quelque chose de très ancien à nous dire. Lémurial. C'est le chant éloigné de l'encive dans la roche. C'est le chant de la mer, comme il n'en fut jamais chanté. Si je remonte la mer, dis, quelle mer, quelle haute mer, quelle moire, quelle mémoire aussi, pour raconter à nos petits-enfants l'histoire des lémures, de toutes les maronies auxquelles nul poète ne saurait résister, pour monter au plus haut des fangeants. Et pourtant, j'errais seul sur la terre et je cherchais qui allait m'accompagner à l'entourage pintade, mangouste, lémurien, Julien Blaise en tête, merveilleux par côté, et Pink Floyd, dit Christian Jalma, Barbara Robert, Stéphane Gilles, Nicolas Géraudoux, Nathalie Natiembe, en parmi. Criquet, craqué. Coton maillé y coule, roche y flotte, au-dessus de la mer des nuages, roche écrite dans l'urgence et la peur, ô légende des cimes du pays grand bois, pour maintenir vivant le marron, en moi coulé depuis naissance, avec cette petite voix en temps d'enfance, où ça il est, Patrice, la partie marron, comme dit maman. La partie vanguée, ô moi poète, enclin à lémurer dans l'île des cygnes madécasses, de morne en morne, de cime en cime, comme ciment d'œuf. Lémurial, de Patrice Trottard. Eddie Lewis à l'orgue, Blues for Klook.

Blues for Klook, alias Kenny Clark, par Eddie Lewis. Témoin à la ville, Charles Baudelaire, recueillement. Sois sage, ô ma douleur, et tiens-toi plus tranquille. Tu réclamais le soir, il descend, le voici. Une atmosphère obscure enveloppe la ville, aux uns portant la paix, aux autres le souci. Pendant que des mortels, la multitude vile, sous le fouet du plaisir, ce bourreau sans merci, va cueillir des remords dans la fête servile, ma douleur, donne-moi la main, viens par ici, loin d'eux. Vois se pencher les défuntes années sur les balcons du ciel en robe surannée, surgir du fond des eaux le regret souriant, le soleil moribond s'endormir sous une arche, et, comme un long linceul traînant à l'Orient, entends, ma chère, entends la douce nuit qui marche. Recueillement de Charles Baudelaire. André Haussen, toi le venin. Jean-Claude au micro, à bientôt.

0: Merci à Jean-Claude pour son émission Jazz et Poésie. Et nous retrouvons nos cinq volets de la série Halte spirituelle de cette semaine sur le thème fraternité avec les étrangers. Ce que dit l'Église, chaque série entrecoupée d'une musique. Nous retrouvons Madeleine Vatel et à son micro, le frère dominicain Jacques-Benoît Rocher.
1: L'accueil du migrant et de l'étranger est aujourd'hui un point de tension au sein de l'Église catholique. Les chrétiens sont divisés. Les uns lisent dans la Bible que l'étranger doit être accueilli sans condition. Les autres appellent à la prudence, percevant un risque de perte de la culture chrétienne. Mais quelle réflexion porte la doctrine sociale de l'Église sur ce sujet? C'est ce que nous allons approfondir avec vous, frère Jacques-Benoît Rocher. Bonjour.
2: Bonjour.
1: Vous êtes dominicain actuellement au couvent dominicain du Saint-Nom de Jésus à Lyon. Vous enseignez la morale sociale et politique à la faculté de théologie de l'Université catholique de Lyon. Vous êtes l'auteur du livre « Les frontières d'un discours » publié aux éditions du Cerf. C'est une réflexion passionnante qui cherche à comprendre comment discerner et trouver une pratique chrétienne de l'accueil de l'étranger, je résume. Vous élaborez plusieurs pistes en vous appuyant sur la Bible, sur les pères de l'Église, sur les discours des papes et tout cela en écho avec la doctrine sociale de l'Église. Frère Benoît Jacques Rocher, d'où vient une telle crispation, peut-être même une division des chrétiens sur ce sujet?
2: Alors d'abord, je pense que effectivement, il faut prendre acte de cette division des chrétiens sur le sujet. C'est assez impressionnant. Si vous le permettez, je vous raconte une petite anecdote. Je faisais un jour une conférence sur les questions politiques avant les élections pour un grand public de catholiques lors d'un pèlerinage qui rassemblait pas mal de monde. Et puis voilà, j'ai abordé différentes thématiques. Puis alors, quand je suis arrivé à la thématique des migrants, j'avais l'impression d'être Moïse devant lequel la mer Rouge se séparait, quoi. Mon assemblée s'est séparée en deux pratiquement, et les uns ont invectivé les autres en leur disant « Vous êtes irresponsables si vous accueillez trop ». Puis les autres leur répondaient « Mais vous comprenez rien à l'Évangile si vous accueillez pas ». Alors je me suis dit « Oula, il y a du travail, mais on va essayer de faire en sorte que tout le monde puisse se parler ». Donc oui, c'est une question qui clive et oui, c'est un sujet de débat.
1: Oui, parce qu'on est un peu partagé entre la naïveté ou le prophétisme, à la fois d'être bien conscient de notre réalité d'aujourd'hui. Et puis en même temps, on lit aussi dans la Bible, et on y reviendra, des actions et des gestes posés par les prophètes. Que dit la doctrine sociale de l'Église? Pourquoi les discours pontificaux sur les étrangers posent question? D'où ça vient et pourquoi presque l'Église se mêle-t-elle de ce qui concerne le monde?
2: Alors, c'est cette dernière question, je pense, elle est d'abord centrale parce que souvent beaucoup de chrétiens disent, mais au fond, se préoccuper des migrants, se préoccuper même d'autres questions, hein, d'écologie, d'économie, c'est pas l'affaire de l'Église, elle a rien à dire là-dessus. Eh bien, je pense que c'est complètement faux. Là, il faut le dire clairement. Et que c'est aussi complètement faux dans la vie personnelle des croyants. Je crois qu'il faut jamais oublier qu'on est une religion de l'incarnation et qu'il n'y a rien de véritablement humain qui n'intéresse pas un disciple du Christ. Donc, ma vie chrétienne, je ne la vis pas simplement une heure à l'église le dimanche ou quand je fais ma prière ou quand je suis en train de lire des livres de spiritualité. Je vis ma vie chrétienne. Et ma spiritualité chrétienne, mon union au Christ, ben quand je vais voter, quand je vais faire mes courses et quand je m'interroge sur les grandes questions de société.
1: Quand vous évoquez justement cette pensée de l'Église, l'Église qui se mêle des affaires du monde, on l'associe à la doctrine sociale de l'Église. Ça vaut le coup de redire ce qu'est la doctrine sociale de l'Église.
2: Voilà, alors la doctrine sociale de l'Église, c'est un nom qui peut faire un peu peur, mais enfin qui désigne une réalité assez concrète, qui consiste à dire depuis 2000 ans, voire plus de 2000 ans si on intègre l'Ancien Testament, les chrétiens ont une réflexion sur les grandes questions économiques, sociales et politiques. Et en particulier, depuis la fin du XIXe siècle et les grands bouleversements que cette fin du XIXe siècle a engendrés, les papes ont développé des réflexions à partir de la Bible et à partir de la tradition de l'Église sur ces questions économiques, sociales et politiques. Et c'est ça qu'on appelle la doctrine sociale de l'Église, dont le père fondateur est Léon XIII, le pape de 1891 qui lance cette doctrine sociale. Et on sait que le pape actuel, Léon XIV, a pris son nom en référence à Léon XIII en disant « On est, du point de vue économique, social et politique, aussi dans une période de grand bouleversement ».
1: Comment est-ce que l'Église va évoluer avec son temps? Alors cette question, on la pose souvent par rapport au monde industriel, par rapport à l'éthique, mais elle se pose aussi sur la question de l'étranger. La migration, elle aussi, a évolué. C'est plus la même aujourd'hui qu'il y a 100 ans. Et par rapport à ça, comment est-ce que l'Église va continuer à réfléchir sur cette question tout en prenant en compte ces évolutions.
2: Alors quand l'Église réfléchit à ces questions et notamment aux questions de migration, il faut toujours tenir un peu deux choses. La première, c'est qu'évidemment les questions sociales, ça bouge. On n'est pas, quand on parle du travail, quand on parle des migrations, on ne parle pas de la même réalité qu'il y a 150 ans. Et en même temps, l'Église a une tradition sur laquelle elle s'appuie et elle a un certain nombre d'éléments qui, eux, ne bougent pas et qui, justement, font que la réflexion chrétienne, elle peut s'appuyer sur quelque chose de solide. Et il y a toujours un peu cet équilibre à tenir, c'est-à-dire se dire, je prends bien en compte le fait que la réalité dont je parle, elle a bougé, et en même temps, que je dois m'appuyer sur ce socle qui fait ma particularité, ma spécificité.

0: Frère Jacques Benoît, la question de la migration, elle crispe, on l'a vu, elle est clivante. Ça n'a pas toujours été le cas et finalement, on se rend compte aussi que le lien de la chrétienté à la migration n'a pas non plus toujours été le même. Si on repart au XIXe siècle, qu'est-ce qu'on observe? Qui part, où, pourquoi et comment l'Église va accompagner ces mouvements?
1: Oui, alors c'est très intéressant parce que l'Église est une des premières grandes institutions qui s'intéresse au mouvement de migration au sens moderne du terme, hein, donc de la fin du 19e, pour une raison qui est assez simple, qui est que ceux qui migrent, ce sont d'abord des catholiques. Et ça, on l'oublie un petit peu aujourd'hui, c'est que notamment les Italiens migrent en masse vers les Amériques. On pense notamment à l'Argentine, au Brésil, à la côte est des États-Unis. On a des populations italiennes, irlandaises aussi, donc des populations à majorité catholique qui quittent leur pays d'origine et qui s'installent sur ces terres encore un peu à défricher ou en tout cas à développer. Et le pape de l'époque, Léon XIII, encore une fois, s'interroge en se demandant mais qu'est-ce que l'Église fait pour accompagner ces mouvements ? Et il envoie notamment alors des personnalités, des Italiens, pour encadrer quelque part ces mouvements de migration et faire que les personnes à la fois ne perdent pas la foi, mais en même temps puissent bénéficier des structures de santé, des structures d'éducation qui leur permettront aussi de vivre dignement. Par exemple, il va envoyer une jeune Italienne qui rêvait d'être missionnaire, Françoise Xavier Cabrini, pour pouvoir fonder des écoles, des hôpitaux aux Amériques. C'est très beau et elle est la première sainte, elle a été canonisée depuis, elle est la première sainte des Amériques. Alors je le dis parce que c'est pas toujours non plus très connu en Europe, mais vous parlez à un Américain de Sainte Françoise Cabrini, Sainte Françoise Xavier Cabrini, beaucoup d'Américains des États-Unis la connaissent.
0: Et alors elle, justement, elle est dans une église, on pourrait dire, qui accompagne par la charité et par la pratique de la foi, on pourrait dire. L'idée, c'est que ces migrants puissent poursuivre en quelque sorte leur vie de chrétien. Ça, c'est une première migration. Il y en a d'autres ?
1: Exactement. Hein, ce premier mouvement, on va dire, l'Église, elle s'intéresse à ses ouailles. Elle s'intéresse aux catholiques et elle essaie de préserver leur foi et leur bonne moralité. Ensuite, on pourrait dire que les choses évoluent un petit peu au cours du XXe siècle parce que la figure vraiment du migrant, ça va plus forcément être uniquement le migrant qui cherche du travail dans des pays qui sont en train de se développer. La figure du migrant, ça va être beaucoup la figure du réfugié politique. On pense vraiment au contexte des deux guerres mondiales, notamment de la Seconde Guerre mondiale, avec le développement du droit international, des institutions internationales, et l'Église va accompagner ce mouvement-là aussi. Et va vraiment défendre, alors notamment les réfugiés politiques, les personnes qui cherchent dans les pays d'Europe de l'Ouest ou de l'hémisphère nord, en gros, des conditions de sécurité politique qui sont plus importantes.
0: Et finalement, dans ce cas précis, l'Église est davantage sur un volet de protection juridique du réfugié, de protection des droits de la personne, on pourrait dire.
1: Oui, c'est une période où on l'oublie aussi un petit peu aujourd'hui, mais c'est une période où l'Église soutient énormément le développement des institutions internationales. Le pape Paul VI dit à la tribune de l'ONU ce que sont les Nations Unies du point de vue temporel, l'Église l'est du point de vue spirituel. Il voit dans ces institutions internationales quelque chose de très positif, un lieu où les antagonismes entre les nations vont se dépasser. Et dans cette perspective, eh bien, il soutient le développement du droit international qui encadre l'accueil du réfugié.
0: On pourrait presque dire que ces deux volets-là, finalement, créent peut-être moins de débats que celles d'aujourd'hui. Parce qu'aujourd'hui, les migrations sont plus nombreuses, plus variées aussi au niveau géographique, moins chrétiennes. Et c'est là qu'il y a véritablement un débat. Mais sur quoi ça porte ?
1: Il y a un enjeu parce qu'effectivement, les migrations se sont considérablement massifiées depuis une trentaine d'années et complexifiées quant à leur cause. On voit qu'il y a de plus en plus de personnes qui migrent pour des raisons de travail, mais aussi pour des raisons politiques encore, et de plus en plus de migrations climatiques. On sait que ça va croître compte tenu du changement climatique. Voilà donc une pluralité de causes. Une difficulté peut-être aussi à encadrer ce phénomène qui est de plus en plus complexe, et puis aussi une diminution de l'influence des organisations internationales, ce qui fait qu'on n'a plus la possibilité, comme peut-être il y a encore 40 ou 50 ans, d'avoir des législations qui aident finalement à faire en sorte que ce soit le moins difficile possible d'accueillir des migrants.
0: Merci beaucoup, Père Jacques Benoît Rocher. À demain.

0: Accueillir l'étranger sans naïveté, mais en tenant compte de sa foi, c'est un tiraillement auquel sont confrontés de nombreux chrétiens. Et vous avez voulu approfondir cette question, frère Jacques-Benoît Rocher. Bonjour.
1: Bonjour.
0: Vous êtes dominicain actuellement à Lyon. Vous enseignez la morale sociale et politique à la faculté de théologie de l'Université catholique de Lyon. Et vous êtes l'auteur du livre « Les frontières d'un discours » publié aux éditions du Cerf. Alors c'est une réflexion qui cherche à comprendre comment l'Église a construit son discours sur l'accueil des exilés. Et vous l'avez fait notamment en relisant l'histoire des migrations et la façon dont l'Église a fait évoluer son discours. Vous avez cherché aussi du côté de la Bible. Alors à travers des récits de l'Ancien Testament ou aussi à travers les attitudes du Christ dans le Nouveau Testament, eh bien se dessinent des figures de l'étranger que vous dressez comme des portraits. On va les creuser. Est-ce que, frère Jacques-Benoît Rocher, la Bible peut nous inspirer pour nous guider sur notre pratique d'accueil, sur notre ouverture à l'étranger? Est-ce qu'on peut en faire un guide presque pratique?
1: Oui, mais... Alors oui, c'est indispensable parce que ce qui nous unit comme chrétiens, c'est la Bible. Et je crois qu'il faut toujours revenir à la Bible pour pouvoir savoir qu'est-ce qui fait un peu la spécificité de notre foi. Mais... attention de ne pas faire de la Bible un manuel de morale. Attention de ne pas faire de la Bible une réponse qu'on trouverait pour appliquer tout de suite une solution à une situation qu'on rencontre aujourd'hui. La Bible, elle est là pour nous inspirer, y compris avec les contradictions parfois qu'elle présente et qu'il faut affronter. Mais elle n'est pas là pour nous donner une solution clé en main.
0: Alors, vous évoquez les contradictions. On va se plonger dans l'Ancien Testament, justement, pour essayer de voir quelles sont ces figures et quelles sont aussi ces contradictions. Vous élaborez parmi les portraits l'étranger comme étant le pauvre à accueillir. Quels sont les personnages qui nous font penser à ce type d'accueil?
1: Alors, l'étranger, il est souvent mentionné dans les premiers livres de la Bible avec la veuve et l'orphelin. C'est-à-dire, c'est un peu la triade des trois grands pauvres qui sont rencontrés dans le peuple. Pourquoi ? Parce qu'ils sont coupés de tous les réseaux de protection que d'habitude une personne peut avoir. La veuve et l'orphelin, on le voit bien, ils n'ont pas la protection d'une famille peut-être, et notamment d'un père qui dans ces civilisations était très importante. Mais l'étranger, il est coupé aussi de tout son réseau culturel, de toute la protection dont il pourrait bénéficier s'il vivait dans son pays. Donc à ce titre, il est particulièrement protégé dans les législations de l'Ancien Testament et par Dieu lui-même. On le voit au chapitre 22 du livre de l'Exode, c'est le seul passage où Dieu dit au peuple « Si tu fais quelque chose de mal à l'étranger, moi je vais intervenir ». C'est le seul passage où Dieu parle à la première personne en disant « C'est moi qui vais venir le défendre ». Donc il y a quelque chose de très solennel là dans la défense de l'étranger qui est manifesté dans l'Ancien Testament.
0: Alors ça c'est un type de figure, donc l'étranger qui est ce pauvre qu'il faut accueillir, il y a aussi et qui est défendu par Dieu. Il y a aussi l'étranger qui est une menace finalement pour une communauté qui s'est constituée et qui voit arriver cette personne d'une autre terre.
1: Alors oui, et ça c'est très intéressant parce que si on en restait à l'étranger pauvre, on se dirait « Ah ben voilà, la Bible nous dit il faut accueillir l'étranger parce que c'est un pauvre, point ». Eh ben non, la Bible elle est justement plus titillante là-dessus parce qu'elle nous dit pas juste « il y a un étranger pauvre ». L'étranger, il est aussi une menace parfois pour ma foi. Et ça on le voit dans beaucoup de livres bibliques où on dit « Attention, si vous vous approchez trop de l'étranger, si vous vous laissez trop fasciner par des cultures étrangères, vous risquez de perdre votre fidélité au Dieu d'Israël ». Alors on pense à Salomon qui a pris des femmes étrangères qui l'ont détourné de Dieu à la fin de sa vie. Mais on peut penser aussi au livre des Maccabées qui sont un des derniers livres de l'Ancien Testament où les Juifs de l'époque se laissent fasciner par le prestige de la culture grecque et ont envie de, pour certains, abandonner la foi au Dieu d'Israël.
0: Ça veut dire qu'au fond, qu'est-ce qu'il est demandé à l'étranger? C'est de venir mais de se mettre à la culture des autres. Qu'est-ce qu'on comprend dans ces étrangers qui arrivent et de la réaction de ceux qui l'accueillent?
1: Je crois que d'abord la Bible nous dit pas de romantisme. C'est très beau d'accueillir un étranger dans sa situation de pauvreté, mais oui, ça peut bouger, ça peut faire changer des choses en nous. Et parfois, ce que ça fait changer peut être positif, on y reviendra sans doute, mais peut être aussi dangereux pour la foi.
0: Donc le critère, c'est la stabilité de l'ordre social ou c'est le maintien d'une conviction spirituelle?
1: C'est d'être toujours fidèle à Dieu, parce que la stabilité de l'ordre social, ça vient de la fidélité à Dieu, au fond. Et donc, accueillir l'autre, c'est ne pas l'accueillir au point de sacrifier sa relation avec Dieu. Et ça, c'est quelque chose, au fond, qu'on pourrait dire constant dans l'exercice de la charité chrétienne. Ne jamais, au nom de la charité, sacrifier sa relation à Dieu.

0: Et pour celui qui est accueilli, quelle est finalement sa contrainte ou sa condition peut-être à être accueilli, s'il y en a une, dans l'Ancien Testament ?
1: Alors dans l'Ancien Testament, il y a la nécessité d'adopter un certain nombre de comportements qui feront en sorte que l'étranger sera bien reçu dans le peuple. Mais il y a aussi l'appel à ne pas faire en sorte que l'étranger oublie trop quelles sont ses richesses propres. Et ça, c'est une troisième figure qu'on voit dans l'Ancien Testament, c'est celle de l'étranger riche. Où on voit que Dieu dit au peuple, et c'est quand même très très fort ça, hein, Dieu dit au peuple, si tu ne t'ouvres pas à l'étranger, aux cultures étrangères, il y a quelque chose de ce que j'ai à te dire que tu n'entendras pas. Donc il faut que tu écoutes la sagesse qui te vient des nations étrangères, qui te vient des étrangers, pour que tu puisses aussi entendre ma voix. Ça, on le voit dans beaucoup de personnages de l'Ancien Testament, mais je pense en particulier à un personnage qui est Jéthro, le beau-père de Moïse, qui est un prêtre païen et qui ose donner des conseils à Moïse, qui est quand même pas rien à Moïse dans le peuple d'Israël. Il ose lui donner des conseils et Moïse écoute. Donc c'est quand même, voilà, c'est quand même quelque chose de fort, ça.
0: C'est-à-dire qu'à la fois, l'étranger, dans ce cas, peut déplacer, en tout cas déranger, bouleverser, sans pour autant perdre celui qui l'accueille. Mais malgré tout, il y a quelque chose à écouter. Et ça fait progresser celui qui accueille l'étranger. Est-ce qu'il faut le dire comme ça ou...
1: Tout à fait. Il y a quelque chose à écouter. Et si on se ferme, parce que c'est un étranger, à ce qu'il nous apporte comme sagesse, il y a quelque chose de la parole de Dieu qu'on n'entend pas. Ça, on le voit aussi dans les écrits de sagesse de l'Ancien Testament, où Dieu dit, au fond, si tu voyages à l'étranger, tu vas t'ouvrir à une sagesse profonde, qui est celle que les nations ont aussi pu collecter au fur et à mesure de leur histoire.
0: Est-ce que c'est forcément lié à Dieu, cette sagesse profonde, ou c'est une sagesse de la raison qu'on peut écouter aussi ?
1: Mais la sagesse de la raison, elle est liée à Dieu. Et je crois que c'est la manière dont Dieu rappelle aussi au peuple auquel il se révèle, oui, je me révèle à toi, mais en même temps, n'essaye pas de mettre la main sur moi. Tu vas voir aussi que d'autres qui cherchent sincèrement la vérité sont aussi sur une piste où ils m'ont trouvé et où peut-être ils peuvent t'instruire.
0: Ça, c'est la troisième figure, c'est la figure de l'étranger richesse, l'étranger comme une richesse. Il y a une quatrième figure sur laquelle vous vous arrêtez, que vous avez dessinée, c'est celle de l'étranger, vous l'appelez l'étranger icône, c'est-à-dire l'étranger qui nous dit quelque chose de Dieu presque.
1: Parce qu'en tout cas, il nous renvoie à quelque chose de plus grand que lui. Sa condition nous rappelle notre condition à l'égard de Dieu. Il y a un très beau passage du livre du Lévitique, donc un livre de l'Ancien Testament qui dit ça, c'est que au fond, l'étranger nous dit ce que nous sommes à l'égard de Dieu. Nous sommes tous des étrangers sur cette terre. Nous sommes tous de passage sur cette terre. Tous, on peut dire que cette terre ne nous appartient pas, un peu comme un étranger qui débarque sur une terre, un lieu voilà, qui ne lui appartient pas. C'est notre condition à l'égard de Dieu. Et puis l'étranger, dans sa diversité, nous rappelle aussi le projet de Dieu sur l'humanité qu'on voit dans les prophètes, qu'on lit parfois au moment de l'Avent, que le projet de Dieu, c'est de rassembler tous les hommes sur sa montagne sainte, quelles que soient leurs différences, quelle que soit leur culture. Et ça, c'est le projet de Dieu qui s'accomplira à la fin des temps.
0: Est-ce que c'est aussi de cette image qu'on retient le pèlerin comme étant... Vous savez, de passage sur terre, chaque croyant est un pèlerin sur terre, en quelque sorte. Est-ce que là aussi, on tient quelque chose de la figure de l'étranger ?
1: Oui, tout à fait. Je crois que, et peut-être, c'est une hypothèse, mais que si parfois on a du mal à recevoir l'étranger, ça peut être aussi, entre autres choses, parce qu'on n'accepte pas notre condition de pèlerin, parce qu'on voudrait être installé sur cette terre, parce qu'on voudrait être en sécurité, quoi, quelque part, avec un certain nombre de certitudes, et que être bousculé, c'est difficile. Et voilà, peut-être l'étranger nous renvoie à ça, mais la Bible nous dit que c'est aussi une expérience spirituelle qu'il faut que tu fasses.
0: Est-ce que Dieu peut être considéré comme un étranger ?
1: Alors ça aussi, c'est très beau. Dans l'Ancien Testament, on voit que Dieu lui-même se décrit comme un étranger, notamment quand le peuple pêche. Il dit « Cette terre que je t'ai donnée, cette terre où je devrais être honoré, tu m'as constitué comme un étranger sur cette terre. » Et donc, il invite ses prophètes à faire en sorte qu'il montre au peuple que Dieu... et placé comme un étranger par rapport à ce peuple. Alors c'est sûr que quand on entend ces quatre figures, on a envie de dire, mais oui, on est complètement dans le tiraillement, parce qu'elles nous disent des choses qui sont apparemment un peu contradictoires par rapport à notre manière d'agir. Mais je crois qu'il ne faut pas avoir peur de ce tiraillement. Il faut se dire que la Bible, elle nous rejoint dans notre humanité, et que ben, parfois on peut être saisi par l'étranger qui est pauvre, vouloir l'aider. Il faut pas être romantique, encore une fois, en se disant bah, « ça peut être aussi une menace pour moi ». Et puis si je le considère trop comme une menace, je me ferme à une richesse et je me ferme à une expérience spirituelle. Donc il y a un bon tiraillement aussi que ces quatre figures suscitent en nous.
0: Alors, on va arriver sur le Nouveau Testament. Est-ce que dans ce que va vivre le Christ, il s'inspire de l'une de ces quatre figures que l'on a décrites, l'étranger comme étant celui de quelque chose qui le dépasse, l'étranger pauvre, l'étranger menace et l'étranger comme une richesse. Est-ce que dans le Christ, quelque chose va s'inspirer de cela ?
1: Le Christ s'inspire, je dirais, des quatre figures. Le pauvre, on voit bien dans Matthieu 25 qui dit « J'étais un étranger, vous m'avez accueilli ». Donc il s'en inspire bien. Il s'inspire aussi du fait que, oui, l'étranger, ça peut faire peur. Il le dit au début à ses apôtres, n'allez que vers les brebis perdues de la maison d'Israël, n'allez pas trop loin de vos frontières au début. Il dit aussi que l'étranger, ça peut être riche. Oui, qu'on peut être instruit, bousculé par les personnes qui viennent nous voir. Et puis enfin, que le but de Dieu, c'est ce qui révélera notamment la fin de sa mission, c'est d'ouvrir son royaume à tous.
0: Merci beaucoup, Père Jacques-Benoît Rocher. On vous retrouve demain.

0: Les migrations ont pris une place importante dans les discours politiques et l'Église n'échappe pas à une réflexion sur ce thème. Elle la nourrit de l'histoire des migrations, mais aussi de la Bible. Chez les chrétiens, c'est un thème clivant, se crispant autour d'un accueil inconditionnel de l'étranger ou au contraire d'un souci du maintien de la foi et de la culture. Comment tenir une telle tension? Comment l'Église peut-elle encore guider le monde contemporain sur cette thématique? C'est ce que nous allons approfondir avec vous, frère Jacques-Benoît Rochère. Bonjour.
1: Bonjour.
0: Vous êtes dominicain à Lyon, auteur d'un ouvrage intitulé « Les frontières d'un discours ». C'est publié aux éditions du Cerf. Alors, il n'y a pas, d'idéal sans pratique. L'Église le sait. Dans quelle mesure est-ce qu'elle peut tenir une telle exigence dans la pratique et pas seulement dans des discours?
1: Ben, je crois que ça, c'est très important de le rappeler. C'est que il n'y a pas de solution clé en main. Et il faut essayer de sortir aussi de cette espèce d'illusion que au nom de notre foi, on va trouver une solution absolument pure et parfaite à appliquer dans toutes circonstances. Et c'est pour ça que c'est important de se pencher sur la Bible, sur l'histoire longue finalement des chrétiens, pour voir comment est-ce que parfois ils se débattent avec cette, avec ces problématiques, avec ces exigences de l'Évangile qui doit nous éclairer, mais en même temps qui nous donne pas une recette de cuisine.
0: Oui, alors ça veut dire que est-ce que cette question elle s'est posée directement après le Christ, parce que en fin de compte le Christ a bouleversé, a renversé aussi ce qui était dit dans l'Ancien Testament. Il l'a accompli, mais il l'a aussi fait progresser cette idée.
1: Oui, tout à fait. Hein, c'est vrai que ça a été une question pour les premiers chrétiens. Qu'est-ce qu'on fait de cet étranger? Qu'est-ce qu'on fait de cet accueil de l'étranger? Et il y a un terme grec que je vais essayer de vous présenter, même si vous n'avez jamais fait de grec. Pas de panique, c'est très simple à comprendre, c'est la philoxénia. Alors, philo, on comprend que ça veut dire l'amour, et xénia, xénos, c'est l'étranger. La philoxénia, c'est un des termes clés des premiers chrétiens. Déjà dans le Nouveau Testament, et puis des premiers chrétiens, ils développent beaucoup cette idée de philoxénia, d'hospitalité. Qu'est-ce que ça veut dire? Ça veut dire l'amour de l'étranger. Dans les communautés chrétiennes, il faut accueillir tout homme, quelle que soit son origine ethnique, son origine géographique. On doit accueillir l'étranger parce que le message du Christ est pour tous.
0: Quand vous dites « il faut », c'est ce qu'on a compris de ce que le Christ a dit à ses contemporains.
1: C'est ce qu'on a compris de ce que le Christ a dit à ses contemporains. C'est ce que les premiers apôtres pratiquent dans les Actes des apôtres. Le message du Christ, le message de salut, il est pour toutes les nations. Et là, il n'y a pas à sourciller. On peut pas dire « je ne te baptise pas parce que tu es de telle nationalité, tu ne viendras pas dans mon église parce que nous, on est une église de telle nationalité, de tel groupe ». On voit qu'il y a ces tensions, mais très vite, ça c'est très clair, il faut les dépasser dans l'église. La question, ça va être, il faut les dépasser dans l'église, mais comment est-ce qu'on s'organise dans la société face à l'afflux parfois d'étrangers? Et ça va être la grande question des premiers chrétiens, notamment de ceux qui vont conseiller les princes et les pouvoirs politiques qui se mettent en place.
0: Mais ça veut dire que se pose la question de « peut devenir chrétien toute personne, quel que soit le lieu d'où il vient, quelle que soit aussi peut-être la religion qui était la sienne avant de rencontrer les disciples ».
1: Voilà, et ça c'est quand même une boussole à ne jamais perdre, c'est que la différence de religion d'origine, la différence culturelle, la différence de langue, c'est pas quelque chose qui doit exclure a priori une personne pour pouvoir entrer dans l'Église. Mmh. L'Église est ouverte à toutes les nations.
0: Et au fond, là, vous mettez comme critère l'accueil dans la religion, au sein de la communauté chrétienne. Est-ce que c'est encore comme cela que se pose aujourd'hui la réflexion? C'est-à-dire, une communauté chrétienne accueille l'étranger, mais on sort de l'étranger qui vient chercher Dieu, peut-être. Est-ce que c'est là aussi qu'il y a un changement par rapport aux toutes premières communautés chrétiennes?
1: Exactement. Et c'est ça, parfois, à mon sens, l'ambiguïté aujourd'hui du discours là-dessus. C'est que ce qui est valable pour une communauté chrétienne ne l'est pas forcément pour une société dans son ensemble. Évidemment, la communauté chrétienne, et ça, il n'y a pas du tout à débattre là-dessus, elle doit accueillir tout homme qui veut rentrer dans la communauté chrétienne, quelle que soit son origine. En revanche, est-ce que les sociétés doivent être à l'image des communautés chrétiennes? Voilà là une question qui est beaucoup plus ténue, et les premiers chrétiens ont dû combattre avec cette question, notamment quand ils ont dû conseiller les pouvoirs politiques.
0: Mais ça veut dire que cette question, elle se pose toujours. C'est-à-dire, est-ce que ce que l'Église considère comme un modèle de vivre ensemble, ou en tout cas un modèle d'harmonie, de

0: Frère Jacques-Benoît Rocher, on évoque avec vous l'accueil de l'étranger. Alors, on a vu l'accueil des étrangers dans les premières communautés chrétiennes et l'accueil aussi aujourd'hui. Alors, est-ce que on l'accueille au nom d'une communauté chrétienne? Finalement, est-ce que c'est un accueil à des fins spirituelles ou est-ce que c'est un accueil parce qu'un homme a besoin d'aide, a besoin de manger, a besoin d'avoir un toit?
1: Je pense qu'il ne faut pas séparer forcément les deux perspectives. Le Christ nous le rappelle que l'accueil du pauvre, c'est quand même le béaba de la vie chrétienne. Donc je crois que là, il y a une boussole pareille que le chrétien peut garder par rapport à l'accueil de l'étranger aujourd'hui. C'est de dire celui qui est dans une situation de grave nécessité, aucun chrétien ne peut dire on vous renvoie chez vous ou on sait très bien que vous allez mourir de faim ou que vous allez mourir persécuté politiquement gravement. Donc là, il y a une boussole, il n'y a pas à discuter là-dessus. Là où évidemment il y aurait une discussion peut-être plus importante à avoir, c'est sur l'accueil des personnes qui ne sont pas en situation de très grave nécessité.
0: Alors ça c'est intéressant parce que ce que vous soulevez c'est la question du lien de l'Église à l'urgence. S'il y a urgence, il n'y a pas débat. Si en revanche il n'y a pas une nécessité première, alors vous semblez dire que ce n'est pas forcément inconditionnel l'accueil.
1: Ça peut se discuter en tout cas cet accueil, mais effectivement s'il n'y a pas urgence absolue. Et voilà, là, je crois qu'il faut toujours se redire que l'Église, elle est du côté de la vie et de la protection de la dignité humaine. Quand une personne voit sa dignité très gravement menacée parce qu'elle n'a pas à manger ou parce qu'elle risque sa vie ou celle de ses enfants en vivant dans un pays où elle est persécutée, il n'y a pas à discuter là-dessus. Je pense qu'un chrétien digne de ce nom ne peut pas discuter là-dessus.
0: Alors, ça pose la question aussi du critère de l'accueil, en fin de compte. Est-ce que c'est un critère lié à la libre circulation, à l'attention qu'on porte à la possibilité, de, justement, vous le disiez, de pouvoir fuir un pays, ou est-ce que, en fin de compte, la raison qui motive l'accueil, c'est un accueil spirituel?
1: Alors voilà, justement, c'est là, je pense, le cœur de ce que peut débattre un chrétien. Il ne peut pas débattre sur le fait qu'il accueille ou non le pauvre. Ça, je crois que ça ne se débat pas. En revanche, voilà, quelqu'un qui n'est pas dans une situation de grave nécessité, on peut avoir deux attitudes. Soit dire, au fond, il faut que je préserve quand même la stabilité de ma société ou de mon groupe, ou au contraire, m'ouvrir à l'autre va me renouveler, va aussi me faire réaliser que l'autre est porteur de richesses, va me permettre aussi de voir qu'est-ce que je porte moi-même comme spécificité que je n'avais pas vue, mais que l'autre va révéler par sa présence. Et là, ça va être aussi une expérience très belle.
0: Et ça, on a l'impression que cette expérience, on la vit presque plus à l'étranger nous-mêmes, quand nous sommes à l'étranger, de voir ce que l'autre va révéler de nous.
1: Oui, peut-être, mais je pense que quand on rencontre aussi des gens qui vivent différemment, ça nous aide aussi, même quand on les accueille ici. Vous savez, moi, je vis dans une communauté où on a plusieurs frères qui viennent de contextes culturels très différents. Bah, parfois, oui, ça nous bouscule aussi.
0: Est-ce que c'est une tradition chrétienne, justement, du reste, de prendre le pouls de la société dans laquelle elle vit?
1: Je crois que c'est l'expérience de grands saints des derniers siècles, des dernières décennies, que de nous rappeler que le chrétien, quand il est dans un contexte où il est déplacé, vit une expérience spirituelle très forte. Je pense à deux grandes figures, Charles de Foucault, qui raconte que c'est son contact avec des musulmans pratiquants qui l'ont aidé à se retourner vers Dieu. Il le dit très clairement dans une de ses lettres, que c'est en voyant prier des musulmans qu'il a eu, lui, envie de réapprofondir sa foi chrétienne. Mais je pense encore plus précisément à Christian de Chergé, le prieur des moines de Tibirine, donc assassiné en 1996, qui dit qu'il a eu besoin aussi de rencontrer des frères musulmans en Algérie pour pouvoir rentrer finalement dans sa spiritualité et découvrir les richesses de sa foi.
0: Merci infiniment, frère Jacques-Benoît Rocher. On vous retrouve demain.

0: Que vient bousculer dans les sociétés la circulation des hommes à travers le monde et en particulier les migrations contraintes par l'économie, par les guerres? En quoi le chrétien est-il appelé à s'impliquer dans cette question qui occupe une place importante dans les échanges politiques et sociaux et sociétaux? Ce thème de l'étranger, vous le rapportez à la doctrine sociale de l'Église. Frère Jacques Benoît Aucher, bonjour.
1: Bonjour.
0: Vous êtes dominicain actuellement au couvent dominicain du Saint-Nom de Jésus à Lyon. Vous enseignez la morale sociale et politique à la faculté de théologie de l'Université catholique de Lyon. Et vous êtes l'auteur d'un livre, Les frontières d'un discours, publié aux éditions du CERF. C'est une réflexion passionnante qui cherche à comprendre comment discerner et trouver des réponses à l'accueil de l'étranger. Alors, qu'est-ce qu'un chrétien doit faire? Jusqu'où doit-il se préoccuper de cette question? Eh bien, vous, frère Jacques Benoît Aucher, vous interrogez comme piste de réflexion la question de la propriété. Qu'est-ce qui vous fait interroger le rapport à la terre, le rapport à la possession?
1: Je crois que c'est souvent une question qui est un peu impensée dans nos sociétés, et en particulier quand on traite de la question de l'accueil de l'étranger. Au fond, ce qui nous fait peur dans la venue de l'étranger, c'est qu'ils nous prennent des choses dont on a vraiment besoin, qu'ils nous prennent des ressources dont on a vraiment besoin, qu'ils mettent la main sur des choses qu'on a travaillées pour les élaborer et qui ne sont pas à lui, et il va mettre la main dessus. C'est ça qui nous fait peur souvent. Et je crois que ça interroge quelque chose de fondamental aussi dans notre vie chrétienne spirituelle. Qu'est-ce que mon rapport avec ce que je possède ?
0: Alors, parce que justement, quel est le statut de la propriété matérielle quelque part? Qu'est-ce que nous dit l'Église sur le fait de posséder son toit, son travail, son jardin? Qu'est-ce que l'Église nous dit sur la possession?
1: Alors, l'Église nous dit que l'horizon qu'il faut atteindre, c'est se rappeler que les biens de ce monde sont destinés à tous. C'est ce qu'on appelle la destination universelle des biens, mais qui n'est pas illégitime. Pour bien entretenir un bien, pour bien le développer, de se dire propriétaire, par exemple, de sa maison, de son jardin. Mais cette propriété, elle doit jamais être à l'exclusion de l'autre, et elle doit jamais être non plus une manière, au fond, de ne pas user de ses biens en vue de quelque chose de plus grand. Se dire simplement, j'accumule des biens pour le plaisir un peu narcissique de dire que je les ai mis dans mon panier ou dans mes actes de propriété, il y a quelque chose qui est pas sain du point de vue chrétien là-dedans.
0: Destiné à tous, qu'est-ce que ça veut dire?
1: Destiné à tous, ça veut dire que quelqu'un qui en a un grand besoin, encore une fois vital, il devrait pouvoir y avoir accès. Si je ferme, par exemple, totalement les frontières de mon pays à quelqu'un, alors qu'il y a des ressources abondantes qui suffisent à la population qui se trouve là, voire même une population qui gaspille ses ressources, alors qu'il y a le reste de l'humanité qui meurt de faim, par exemple, il y a quelque chose qui est un grave déséquilibre qu'un chrétien ne peut pas admettre.
0: Alors vous évoquiez le fait de savoir ce qui nous est nécessaire. Ça tient à quoi le nécessaire? Qu'est-ce que vous appelez par nécessaire? Et à quel moment on peut partager au-delà du nécessaire quelque part? C'est à ça qu'on est appelé, vous semblez dire.
1: Oui, alors le nécessaire, il ne faudrait pas le réduire à ce qui est nécessaire uniquement biologiquement. Les grands saints chrétiens, les grands penseurs ont eu une réflexion là-dessus. Je pense à un grand docteur dominicain, saint Thomas d'Aquin, qui s'est beaucoup interrogé là-dessus et qui disait le nécessaire, c'est évidemment ce qui est nécessaire biologiquement, mais c'est ce qui est nécessaire aussi pour accomplir ma mission. Par exemple, un roi, c'est l'exemple qu'il prend, pour accomplir sa mission, il va devoir organiser des grands banquets. Des banquets un peu somptueux pour recevoir dignement les hôtes qu'il a à la cour. En faisant ça, il ne fait pas quelque chose qui n'est pas nécessaire, parce que c'est nécessaire à sa fonction sociale. Et là, encore une fois, on peut se dire, comment est-ce que je possède des biens en vue de l'autre, en vue de la mission qui m'est confiée dans la société? Et pas simplement, encore une fois, pour me rassurer parce que je possède un certain nombre de choses qui flattent un peu mon angoisse peut-être ou bien mon narcissisme.
0: Il y a des papes qui ont évoqué la migration comme ne pouvant pas être, je cite, la simple déstabilisation de son bien-être. Le pape François, alors son bien-être, c'est quoi finalement? On est toujours un peu tiraillé entre qui met presque le chrétien en porte-à-faux parfois.
1: Oui, alors je pense que la question qu'on peut se poser très concrètement, c'est est-ce que le confort dont je dispose, hein, qu'il soit très important ou qu'il soit plus réduit, en quoi, encore une fois, il est nécessaire à ma mission? En quoi est-ce qu'il est ouvert sur les autres? Je prends un exemple très concret. Hein, si j'ai trois résidences secondaires dans lesquelles je vais pas du tout pendant l'année, est-ce que c'est un bien qui sert ma mission et qui est nécessaire pour les autres? En revanche, si j'y organise des rencontres entre amis, avec ma famille, si c'est un lieu où je sais que des gens que j'aime peuvent s'y rendre avec plaisir, ben voilà, là, il y a quelque chose qui peut déjà être davantage dans l'ordre de ma mission.

0: frère Jacques-Benoît Raucher. On entend bien ce que vous nous disiez sur le fait de donner l'au-delà du nécessaire sans se mettre soi-même dans la difficulté. Il y a parfois une culpabilité chez les chrétiens vis-à-vis du migrant pour trouver la juste mesure finalement de son attitude.
1: Oui, alors je pense qu'encore une fois, une bonne tension, elle fait partie de la vie chrétienne. Je crois que ce serait dangereux de se dire « j'ai les deux pieds dans la bonne case et je suis pur et parfait, il n'y a pas de problème ». Il faut toujours s'interroger et de se dire « la vie chrétienne, c'est difficile, et ben parfois, oui, est-ce que j'en fais assez ?» Et ça, c'est une question qui est saine pour le chrétien. Après, il ne faut pas tomber dans la culpabilité qui consisterait effectivement à ne plus regarder l'autre, mais à regarder son propre nombril et à se regarder en train de donner. Mmh. Ça, ce serait quelque chose de dangereux.
0: Frère Jacques-Benoît Raucher, on a vu en début d'émission que l'Église, au départ, sur cette question des migrants, avait accompagné les premiers migrants qui étaient des chrétiens. Donc, elle les aidait à tenir leur foi, en quelque sorte, y compris dans un milieu qui leur était étranger. Il y a eu cette deuxième phase où l'Église a accompagné les organisations internationales dans le respect du droit, de ce qui pouvait accompagner le réfugié pour qu'il puisse vivre dignement. Où est-ce qu'on en est aujourd'hui dans le discours de l'Église? On entend bien celui du pape François qui semble effacer les frontières en quelque sorte, ou en tout cas qui rappelle que le salut est universel et que l'accueil peut être inconditionnel. Comment est-ce que le chrétien peut s'y retrouver dans sa propre pratique vis-à-vis du discours de l'Église?
1: Justement, je pense qu'il ne faut pas oublier qu'est-ce que c'est que sa propre pratique. C'est-à-dire qu'il peut être éclairé effectivement par beaucoup d'invitations, d'injonctions, se souvenir de cette boussole que le pape François a manifestée dès son premier voyage sur l'île de Lampedusa pour dire « attention, la Méditerranée est en train de devenir un cimetière », donc protéger le migrant dans des situations extrêmes. Mais pour le reste, le chrétien, il doit aussi accepter que la pratique, elle n'est jamais toute blanche ou toute noire, elle est parfois un petit peu grise. Et justement, il ne faudrait pas rentrer dans la culpabilité de dire « je suis dans un monde qui n'est pas pur et parfait ». C'est la réalité de notre monde dans lequel Dieu nous place. Et le chrétien, là-dessus, il doit accepter que peut-être il doit prendre des décisions qui ne sont pas pures et parfaites, encore une fois. Et si vous me permettez, je suis parfois un peu inquiet quand je vois un discours trop idéal de la part de l'Église ou des chrétiens. Je me dis, le chrétien, il doit être là quand même pour dire aussi, peut-être aux responsables associatifs, aux responsables politiques, qui ne peut pas appliquer tous les idéaux qui sont proclamés, notamment d'accueil, fais un pas qui va dans cette direction, mais ne te culpabilise pas non plus si tout de suite tu n'y arrives pas. Il faut faire attention à ça. Vous voyez, moi, parfois, je me dis, le maire de Calais qui reçoit des migrants sur ses plages, est-ce qu'il est éclairé par le discours de l'Église tel qu'il est présenté aujourd'hui sur les migrants? J'ai un peu tendance à dire, il est un petit peu trop éthéré, ce discours. Il faut faire attention de pas trop le laisser planer. Il faut aussi dire aux personnes qui sont en responsabilité, on vous donne des critères clairs. Encore une fois, accueillir celui qui est dans une grande nécessité, c'est très important. Mais en même temps, il y a toute une série de choses où on va s'en remettre à votre discernement. Et le discernement, la responsabilité du responsable politique, du chrétien qui vote, c'est quelque chose qu'il ne faut pas mettre trop vite sous le boisseau en attendant des consignes de vote de la part de l'Église.
0: Du reste, le pape François ne fait pas fi non plus des circonstances concrètes, parce que quand il dit accueillir, il dit accueillir, accompagner, protéger. Ce n'est pas simplement accueillir l'étranger sur un territoire. Il y a vraiment beaucoup plus, et c'est peut-être ça aussi qui est un peu oublié, c'est l'étape suivante de l'accueil.
1: Oui, c'est un peu oublié. Et puis je pense que pour faire entendre son message, compte tenu du fait qu'il sentait bien qu'il y avait des résistances à cet accueil, il avait peut-être eu tendance à mettre beaucoup plus l'accent sur la nécessité de l'accueil. Mais c'est vrai qu'il ne faut pas oublier cette complexité du monde dans lequel on vit. Parce que si on l'oublie, je pense qu'on n'est plus vraiment chrétien non plus. Le chrétien, il a deux bâtons. La radicalité de l'évangile et en même temps la prudence avec laquelle il faut avancer dans ce monde.
0: Merci beaucoup, frère Jacques-Benoît Raucher. Je rappelle que vous êtes dominicain et vous évoquez avec nous la question de l'accueil de l'étranger. Merci à vous.

0: Pourquoi l'accueil des migrants et du réfugié continue-t-il de nous bousculer depuis plusieurs siècles déjà? L'arrivée de ces personnes, parfois de façon inattendue, dans nos villes, dans nos vies, nous presse d'adopter un comportement. Mais comment discerner la juste participation à leur accueil? Alors, parmi les résistances apparaissent ce qui est de l'ordre de l'identité d'une nation, de son patrimoine immatériel. Qu'est-ce qui est remis en cause dans notre culture, dans notre foi aussi peut-être? Pour mieux comprendre comment associer notre réflexion sur les migrations à notre foi, nous revenons avec le frère Jacques-Benoît Raoucher sur ce qui est touché dans la culture de ceux qui accueillent. Bonjour.
1: Bonjour.
0: Vous êtes dominicain au couvent de Lyon et dans votre ouvrage « Les frontières d'un discours » publié aux éditions du Cerf, vous évoquez un sondage dans lequel les catholiques sont justement particulièrement touchés par cette question des migrations. Ils sont plus touchés que les autres. Pourquoi ?
1: En tout cas, on voit dans ce sondage et dans beaucoup d'autres sondages, c'est une constante, que les catholiques pratiquants sont plus rétifs à l'accueil de l'étranger que l'ensemble de la population française. Ils sont surreprésentés dans les déclarations du type « accueillir des étrangers, ça va créer un appel d'air » ou bien « on risque de déstabiliser notre pays si on accueille trop largement ».
0: Ou bien la France ne peut peut-être pas accueillir ces nouvelles populations migrantes. Ces personnes fuient la guerre et la misère. Que savons-nous véritablement d'elles? Il y a une forme aussi de suspicion. Ces craintes, on peut aussi les entendre. Dans quelle mesure est-ce que la pratique justement chrétienne peut permettre un discernement différent? Est-ce qu'il est intéressant de nourrir justement sa réflexion encore plus par rapport à cette question? Ou est-ce que la réalité aussi peut parfois apparaître comme une menace?
1: Je crois que d'abord, il faut entendre ces remarques de beaucoup de chrétiens, ces peurs, ces manifestations finalement de craintes qui peuvent être mises en avant dans ces sondages, sans trop vite culpabiliser, encore une fois, et sans trop vite stigmatiser quelqu'un en étant un affreux réactionnaire parce qu'il a ce type de propos. Voilà, je crois qu'il y a aussi une crainte qui témoigne d'un attachement fidèle à l'Évangile de la part de ces personnes.
0: Du reste, certains le font aussi au nom de leur foi.
1: Beaucoup le font au nom de leur foi, et même parfois, c'est pas incompatible avec certains comportements. Vous voyez, j'ai déjà vu des chrétiens qui étaient très rétifs à l'accueil de l'étranger, mais qui en même temps allaient faire un sandwich quand dans leur paroisse, il y avait un groupe de migrants qui se présentait. Donc voilà, il faut aussi distinguer ce qui va être de l'ordre d'une aide ponctuelle et d'une opinion politique.
0: Alors là encore, le pape François, par son histoire, est sensible justement à ces mouvements de population, à la migration, à l'accueil d'une autre population dans sa propre culture. Qu'est-ce qu'il nous en dit et en quoi ça a pu aussi avoir une importance sur ses propres déclarations vis-à-vis des migrations?
1: Alors, c'est vrai que le pape François, lui, il est fils de migrants, il l'a beaucoup rappelé, puisque ses parents avaient migré d'Italie vers l'Argentine avant sa naissance, et que lui a grandi en Argentine dans ce climat qui faisait référence à l'Italie. Mais au-delà du détail quelque part biographique, même s'il a son importance, je crois que le pape François insiste paradoxalement sur l'importance de la culture et sur l'importance de l'identité que peuvent avoir les différents peuples. J'insiste là-dessus parce qu'on a souvent caricaturé sa pensée là-dessus. On a un peu fait du pape François une espèce de chantre d'une culture mondiale comme ça, mondialisée, qui n'aurait pas de différence. Et c'est tout l'inverse qu'il dit dans tous ses textes. Il dit « chaque peuple a sa culture particulière ». Dans certains cas, elle doit même être préservée. C'est le cas, par exemple, des peuples d'Amazonie, où il dit, malheureusement, l'exploitation de l'Amazonie fait qu'on perd ces richesses qui viennent de peuples particuliers. Mais il ajoute en même temps, le fait de justement chérir sa culture particulière ne doit pas conduire à la préserver comme on la mettrait dans un congélateur, mais justement à faire en sorte qu'elle soit ouverte à d'autres cultures. Donc son but, c'est jamais de dire on veut une espèce de culture mondiale où tout le monde pense pareil. C'est exactement l'inverse, c'est de dire au contraire, il faut une pluralité de cultures et pour avoir une bonne pluralité, il faut s'ouvrir à l'autre.
0: Est-ce que on peut associer la foi catholique à la peur en fait? Est-ce que c'est pas antinomique aussi?
1: Ça peut être antinomique parce qu'on sait ce que dit le Christ, n'ayez pas peur, et puis ça a été repris par Jean-Paul II au début de son pontificat. Mais je crois qu'il faut jamais trop vite moraliser les émotions. La peur, elle peut être aussi une bonne conseillère si elle nous indique qu'il y a un danger grave qui se profile. Donc voilà, elle peut être paralysante, mais elle peut être aussi une bonne conseillère dans certains cas.

0: frère Jacques-Benoît Rochère, on évoque avec vous la culture d'un pays et l'arrivée des étrangers. Comment est-ce que vous, finalement, comme dominicain, est-ce que vous vivez cette question-là ? C'est-à-dire à la fois d'avoir un couvent qui est installé dans un pays étranger avec d'autres mœurs. Comment est-ce que vous-même, en France, dans vos couvents, vous accueillez des dominicains venus de tous les pays ? Est-ce que vous percevez cette arrivée d'une culture qui vient parfois un peu bousculer la vôtre tout en ayant une foi commune ? Comment vous tenez les deux bouts ?
1: Bah, c'est toujours un travail d'équilibriste, mais je crois que justement la vie commune avec des personnes qui viennent d'autres cultures, d'autres nationalités, elle nous rappelle que les cultures nous façonnent. Au-delà même de ce qu'on pourrait imaginer, on a tous une même foi catholique, on a même tous la même constitution dominicaine et beaucoup de fondamentaux qu'on partage, mais une culture nous façonne. Et c'est assez fascinant justement de le voir ça au quotidien. Mais je crois que c'est aussi une belle expérience spirituelle. Je vous raconte juste une petite anecdote qui me vient d'un frère polonais qui avait toujours grandi en Pologne et qui m'a raconté son premier Noël en France. Et il m'a dit, il y a énormément de choses. Moi, j'étais persuadé que c'était comme ça qu'on fête Noël dans la bonne religion catholique. Puis je me suis rendu compte, en fait, que c'était une pratique qui était typique de la Pologne, mais qu'on ne retrouve pas ailleurs. Et ça l'a aidé dans sa foi en disant, je fais aussi un peu le tri de ce qui est de l'ordre, finalement, d'éléments qui viennent de ma culture et qui, à un moment donné, étaient importants. Et puis, qu'est-ce qui est le cœur aussi de ma foi ?
0: Et si on remonte un peu dans votre tradition chrétienne, dans aussi les grandes figures spirituelles et chrétiennes chez les dominicains, je pense à Saint Thomas d'Aquin, mais peut-être que vous nous citerez d'autres pères de l'Église, ce lien justement de la culture de l'autre et de sa religion, et comment justement on arrive presque à un dialogue interreligieux sur ces questions aussi de migration. Qu'est-ce que vous en tirez, vous, de ces lectures ? Qu'est-ce que vous en garderiez ?
1: Alors, Saint Thomas, puisque vous évoquez Saint Thomas d'Aquin au XIIIe siècle, il est peut-être un petit peu prudent sur l'accueil de l'étranger, parce qu'il dit attention, ça peut déstabiliser la foi, la réflexion de l'autre quand on accueille trop largement. Donc voilà, acte du fait que c'est pas si simple que ça. Mais en même temps, lui-même, il s'ouvre profondément à la philosophie d'Aristote, qui est un philosophe païen, et qui va essayer de montrer toute sa portée pour le christianisme. Donc il y a quelque chose de très saisissant là-dedans, de voir comment est-ce qu'un grand docteur chrétien va s'inspirer d'abord d'un philosophe païen pour penser sa foi. Voilà, il y a quelque chose de mobilisant. Et il a surtout, Thomas d'Aquin, cette très belle réflexion où il dit que la grandeur de Dieu est mieux manifestée par la pluralité que par l'uniformité.
0: Alors, ce que vous évoquez, ça évoque aussi la question de la vocation. Est-ce que chacun est appelé, vous, votre couvent, à accueillir de la même manière qu'une famille, à accueillir de la même manière qu'une ville ? Finalement, à chaque échelle, ces questions d'accueil de l'étranger se posent aussi.
1: Ça se pose à chaque niveau, je crois. Ça c'est clair. Et je pense que c'est extrêmement important de le garder en tête. Parce qu'il me semble qu'aujourd'hui, on a un peu une vision uniformisante de ce que devrait faire le bon chrétien. Le bon chrétien, il doit accueillir inconditionnellement. Et ça dépend de notre état de vie, ça dépend de notre implication dans telle et telle problématique. Une communauté religieuse, elle va accueillir différemment qu'une famille. Et puis peut-être que la famille Dupont va accueillir différemment que la famille Martin. Voilà, il peut y avoir des difficultés qui sont propres à une famille ou des possibilités qui sont propres à une famille qui sont pas exactement les mêmes. Et je crois qu'il faut arrêter d'essayer de réduire les chrétiens à une armée de clones. On a chacun des spécificités dans la mesure où on suit l'injonction du Christ qui est toujours d'être à l'écoute du plus pauvre et qui vient frapper à notre porte. Mais on peut y répondre de façon diverse et ça, il faut pas l'oublier.
0: Merci infiniment, frère Jacques-Benoît Rochère, d'avoir été avec nous pour réfléchir justement sur la doctrine sociale de l'Église, mais aussi sur ce que nous dit la Bible de l'accueil de l'étranger. On l'a vu, c'est extrêmement complexe. Je rappelle que vous êtes l'auteur d'un livre qui s'appelle « Les frontières d'un discours » publié aux éditions du CERF, sur lequel vous revenez justement sur les discours des papes et sur la tradition de l'Église, sur cette question de l'accueil de l'étranger. Vous êtes actuellement au couvent dominicain du Saint-Nom de Jésus à Lyon. Vous enseignez la morale sociale et politique à la faculté de théologie de l'Université catholique de Lyon. Merci aussi à Christophe Morag pour la technique. À bientôt.
1: Merci.

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3: Merci à tous de votre fidélité. Il est 21h sur les ondes de Radio Arc-en-ciel et nous retrouvons toute l'équipe de La Vie en Question.
4: La Vie en Question avec Marie-Lou au micro. Bonjour à vous tous. Alors nous allons aborder un sujet dit sensible aujourd'hui sur les ondes de Radio Arc-en-ciel. Merci Didier qui est à la technique. Alors, ce sujet sensible fait partie de notre vie. Comme nous avons parlé de la santé mentale il y a quelques semaines, eh bien aujourd'hui nous allons parler de la santé sexuelle qui fait aussi partie entièrement de notre vie, de la façon dont nous avons à gérer notre vie et notre santé. Avec nous, eh bien, pour nous éclairer pour ce sujet-là, nous recevons Monsieur Gérard Gondin. Bonjour.
5: Bonjour.
4: Alors, vous êtes animateur prévention à l'ARPS. Maintenant, ça a changé de nom?
5: Oui. Alors, l'ARPS, c'était le nom originel de l'association quand elle a été créée dans les années 80. 1988 plus exactement. Aujourd'hui, c'est l'ARPSH, parce que les missions ont évolué et on a aussi suivi l'ère du temps pour s'adapter aussi au questionnement des gens. Et donc aujourd'hui, l'ARPSH, je veux dire Association Réunionnaise pour la prévention des risques liés à la santé et au harcèlement.
4: Voilà, alors, donc c'est il y a une semaine, une journée de la santé sexuelle qui est aussi mondiale ou nationale.
5: Alors, ça, c'est... Mondial, alors là, j'ai pas l'info, mais en tout cas, tous les ans, et ça se passe au niveau national, c'est des dates qui sont planifiées, où pendant une semaine, tous les acteurs de prévention en santé sexuelle, donc là, comme on est à La Réunion, de Lille, se mobilisent et font front commun sur des actions, où les actions sont communes, et où on va porter un même message. On va aller à la rencontre du public, on va mettre en place diverses actions de prévention, de dépistage. Le but, c'est d'aller vers les gens pour, encore une fois, rappeler certains messages de prévention qui sont définis en fonction de l'actualité du moment ou de la nécessité qui font que il est nécessaire de revenir sur ces sujets et de rappeler aux gens que des dangers en matière de sexualité, ça existe toujours, des prises de risque, il y en a, il y a des moyens de s'en prémunir.
4: Donc, et vous pensez que pendant plusieurs années, on est quand même resté, depuis le début du siècle, on va dire, il y avait des tas de choses dont il ne fallait pas parler. Et c'est dommage parce que cette santé sexuelle, on voit très bien ce que cela veut dire, ça change notre vie, ça peut changer la vie de tout le monde, pour toute la durée de sa vie, quoi. Hein. Donc c'est important de le dire. Et dans les familles, partout, on n'en parlait pas. À l'école, on n'en parle surtout pas non plus. Alors, il y a peut-être des erreurs qui ont été faites, mais maintenant, c'est quand même bien qu'on en parle.
5: Ah, exactement. Alors, c'est vrai que, déjà, peu importe le sujet, il y a, et en fonction des personnes, il y a des tabous, il y a des non-dits, il y a aussi une question des affinités avec des sujets qui nous touchent plus que d'autres. Et c'est clair que certains sujets sont plus difficiles à aborder que d'autres.
4: Et puis, c'est la façon dont on les aborde. Exactement. Si on les aborde d'une façon crue, on va dire, bien sûr que ça peut choquer les enfants, ça peut choquer les gens, plus personne ne veut en parler. Mais c'est comme si on parlait de notre cœur, après tout.
5: Exactement. En fait, aujourd'hui, depuis tous les temps, l'idée n'a pas été de choquer les gens. Après, il a fallu trouver une approche. Je prends un exemple, la RPSH, on existe depuis 1988, nos discours ont évolué, ils se sont adaptés, on a dû trouver une façon, on a été formé pour aborder certains sujets pour être dans le respect de la personne, respect global. Peu importe ses convictions, qu'elles soient politiques, religieuses, culturelles,
4: ou de sexe différent.
5: Voilà,
4: oui.
5: Enfin, l'idée, ce n'est pas d'imposer un discours.
4: Mais ni de condamner.
5: Voilà. Mais c'est d'amener les gens à une compréhension, à une forme de respect mutuel et à comprendre l'autre. Si j'arrive à me respecter mon partenaire ou mes partenaires dans ma vie, que ce, qu'elle soit affective ou sexuelle, eh bien, je limite mes risques. Voilà déjà une première forme de protection. Le respect de soi, le respect de l'autre. Ça protège.
4: C'est le minimum, on va dire, déjà.
5: Voilà, il y a pas de graduation, on va dire. Et c'est vrai que bon, ce serait peut-être un sujet d'étude intéressant,
4: voilà,
5: de comment on pourrait graduer les moyens de prévention. Mais en tout cas, voilà, c'est donner l'opportunité aux gens de choisir un modèle qui lui convient.
4: Mais il faut encore qu'il soit éclairé.
5: Mais l'information, en fait, l'information est une autre, peut-être, à mon sens, le meilleur outil qui existe. Parce que savoir, c'est pouvoir se protéger. En prévention des risques liés à la sexualité, on parle souvent du préservatif. Mais si je ne sais pas m'en servir, si je ne sais pas où m'en procurer, si on n'a jamais démystifié cet objet qui peut sembler...
4: Puis surtout quand les ados suivent maintenant certains messages sur le... Donc ils en ont aussi des messages qui arrivent, qui sont exceptionnels, mais qui ne sont pas réels.
5: Ben, y a malheureusement aujourd'hui, l'avènement des réseaux sociaux et des médias courts font que il y a beaucoup de désinformation ou des gens qui s'improvisent pseudo-animateurs.

0: qu'ils prennent leurs responsabilités pour eux, mais qu'ils ne disent pas à leurs enfants, non, je ne veux pas, par exemple, que tu te fasses vacciner là, pour les dernières vaccinations là, pour les jeunes filles.
1: C'est là encore une fois où c'est notre travail en tant qu'intervenant de déconstruire toutes ces fausses croyances et ces fausses idées reçues autour. Il y a eu énormément de désinformation autour de la vaccination. Malheureusement, ce qui se passe aujourd'hui, c'est que pour contrer une fausse information qui a été donnée en 10 secondes, il faut un animateur confirmé qui maîtrise son sujet 10 minutes pour pouvoir
0: Quelle
1: rétablir la
0: vaccination en
1: vérité.
0: particulier?
1: Alors, là, actuellement, et ce qui va débuter à La Réunion dès la semaine prochaine, il y aura une campagne de prévention autour.
0: Oui, cette campagne va débuter.
1: Autour de la lutte contre le cancer du col de l'utérus. Donc,
0: Oui.
1: Il y aura une campagne de sensibilisation autour de la vaccination HPV.
0: Mais on parlait de ça juste avant pour les lycéens, au collège,
1: Alors,
0: les lycéennes.
1: les collégiens, il y a eu une phase où les collégiens et les lycéennes, enfin, les collégiens, collégiennes, lycéens, lycéennes ont été sensibilisés. Sur le fait que maintenant ils peuvent se faire
0: Oui.
1: vacciner. Là, maintenant, aujourd'hui, on va aller essayer de cibler un public un peu plus large et notamment deux groupes de deux catégories de public, et notamment les femmes, 25-29 ans, en parlant essentiellement du frottis, la possibilité qu'elles peuvent le faire, et les 30-65 ans avec un test HPV qui permet justement de détecter s'il y a
0: Un risque
1: ouais,
0: de
1: un risque
0: cancer de
1: de cancer.
0: l'utérus,
1: Voilà.
0: c'est
1: Parce
0: ça?
1: que l'important, en fait, le dépistage, il ne faut pas le voir. Et je veux dire, là, je parle de l'ensemble de tous les dépistages.
0: Ce ne sont pas des punitions.
1: Voilà. En fait, il ne faut pas le voir. En fait, faut pas le voir
0: Une
1: comme une
0: obligation non
1: contrainte
0: plus.
1: ou autre. C'est-à-dire qu'il y a la peur du résultat positif.
0: Oui.
1: Il faut pas le voir. En fait, c'est ça. Les gens voient ça comme une. Alors, je généralisais, je ne pense pas que tous les gens le pensent de cette façon.
0: Mais dans l'ensemble, c'est ce que vous voyez avec les gens avec qui vous parlez.
1: Voilà, de manière générale. En fait, on a tout, on a de tout. C'est surtout quand il y a un manque d'information ou une méconnaissance de certains sujets, ben, il y a aussi cette crainte. Et c'est légitime pour les gens d'avoir peur d'être malade. Et c'est, pour tout être humain, c'est
0: C'est une...
1: normal.
0: Oui.
1: Même de
0: Mais
1: normal.
0: c'est, excusez-moi l'expression, mais c'est un peu faire l'autruche, comme on dit.
1: Alors, je peux pas me mettre à la place des gens. Parce que
0: Ils veulent pas voir, ils veulent pas
1: voilà,
0: voir.
1: ils ont peut-être les raisons sont certes peut-être légitimes pour chaque personne, mais c'est-à-dire que ces raisons sont propres à la personne et paraîtront pas légitimes pour d'autres, alors que pour d'autres elles paraîtront extrêmement légitimes. L'important, c'est que les gens comprennent que aujourd'hui, une annonce d'un résultat positif. Et alors, je vais le mettre entre guillemets, ça peut être difficile de l'entendre, mais un résultat positif peut être une bonne nouvelle. Parce que on
0: On peut
1: va.
0: être soigné.
1: Voilà, ça veut dire que je vais être soigné, je ne vais plus contaminer des gens, je vais pouvoir garantir mon espérance de vie. Et c'est
0: C'est bien,
1: ça.
0: allez, répétez-nous ça.
1: Voilà. Garantir l'espérance de
0: Rien
1: vie. Parce
0: garantir
1: que
0: l'espérance de
1: si je
0: vie.
1: me soigne, si je me guéris, ben je vais vivre.
0: Je suis tranquille.
1: Voilà. Et en même temps, ça. Apprendre. Alors, souvent, dans l'éducation, alors, ça c'est un peu un credo que moi, qui est plus personnel dans l'approche du dépistage, c'est tester pour comprendre ce qu'on peut ressentir. Parce que le frein premier, ça c'est la peur. Qu'est-ce qu'on va me faire? Est-ce que ça fait mal? Est-ce que ceci? Est-ce que cela? Il y a plein de petits, je dirais, des parasites, des petits éléments parasites qui vont faire que les gens ne franchiront pas la porte des structures, qui n'iront pas vers un centre de dépistage, qui n'iront pas vers un laboratoire.
0: Ils restent tout seuls avec leurs problèmes,
1: Voilà.
0: qu'ils agrandissent, qu'ils les minent. Là, on va parler de santé mentale après. Hein. Les répercussions de la santé sexuelle sur la santé mentale est énorme, quoi.
1: Ben, ça a une incidence. En fait, peu importe la maladie, peu importe la pathologie, elle a une incidence sur notre vie de tous les jours. Ça modifie les comportements, ça modifie notre mode de vie.
0: Regardez, même si vous parlez de prévention, la contraception. Bon, avoir un enfant à un moment où il ne faut, ce n'est pas le bon moment ou autre, ça change toute votre vie. Alors, donc là aussi, c'est pareil. Bon.

0: je ne prône pas la contraception, mais je veux dire que pour les personnes qui ne peuvent pas avoir un enfant à un moment, c'est quand même une bonne chose.
1: Exactement. En fait, il y a plusieurs points de vue à avoir. C'est vrai qu'on peut entendre pour une personne qui a une incapacité de procréer, ça, c'est difficilement compréhensible qu'une personne ne veuille pas garder un enfant. Après, chacun est libre d'avoir ses convictions, peu importe de quelque nature qu'elle soit. Mais là vous avez quelque chose d'important, c'est la question de la temporalité. Est-ce que je suis prêt? Est-ce que les conditions aujourd'hui me permettent d'élever cet enfant dans de bonnes conditions? Parce que l'enfant, quand il va naître, il n'a pas demandé à être là. C'est-à-dire que c'est. Alors je vais être très scientifique là-dessus. Ce sont les géniteurs qui ont. J'insiste bien, géniteurs. Hein. Alors, on ne va pas parler de papa et de maman, mais de ceux qui ont donné le matériel nécessaire pour concevoir un enfant. C'est ce rôle-là. Ben, il faut bien qu'ils en prennent conscience que quand ils ont eu ce rapport. Qui a engendré une grossesse, eh ben ça a un impact sur ma vie future, mais en même temps sur une vie future
0: qui va arriver. Et sur une petite vie aussi, ouais.
1: Qui va arriver. Et ça, c'est important. Mais aussi, après, et on va élargir, si on élargit encore plus loin, il y a aussi ben, le cercle de la famille, des amis, de la vie sociale. Et tout, en fait, c'est dire, pas dire aux gens que c'est bien ou pas bien d'avoir un enfant. Non, ça c'est une question qui est propre à chacun. C'est juste que ça se prépare. Et là où il est important, c'est de se poser des questions avant. Si j'ai un rapport sexuel, comment je peux m'en prémunir? Quel risque en fait si,
0: c'est tout un ensemble.
1: Voilà, c'est ça.
0: C'est un début et puis il y a la naissance.
1: Voilà, exactement. En fait, bon, la question de la grossesse, elle naît, on la considère sur un plan préventif uniquement comme un risque si elle n'est pas désirée. Si elle est désirée, ce n'est pas un risque.
0: Donc c'est une chance.
1: Voilà.
0: Et excusez-moi, je voulais savoir, tous ces gens qui viennent vous poser ces questions-là, vous sentez qu'ils parlent facilement avec vous parce que vous faites partie d'une association. Ils savent que vous êtes là pour les entendre. Donc ils osent dire, franchement, ils sont très francs avec vous.
1: C'est le cœur même d'une association d'accueillir les gens.
0: Et vous le sentez vous-même.
1: Bah, c'est notre boulot. Une personne, elle va arriver avec son stress, ses craintes, ses peurs, ses doutes, parce que ben, elle s'attend à être recevoir. Tout bête.
0: Elle s'attend à être jugée aussi
1: voilà,
0: des fois.
1: Oui, voilà, on est dans le non-jugement. Alors, j'entends le non-jugement, on veut dire, on peut débattre des journées, des semaines entières sur ce terme. Le non-jugement, c'est accueillir la personne comme elle est et comme avec ce qu'elle vit, ce qu'elle nous amène. C'est l'écouter sans.
0: Puis, si vous avez quand même, vous savez, posé la petite question. Si,
1: ça, c'est notre travail.
0: Ça, c'est votre travail, c'est ça, c'est délicat. C'est un peu comme avec une mère, des fois, on a envie de savoir ce que fait son enfant. Bah, il ne faut pas aller braquer, il faut aller essayer de trouver comment on peut arriver à savoir.
1: En fait, le rôle de l'animateur, que ce soit peu importe, ou des professionnels de santé de manière générale, que ce soit médecin, infirmier ou autre, parce qu'on est dans le champ de la prévention en santé sexuelle, on n'est pas que des associations, mais on a aussi des structures comme les centres de dépistage qui œuvrent et qui font un excellent boulot sur l'île, en tout cas. On est à La Réunion, on va surtout rester sur La Réunion. Qui sont là pour écouter les gens, mais aussi pour ne pas juger. Et c'est en ne jugeant pas les gens qu'on les amène à se livrer et à nous dire pourquoi ils viennent.
0: Voilà.
1: Parce qu'il y a le réel et ce qu'ils vont nous dire. Et ça, c'est à l'animateur de mettre l'intervenant de mettre la personne en
0: confiance. Psychologiquement, voilà. Et il faut trouver la façon d'aborder. Hein. Mais la RPS, là, moi, je rappelle toujours la RPS rue Saint-Jacques.
1: Toujours.
0: C'est vrai qu'il y a toujours quand même la possibilité de faire un dépistage.
1: Toujours. Alors, juste petite info, depuis plus d'un an, on a aussi une antenne sur Saint-Benoît,
0: au
1: 50 boulevard Jean Jaurès.
0: Très bien.
1: Du coup, donc, les habitants de l'Est peuvent maintenant, aujourd'hui, venir dans notre espace d'accueil qui est à Saint-Benoît. On l'appelle l'antenne Est, parce que ce n'est pas qu'une antenne qui est dédiée uniquement à Saint-Benoît, mais c'est dédié à rayonner sur l'ensemble de l'Est pour tous les habitants qui ont besoin d'informations autour de la santé sexuelle, et, autour de la santé de manière en générale.
0: Et même de votre local rue Saint-Jacques, là, moi je me souviens très bien d'être passé devant, et puis il y avait un groupe de jeunes. Alors on va dire, allez, 15 ans, 16 ans, les grands ados, quoi. Hein, et ils étaient en train de... On voyait qu'ils avaient honte de rentrer, qu'ils avaient peur de rentrer. Mais comme ils étaient en groupe, pour finir, ils sont rentrés. Je suppose très bien qu'ils venaient vous poser des questions. Mais c'est ça qui est formidable. Oser venir vous voir, oser vous parler, oser en parler. Parce que quand on voit tous ces jeunes qui font, je veux dire un gros mot, des bêtises. Mais dans le fond, ils manquent de renseignements.
1: Justement, c'est là où... Qu'ils le fassent ou pas n'est pas un souci. C'est comment ils le font. Est-ce que ne pas les inciter à prendre des risques en ne se protégeant pas. Leur expliquer dans quel cadre ils peuvent le faire, comment ils peuvent le faire, se protéger.
0: Vous parlez surtout des maladies sexuellement transmissibles.
1: Voilà, de manière générale, voilà, du rapport sexuel. Ou même, aujourd'hui, on a une dimension qui est liée au harcèlement. Eh bien, c'est aussi... comprendre les autres. C'est pas parce que moi ou mon copain, enfin, ou un pote ou une copine a dit qu'il ou elle l'ont fait que je vais être obligé de le faire pour faire partie du groupe. Et ça, dans plein d'autres domaines.
0: Ça, c'est comme la cigarette et l'alcool. Hein.
1: Exactement. Voilà. C'est pas parce que j'ai un pote qui fume ou une copine ou une amie qui veut.
0: Ça fait partie de l'émancipation de l'ado.
1: Mais ça, on peut dire. Enfin, il est important de savoir dire non et que c'est pas parce que toi tu l'as fait que moi je veux le faire. C'est important aussi encore une fois de ramener une réalité, dire je le fais quand je me sens prêt. Tant que je me sens pas prêt, je patiente. Je me prépare, je me pose des questions, je m'informe. Parce que on a aussi beaucoup parlé depuis qu'on a commencé, une dimension contraception, donc risque de grossesse, une dimension maladie, mais il y a aussi une dimension que les gens oublient beaucoup, c'est le cadre légal. C'est une relation non consentie peut conduire à une personne
0: donc,
1: à se retrouver
0: en prison. C'est le respect aussi, vous apprenez. Les jeunes n'ont pas tellement l'impression aussi, ce respect-là, dans l'ensemble, s'ils n'ont pas des parents qui les ont un petit peu dirigés
1: Là,
0: ça dépend.
1: Loin de nous l'idée d'aller de contredire l'éducation parentale, ce serait être contre-productif. Mais c'est d'amener la personne à réfléchir et à s'autonomiser.
0: Consentement.
1: Voilà, au consentement, mais à toute manière en général. Parce que c'est un adulte de demain. Le jeune, il ne faut pas le voir comme... je prends un exemple à mon époque. Quand j'étais enfant, on me disait, j'entendais les adultes dire, on crut à l'époque, en guillemets, les couillons, ils ne comprennent pas, ils peuvent causer devant. Mais non, je comprends parfaitement ce que vous dites. Et je le comprends très bien. Donc, il faut aussi être conscient de ça. En tant qu'adulte, être conscient que ce qu'on dit devant un jeune, il l'assimile,
0: Mais bien sûr.
1: Très bien.
0: Et puis, ils ont les oreilles bien penchées aussi pour écouter, des fois même ce qu'ils ne doivent pas entendre.
1: Oui, la faute à qui c'est un peu le serpent qui se mord la queue. Voilà, parce qu'on va pouvoir rejeter la faute sur l'autre, c'est toujours la solution de facilité, la bouc émissarisation. Non. En fait, c'est aussi prendre conscience de moi, mon rôle. Qu'est-ce que j'ai fait comme rôle? Quelle incidence j'ai eue pour que cette situation se produise? Moi, animateur de prévention, un jeune qui vient me voir demain, ou une personne, peu importe son âge, une personne, parce que la sexualité, on est tous jeunes dans la sexualité. Il n'y a pas d'âge pour découvrir des choses. Là, je parle en connaissance de cause. C'est-à-dire, on a un public qui va de 15 à... et puis même, il n'y a pas d'âge. J'ai fait des séances de prévention pour des gens qui avaient plus de 80 ans. Qui avait l'âge d'être ma grand-mère ou mon grand-père.
0: Et oui, ça fait partie de notre vie.
1: Je me suis retrouvé avec l'impression d'avoir des ados qui redécouvrent une vie. Et ça, c'est intéressant. C'est-à-dire, d'avoir cet éclairage-là, de dire on est toujours jeune dans la sexualité. Parce qu'il y a Il y a tellement de choses à apprendre. On ne peut pas tout maîtriser. On ne peut pas tout savoir. Et ça, ce qui est important, c'est aussi de se dire, alors, ne pas broder des réponses à 2 francs. Je parle encore en francs.
0: Oui,
1: Des fois,
0: oui, c'est pas grave.
1: mais non, ça donne encore une plus de valeur, un peu plus une valeur
0: c'est
1: monétaire.
0: C'est une valeur éternelle.
1: Voilà. Encore plus faible. C'est-à-dire que dire je ne sais pas, ce n'est pas une preuve de faiblesse, mais c'est une preuve d'intelligence pour dire aux gens, voilà, je ne sais pas répondre à ta question, mais je vais me renseigner, on va se renseigner ensemble pour qu'on puisse apprendre. Et là, on est dans le respect, là, on est dans le non-jugement, oui. Là, on est dans un accompagnement sain, j'ai envie de dire. Alors, je m'étends sain, on pourrait mettre plein d'autres mots derrière. Voilà, ça reste mon jargon, moi. Mais ça montre aussi aux jeunes que on n'a pas la science infuse et que on apprend tous les jours et que demain je peux faire confiance à cette personne-là parce que le jour le lien de confiance il est rompu, mais qu'est-ce que je vais faire? Je vais m'isoler, je vais prendre des risques parce que je n'ai plus confiance en la personne qui est censée.
0: Et ça, c'est terrible de se retrouver devant ce vide tout seul avec des questions éternelles. Mais je voudrais avoir votre avis quand même. Vous vous dites que vous rencontrez beaucoup de jeunes. Quelle est leur relation vis-à-vis du sida maintenant? Est-ce que vous avez l'impression que c'est quelque chose qui est maintenant acté, qu'ils le savent, qu'ils prennent leurs précautions? Est-ce qu'ils ne se disent pas « Oh, maintenant, il y a un traitement, donc ce n'est plus la peine que je fasse attention. » Est-ce que vous rencontrez un peu des deux types de
1: différents? On en rencontre. On rencontre de tout en fait, mais c'est aujourd'hui il y a cette banalisation et j'ai envie de dire c'est issu un peu du travail aussi qu'on a mené. L'idée c'était il y a une décennie de ça, je dirais environ à peu près, dans les interventions, le VIH était à part des IST. L'idée c'était de le ramener dans le giron des autres IST. On a peut-être trop bien fait notre travail. Et aujourd'hui, du coup, y a besoin de cette banalisation, il y a besoin aussi de rappeler aux gens que, oui, les traitements fonctionnent.
0: Oui, il existe des moyens de traitement. C'est très dur comme traitement, quand même.
1: Il y a des avancées. Il y a des avancées, c'est...
0: Heureusement.
1: Ouais. En fait, la dureté, elle a été déplacée, elle n'est plus sur le champ médical.
0: Parce qu'autrefois, on disait il faut prendre 10 médicaments par jour.
1: C'est plus forcément le cas aujourd'hui. Donc aujourd'hui, ce qui est important, ce qui est compliqué, c'est le regard des autres, l'aspect social. Absolument. Vivre avec la maladie.
0: Vous restez avec cette étiquette-là, j'en ai l'impression. Même en nous. En soi, si elle est guérie, même si elle s'estime, mais il y a toujours quand même, elle reste, on ne sait pas pour l'instant si elle reste contagieuse encore.
1: Alors, le VIH n'est pas, les IST ne sont pas contagieuses, elles sont transmissibles.
0: Contagion,
1: c'est autre chose. Une grippe est contagieuse, une IST, ça s'attrape. C'est deux choses différentes. Donc, une personne qui vit avec le VIH n'est pas contagieuse, vous pouvez la serrer, la prendre dans vos mains.
0: Donc, elle peut avoir une vie normale.
1: Sous traitement. Une personne qui est sous traitement ne transmet plus le virus. C'est l'info. En fait, les chercheurs ont inventé un petit sigle pour dire donc une personne qui est indétectable et intransmissible. Le sigle, c'est I égale I. Intransmissible égale indétectable, pardon, égale intransmissible.
0: Monsieur Grondin, c'est un sujet très, très vaste et on a encore beaucoup à dire. Vous reviendrez, les journées du sida reviendront.
1: On sera
0: peut-être pour revoir un peu l'historique, parce que des fois, on nous présente ça d'une façon tellement épouvantable que savoir exactement un peu comment ça a évolué et puis que l'état d'esprit des gens a bien évolué aussi.
1: Exactement. Ouais. En fait, l'histoire du VIH, c'est pas un fleuve tranquille, en fait. Voilà, il a évolué, il y a eu des...
0: Allez-y.
1: Voilà, donc, elle évolue constamment, en fait. Et elle va aussi en fonction des époques et des contextes sociaux, des contextes de la vie de tous
0: les
1: jours.
0: De la vie, voilà.
1: Qui font que elle est plus ou moins bien ou mal perçue. Voilà.
0: Et malheureusement, ce sida, il fait partie de la santé mentale aussi.
1: voilà. Oui. En fait, ça a un impact sur la vie,
0: sur la vie.
1: Sur la vie. Donc, du coup, sur l'aspect psychologique, parce que c'est un poids, en fait.
0: Merci.
1: Merci
0: pour
1: à
0: tout
1: vous
0: ça,
1: de nous avoir
0: puis merci
1: reçu.
0: de cet accueil. Là, on sent que s'il y a des ados qui nous ont entendus dans la voiture ou autre, là, ah bah de dire, bah, tu vois, j'aimerais bien aller parler un peu à la RPS. Bah, la porte est ouverte.
1: Qui viennent, voilà, là, les portes sont ouvertes. Voilà. Et qu'ils n'hésitent pas, on n'est pas les seuls sur l'île, on est d'autres actes de prévention, donc la RPSH, RIV, voilà. ACITIS, le planning voilà. familial 974, les centres de dépistage, Nord, Sud,
0: Et
1: ouest, pardon.
0: Voilà. Merci beaucoup
1: merci
0: pour
1: à
0: ces
1: vous,
0: renseignements. Eh bien, bon courage pour cette semaine aussi, là où vous aurez des tas d'activités partout. Merci beaucoup,
1: merci
0: Monsieur Gondet. Au revoir.
1: Bonne journée à vous tous.

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Bonsoir à tous, Mazam avec vous pour prière dans la nuit. Nous espérons que vous avez passé un agréable samedi, que cette journée s'est bien déroulée pour vous et surtout, surtout que vous allez bien. Merci à tous de votre fidélité à prière dans la nuit à Radio Arc-en-Ciel. Nous sommes ensemble jusqu'à 23h. Nous retrouverons l'équipe Jésus et mon guide pour la lecture, la méditation et le psaume. On ouvrira le livre des Lamentations. Nous serons au chapitre 2, versets 2, versets 10 à 14 et versets 18 à 19, où il nous sera dit « Le cœur du peuple crie vers mon Seigneur sur la muraille de la fille de Sion ». Et puis nous retrouverons Jean avec le petit manger pour le cœur, l'évangile en créole. On fêtera une très belle fête à tous les Fernands. Et on retrouvera Marc Thomas pour le second volet de la série « Paroles semées, paroles partagées » sur l'insécurité. Mais avant cela, méditons avec l'antienne d'ouverture de ce jour. « Seigneur, j'ai mis mon espoir en ta miséricorde. Mon cœur a exulté dans ton salut. Je chanterai le Seigneur pour le bien qu'il m'a fait. » Dieu Tout-Puissant, nous t'en prions. Accorde-nous de conformer à ta volonté nos paroles et nos actes dans une inlassable recherche des biens spirituels. Par Jésus-Christ, ton Fils, notre Seigneur et notre Dieu, lui qui vit et règne pour les siècles des siècles. Amen. Et nous démarrons notre séquence avec ce chant à l'Esprit-Saint.

0: En créole, nous sommes au chapitre 8 de l'Évangile selon saint Matthieu, les versets 5 à 17. Beaucoup viendront de l'Orient et de l'Occident et prendront place avec Abraham, Isaac et Jacob.
1: Un petit manger pour le cœur.
2: Dans l'Évangile de Jésus-Christ, voilà quoi ça, saint Matthieu raconte. Alors, il y a là, comme Jésus l'avait rendu dans le Capharnaüm, un chef soldat romain l'a venu pour en supplier Jésus. Seigneur, mon serviteur est au lit la case. Il n'est plus capable de bouger. Il souffre un bon peu. Alors Jésus lui a dit, ben, allez-moi, même guérir le serviteur. Le soldat l'a dit ensemble, Jésus, Seigneur, à moi, il ne mérite pas, ou bien mon case. Seulement, dis seulement les paroles. Mon serviteur va ni bien ni. À moi-même, mon bon chef, mon bon soldat, mes commandes. On s'amène Midjali. Allez, ça va. Et notre Midjali, viens où? Allez, viens. Mon esclave Midjali, fais ça. Allez, fais. Et alors, sans entendre ça, Jésus, dans l'admiration, lui a dit ensemble, bon sac, t'es marche, ensemble, lit. Amen, Midjazot. La population ensemble qui sent en Israël, mais la trouve confiance dans le bon Dieu comme ça. Alors, ce midi à autres, un bon pays va venir depuis le levant jusqu'au couchant soleil pour un place ensemble, Abraham, Isaac, ensemble Jacob, le grand festin, le ciel. Seulement, le bon enfant, le royaume, ce sera jeté dehors d'un feu noir. Là, n'aura ça que va plairer, ça, le dent va grincer. Et là, Jésus l'a dit ensemble, le chef soldat romain. Rentre à haute case. Manière que tout y se passe bien pour. D'après haute confiance dans le bon Dieu. Il est à la même. Le serviteur l'a mené bien. Jésus a son pied à la rentre son case. Là, il a vu le balmé à pied, était à terre avec la fièvre. Jésus l'a touché sa main. La fièvre l'a quitté à elle. Elle l'a levé. Elle était ici à Vazot. Arrive le soir, elle amène pour Jésus une quantité de monde possédé. Et qu'une parole était pour achever bon esprit. Toute bonne sacté là, elle avait une maladie, il l'a guéri. Il a guéri les autres, mais il arrive. Parole l'avait dit le prophète Isaïe. Il apprend notre souffrance. Il apporte notre maladie.

Merci à Jean pour ce petit manger pour le cœur, l'évangile en créole. Et nous poursuivons en musique avec Les Prêtres, Je crois en toi. Nous retrouverons juste après Ophélie avec Jésus est mon guide pour le livre des Lamentations.

Bonjour à tous, chers auditeurs de Radio Arc-en-Ciel, frères et sœurs de Jésus et mon guide, ainsi que toutes les personnes qui nous écoutent sur les réseaux sociaux. C'est Ophélie avec vous aujourd'hui. J'ai le plaisir de vous retrouver en ce samedi 27 juin 2026 et en ce jour, nous fêtons les Fernands. Bonne fête à vous. Et bien sûr, un joyeux anniversaire à toutes ceux et celles qui le fêtent en ce jour. Je vous propose de commencer dès à présent notre séquence avec le chant « Céleste Jérusalem » interprété par Emmanuel Music. Bonne écoute.

Lecture du livre des Lamentations. Lamentations, chapitre 2, versets 2, 10 à 14 et 18 à 19. Le Seigneur a englouti sans pitié tous les pâturages de Jacob. Dans son emportement, il a détruit les forteresses de la fille de Juda. Il a jeté à terre et profané le royaume et ses princes. Les anciens de la fille de Sion, assis par terre, se taisent. Ils ont couvert leur tête de poussière et revêtu d'étoiles à sac. Elles inclinent la tête vers la terre, les vierges de Jérusalem. Mes yeux sont usés par les lames, mes entrailles frémissent. Je remis par terre ma bile face au malheur de la fille de mon peuple. Alors que défaillent petits-enfants et nourrissons sur les places de la cité. À leur mère, ils demandent « Où sont le froment et le vin ?» Alors qu'ils défaillent comme des blessés sur les places de la ville et qu'ils rendent l'âme sur le sein de leur mère. Que dire de toi? À quoi te comparer, fille de Jérusalem? À quoi te rendre égale pour te consoler, vierge, fille de Sion? Car ton malheur est grand comme la mer. Qui donc te guérira? Tes prophètes ont de toi des visions vides et sans valeur. Ils n'ont pas dévoilé ta faute. Ceux qui auraient ramené tes captifs, ils ont de toi des visions, proclamations vides et illusoires. Le cœur du peuple crie vers le Seigneur. Laisse couler le torrent de tes larmes, de jour comme de nuit. Muraille de la fille de Sion, ne t'accorde aucun répit. Que tes peurs ne tarissent pas. Lève-toi, pousse un cri dans la nuit, au début de chaque veille. Déverse ton cœur comme l'eau devant la face du Seigneur et lève les mains vers lui pour la vie de tes petits-enfants qui défaillent de faim à tous les coins de rue. Parole du Seigneur.

Ce texte poignant des Lamentations nous plonge au cœur d'une détresse absolue, là où les mots manquent et où la souffrance des innocents brise le cœur. Devant l'effondrement de Jérusalem, le prophète ne cherche pas à calmer la douleur ni à offrir de fausses consolations. Il crie sa peine, partageant le silence hébété des anciens et les larmes des mères. Pourtant, au plus profond de cet abîme, grand comme la mer, un chemin se dessine, celui de la vérité et de la prière brute. Contrairement aux faux prophètes, qui masquent la réalité avec des illusions, on nous invite à regarder le malheur en face et à le transformer en un cri d'une honnêteté radicale. Déverse ton cœur comme l'eau devant la face du Seigneur. Cette invitation audacieuse nous rappelle que Dieu ne fuit pas nos tempêtes, nos colères, ni nos deuils. Prier, ce n'est pas réciter des formules polies, c'est oser tout abandonner entre ses mains, y compris notre détresse et notre sentiment d'abandon. C'est dans ce cri nocturne où l'on élève les mains pour la vie des plus fragiles que commence secrètement la guérison. En acceptant de pleurer et de crier vers le Seigneur, le peuple passe de l'épuisement à l'espérance d'une présence, découvrant que même au cœur du silence divin, le dialogue n'est jamais totalement rompu.

Poursuivons à présent avec le psaume de ce jour, le psaume 73. N'oublie pas sans fin la vie de tes pauvres. N'oublie pas sans fin la vie de tes pauvres. Pourquoi Dieu nous rejeter sans fin? Pourquoi cette colère sur les brebis de ton troupeau? Rappelle-toi la communauté que tu acquis dès l'origine, la montagne de Sion où tu fis ta demeure. N'oublie pas sans fin la vie de tes pauvres. Dirige tes pas vers ces ruines sans fin. L'ennemi dans le sanctuaire a tout saccagé. Dans le lieu de tes assemblées, l'adversaire a rugi. Et là, il a planté ses insignes. N'oublie pas sans fin la vie de tes pauvres. On les a vus brandir la cognée, comme en pleine forêt, quand ils brisaient les portails à coups de masse et de hache. Ils ont livré au feu ton sanctuaire, profané et rasé la demeure de ton nom. N'oublie pas sans fin la vie de tes pauvres. Regarde vers l'Alliance, la guerre est partout. On se cache dans les cavernes du pays. Que l'opprimé échappe à la honte, que le pauvre et le malheureux chantent ton nom. N'oublie pas sans fin la vie de tes pauvres.

Notre séquence est à présent terminée. Nous allons vous laisser sur le chant Debout resplendit, interprété par Emmanuel Music. Nous vous souhaitons à tous et à toutes une excellente journée. À très bientôt.

Merci à Ophélie pour le partage de ce samedi. Nous retrouvons notre neuvaine avec les évêques de France.

Cette semaine, les évêques de France proposent aux catholiques une neuvaine de prières du 21 au 29 juin, avant le vote à l'Assemblée nationale du 30 juin de la loi dite de fin de vie. Voici cette intention pour ce samedi 27 juin. Seigneur, nous confions à ta miséricorde ceux qui meurent en ce jour, en particulier ceux qui vivent ce passage dans la solitude d'un hôpital ou de la rue. Nous croyons que tu les prends dans ton cœur brûlant d'amour. Rends nos cœurs plus attentifs à la détresse de ces

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1: En ce 27 juin, nous fêtons aujourd'hui Saint-Fernand. Une très belle fête à tous ceux qui se prénomment ainsi. Allons découvrir l'histoire de Saint-Fernand que nous propose Frédéric dans le témoin de la foi de ce jour.
2: Saint-Marc, Saint-Pierre, son nom était Jean. Sainte-Marie, figure de la foi, témoin de l'Évangile. Elle se nommait Marie.
3: Saint Matthieu,
2: il s'appelait Jacques,

En ce 27 juin, nous fêtons Saint Fernand. Bonne fête donc à toutes les personnes qui se prénomment Fernand. Saint Fernand, on le connaît aussi sous le prénom de Ferdinand, est né près de Salamanque en 1199 et il est le cousin du roi Saint-Louis. Leur mère était sœur. Comme le roi Saint-Louis, il fut un grand saint et un grand roi. Élevé sur le trône, Fernand montre ce que peut, pour le bonheur du peuple, un roi véritablement chrétien. Sévère pour lui-même, il était plein de douceur et de compassion pour les autres. Il faisait respecter les lois, mais il était toujours prêt à pardonner aux coupables repentants. Quant aux injures qui lui étaient personnelles, il les oubliait volontiers. Le pieux Fernand fonda quelques évêchés, fit bâtir ou réparer une magnificence, plusieurs églises, et assigna des fonds considérables pour la reconstruction d'un grand nombre de monastères et d'hôpitaux. On relève que le roi Fernand donnait lui-même l'exemple de toutes les vertus. Il jeûnait rigoureusement et portait un cilice fait en forme de croix. Souvent, il passait les nuits en prière, surtout à la veille d'une bataille, et c'était à Dieu qu'il attribuait tous ses succès. Averti que sa fin approchait, il fit une confession de sa vie et demanda le saint viatique, qui lui fut apporté par l'évêque de Ségovie, suivi du clergé et de la cour. Le fervent monarque, à la vue du Saint-Sacrement, se jeta hors de son lit pour se mettre à genoux. Il avait la corde au cou, comme un criminel, tenant dans ses mains un crucifix, qu'il embrassait et arrosait de ses larmes. Dans cette posture, il s'accusa tout haut de ses péchés. Ce n'était que des fautes légères qui échappent aux plus justes. Il fit ensuite un acte de foi plein d'amour et reçut le corps du Sauveur avec les sentiments de la plus tendre dévotion. Il appela ses enfants avant de mourir, leur donna sa bénédiction et ses derniers avis, puis il expira tranquillement le 30 mai 1252, dans la 53e année de son âge et la 35e de son règne. On l'enterra devant l'image de la Sainte Vierge dans la grande église de Séville. Son tombeau fut honoré de plusieurs miracles. Je vous propose, avant de nous quitter, cette pensée spirituelle extraite de l'Évangile de ce jour. Il ne suffira pas de me dire « Seigneur, Seigneur » pour entrer dans le royaume des cieux. Entrera celui qui fait la volonté de mon Père des cieux. Matthieu 7, verset 21.

Le Seigneur est une forteresse pour ceux qu'on écrase, un refuge dans les moments difficiles. Ceux qui connaissent ton nom peuvent te faire confiance, Seigneur, car tu n'abandonnes pas.

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1: C'était le groupe Ivol, J'ai confiance en toi. Comme promis, nous retrouvons et nous nous séparons pour notre séquence de ce soir avec la série Paroles semées, paroles partagées avec Marc Thomas sur le second volet de l'insécurité, relations déstabilisantes. En vous souhaitant une excellente nuit sous le regard de Dieu et nous nous donnons rendez-vous bien sûr dès demain.

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Bonjour chers amis auditrices et auditeurs. Je continue aujourd'hui la trilogie sur ce qui alimente notre sentiment d'insécurité. Après le premier volet la semaine dernière sur le monde tourmenté, voici le deuxième cette semaine que j'intitule « Des relations déstabilisantes dans notre vie quotidienne ». La semaine prochaine, un troisième volet évoquera nos propres fragilités personnelles. La chronique de Marc. Des relations déstabilisantes, ce sont les tensions familiales, les querelles de voisinage, les pressions et les conflits professionnels, la vie sociale marquée de chacun pour soi, de méfiance, d'intolérance, la démocratie en danger quand des politiques passent plus de temps à dénoncer qu'à proposer, les guerres en Ukraine, en Iran, au Liban, génératrices d'un climat anxiogène. Nous sommes si souvent déstabilisés et parfois écrasés quand nous vivons ces situations. Les relations déstabilisantes, c'est aussi des relations interpersonnelles toxiques, des incompréhensions, des désaccords, des jugements, des reproches, le « l'a dit, l'a fait », les insultes, les moqueries, la dérision, le dénigrement, l'autoritarisme, la domination, le « je m'en foutisme ». Nous sommes si souvent démunis et blessés devant ces perversions de la relation. Alors, dans un tel monde relationnel toxique, est-il possible de rester serein et confiant? Comment ne pas être envahi par un sentiment d'insécurité? Je vous propose quelques pistes pour tenir debout dans la tempête. D'abord, quand à la réunion, le cyclone est annoncé, chacun se protège. On reconstitue les réserves d'eau et d'alimentation du foyer, on vérifie les protections de sa maison, et quand le cyclone est là, on se conforme aux alertes, chacun se calfeutre dans sa maison. Si l'on fait ainsi pour le cyclone, comment se fait-il qu'on ne fasse pas la même chose pour les relations? J'entends si souvent des personnes confrontées à des relations cycloniques dire « je prends sur moi, il est comme ça, je peux rien y changer ». Cette posture est parfois marquée de bonnes intentions, cherchant à excuser une personne devenue toxique et violente suite à des drames qu'elle a traversés. Mais quand on affronte un cyclone, on protège sa maison telle qu'elle est et ce n'est pas le moment d'aller chercher les causes de ses malfaçons. Face à des relations toxiques et violentes, la première attitude salvatrice est d'abord de se protéger, de se mettre à distance comme on se calfeutre dans sa maison sous la tempête. Face à l'insulte et à la violence, une seule solution, dire non. Et dire non, c'est « je me retire, sinon je vais subir et me faire écraser. » Ou « je vais répondre et alimenter à mon tour le cercle vicieux de la violence. » La deuxième attitude est d'appeler au secours, comme on appelle les pompiers en cas d'incendie. Quand les relations en couple ou en famille deviennent irrespirables, ou dans l'entreprise, plutôt que de subir ou de vouloir faire comprendre à l'autre, je vais d'abord parler à une personne de confiance, je vais demander conseil à une association de protection, je vais porter plainte pour pouvoir être protégé. C'était donc se protéger. Deuxième attitude,
chercher ce qui peut détendre les tensions et dénouer les conflits. Il ne s'agit pas de mettre la poussière sous le tapis en disant « ce n'est pas grave », car toute tension non traitée finit par une rupture ou une violence. Toute tension non traitée finit toujours par revenir à la surface plus forte qu'avant. Et faire comme si tout allait bien ne fait qu'amplifier le mal-être relationnel. Il s'agit donc de faire comme ces personnes patientes mais tenaces qui cherchent à dénouer les nœuds dans une pelote de laine ou de ficelle. Il s'agit d'abord de croire qu'une tension ou un conflit peut être dénoué. Dans ce domaine des relations, croire, ce n'est pas seulement une bonne intention du cœur ou de l'esprit. Croire, c'est accepter que nous sommes différents dans nos perceptions, nos besoins, nos intérêts. Croire, c'est accepter que nous ne savons pas ce qui est bon pour l'autre tant que nous ne l'avons pas laissé s'exprimer. Pour croire ainsi, il faut en prendre les moyens. Que de conflits tournent au vinaigre parce qu'on ne s'écoute pas, parce qu'on ne se parle pas, parce qu'on veut seulement convaincre l'autre qu'il se trompe et que j'ai raison, parce qu'on n'accepte pas de ne pas avoir les mêmes points de vue, les mêmes opinions, les mêmes intérêts. Alors dénouer les tensions et les conflits, c'est prendre les moyens d'un vrai dialogue, où je renonce à parler de l'autre en le dénonçant, mais j'accepte de parler de moi, de ma perception des choses, de mes besoins, de mes demandes, à condition bien sûr que j'accepte avant ou après d'écouter l'autre quand lui me parle aussi de sa perception des choses, l'écouter sans l'interrompre au premier désaccord. Vous voyez tout le chemin qui reste à faire souvent pour dénouer les conflits. Ce faisant, nous pourrons nommer ensemble ce qui nous relie et ce qui nous divise, et nous pourrons négocier un accord où chacun y met du sien pour assainir la relation. Pour arriver à ce résultat, il faut parfois faire appel à un tiers qui aide chacun à s'exprimer dans la vérité de soi et dans le respect de l'autre différent. Ne retenez qu'une chose si vous le souhaitez. Arrêtons de vouloir convaincre. Cherchons à nous exprimer et à nous écouter mutuellement et à chercher non pas toujours un plein accord, mais au moins un compromis qui nous permet de continuer à vivre ensemble. La semaine prochaine, nous envisagerons le sentiment d'insécurité qui s'enracine dans notre propre fragilité et nous chercherons comment pouvoir être pleinement soi-même au milieu des autres. Des chants qui nous parlent. Pour assainir nos relations, je vous propose ce chant intitulé « Je rêve d'un monde ». Les paroles sont de Christiane Gaud, la musique est de Laurent Gribowski.

l'abécédaire du bien vivre dans le monde tel qu'il est. L'attitude à vivre que j'ai choisie cette semaine, c'est le conflit. Tant de désaccords finissent en violence et en rupture. Tant de conflits polluent la vie tant qu'on les fuit. Plutôt que de mettre de l'huile sur le feu, je transforme la violence en conflit. Quand je choisis de traiter les désaccords par des mots plutôt que par des coups. Des mots parlés et écoutés, créant le dialogue. Quand chacun peut exprimer son point de vue et écouter ceux des autres sans chercher à convaincre. Dialogue de négociation au cœur du conflit pour nommer les opportunités et les risques de nos tensions, de nos postures différentes en concertation. Cherchant le compromis sans attendre le consensus pour élaborer des stratégies communes. La guerre n'a jamais mis fin au conflit. Même quand le plus fort a écrasé l'autre. Seul le dialogue et la reconnaissance de l'autre construisent la paix durable et le vivre ensemble.

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1: Bonne soirée sur Radio Arc-en-Ciel, il est 23h, vous êtes à l'écoute du programme de la nuit. Nous poursuivons avec Tous Frères, un magazine de la CFRT.

0: Bonjour et très heureuse de vous retrouver pour ce nouveau numéro de Tous Frères. À l'occasion des 80 ans du Secours catholique, nous avons choisi un verbe simple mais essentiel, épauler. Épauler, c'est soutenir quand tout vacille, porter quand l'autre n'en a plus la force, croire en lui lorsqu'il doute. Des pages de l'Évangile au territoire d'outre-mer, Tous Frères part à la rencontre de celles et ceux qui, chaque jour, se lèvent pour accompagner, redonner confiance. Direction La Réunion, où nous avons partagé le quotidien de bénévoles et de bénéficiaires du Secours catholique. Nous avons même assisté au plus gros événement de l'année pour la Journée mondiale des pauvres. Halte ensuite en Guadeloupe, à la rencontre de Lise. Elle fait partie des premiers bénévoles de la délégation de Lille. Aujourd'hui responsable de l'antenne à Sainte-Anne, son engagement témoigne de ce que signifie épauler au quotidien. Dans la chronique cette semaine, avec Aurélie, nous allons parler du bouddhisme humaniste qui encourage lui aussi à l'engagement social. Épaulé, comme dans l'histoire du paralytique porté par ses amis, une scène forte de l'Évangile que nous raconte Luciano.
1: Mais que font ces quatre hommes sur le toit d'une maison? Pour le savoir, embarquez avec moi dans ce récit, issu de l'Évangile selon saint Marc. Un jour, dans la ville de Capharnaüm, quatre hommes, les voici, ils tentent de passer à travers la foule de gens qui s'est amassée devant la maison où se trouve Jésus. Mais ce n'est pas pour eux-mêmes qu'ils sont là. Regardez bien, ils portent un brancard sur leurs épaules. Ils sont là pour leur ami, paralysé depuis tant de temps. Il veut voir Jésus. Mais la foule est si dense qu'ils sont bloqués. Que faire? Et s'ils passaient par au-dessus? Ni une ni deux, les voici qui montent sur le toit de la maison. Ils y font un trou, puis descendent le brancard. Les voyant tous les quatre épauler avec foi cet homme paralysé, Jésus dit à ce dernier: « Mon enfant, tes péchés sont pardonnés. » Cette parole interpellent les quelques scribes présents autour de Jésus. Ils se disent en eux-mêmes, ils blasphèment. Qui peut pardonner les péchés sinon Dieu seul? Comprenant ce qu'il se passe, Jésus dit, qu'est-ce qui est le plus facile? Dire à ce paralysé, tes péchés sont pardonnés? Ou bien lui dire, lève-toi, prends ton brancard et marche. Eh bien, pour que vous sachiez que le Fils de l'homme a autorité pour pardonner les péchés sur la terre, Jésus s'adresse aux paralysés. Je te le dis, lève-toi, prends ton brancard et rentre dans ta maison. Et aussitôt, il se lève. Devant les yeux ébahis de ses quatre amis et de la foule, il prend son brancard et rentre chez lui. Ainsi, grâce au précieux soutien de ces quatre hommes, ce paralysé a reçu la guérison de l'âme et du corps. Et en portant son brancard au milieu de la foule, il témoigne au monde des merveilles que Dieu a fait pour lui. Voilà, maintenant vous savez ce que faisaient ces quatre hommes sur le toit d'une maison. Ils épaulaient leur ami, et on en parle encore aujourd'hui.
0: Je peux vous dire qu'elle m'épaule et me soutient. Oui, oui, je parle de vous. Bonjour, et vous le savez bien. Allez, notre première halte nous emmène chez vous, sur l'île de la Réunion, notamment à Saint-Denis et la plaine des Cafres, à la rencontre donc du Secours catholique, une association qui est très présente d'ailleurs en Outre-mer.
2: Exactement, Muriel. Le Secours catholique est présent dans tout l'Outre-mer, sauf à Wallis et Futuna, et la délégation de la Réunion est la plus ancienne de nos territoires ultramarins. Elle épaule les Réunionnais à travers un accompagnement social, des aides alimentaires et de nombreuses actions de terrain, comme cette distribution alimentaire à Saint-Denis.
0: Il y a également des événements de grande ampleur, d'envergure.
2: Tout à fait. À La Réunion, nous avons assisté à l'événement de l'année. Regardez, il a été co-organisé avec le diocèse pour la Journée des pauvres. En 80 ans d'existence, le Secours catholique est devenu un témoin précieux de l'évolution de la pauvreté en France, des décennies de regard sur les pauvretés pour une association d'inspiration chrétienne devenue une épaule pour tous ceux qui en sont dans le besoin. Reportage d'Anna Bellissens.
3: À la cathédrale de Saint-Denis, il est presque 8 heures et dans la sacristie. Une dizaine de bénévoles du Secours catholique est sur le pont pour offrir le petit déjeuner aux plus démunis.
4: J'arrive. Je vais réceptionner la livraison. La clé, j'ai pas.
5: Voilà, notre mission est de prendre soin des gens qui en ont besoin. Chaque samedi matin, quand on peut, on vient donner 2 heures de notre temps.
6: Messieurs, j'ai besoin de 4 personnes.
3: Fabienne prend sa mission très à cœur. Bénévole depuis 4 ans, elle coordonne les forces vives dans un esprit de partage et de fraternité.
6: Allez-y, bonjour mon frère. Bonjour.
5: Après le décès de ma maman, je me suis retrouvée sans rien. Quand j'ai eu besoin, le Secours catholique m'a ouvert ses portes. Ma mission était d'aider mon prochain, d'aider mon frère, d'aider ma sœur.
3: Au Secours catholique, près de la moitié des bénévoles comme Fabienne ont d'abord bénéficié du soutien de l'association avant d'épauler à leur tour. Ce rendez-vous du samedi, une 40aine de personnes l'attend chaque semaine.
7: Ce café de rue, ça donne un petit soutien à tous les gens, à tous les jeunes, ceux qui dorment dehors, quoi, qu'ils n'ont pas d'abri. Même des gens comme nous, même si j'ai une maison, des fois on a une maison, mais à l'intérieur on n'a rien, quoi. C'est très important pour beaucoup de monde ici.
8: Il y a beaucoup de gens qui sont là, ils souffrent. Il y a beaucoup de gens qui souffrent dans le monde, mais la Réunion en a beaucoup.
9: Ce cadre-là permet justement de recadrer une personne et à ce qu'elle ait au moins dans sa tête un guide, une famille.
3: Une famille pour aider l'autre, parfois discrètement.
10: Oui, ben oui, la ville de Sidia.
11: Tiens, 6.
10: Oui, voilà.
3: Pour Romuald, engagé au Secours catholique, ces moments permettent de se rendre utile. Mais il se sent parfois démuni face à la montée de la pauvreté à La Réunion.
12: Je vois de plus en plus de jeunes, des personnes âgées qui sont désœuvrées. Si je peux faire quelque chose, je le fais. Parce qu'à un moment donné, dans la vie, personne n'est à l'abri de se retrouver sans travail. Et sans abri. C'est des personnes agréables. Ils ont besoin d'un petit coup de main, d'une oreille qui les écoute.

0: Plus d'une. Elle est impliquée depuis 25 ans dans cette lutte contre la pauvreté. D'abord comme bénévole, elle épaule désormais les Réunionnais dans son second mandat en tant que présidente de délégation régionale.
1: Là où t'es pas encore là, là, Michel.
2: Je me dis quand même, on en a fait du chemin. On a quitté le distributif, mais on est plus sur l'écoute, sur l'accompagnement des familles. Il y a encore des gens qui souffrent, il faut les accompagner, il faut les écouter. Ça, c'est un moment, vous voyez, avec, on était dans une mosquée avec les jeunes. C'était sur le thème l'interreligieux.
0: Le Secours catholique est un service d'église. Près de 400 bénévoles portent la solidarité de l'association sur toute l'île.
2: Je me rappelle au début de mon application au niveau de Secours catholique, on ne voyait pas beaucoup de gens à la rue. Et malheureusement, c'est un phénomène qui s'est multiplié. Avant, c'était des hommes et maintenant des femmes et des familles aussi, avec enfants. Donc c'est dramatique quand même.
0: La précarité augmente et le nombre de donateurs diminue au fil des années.
3: En 2021, on était à 2000 donateurs et là, on est à environ 1000 donateurs. Donc, ça a quasiment diminué de moitié. Et quelque chose qui fonctionne bien à La Réunion, c'est les dons en nature. Donc, il y a des entreprises qui jouent le jeu.
0: Dans ce caraï créole, voici la preuve frémissante que la mobilisation continue grâce aux dons en nature des entreprises, des particuliers et des bénévoles. À l'occasion de la Journée mondiale des pauvres, créée par le pape François en 2017, le Secours catholique met les petits plats dans les grands. 2500 convives sont attendus dans les hauteurs de l'île, à la plaine des Cafres, pour organiser un repas convivial et oublier les difficultés du quotidien.
4: Là, on a des personnes qui viennent des quatre coins de l'île, des personnes que nous accompagnons, mais d'autres personnes aussi qui ont entendu parler de cette journée. Donc on fait le pari de faire famille avec les personnes en précarité aujourd'hui.
0: Après le repas solidaire, un défilé de mode est organisé par les bénévoles du Secours catholique de la Plaine des Cafres. De la manucure à la couture, les mannequins d'un jour s'affairent en coulisses.
5: On a une boutique solidaire, donc l'événement que les gens nous donnent, ben, ça nous sert pour le défilé.
6: C'est la famille, hein. C'est comme ma famille, mon deuxième famille, parce qu'on fait les tri ensemble, on se partage plein de choses aussi dans la vie.
0: Dans les vestiaires, c'est l'ébullition avant de monter sur scène. Un échange entre les générations, une manière d'offrir un autre regard sur soi.
7: Et c'est pas parce qu'on est vieux et retraité, on n'a pas le droit de se faire belle, de bouger un peu.
0: Une fois sur scène, à la lumière, la joie se révèle face au public. Lutter contre l'exclusion, c'est aussi se donner la main pour briller ensemble. Le Secours catholique est épaulé dans l'organisation de cet événement par la pastorale sociale de l'Église, une solidarité essentielle pour l'évêque Mgr Chanteng.
8: Tout le monde est pauvre, chacun à sa manière.
0: Cette journée mondiale des pauvres s'achève par une messe qu'il préside.
9: Ce qui est admirable dans l'organisation de cette journée, c'est le partenariat différents acteurs, chrétiens ou non-chrétiens, qui se sont réunis afin de donner de cette joie. C'est le moment de la dignité et de la fraternité.
0: Sous le chapiteau géant dressé pour l'occasion, 2000 fidèles inscrivent leurs intentions sur le papier. Un arbre à souhait que porte le Secours catholique, devenu une famille, une épaule, sur qui plus de 3000 réunionnais continuent chaque jour de s'appuyer.
10: Il est l'heure maintenant d'aller à la rencontre de notre invité. Direction pour cela l'île en Dodon, dans le Gers, où nous retrouvons Jean Coursimo, tout jeune retraité. Bonjour. Alors, tout jeune retraité, pourquoi ? Parce que vous avez été pendant 12 ans délégué interrégional du Secours catholique en Outre-mer. Alors, c'était quoi concrètement votre rôle ?
11: Eh bien, c'était de faire le tour du monde, en fait, au moins une fois par an, pour aller à la rencontre de chaque délégation du Secours catholique en Outre-mer, de façon à les aider dans leur mission, dans leurs projets, dans leur budgétisation, dans la mise en place de leurs équipes, vraiment un accompagnement global, délégation par délégation. Et du coup, de garder le lien permanent grâce à, ben, bien sûr, les visios comme aujourd'hui, qui est vraiment l'outil aujourd'hui adapté pour des territoires à grande distance, comme c'est le cas des territoires d'outre-mer.
12: Le Secours catholique, il mène des actions sociales depuis 80 ans. Comment diriez-vous que ces missions ont évolué ?
11: Ah bah si on...

0: si on veut schématiser, hein, si on veut schématiser un peu cette évolution, le départ, ça a été vraiment de, c'était l'après-guerre aussi, hein, c'était donc la, un niveau de famine, de manque en tout genre, hein, au niveau matériel. Et donc, on a commencé par aider à approvisionner, aider les familles à retrouver de quoi manger, de quoi s'abriter, donc vraiment répondre aux besoins matériels de façon assez urgente. Alors, on n'avait pas beaucoup le temps de faire autre chose. Et puis, au fil du temps, on s'est rendu compte qu'on pouvait, heureusement, on n'était pas les seuls à intervenir, hein, et que le système social aussi a fonctionné. Et donc, on s'est plutôt appuyé sur toutes les actions. Vous avez parlé d'épauler, on parle d'accompagnement, on parle de mise en place de groupes collectifs. Et donc là, on était plus dans une logique de moins de distribution, mais plus du relèvement des personnes et de l'entraide entre ces personnes. Et puis, petit à petit, est venu aussi s'ajouter ce qui était déjà en germe, hein, c'était le fait que, disons que la charité d'aujourd'hui doit devenir la justice de demain, la justice sociale de demain, c'était les mots de Jean Rodin. Et donc, on a essayé d'accompagner aussi les équipes de bénévoles sur place et les personnes qu'on accompagne à prendre la parole et à s'exprimer pour interpeller les différentes institutions concernées afin de faire bouger les lignes pour une meilleure solidarité, une meilleure prise en compte des situations difficiles.
1: Alors, vous avez parlé, hein, de la dimension matérielle, de pouvoir épauler, mais on parle bien du secours catholique. Comment s'illustre sur le terrain la dimension spirituelle ?
0: Alors, la dimension spirituelle, c'est vrai que c'est un petit peu dans l'ADN du secours catholique et de certaines autres associations de secours confessionnels. C'est d'avoir la prise en compte, en tout cas, de cette dimension de l'homme, qui est cette dimension, spirituelle, qui est un lieu de ressources, en fait, de ressources intérieures profondes. Qui sont souvent les meilleurs leviers du relèvement, même si il faut d'abord avoir un toit, il faut avoir à manger, etc. Mais pour tenir et pour se relever et pour retrouver un minimum d'autonomie ou d'interdépendance équilibrée, on va dire, de dignité, ces ressources intérieures, elles sont indispensables. Elles sont vraiment indispensables pour que ça dure dans le temps. Et donc, on essaye de favoriser par de l'entraide. Alors, c'est pas de l'explicite, hein, mais c'est vivre l'évangile en fait avec eux et les laisser en parler éventuellement en fonction de ce que eux ont envie d'en dire. Hein. On n'est pas là pour faire une action explicite autour de l'évangile, mais en tout cas, quand on est en lieu soit de ressourcement, soit ce qu'on appelle les voyages de l'espérance, on met les valeurs au centre et chacun après va s'exprimer sur en quoi ça le réveille des forces intérieures et des choses qui lui permettent de se relever, de retrouver la pêche pour avancer.
2: D'ailleurs, sur ces questions d'entraide, de fraternité, de côté humain, quel point commun avez-vous remarqué en travaillant avec les territoires d'outre-mer ?
0: On est sur des lieux du patrimoine de l'humanité quelque part, pour la France en tout cas, entre autres. C'est que il y a un certain nombre de valeurs du fait de l'insularité notamment, fait que des choses se conservent mieux, sont mieux gardées. On parle de certains savoirs traditionnels, mais il n'y a pas que les savoirs, il y a aussi des valeurs. Et on va retrouver dans chaque territoire des pointes de valeurs particulières, comme par exemple en Nouvelle-Calédonie ou dans le monde kanak, c'est l'humilité qui est la valeur forte, qui m'a beaucoup appris d'ailleurs. Je continue à cheminer sur cette valeur-là. Mais aussi la question de la famille qu'on va retrouver dans la plupart des territoires, la notion d'entraide, de groupe, de groupe d'entraide, comme la question des Mayouris en Guyane, par exemple. Il y a beaucoup de valeurs humaines qui sont encore très présentes, qui sont quand même atteintes aussi, hein, par la modernité, mais qui restent très vivantes dans ces territoires-là et qui ont, je peux le dire aujourd'hui, c'est qu'elles ont quand même joué un rôle important aussi dans les valeurs qu'on veut porter sur l'Hexagone. Et l'Outre-mer j'ai fait en sorte que l'Outre-mer soit un beau témoin de toutes ces valeurs qui sont encore vivantes dans ces territoires.
1: Alors, vraiment, en quelques mots, que diriez-vous à une personne qui voudrait s'engager, vous qui êtes jeune retraité?
0: Ah ben, il faut y aller. Il faut y aller, c'est un engagement qui a énormément de valeur et énormément de retour aussi pour soi-même. C'est-à-dire qu'en fait, à la fois en aidant l'autre, on s'aide aussi et on va creuser en soi toutes ces valeurs positives de l'humain. Et donc on grandit en fait en aidant l'autre, on grandit. Donc si vous avez envie de grandir, eh bien aidez les autres et rejoignez-nous.
1: Eh bien, merci beaucoup pour ce témoignage, Jean Coursimo. Je rappelle que vous êtes ancien délégué interrégional du Secours catholique en Outre-mer. Merci à vous. Prenons maintenant Valérie, c'est notre chef. C'est tout de suite la direction de la Guadeloupe à Sainte-Anne, à la rencontre d'une femme qui a vu naître d'ailleurs le Secours catholique.
2: Exactement, Muriel. C'était en 2006. Nous avons rencontré Lise, elle fait partie des premiers bénévoles à la création de la délégation de Guadeloupe. C'était il y a 20 ans
1: maintenant. Et l'association est-elle présente sur tout le territoire?
2: Oui, alors elle est présente. Il y a 22 équipes au Secours catholique de Guadeloupe et ils sont répartis sur 3 territoires, dont Marie-Galante et Saint-Martin. Dans l'archipel, près de 35% de la population vit au-dessous du seuil de pauvreté nationale. Elle touche particulièrement les chômeurs, les familles monoparentales et les ménages jeunes aussi. L'aide apportée par le Secours catholique est donc plus que jamais essentielle. Qu'est-ce qui motive ceux qui épaulent au quotidien les plus démunis? Reportage d'Andy Songo.
3: C'est vrai que les gens, on a de la chance.
4: C'est pas donné à tout le monde
3: de travailler avec le Père Lavaux qui nous laisse libre accès à tout. Tu as regardé toutes ces photos-là.
4: Waouh, c'est normal. Hein.
3: Regarde la première réunion que nous avons eue. Nous avons créé le Secours catholique le 5 décembre 2006. Au départ, c'était vraiment pour accompagner les personnes nécessiteuses. Et c'est pourquoi nous avons fait appel au Secours catholique, puisque c'était la structure qui nous paraissait la plus sérieuse.
4: Bon. Je suis là.
3: J'en ai bien aimé, mais maintenant...
5: Quand Lise est arrivée, j'ai trouvé en elle une personne dynamique, quelqu'un qui ne rechigne pas devant la tâche.
3: Épauler, c'est accompagner, c'est soutenir les gens dans leurs besoins et ne pas forcément faire, mais les aider, les accompagner. Pour moi, c'est une mission que le Seigneur nous a donnée et je pense que ça nous a enrichis. Ça renforce notre foi puisqu'on voit qu'on sert à quelque chose.
6: Le panier d'urgence.
3: Là, maintenant, je suis à la retraite. Donc, ce qui fait que maintenant, je peux me donner plus pleinement. Maintenant, je suis co-responsable. Donc, ça a été tout naturel.
6: Ses parents sont moitié Guadeloupéens, moitié Africains. Donc, il est rentré dans le pays de sa mère, comme il dit. Mais c'est difficile pour lui parce qu'il ne mange pas toujours à sa faim.
3: Quand on arrive à apporter une aide à quelqu'un, on a une grande satisfaction. Je suis contente parce qu'en fait, je suis contente d'avoir pu permettre à quelqu'un de passer une bonne journée.
6: Et donc, j'ai fait le dossier d'accueil, j'ai fait le dossier pour le panier alimentaire, mais je n'ai pas fait le dossier.
3: Donc, à ce moment-là, tu vas te rapprocher de Thérèse pour faire le dossier d'épicerie solidaire. Après 19 ans, ce qui me motive de continuer, c'est que bon, merci Seigneur, j'ai la santé, déjà ça. Avant, c'était les mères de famille seules qui venaient. Tandis que là, c'est des personnes retraitées, c'est des personnes qui, des veuves ou des jeunes personnes qui ont violence conjugale. C'est vrai qu'avant, on ne connaissait pas ça. Je me dis, mais la société a changé et que finalement, on évolue, mais pas forcément tout le temps au niveau social, pas toujours dans le meilleur.
6: Si on doit t'appeler pour te donner quelque chose, on peut appeler à ce numéro-là et il va te transmettre le message. D'accord.
3: Voilà. Salut les filles.
7: Alors,
3: ça va? Nous sommes en train de préparer le vestiaire solidaire. Avec ce vestiaire, l'objectif, ce n'est pas de donner systématiquement, gratuitement les vêtements aux gens. Les situations évoluent. Maintenant, les démunis de il y a 10 ans ne sont pas les mêmes. Ils achètent quelque chose. Donc, c'est plus valorisant pour l'être humain.
7: OK, d'accord. Donc, on va faire le tri entre ce qu'on va donner et ce qu'on va vendre.
3: Tout pour les enfants là.
7: Pour les enfants.
3: Voilà. C'est vrai, quand on vient, on a une mission de bénévolat. Et de voir la joie et le bonheur qu'on peut procurer aux autres, c'est vrai qu'on est content de faire cette mission-là. En fait, le bénévolat, j'aime bien, j'aime beaucoup. À partir du moment qu'il y a de l'entente et que je suis en bonne santé, tant que je peux faire du bénévolat, je ferai du bénévolat. On se met en mouvement?
7: On se met en mouvement, okay. D'autant plus qu'on a reçu des colis des donateurs habituels.
1: Et dans la chronique cette semaine avec vous, Aurélie, nous allons parler du bouddhisme humaniste. Alors, qu'est-ce que c'est exactement ?
2: Alors, c'est un mouvement de bouddhisme socialement engagé. Il est né au début du XXe siècle en Asie avec les enseignements d'un moine chinois, le grand maître Taishu. Regardez, il est considéré comme le réformateur du bouddhisme moderne et il a baptisé sa philosophie le bouddhisme dans la vie en chinois. Attention, Jensheng Fotiao.
1: Bravo.
2: Waouh. C'est donc le bouddhisme dans la vie, surtout en opposition à une vision du bouddhisme un peu reclus, retiré du monde et individuel.
1: D'accord. Et concrètement, ça veut dire quoi ? Que tout le monde, c'est destiné à tout le monde ? Que tout le monde peut le pratiquer ?
2: Oui, en fait, si le soutien du monde et de l'humanité était jusqu'ici la mission des moines, avec le bouddhisme humaniste, on pense que l'avancée du monde vers la pureté ne peut se faire sans impliquer toute la communauté laïque. Chacun doit épauler le monde, comme l'aurait fait Bouddha.
1: Et est-ce qu'on peut dire que ces actions, finalement, se retrouvent un peu comme pour l'association Le Secours catholique dans ce mouvement-là, le bouddhisme humaniste ?
2: Oui, tout à fait. Il y a des actions qui sont organisées dans des ordres religieux. Il y a 6 ordres religieux qui se réclament du bouddhisme humaniste. Parmi eux, il y a l'ordre Fo Guang Shan, qui possède des temples et des organisations dans le monde entier. Regardez ici, on en a un à Bussy-Saint-Georges, en région parisienne. Et évidemment, ils font énormément d'actions en ce sens.
1: Et dans quel domaine agissent-ils ?
2: Alors, beaucoup de domaines, 4 en particulier. Regardez. Alors, d'abord, on a la philanthropie avec ce petit cœur-là. Voilà, comme avec ces colis alimentaires préparés par les moines. Donc, la philanthropie, c'est l'amour de l'humanité qui correspond à la démarche de compassion essentielle au bouddhisme. Ensuite, on a la culture. Regardez. Ici, c'est le musée de Bouddha de Fo Guang Shan, c'est à Taïwan. Et alors, pour cet ordre religieux, l'art peut inspirer la morale de chacun par la contemplation esthétique et la réflexion sur les valeurs humaines. Ensuite, on a l'éducation. Regardez avec ces petits moines en train d'étudier là. C'est fidèle au principe du prajna, c'est la connaissance, la sagesse. Beaucoup d'universités ont été construites par ces ordres. Et pour eux, une éducation qui privilégie une morale et des qualités d'inspiration religieuse, c'est bénéfique pour la société parce que ça forme des êtres humains plus équilibrés. Et ensuite, on a la protection.
1: La nature.
2: De l'environnement, Muriel. Regardez, avec le tri des déchets, ça correspond à l'interdépendance de chaque être vivant dans le cosmos et ça encourage l'humain à prendre soin de tout être vivant. En résumé, le bouddhisme humaniste encourage chaque individu à agir pour réaliser des changements bénéfiques pour le monde. Cela passe par épauler l'autre dans son parcours ou par protéger tout être vivant. Cette application des enseignements de Bouddha a mené, comme pour le Secours catholique, à un engagement social concret qui porte aujourd'hui ses fruits.
1: Merci beaucoup Aurélie. Et pour aller plus loin, allez sur le site internet d'Outre-mer La Première, rencontre avec des hommes et des femmes qui œuvrent au quotidien pour aider leurs prochains, que ce soit dans la distribution de denrées alimentaires, dans le domaine sportif. Bref, vous le savez, nos territoires sont riches de ces personnes qui partagent. 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
2: 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Vous, Muriel, alors, épaulée.
1: Alors, quand on a fait cette émission, j'ai tout de suite pensé à ma grand-mère. Ah. J'ai vécu 5 ans en Martinique, ma grand-mère, mamie Angèle. Et en fait, à chaque fois, il y avait plein de personnes qui passaient, à commencer par les pompiers qui étaient ses voisins, qui avaient un œil avisé sur elle. Il y avait Tante Renée, qui était 10 ans son aînée, mais qui passait tous les lundis prendre de ses nouvelles. Puis il y avait aussi José, qui chaque soir venait regarder le feuilleton du soir, vous savez, à 17-18 heures avec elle. Et j'ai vraiment observé, en fait, toutes ces personnes l'épaulaient, mais elle aussi, elle les épaulait. Pourquoi ? Parce qu'elle l'écoutait, elle avait des conseils avisés. Et vraiment ça m'a marqué, ça va me marquer toute ma vie. Et vous ?
2: Moi, ça m'a fait penser, épauler, ça m'a fait penser, en tout cas, pour le Secours catholique, ça m'a fait penser aux premières fois où j'ai vu écrit Secours catholique sur une voiture. Je devais avoir une dizaine d'années, c'était pendant le cyclone Dina. Mmh. Et donc, dehors, il n'y a que la police, les pompiers qui passent, et il y avait une voiture de secours. du Secours catholique. Et je me rappelle que je m'étais dit, il doit avoir un courage incroyable. Et finalement, j'ai l'impression que c'est un peu ça, épauler. C'est ceux qui arrivent à traverser avec nous la tempête, avec courage, à nous donner un peu de leur courage aussi.
1: À nous accompagner sur notre chemin des vies, en espérant que cela vous inspire et en vous souhaitant une belle semaine.
2: À bientôt.

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1: Le programme de la nuit sur Radio Arc-en-Ciel, il est minuit, nous retrouvons maintenant Jean-Claude avec Navé un foie. Je vous propose deux petites histoires en créole.

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Les histoires dehors. Docteur Knock avec le dodalon. Les histoires en France. Docteur Knock, ses histoires et un bouc de yapel. Jules Romain l'a raconté. À là les histoires. Docteur Knock la rachète cabinet docteur Parpalais dans la ville Saint-Maurice. Premier jour, dès lundi matin, jour de bazar, Docteur Knock l'a fait battre tambour partout en ville pour annoncer l'été donne une consultation gratuite pour tous les habitants du canton, depuis 9h30 jusqu'à 11h30. 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Docteur Knock la tourne autour le boug, il l'a tâté, il l'a écouté dans son petit appareil, il la tire sur la peau, il la guette dans les yeux, il la guette dans la bouche. 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À là le rein, un boug en bonne santé. 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Mais la vôtre, l'est encore plus avarié. Docteur Knock la remet le deux tableaux dans le placard. Il faudrait m'y boire plus? 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N'a de médicament pour ça? Premier dallon l'a demandé. Pas la peine, Docteur Knock la répond. Allons voir votre camarade, Oster. Premier dallon, t'es il a reparlé. Docteur, si vous veut, Marnier Waraou, quand la visite gratuite sera finie. Il vaut pas le coup, Docteur Knock la répond. Le deuxième dallon l'a essayé d'y en affaire. Moi, je ne point rien, moi, docteur. Comment vous connaît? L'a dit Docteur Knock. Ben, moi, l'ai en bonne santé, moi, docteur. Alors, pourquoi ça ou la nuit là? 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Dans la salle d'attente, bande de monde est saisie.
quand zot l'a vu la tête le deux d'allon, personne t'y cause plus, personne t'y rire plus, n'aurait dit t'es une veillée mortuaire. Oh yeah!

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Histoire de Rome. Monsieur Pointu. Histoire en Allemagne. Point coup. Les histoires mises à raconter à Zot, c'est un histoire vraie. La pas moins l'a inventé, sa bande frère Grimm. C'est pas quel côté, Zola partir en qualité.

histoire comme ça de là. Celle-ci histoire, un bouc te y appelle Monsieur Pointu. Monsieur Pointu, t'es un petit bouc maigraille. Lui, t'y arrête pas jamais. Lui, t'éveille toutes affaires, même ça que t'y regarde pas lui. Lui, t'y critique toutes. Lui, t'y connaît toutes mieux que personne. Lui, t'y monsieur, m'y connaît toutes. Lui, n'avait toujours raison. Quand l'été marche dans le chemin, l'été cause fort, l'été regarde pas son chemin, l'été fait de grands gestes avec son deux bras. Comme ça même, un jour, son bras la batte dans un fer blanc de l'eau, une jeune fille t'y porte sur son tête. Le fer blanc la renverse dessus lui, l'été trempé en sauce canard. Monsieur Pointu, t'es pas content, l'île a crié. Espèce petite couillonne, où l'a pas vu, moi t'es arrivé derrière où? Son métier t'es cordonnier. La pointe un ouvrier, tes gains restent plus d'un mois sans blé. N'avait point rien que t'es bon, même quand le travail t'est bien fait. Un coup, le deux points de couture t'es pas égal. Un coup, un soulier t'es plus long que l'autre. Un talon t'es plus haut que l'autre. Quand t'es pas le cuir, que t'es encore trop dur. Attends, maman t'a où comment ils battent le cuir? Et l'été tape dans le dos les ouvriers, coup de marteau. D'après lui, toutes son ouvriers t'es de monde paresse. Seulement, Monsieur Pointu, l'été bouge un bon peu, ça l'est sûr, mais l'été fait pas un tas. Si Madame Pointu l'avait lève grand matin pour allume de feu dans la cuisine, l'été crie « Mais où les folles, non? Où veut mettre le feu dans la case? Là, n'a assez pour faire retirer un bœuf. Il voit où la pas où il paye le bois. » Si l'été tombe sur bonne laveuse d'après casse la blague devant le grand bac, l'été crie sur autre dos. Ah là là, le bonne pintade, l'après cacailler au lieu de faire ce travail. Et le savon pendant ce temps-là. Vous t'imaginez le savon? L'y fonde dans l'eau. Gaspillage, la paresse. Vous t'y frotte pas le linge, pangarva abîme votre main. Monsieur Pointu, t'es tellement en colère. L'été maille son patte dans le tabouret. Le seau plein de lessive, t'es y capote. La cuisine, t'es inondée. Un jour, le voisin la monte une case. Juste en face la case, Monsieur Pointu. 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Je t'y en serve la sable rouge. Ça y sec pas, ça. 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En plus que ça, l'équipe maçon y pose bonne pierre en travers. Tant qu'à le mortier, y a pas bon du tout. C'est pas la sable il faut, c'est de gravier. Avant mi mort, moins sera finoir case là, tombe sur la tête de monde. Tout d'un coup, M. Pointu la tire son tablier en cuir et est parti cause avec bonne charpentier. Bonna, zoti voit pas cette charpente les pas d'aplomb. Tôt ou tard, le bistrac va détraquer, tout va dégrainer. M. Pointu l'attrape une hache dans la main un charpentier pour monter à lui comment il fait. Mais alala, une charrette pleine de terre la passe dans le chemin. M. Pointu la jette la hache à terre et il y a quoi derrière la charrette? Il a crié avec le boum. Bonhomme, où les fous que ça? Où a pas de charrette est trop lourd pour le deux petits cheval tonne? Pauvres animaux, zot va crèver en place. Le bonhomme l'a pas répondu rien. Monsieur Pointu la rend son case. Son l'apprenti t'y tient beau un soulier dans son main. Que ça il est ça encore, l'a dit Monsieur Pointu. Moi l'a pas dit à où il découpe pas un soulier bas comme ça? Qui ça va acheter un soulier mal foutu comme ça? Ça l'a plus un soulier, c'est une semelle. Patron, sûrement on a raison, l'apprenti la répond. Soulier là, il vaut pas rien vraiment. Mais c'est où même la tailler et la coude. Quand on l'a levé à l'heure là, le soulier la chape d'autre main. Moi l'a ramassé et à ce temps, il en a autre soulier. Une nuit, ce coup-ci t'es pas un jour, t'es une nuit. Monsieur Pointu, il a fait un rêve. Il a rêvé, il était mort. Il était sur la route paradis. T'es pas la ligne paradis, non va. T'es le vrai chemin pour aller dans le paradis. Arrive devant Barreau, Monsieur Pointu la crie, point personne. Saint-Pierre la nie, rouvre Barreau. Ah, c'est où, Monsieur Pointu, l'a dit Saint-Pierre. Rentre à où? Seulement m'y préviens à où? Avise pas, critique un affaire ici en l'air dans le ciel. Sinon ça, on va regretter toute farce. Saint-Pierre, t'es pas la peine ou cause comme ça avec moi. Monsieur Pointu la répond. Moi, c'est un bouc bien élevé. Et de toute manière, moi n'a point rien pour critiquer ici en l'air dans le ciel. Toutes les impeccables.
là pas comme dans le fond, en bas là-bas sur la terre. Monsieur Pointu, la partie bat un carré dans le paradis. L'été guette par en haut, par en bas, l'été dit pas rien. Mais l'été grogne comme un monde mal souffrant. Deux anges la traversent devant lui. Zotei porte une pièce de bois, t'es long, t'es épais, t'es lourd. T'es un pout, un bougle avec gain dans son œil, quand l'été après rôde une paille dans l'œil son camarade. Mais ça que là étonne Monsieur Pointu, c'est que le deux bougles t'y porte pas la poutre en long, comme tout le monde, un derrière l'autre. Non, va, je t'y porte en travers. La poutre t'y fait toute la largeur de chemin. Monsieur Pointu, t'es obligé de faire un détour pour laisser les autres passer. Il n'y a pas dit rien, mais il l'a calculé. Au fond, le poil est pareil, que vous portez en long ou en travers. Et je ne l'ai pas blessé personne. Monsieur Pointu t'y visite. Comme ça même, il a vu deux anges t'après charreuil de l'eau dans un fer blanc troué. De l'eau, t'y coule partout. T'y fait comme la pluie. D'avoir ça un jeu, a dit Monsieur Pointu. Un petit peu plus loin, n'avait une charrette l'avait tombé dans un trou plein la boue. L'est pas étonnant, l'a dit Monsieur Pointu. Autre charrette l'est mal chargée, camarade. Que ça vous transporte donc? Un chargement de bonnes pensées, le bougla répond. Voilà pas gagné aller jusqu'au bout. Mais au moins, voilà ni à bout arrive t'y à là. Faut espérer n'aura de monde pour ni des pannes à moins. L'a pas manqué. Deux anges l'a débarqué. Zot l'a en marre deux chevals devant la charrette. Bravo, l'a dit Monsieur Pointu. Mais deux chevals n'aura point assez. Il faut au moins quatre. Comme si Bonna l'avait entendu, lu, deux autres anges l'a débarqué avec deux chevals autres aussi. Seulement, au lieu en marre le deux chevals devant la charrette, Zot l'a en marre par derrière. T'as bourré, l'a dit Monsieur Pointu. Dans toute ma vie, moi l'a jamais vu une affaire comme ça. Amarre deux chevals derrière la charrette. Juste la même, deux anges gabier costaud la soucent Monsieur Pointu par son paletot et l'envoie aller valser en l'air dans le ciel. Mais Monsieur Pointu l'avait quand même eu le temps de voir une affaire qu'il avait jamais vue. Le quatre chevals n'avait la zèle. Zot l'a envolé comme oiseau. Et comme ça même, Zot la soulève la charrette pour la déposer dans le chemin. Monsieur Pointu l'a réveillé. Il avait fait un rêve. Ben Mounoir, en l'air là-bas dans le ciel, l'a pas du tout comme ici sur la terre. Il est vrai que le quatre cheval n'avait chacun une paire de ailes. Mais ça, moi l'avais pas vu, mais il pouvait pas deviner. Bon, ben là pas tout ça, il faut mis ça en travail. 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
1: Êtes-vous plutôt du style au coin, file dans ta chambre, ou bien faites-vous partie de ces parents qui optent pour la douceur d'un « je comprends ta colère et ta frustration ». Alors parfois évidemment ça fonctionne avec Héloïse, mais pas tout à fait avec Elliot. Comment s'en sortir quand tout rapport avec nos enfants devient ainsi chaotique? Dieu sait qu'on ne manque pas d'outils pourtant hein, sur les réseaux sociaux et ailleurs. Mais on se retrouve pourtant bien souvent bien démunis. Alors voilà, comment trouver tout simplement l'équilibre entre sévérité et éducation positive? J'ai la joie de recevoir Stella Amiard pour en parler. Bonjour Stella Amiard.
2: Bonjour.
1: Ravie de vous recevoir dans cette émission aussi. Quête de sens. Vous êtes psychologue, maman de 5 enfants. Bravo, vous avez tous les âges à la maison. Vous avez, précisons-le, c'est important pour notre émission, des ados, mais pas que.
2: Mais pas
1: on
2: que.
1: Peut dire les âges.
2: Tout petit, oui. Alors 18 récemment, 15 et demi, 9, 5 et 4. Alors juste une petite précision, je ne suis pas psychologue, je suis psychopraticienne et psychanalyste. L'appellation est très importante.
1: Apportons,
2: même
1: attention.
2: Si on fait la même chose. Et voilà, donc j'ai tous les âges, du plus grand au plus petit.
1: Alors j'ai envie de commencer tout simplement par vous citer, puisque c'est un ouvrage que vous écrivez aux éditions du Courrier du Livre, l'éducation réaliste, hein, à défaut qui remplace finalement un peu l'éducation, enfin qui succède à l'éducation positive qui a été un peu glorifiée pendant ces 20 dernières années, le livre qui déculpabilise les parents, le grand mal du siècle, si je puis dire, côté parentalité. Voilà ce que vous dites. Autour des blessures du passé comme moteur. Vous dites « je ne pourrais jamais oublier ces consultations où les parents s'effondrent en pleurs, épuisés, perdus à la recherche d'une solution magique. Des mamans qui me racontent « je ne veux pas que mes enfants vivent ce que j'ai vécu ». En fait, ça, je ne veux pas éduquer mes enfants comme j'ai été éduquée, Stella Amia.
2: Oui.
1: On peut partir de là, parce que finalement, voilà. On veut tout quelque chose de différent de ce qu'on est reçu de nos parents, et même parfois qu'on s'était bien, mais on
2: veut faire
1: jamais
2: mieux.
1: Assez bien. On
2: veut
1: faire
2: c'est,
1: mieux.
2: C'est l'histoire. D'être, on est une génération perfectionniste.
1: J'ai cru que vous alliez dire perdue.
2: Oui. Non, perdue aussi.
1: Perdue et perfectionniste.
2: Comme quoi, on peut être perfectionniste et perdue les deux à la fois.
1: C'est peut-être lié d'ailleurs. C'est peut-être. Je sais pas si c'est
2: trop vouloir en faire.
1: Ouais.
2: Du coup, voilà, on se perd.
1: Mais moi, ce que je comprends pas, c'est, je l'ai un peu dit dans mon introduction, je trouve que c'est très compliqué. On a presque, j'ai l'impression que c'est comme si on avait trop d'outils.
2: Oui.
1: On se pose trop de questions, je veux dire. Qu'est-ce qui se passe, Stella Amia ?
2: Il y a trop de choix, il y a tout et son contraire, il y a à boire et à manger, que ce soit sur les réseaux, partout. Alors, bien sûr, l'éducation positive prône depuis des années, elle monopole, mais les gens, en fait, les gens sont perdus parce qu'ils ne savent pas comment l'appliquer. C'est pas... En fait, l'éducation réaliste, c'est une suite. Hein. Je ne viens pas écraser l'éducation positive ou l'éducation d'autrefois. J'ai fait un mix des deux. Et c'est ça, l'éducation réaliste. C'est juste la suite. C'est une éducation qui s'adapte aux parents d'aujourd'hui, aux enfants d'aujourd'hui, parce que finalement, jusqu'à présent, il n'y en avait pas vraiment. On n'en parlait pas, en tout cas. Et on nous demandait de collaborer avec une éducation, donc l'éducation positive, qui finalement n'est pas réaliste du tout et qui est inatteignable, enfin irréalisable. On n'arrive pas à la mettre en place.
1: Est-ce que vous expliquez pourquoi, en deux mots? Pourquoi c'est pas réalisable, en fait, l'éducation positive? Parce que les enfants ne sont pas des adultes, déjà.
2: Parce que la barre est trop haute.
1: D'accord.
2: C'est un challenge, l'éducation positive, en fait. Il faut être parfait dans tous les domaines, ne pas crier sur son enfant, ne jamais être épuisé.
1: C'est impossible.
2: Cuisiner bio, cuisiner fait maison, pas donner du surgelé, pas donner de bonbons, pas d'écran. Enfin, c'est un monde qui n'existe pas.
1: Oui, on est bien d'accord.
2: Moi, je dis, c'est la petite maison dans la prairie.
1: N'en déplaire aux tradi-wives.
2: C'est ça, mais moi, je fais des gâteaux maison et tout. Mais bon, s'il faut que je leur achète un paquet de gâteaux, je vais aller leur acheter un paquet de gâteaux. Et sans culpabilité, et je l'assume.
1: Ouais.
2: Voilà.
1: C'est ça le problème de la mère d'aujourd'hui, c'est la culpabilité.
2: C'est la culpabilité.
1: Vous commencez aussi par ça, hein, dans l'émission.
2: On commence par ça. D'ailleurs, c'est le livre qui déculpabilise les parents.
1: Bah oui, c'est le but. Alors, vous parlez des fondamentaux. Effectivement, il y a quand même un fondamental, visiblement... je vais vous lire encore une fois, parce que vous l'expliquerez certainement mieux que moi. L'éducation ancienne reposait, dites-vous, sur quelques piliers solides, presque immuables. Ces piliers profondément ancrés dans les cultures et les traditions formaient la culture invisible, mais rigide, qui guidait chaque famille. Contrairement à l'éducation moderne, où l'enfant est souvent au centre des décisions et où les règles peuvent changer selon les contextes, l'éducation d'autrefois, écrivez-vous, était caractérisée par sa constance et sa prévisibilité. En fait, aujourd'hui, vous dites, c'est vrai que je me retrouve un peu dans ce que... Vous m'avez presque aidé dans ce livre, puisque je vous disais qu'on avait reçu Caroline Goldman, mais ça complète pas mal ce qu'elle raconte. À savoir que on adultise un peu nos enfants dans le sens où j'ai l'impression quand on leur demande de faire quelque chose, de ranger leur chambre, de s'habiller, de faire les choses en temps et en heure, etc., Il faudrait chercher d'abord à comprendre comment ils vont avant de, oui, avant de leur demander quelque chose. Oui. Mais ça, c'est complètement absurde.
2: On leur laisse déjà trop le choix. En fait, les parents d'avant, l'éducation d'avant, il y avait des règles qui étaient immuables, ce que je dis dans le livre. Ça ne changeait pas au gré de leurs humeurs ou parce que la maman a un tel de l'école, elle laisse son enfant. Alors, ils n'étaient pas influençables, nos parents.
1: C'est ça.
2: Ils ne lâchaient pas l'affaire. Ils disaient un truc, ils étaient dans leur... déterminés, quoi, vraiment.
1: On ne se posait pas la question, c'était comme ça.
2: Oui, c'est ça qui manque aujourd'hui. En fait, les parents étaient des guides. Nous, on est pas... ce sont les enfants, les guides. C'est limite les enfants qui guident leurs parents, quoi. Et parfois, par le bout du nez, malheureusement. Donc, nous, on se laisse guider par la tendance, par nos enfants, à force de s'adapter. C'est là le problème de l'éducation positive. À force de nous avoir dit, il faut s'adapter à l'enfant, là, c'est devenu trop. C'est too much, quoi. On s'adapte trop. Du coup.
1: Parce que vous dites pas
2: et c'est l'enfant
1: avant,
2: qui,
1: mais...
2: dit, qui décide maintenant à cause de ça.
1: Et ça, voilà. ça crée de l'insécurité.
2: Complètement. Parce que l'enfant, il a besoin que son parent soit un guide, un modèle, et pas une guimauve.
1: Ouais.
2: Il ne faut pas que le parent soit faible.
1: C'est ce que vous trouvez. Il en pleut dans les cabinets, des parents complètement démunis à cause de ça.
2: C'est l'enfant qui dirige, c'est l'enfant qui décide, c'est l'enfant qui fait la pluie et le beau temps.
1: Il ne veut pas y aller. Et les parents sont en dépression. Il ne veut pas manger.
2: Rien.
1: Il ne veut pas sortir des écrans.
2: Ah oui, non, mais il y a des enfants tyrans, hein, ça existe, les enfants tyranniques. Les parents sont complètement persécutés. Mais après, je leur explique aux parents d'où c'est venu, pourquoi votre enfant est comme ça. L'enfant n'est pas né méchant, entre guillemets. Il n'y a pas d'enfant méchant.
1: Il n'y a pas d'enfant méchant.
2: Il n'y a pas d'enfant méchant.
1: Moi, je me pose la question.
2: Mais il n'y a pas d'enfant méchant. Et moi, je dis, allez, il n'y a pas de mauvais parents. Il y a des parents qui ne savent pas faire, qui n'ont pas le mode d'emploi, qui n'ont pas compris, qui sont perdus. Voilà, il faut être tolérant avec les parents. Il faut arrêter de leur mettre des étiquettes mauvais parents. Ça veut dire quoi, bon, mauvais? On n'est pas des robots. Donc non, il n'y a pas de
1: les bon. Les parents veulent être aimés, c'est ça, c'est pour ça qu'ils ne donnent pas d'ordre.
2: Oui, le regard de l'autre. La culpabilité, c'est le regard de l'autre, c'est la comparaison avec les autres. Cette espèce de rivalité à qui va être la meilleure maman, qui va le mieux cuisiner, l'enfant qui va avoir les meilleures notes de la classe. C'est très compliqué à gérer ça pour les parents. Donc déjà, il y a trop d'informations et il y a trop de comparaisons avec les autres.
1: Ça, j'ai l'impression que vous en parlez beaucoup depuis le début de l'émission.
2: Ah oui, le regard de l'autre pèse énormément.
1: Elle a l'air de jamais se fâcher avec ses enfants. Pourtant, ils sont parfaits. Pourquoi moi, ça ne m'arrive pas?
2: C'est
1: en
2: ça,
1: gros
2: complètement. Parce qu'on a la façade, c'est la famille parfaite, le couple parfait avec les enfants parfaits. Et donc, les autres voient ça, ils se mettent la pression, quoi. Ils veulent tous arriver en se disant, mais en fait, c'est moi qui ai un problème.
1: Ouais. Alors on est des parents paresseux, c'est ça le problème. On a la flemme de faire C'est dur de donner ce que je disais à Caroline Delemas. Je vous pose la même question, je me permets de le faire. Là, c'est moi qui suis paresseuse, mais

0: vouloir son bien et de lui expliquer les choses et de dire non, de poser des limites. Pourquoi c'est fatigant de dire non? Je vais vous dire pourquoi.
1: Pourquoi?
0: Quand on dit non, qu'est-ce qu'il fait l'enfant? Il pleure,
1: oui.
0: Il se rebelle, il n'est pas content.
1: Oui.
0: Et ben moi, les parents, qu'est-ce qu'ils me disent en consultation? Oh non, parce qu'après il pleure, moi ça me fatigue les pleurs, j'ai pas envie d'entendre des pleurs et tout. Ben, j'ai dit, écoutez, c'est soit vous continuez comme ça, au moins vous avez l'air d'être tranquille, mais après par contre, vous allez avoir un coup de boomerang au niveau de l'adolescence, après à l'adolescence et tout, ou soit vous prenez maintenant votre mal en patience, c'est-à-dire que maintenant vous souffrez un bon coup, et vous laissez bien, vous laissez pleurer votre enfant, vous lâchez pas l'affaire, et c'est non, et vous verrez que vous serez tranquille dans quelques semaines. Choisissez. Et ils choisissent toujours la deuxième option.
1: Évidemment.
0: Voilà.
1: Mais il faut prendre sur soi, parce que oui, ça demande du courage de voir son enfant absolument...
0: Oui, voilà. C'est une crise de colère, c'est fatigant, mais il faut sortir, il faut pas être dans l'affect.
1: Il faut pas céder, comme on dit.
0: Oui, et puis il faut arrêter d'être trop dans l'affect. On est trop dans les émotions. Quand il pleure, ça nous ramène à nos propres blessures. On pense qu'il va être traumatisé, qu'il va avoir des lésions cérébrales parce qu'il a pleuré trop longtemps.
1: Ah, c'est pour raconter dans votre livre. Les parents qui ont
0: c'est
1: peur de
0: n'importe
1: ça.
0: Quoi. Mais bon, il s'en souvient plus une heure après, le gosse. Hein. Il se calme, il revient comme si de rien n'était. Parfois, il s'excuse et tout va bien.
1: Ouais.
0: Lui, il s'en souvient pas. Donc, en fait, les parents se font du souci pour rien. Quoi.
1: Il est dans quel état intérieur, l'enfant? On va commencer par l'enfant, justement, qui n'a pas la barrière, qui n'a pas la limite. Qu'est-ce qui se passe dans la tête de cet enfant?
0: Ah ben, en fait, l'enfant, il n'a pas de guide. C'est comme si je vous disais, vous allez visiter un pays que vous ne connaissez pas, sans guide, sans rien.
1: Vous faites ce que vous voulez.
0: Vous êtes livré à vous-même, vous ne connaissez ni la langue, ni la géographie, ni rien. Et puis la différence, c'est si vous partez avec un guide touristique qui va tout vous expliquer, tout vous montrer, etc. C'est la grande différence. L'enfant, il est complètement perdu. Donc, comme il est livré à lui-même, il puise ses ressources en lui-même, donc du n'importe quoi, parce qu'il n'a pas assez de maturité
1: pour
0: se gérer tout ça.
1: Ouais.
0: Donc, ça donne ce qu'on voit aujourd'hui. Voilà, les enfants rois, arrogants, insolents.
1: Extrêmement violents.
0: Extrêmement violents.
1: Les maîtresses s'en plaignent dès les
0: petites classes. Ça amène
1: la
0: violence. La violence d'aujourd'hui, c'est ça. C'est le manque de cadre.
1: Waouh.
0: C'est ça, la violence qu'on voit dans les écoles, tout ça. C'est à cause de ça.
1: Et on voit pourtant, vous en parlez, des parents qui sont dans la surenchère de sanctions, de punitions, ça veut dire qu'elles sont mal orientées, qu'il y a un souci dans l'intention.
0: En fait, le parent, il est perdu. Il ne sait plus comment faire. Donc, il fait du chantage, des menaces, il essaie toutes les punitions et tout, parce qu'il est tellement désemparé que, en fait, la première chose qui vient chez le parent, c'est même une agressivité parfois, parce que le parent, et justement, le parent est trop dans l'affect. C'est pour ça que je dis qu'il faut sortir. Il faut prendre du recul. On prend du recul, on sort et on se voit de l'extérieur. C'est ça, en fait. Et on se dit, mince, respire d'abord avant de t'énerver avec ton enfant, avant de le frapper ou avant de... Respire. Et tu verras que si tu fais un petit tour, si tu attends même 10 secondes, tu fais une grande respiration, tu vas faire un tour, tu reviens, tu n'auras plus la même intention. Parce que si tu agis dans la violence, quand tu agis dans l'impulsivité. Et beaucoup de parents sont impulsifs. Et après, ils regrettent.
1: Et ça, c'est terrible, en fait. Toute la chaîne est terrible.
0: Parce qu'ils ne réfléchissent pas. C'est comme quand on dit qu'il faut réfléchir avant de parler. Il faut réfléchir avant d'agir. On ne réfléchit pas assez. Et puis, il y en a qui réfléchissent trop. Les parents permissifs, etc.
1: C'est quand même... je veux dire, on n'est pas des saints non plus. Et même si on veut le devenir, j'ai fait le contraire, c'est Notre-Dame. Mais un coup de colère aussi par rapport à un enfant qui nous excède.
0: Qui nous pousse à bout. Il faut le dire, il y a des enfants qui nous poussent à bout.
1: C'est OK, quoi. Je veux dire, non.
0: C'est pas grave si on a crié. Après, on explique à l'enfant pourquoi on a crié. C'est pas un souci, on peut crier un bon coup. D'ailleurs, il y a un truc que je dis aussi, c'est que quand un enfant est en danger, parfois, il y a des cris qui sont très, très intéressants, très importants. On en a besoin. Un enfant qui traverse la route, qui va pour traverser la route, qui peut se faire écraser par une voiture, on crie. On lui crie dessus. C'est un danger immédiat. Un enfant qui prend un couteau, je ne sais pas. Il y a des moments où le cri sert à quelque chose. En fait, il faut savoir utiliser les cris. En fait.
1: Mais
0: il faut savoir lever la voix. Le ton de la voix est important chez le parent. On a besoin aussi d'être un peu la figure d'autorité sans basculer dans l'autoritarisme. Ce sont deux choses différentes. Mais le parent doit être aussi la figure d'autorité quand c'est important.
1: Oui, quand c'est important. Parce que parfois, aussi, on entend le contraire.
0: Il faut lever le ton de la voix. Ça ne veut pas dire traumatiser son enfant. Enfin, on ne peut pas parler comme un chamallow 24 heures sur 24 comme ça.
1: D'ailleurs, on voit des humoristes imiter les mamans parfaites.
0: Enfin, c'est pas possible.
1: La maman calme de l'ex-maman calme. Ça nous ramène
0: des années. C'est pas crédible. C'est pas réaliste et c'est pas crédible.
1: Je comprends ta colère et ta frustration.
0: C'est ça.
1: Ça, on oublie ça direct.
0: Mais toute la journée, on parle avec des tons différents, que ce soit au travail, que ce soit nous-mêmes entre adultes, etc. Le ton de la voix est important pour faire entendre à l'enfant comprendre que là, ce que je suis en train de te dire, là, tu écoutes maintenant,

0: comme ça qu'on parle. Et avec le regard qui va avec. Moi, je fais les gros yeux à mes enfants. Moi, mes parents, ils m'ont fait les gros yeux. Et bien, ça, je prends de l'éducation d'enfant. Et mes enfants, ils me regardent. La dernière fois, et là, j'ai vu que ça marchait, je le fais tout le temps avec mes petits-petits. Je leur parle pas. Je les regarde comme ça. Oh, mon fils, il a tourné le, il a eu peur. Il a tourné le regard comme ça. Il était mal. Et j'ai dit, purée, ça marche, quoi.
1: Wow.
0: Je suis trop fière de moi. J'ai été, et merci à mes parents, parce que ma mère, elle me lançait un regard, ou mon père. Ah, je savais pas où me mettre. J'ai dit, purée, c'est bon. Juste un regard, ils ne parlaient pas, les parents d'avant.
1: Ouais.
0: Ça sert à rien de dire, ah oui, tu vas voir, on va régler des comptes, et tu vas voir quand on va... Ça sert à rien, parce qu'en plus, on le fait pas, parce que nous, on se dégonfle, hein, les parents d'aujourd'hui. Hein, parce qu'avant, ils se dégonflaient pas. Ouais. Quand ils disaient, tu vas te prendre une tannée, on se prenait vraiment la tannée. Ouais. D'accord? Là, non. Donc, ça sert à rien, arrêtez avec vos menaces qui servent à rien, etc. Regardez l'enfant qui voit que là. Et moi, je le fais avec mes petits parce que je ne l'ai pas fait avec mes grands. Mais maintenant, j'ai compris.
1: 3-4 ans.
0: Ouais, j'ai fait toutes les erreurs, les menaces, les chantages, j'ai tout fait, j'ai tout expérimenté. D'ailleurs, je le dis dans le livre.
1: Oui, et que vous avez tout fait.
0: Moi, j'ai tout fait, Et là, avec mes petits derniers, là, franchement, je m'éclate, quoi. Je m'éclate.
1: C'est vrai?
0: Ah oui, parce que je me dis, mais en fait, tout ce que je faisais avant, c'était nul, quoi. Mais là, c'est. Et là, là franchement, je le dis, je suis fière de moi parce que j'arrive. Ça marche, quoi.
1: C'est sympa parce que ce qu'on se dit, c'est que ce livre est plus le livre d'une maman qui a expérimenté que la psy
0: tout
1: qui parle.
0: Tout à fait. Quoi. Ah oui. On apprend pas plein de trucs qu'on n'apprend pas, quoi. Faut arrêter. Ça, c'est des trucs qu'on apprend. C'est la vie, c'est l'école de la vie, ça.
1: Ouais, l'école des mamans, des papas.
0: Ah oui.
1: Du coup, j'en perds mon latin. Mais c'est vrai que aujourd'hui, j'ai l'impression qu'il y a aussi une émulation. Forcément, les enfants vivent dans un contexte où quand ils rentrent à l'école, ils parlent entre eux, etc. Ils voient des comportements. D'autres camarades avec la maîtresse, avec les instituteurs, les institutrices et les parents des autres. Et quand vous avez des enfants, vos enfants qui vous disent « Maman, t'es méchante, nanana », autrefois, je disais à Caroline Goldman, jamais j'aurais osé dire ça à ma propre mère. Hein.
0: Ouais, c'était pas possible.
1: Encore moins à mon père. Donc, qu'est-ce qu'on fait avec ça quand un enfant commence à vous dire « Maman, t'es méchante,
0: gna gna gna gna gna ». C'est pas la faute des parents, ça. En fait, il faut savoir que l'enfance a changé. C'est pour ça que j'appelle ça l'éducation réaliste et l'éducation d'aujourd'hui.
1: Ouais.
0: Les enfants ont changé, tout a changé, la société, elle va trop vite. Donc, ce n'est pas toujours la faute des parents. Je veux dire, peut-être qu'il a entendu ça quelque part.
1: Alors, qu'est-ce qu'on fait
0: avec ça ? Alors, il faut sortir de l'affect. C'est pas dit, il ne faut pas le prendre pour soi.
1: Donc, on ne dit pas ça ?
0: Il ne faut pas le prendre pour soi. L'enfant, des fois, il répète des trucs sans s'en rendre compte. Il est très impulsif. Donc, je dirais plutôt que... On l'ignore, on ne l'écoute pas.
1: D'accord.
0: Ouais, à certains moments, ça veut dire ça dépend de l'âge et de la crise de colère. S'il est en pleine crise de colère, en train de taper des pieds des mains, on s'en fiche, on sait très bien que ce qu'il est en train de dire, il ne le pense pas. On attend qu'il se calme et là, on le raisonne.
1: On ne
0: fait pas la morale à un enfant qui est en pleine crise ou un ado qui est en pleine crise, parce que je parle aussi des adolescents. Oui. Et là, on peut lui apprendre le respect.
1: Et qu'est-ce qu'on dit ?
0: On lui apprend le respect. Il y a des choses qui se disent, il y a des choses qui ne se disent pas. Voilà, et comme aussi avec le professeur, on apprend, parce qu'il y a un gros problème dans les écoles, hein, le respect des profs aussi. Hein. Donc,
1: incroyable.
0: C'est important de dire, hein, on respecte quand même les adultes. Même si ce n'est pas tes parents, j'ai toujours dit à mes enfants, tu respectes les adultes. La nounou, la voisine, le facteur, la caissière de supermarché, le prof. Tu respectes. Ce sont des adultes. Tu
1: un enfant pas comme ne naît pas méchant. C'est un pas enfant ne naît pas méchant.
0: Ouais, non.
1: Il y a un souci.
0: Voilà. Il y a le miroir des parents. Et là, ce n'est pas pour culpabiliser, parce que je ne veux surtout pas. Mais attention, si le parent parle mal, se dispute en voiture, insulte les autres automobilistes, est complètement surexcité tout le temps, dispute de couple et tout devant l'enfant, c'est sûr que ça ne va pas aider. Hein. L'enfant, il va être agressif.
1: Moi, j'ai quand même vu des enfants de maternelle frapper leur maîtresse. Hein. J'ai vu ça, mes yeux vus. Je ne dirais pas qui, mais c'est quand même...
0: Oui. Et ensuite, alors, attention à ce qui se passe à la maison. Attention, il ne faut pas minimiser. Ah, le rôle des parents, c'est important, parce que je dis le livre qui déculpabilise les parents, mais enfin, on va pas vraiment quand même laisser tout passer aussi, parce que les parents, il faut les éduquer aussi. Je crois que ça sera le prochain bouquin.
1: L'éducation travail, des
0: parents. Il y a du travail. Les parents d'aujourd'hui, surtout la génération après moi, là, les plus jeunes, la trentaine et tout, parce que moi, j'ai la quarantaine. C'est chaud quand même. Hein.
1: Pourquoi ?
0: Ah ben, parce que c'est la télé-réalité, ils ont été éduqués avec ça.
1: Les enfants, c'est comme des
0: les jeux vidéo et tout, ils ont besoin. Et d'ailleurs, ils me consultent beaucoup.
1: Caroline Goldman, qui a énormément, enfin c'est pas la seule, hein, mais beaucoup de vos consoeurs, confrères disent que bien souvent, malheureusement, les enfants, on a des enfants, on fait des enfants aujourd'hui par projection narcissique en fait. Beaucoup. Beaucoup. Vous êtes d'accord avec
0: beaucoup,
1: ça, Stella
0: Je suis d'accord avec ça. Et justement, là, cette génération-là des gens qui ont 30 ans, les parents de 30 ans et tout, complètement paumés, beaucoup de problèmes dans les écoles avec leurs enfants. Alors moi, je suis un peu vieille par rapport... Alors moi, j'ai des enfants petits que j'ai eus sur le tard. Ça fait que je me retrouve avec les mamans d'école qui sont beaucoup plus jeunes que moi. Oh là là, mais je vois la différence, hein. Et je vois même la différence, on voit la différence entre mes enfants et leurs enfants. C'est pas pour jeter la pierre, mais c'est vrai, quoi. Puis il y en a qui sont très bien aussi, mais il y a quelque chose à faire, même au niveau des parents. Et c'est pour ça aussi que je veux les aider. Je suis pas en train de critiquer. Ça me fait même de la peine.
1: Ils sont fragiles.
0: Les aider. Ils sont complètement perdus.
1: Ils sont fragiles.
0: Ah oui, mais c'est la génération qui arrive, je vous dis pas. Il y a du boulot.
1: Waouh.
0: Il y a du boulot. Et c'est pour ça que je songe à écrire un livre dans ce sens-là aussi.
1: Comment ça se fait qu'on en soit arrivé là ? Leurs parents étaient comment, en fait ? Les parents des années 68 ?
0: Alors, il y a les parents qui... un peu plus jeunes aussi, qui ont voulu être cool, les parents copains.
1: C'était les parents copains.
0: Les parents copains, il y a eu aussi beaucoup. Et puis, ce n'est pas toujours la faute des parents. Pourquoi ? Parce que ces jeunes-là ont grandi avec la télé-réalité. Souvenez-vous.
1: C'est drôle que vous
0: c'était le début
1: ça.
0: De la télé-réalité.
1: Je ne
0: vais pas donner des noms d'émissions, mais ils ont grandi avec ça sans arrêt. Donc, la télé-réalité, ils parlent mal, ils sont vulgaires. C'est matérialisme, les marques, tout est banalisé. Et malheureusement.
1: Le côté matérialiste, peut-être ?
0: Oui,
1: le côté,
0: tout. Et puis le côté banalisation, la vulgarisation, perte des valeurs. Tout ça quand même, hein, du respect et tout. Hein. Faut voir comment ils se parlent entre eux dans les émissions quand on regarde un extrait.
1: Dans ce que vous appelez les limites, il y a aussi le système des valeurs en fait.
0: Complètement, mais c'est ça.
1: Se dresse,
0: c'est complètement ça. On a perdu les valeurs que nos parents nous ont enseignées. Parce que ce qui était bien dans l'éducation d'avant, ce sont les valeurs.
1: Ouais. C'était quoi les valeurs ?
0: Il faut les garder. Les valeurs du respect d'abord. Ouais. C'est ça quoi, c'est le gros problème de notre société, le respect. Le respect. Et ça, il faut vraiment le retrouver parce que ça commence c'est grave là.
1: C'est dangereux.
0: Ce qui se passe dans notre société. C'est grave. Les professeurs ont peur. Hein. Ouais. Les enseignants ont peur. Hein. Mmh. Alors si c'est pour aller au boulot, avoir peur de se faire poignarder, je veux dire, ça ne devrait pas être possible ça. Mmh. Ça ne devrait pas être possible. Donc,
1: Un peu de publicité, s'il vous le permettez, Stella Amiard. Comment trouver l'équilibre ? On va le trouver. Je vous promets qu'on va vous le trouver, parents démunis qui nous écoutaient peut-être ce matin entre sévérité et éducation positive. À tout de suite.
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1: Émission parentalité aujourd'hui. Comment trouver l'équilibre entre sévérité et éducation positive ? Eh bien, Stella Amiard propose l'éducation réaliste. Voilà le livre qui déculpabilise les parents au courrier du livre. C'est vrai que vous n'êtes plus la seule. On parlait ensemble de Caroline Goldman, que nos auditeurs ont eu l'occasion d'entendre il y a quelques jours. Et c'est vrai que vous tenez le même genre de discours, évidemment avec vos mots, votre façon d'en parler, et puis votre expérience, puisque vous avez vous-même 5 enfants, vous savez de quoi vous parlez, elle aussi, hein, il n'y a pas de souci pour ça. Mais c'est vrai qu'heureusement, on commence à voir, effectivement, à atteindre en fait, les limites de cette fameuse éducation positive mal interprétée, mal comprise, excessivement appliquée. Et puis avec le moindre effort, dans le sens où on ne veut pas de conflit. La peur du conflit, c'est un mal du siècle aussi, c'est la mienne. Hein.
0: Oui, la peur du conflit, la culpabilité et la peur du conflit, ça va avec. En fait.
1: C'est-à-dire, expliquez-vous.
0: Les parents ont peur de frustrer leur enfant, ils ont peur de les gronder.
1: C'est vrai. Hein.
0: Et ils pensent qu'ils vont leur créer un mal-être.
1: Ouais.
0: Ils ont peur de ce mal-être. Mais certainement que c'est le mal-être qu'eux ont vécu. Ils font un transfert sur leur enfant. C'est-à-dire qu'en fait, eux-mêmes, ils ont peut-être mal vécu leur enfance, leur éducation. Et dès que ça leur fait penser un peu à ça, tu sais, t'as des petits rappels comme ça, et hop, ils veulent surtout pas. Et en fait, ils vont dans l'extrême. Ouais. Ils veulent tellement l'opposé, ils veulent tellement bien faire, que du coup, ils partent dans l'autre sens. Et ils font un juste milieu.
1: Ouais. Et le juste milieu... C'est pas à pas que ça s'apprend, j'imagine.
0: Oui, on a le droit de se tromper. On a le droit de vouloir être parfait. On a le droit de se tromper. On a le droit de faire des erreurs. C'est pas grave. C'est comme ça qu'on apprend. Moi, c'est comme ça que j'ai appris. J'ai fait plein d'erreurs. Mais je pourrais écrire un bouquin entier juste des erreurs que j'ai faites.
1: Vous avez appris vos erreurs.
0: Oui, oui. D'ailleurs, j'en cite quelques-unes dans mon livre.
1: Ouais.
0: J'ai pas honte et je me mets à nu dans ce livre. Hein. Vraiment, c'est parce que je veux que les autres parents se disent « Ah, mais je suis pas seule. Elle aussi, elle a fait ça. » Et c'est ça qui aide. Je veux dire, on peut pas... On imagine toujours les psys comme ça, parfaits et tout. Non, je ne suis pas une psy parfaite, je ne suis pas une maman parfaite. Et c'est important quoi, de dépoussiérer tout ça et de se dire, ah ben elle aussi, en fait, ben, c'est une maman.
1: Alors justement, je ne sais pas, vous allez nous raconter justement vos erreurs parce qu'on a envie d'en oui. savoir un peu plus. C'est vrai que parfois en Italie, on ne sait pas si c'est de vous dont vous parlez ou des parents que vous recevez. Donc je ne me permettrai pas de dire « Alors, vous avez dit ça !» Moi, je veux que mes enfants puissent s'exprimer. Ça, c'est vrai qu'on le dit, on le pense tout, hein, tous. Je veux qu'ils aient confiance en eux et je veux être une maman cool, un papa connecté aux émotions de mes enfants, etc. Voilà. Ça, c'est un témoignage de consultation.
0: Alors, voilà, c'est un témoignage que j'ai recueilli en consultation.
1: Mais c'est vrai qu'on veut tout un peu ça, tous un peu ça.
0: Oui.
1: Mais le moyen pour l'atteindre, c'est là où bas blesse.
0: C'est pour ça que je parle de réalisme. Parce qu'en fait, on veut des choses qui ne sont pas possibles, en fait. Je veux dire, au bout d'un moment, on fait avec ce qu'on a. Quoi. C'est pour ça, être un parent, être un bon parent, même si je n'aime pas dire bon, mauvais, c'est être un parent qui fait de son mieux. Oui. C'est ça. On fait de notre mieux. Et on ne peut pas dire, est-ce qu'on fait bien, est-ce qu'on ne fait pas bien. Enfin, ce n'est pas une recette de cuisine, quoi. Je veux dire, est-ce qu'il est bon le gâteau, est-ce qu'il n'est pas bon ?
1: On va prendre des éléments concrets, Stella Mia. Par exemple, vous voyez, on veut que nos enfants passent des bons moments. Parce qu'on sait qu'aujourd'hui, il y a beaucoup de parents que nous embrassons ce matin, qui passent de longues journées au travail, qui culpabilisent de laisser leurs enfants, en plus surtout en ce moment, dans ce contexte anxiogène et tout ça, à l'école, à la garderie, etc. Bon. Alors, on culpabilise tellement de les laisser que du coup, on ne veut pas se fâcher, on ne veut pas d'ennui, on ne veut pas les frustrer, etc. Comment on trouve... Alors là, on est en plein chantier en ce moment aussi, au niveau des rythmes hein, des uns et des autres. Il y a beaucoup de conflits. Moi, ça me questionne beaucoup personnellement aussi. Voilà, je n'ai pas peur de l'affirmer dans cette émission. On a tous envie de passer, pas tous, mais ceux qui aimeraient passer... Rien que pour arrêter de culpabiliser.
0: Ouais, ouais,
1: vous voyez ce que je veux dire
0: c'est ça.
1: Parce que ma logique, elle va loin. C'est-à-dire que là, quand autrefois, nos parents d'autrefois, c'était tellement, je ne dis pas que c'était mieux avant, mais c'était comme ça, voilà, maman au foyer. Et donc, on avait du temps avec nos enfants, c'était comme ça, de toute façon.
0: Ouais.
1: Et donc, on n'avait pas peur de sanctionner, de mettre des limites, etc. Et aujourd'hui, on a l'impression que ça devient encore plus difficile dans la mesure où nous culpabilisons de laisser déjà... Vous voyez ce que je veux dire ?
0: Oui, c'est pour ça que je dis que c'est un phénomène. C'est la société aussi qui induit ça. Enfin, c'est pas que... Alors, je vais vous expliquer. Là, il y a un phénomène de compensation, ce que vous dites là. C'est-à-dire que le parent qui travaille beaucoup, par exemple, il va compenser en achetant des cadeaux. Il va compenser en disant bah, « je ne vais pas le gronder ». Mais j'en ai plein en consultation. Combien de papas surtout ? Mais je ne peux pas, je suis en déplacement tout le temps. C'est souvent des papas qui partent à l'étranger pour travailler et tout ça. Et ils disent, parce que j'ai des enfants, je suis des enfants de militaires aussi, expatriés, etc. Voilà. Et ils me disent mais je ne peux pas, je ne le vois pas souvent mon enfant. Ou alors je ne le vois que le soir vite fait quand je rentre. Je ne vais pas le gronder quand même. Voilà, c'est ce qui se passe
1: en fait.
0: Ou des mamans aussi qui travaillent beaucoup, qui sont infirmières, j'en ai plein aussi avec des professions comme ça, et qui me disent mais je travaille beaucoup et parfois je travaille la nuit, je vois pas beaucoup mon enfant, alors quoi ? Alors je vais gronder le peu que je le vois. C'est très difficile.
1: Là on est dans le réel, c'est la
0: mienne. On est vraiment dans le réel, mais je leur dis mais votre enfant va pas penser que vous l'aimez moins. C'est une idée reçue, mais c'est humain de penser comme ça. Hein. Attention, hein, même moi je l'ai déjà pensé. D'accord ? Et à la rigueur, je trouve que c'est bon signe. Ça prouve qu'on est un parent qui se remet en question. Finalement, c'est bien. D'accord. C'est très sain de penser comme ça, finalement. De se dire, ah ouais, mais le pauvre et tout ça, c'est très sain.
1: C'est sain de culpabiliser un petit peu
0: au
1: départ.
0: Oui, c'est sain. Et donc là, je leur dis, écoutez, on va déconstruire tous ces schémas. Votre enfant, en fait, c'est vous qui culpabilisez. C'est votre réalité à vous. Lui, il ne voit pas tout ça, il ne comprend pas tout ça. Il vous voit, un coup, il est avec la nounou, un coup, il est à l'école, un coup, il est avec vous. OK, mais lui, il n'a connu que ça. Donc pour lui, il n'a pas d'éléments de comparaison avec une autre vie. Et donc, vous devez être stable. C'est comme ça que vous allez le stabiliser à lui aussi émotionnellement. Donc, parfois, il faut être dur, il faut mettre des limites. Mais ça, en fait, vous mettez des limites. Et à côté de ça, vous allez lui raconter une histoire et le serrer fort dans vos bras. Donc, en fait, vous allez, c'est ça, alterner entre bienveillance et fermeté. C'est ce que je dis beaucoup. Et ça, c'est vraiment mon dada. C'est-à-dire que d'un côté, stop, maintenant, ça suffit, je te fais les gros yeux. Et puis, 10 minutes après, allez, viens, mon chéri, que je te prends dans les bras. Et ça, c'est OK. L'enfant, il ne va pas être traumatisé. Il a un parent maltraitant. Il a un parent qui lui fait des câlins, qui lui fait des bisous, qui lui raconte des histoires et tout, pas de problème, qui passe du temps avec, qui joue avec. Et en même temps, qui le gronde s'il faut le gronder. Et c'est OK, quoi. Il n'y a aucun problème, en fait.
1: Et à ce moment-là, effectivement, parce qu'on a vite fait de parler un peu vite, c'est-à-dire que la culpabilité, évidemment, vous parlez de la culpabilité, vous dites le livre qui déculpabilise les parents. Et j'aime bien quand vous dites Heureusement que les mamans ou les papas, mais souvent c'est plus les mamans qui culpabilisent à fond, quoi,
0: oui.
1: viennent vous voir en étant, en se sentant un peu coupable. Ça veut dire qu'on aime nos enfants quand même.
0: Voilà, oui. Ah oui, ils se posent la question, est-ce que mon enfant va penser que je l'aime?
1: Ouais.
0: En fait, il y a vraiment un souci, quoi. Et puis, je pense qu'aussi, ils veulent être aimés des autres, la famille qui critique, qui juge derrière, la voisine, qui regarde.
1: Ça, vous en parlez dans le livre, ça.
0: Ah, c'est horrible.
1: Les gens dans la rue.
0: Non, mais c'est horrible le jugement des autres. Je l'ai vécu.
1: Ouais.
0: Bah, je l'ai vécu avec ma grande hyperactive TDAH et tout, le regard des autres. Et puis après, vraiment, je suis passée d'un extrême à l'autre. C'est-à-dire que moi, je me souciais. Ouais. Et là, je m'en fiche mais complètement, quoi. Allez-y, regardez-moi, il n'y a pas de problème. Ah oui.
1: Ça aide.
0: Voilà, ça aide, mais c'est un travail. On peut le faire avec un ou deux enfants. Il faut vraiment se détacher du regard des autres, vraiment. La société est dure et culpabilisante. Les voisins vous culpabilisent, l'école vous culpabilise en disant votre enfant, il pointe du doigt, il est différent, et il ne se concentre pas, il a regardé par la fenêtre, et si, et ça. Il y en a marre, quoi. Lâchez-nous un peu la grappe, quoi, au bout d'un moment, enfin. Oui, moi, j'étais tout le temps convoquée pour ma grande parce qu'elle ne se concentrait pas, parce qu'elle perturbait la classe, parce qu'elle ne levait pas le doigt avant de parler, parce qu'elle voulait tout le temps trop participer.
1: Ça s'est terminé comment?
0: Ça s'est terminé que pendant toute sa scolarité, ça a été comme ça, qu'après, j'évitais les profs, j'évitais de leur parler, j'allais vite la chercher à l'école et j'évitais le...
1: C'est fou, c'est la...
0: Ah oui, non, mais limite... Ah oui, non, j'en avais marre.
1: Vous êtes psychopraticienne, vous recevez des patients toute la journée.
0: Oui, mais j'ai eu...
1: Et vous en êtes arrivée à fuir, vous
0: Ah oui, oui, non, là, j'en avais marre. J'en avais marre parce que depuis la crèche, j'étais convoquée par la directrice à chaque fois, j'en pouvais plus. Et en fait, au final, je me suis dit, ma fille, elle est juste pas adaptée à cette société, tout court. Et puis après, ma fille a fait preuve de résilience, moi aussi. Et j'ai fait la politique de l'autruche.
1: Comment va-t-elle maintenant?
0: Elle, elle est superbe. C'est une artiste. Elle a parlé des langues, elle a appris toute seule. Elle parle anglais comme une américaine couramment, avec l'accent et tout. Elle a appris toute seule. Enfin, elle est hyper intelligente. Elle a sauté une classe. Alors que les enseignants qui disaient oui.
1: Elle est tarte.
0: Elle a des problèmes de concentration. Enfin, ils commençaient un peu à m'enquiquiner et tout. Elle se gère très bien toute seule maintenant. Elle en rigole, elle sait. Elle le sait. Elle pourrait même être apte à aider les autres, quoi. Enfin, vraiment.
1: Autrement dit, vous êtes en train de nous dire qu'il faut. En fait, alors, faut peut-être prendre des pincettes pour expliquer cette phrase. On ne fait pas assez confiance à nos enfants et à notre façon de...
0: On ne se fait pas confiance à nous-mêmes. Ouais. Moi, je ne croyais pas en moi. Et je cherchais des réponses auprès de tout le monde, sauf moi-même. Enfin, je demandais l'avis à tout le monde, la famille, les amis. Enfin, voilà, quoi. À partir du moment où j'ai réalisé que ma fille était différente et qu'il fallait que je l'accepte, surtout. Et que je n'ai pas besoin de demander l'avis des autres.
1: Qu'est-ce que vous avez changé d'avis sur ça, sur ce point-là?
0: Le ras-le-bol, je pense, à force.
1: À force.
0: Ouais, à force. À force de me prendre des claques. C'est ça, en fait. À force d'avoir pleuré, de m'être prise des claques, d'être dans un désert, une errance complètement, parce que même en ayant voir psychiatre, pédiatre, le plus grand de Paris et tout, qui me disait « votre fille, elle a rien », alors qu'en fait, elle avait été lâchée, que je l'ai su très tard, à l'adolescence, et que je disais que j'étais convaincue qu'elle avait quelque chose, et que, voilà, à part une pédiatre à qui j'ai fait confiance, qui m'a dit « votre fille, vous vous attendrez qu'elle grandisse pour lui faire le test de QI », après, j'ai su qu'elle était HP. Mais bon. Voilà quoi, c'est très compliqué à gérer.
1: Ça, c'est un terme qu'on entend de plus en plus. On justifie bien souvent les comportements de ses enfants. Oui.
0: Ça veut dire au potentiel, je dis pour les auditeurs.
1: Au potentiel intellectuel, ou TDAH, ou HPI. Ça, c'est les grandes tendances. Les humoristes en font leur chou gras.
0: Oui, parce qu'il y en a qui exagèrent et qui c'est un fourre-tout maintenant, quoi. Tout le monde déclare.
1: Ah non, mais moi, c'est normal que ma fille, qu'Héloïse ou Elliot soient indisciplinés, puisqu'il ou elle est TDAH ou HPI.
0: Et c'est comme les pervers narcissiques. Hein. Tout le monde adore mettre à toutes les sauces. Non, tout le monde n'est pas TDAH. Moi, ma fille, elle a été vraiment diagnostiquée pour le coup, et ça m'énerve parce que moi, pour le coup, j'ai vraiment un enfant qui est neuro-atypique.
1: Il y en a plus qu'avant.
0: Oui, moi, je pense que parce qu'on les diagnostique plus et qu'on est plus au courant. En fait, c'est ça.
1: Autrefois, ils se prenaient deux tartes et puis c'était bon, quoi.
0: Oui, voilà. C'était... Puis après, avant, on disait, il est turbulent, il est mal élevé.
1: Oui,
0: ma grand-mère. Ouais, mais moi, j'ai souffert de ça. Parce que moi, j'avais peur que les gens disent que j'éduque mal ma fille. Alors qu'en fait, j'éduquais pas mal du tout. Et qu'elle était très polie, très mignonne, très généreuse, très gentille dans le partage. Elle avait des tonnes de qualités que même les autres enfants n'avaient pas.
1: Mais elle était très bavarde, finalement.
0: Trop. Elle coupait la parole, elle savait pas attendre. Ces enfants-là ne savent pas attendre leur tour.
1: Oui, mais c'était vos enfants. Votre fille aînée. Donc ça veut dire que vous avez appris de... C'était l'époque.
0: Oui, j'ai appris beaucoup d'elle. C'est grâce à elle que j'ai écrit ce livre.
1: Ben voilà.
0: J'ai appris beaucoup d'elle. Beaucoup, beaucoup.
1: Et les limites, c'est venu en justement. C'est venu avec après cette période-là.
0: Oui.
1: Finalement,
0: ça allait mieux avec la deuxième. Ça allait beaucoup mieux avec la deuxième. J'étais beaucoup plus zen.
1: Comment on commence à donner des limites? Je posais la même question à Caroline Goleman.
0: Je sais pas.
1: Qu'est-ce qui est plus dur, en fait. Caroline Goleman a dit il faut 3 fois.
0: Oui.
1: Alors, après 3, c'est OK, c'est facile, oui, oui. quoi. Plus facile, en tout cas.
0: Alors, moi, qu'est-ce ça n'a pas marché avec mes enfants quand le 3, là. Il y a des enfants à qui ça ne marche pas.
1: Caroline,
0: notamment
1: si
0: les enfants
1: écoutes,
0: intelligents.
1: Si vous nous
0: notamment les enfants intelligents, qu'est-ce qu'ils sont filous, les enfants. Plus ils sont intelligents, et plus ils contournent les règles, et plus ils ont l'art de négocier et tout. Et c'est vrai que c'est très difficile, mais c'est vrai qu'il y a des enfants avec qui ça marche. Mais oui, on ne doit pas répéter 10 fois, elle a raison. Je veux dire, vaut mieux à la rigueur se dire, bon, allez, 2 fois ou 3 fois. Moi, je dis autre chose aux parents. Je leur dis, voilà, il faut se connecter avec l'enfant. L'enfant ne vous écoute pas parce que vous ne lui avez pas dit de la bonne manière. Il y a une façon de parler à l'enfant. On va... Alors,
1: exemple.
0: Si vous êtes dans la cuisine en train de remuer
1: voilà,
0: les pattes
1: allons-y.
0: Et que le gosse, il est dans le salon, « Elliot, va prendre ta douche !» Il ne vous écoutera pas.
1: D'accord.
0: Il est en train de faire son jeu.
1: Ouais.
0: Il ne vous écoute pas. Et il ne fait pas exprès. Encore une fois, ce n'est pas de la provoque. On va le voir. « Elliot, tu me regardes ? Tu m'entends ? Oui. Attends, arrête-toi de faire ce que tu... Tu sais que là, c'est l'heure de les prendre la douche. Oui, mais je n'ai pas fini mon jeu. C'est normal. D'accord ? Il est en train de faire un truc. Ok, tu termines ton jeu. Et dans 5 minutes, dès que tu as terminé ton jeu, tu me dis, et on va à la douche. Tu as bien compris ? Et il valide, oui maman, j'ai compris. Et là, il va vous écouter.
1: Il va
0: le répéter 10 fois. Mmh. En général, ils le font. Parce qu'il faut être persuasive. Et s'il ne le fait pas, on retourne. Alors, soit on met un système de réveil qui sonne, je donne souvent cette astuce aux parents, et on responsabilise. Tu sais, quand le réveil sonne, tu vas l'éteindre ou le téléphone va sonner, tu éteins ou tu me dis, tu viens me voir et puis on y va. L'enfant, il est acteur. Il n'est pas juste là à devoir exécuter des ordres, ils n'aiment pas exécuter des ordres.
1: Ça, c'est intéressant. C'est un deuxième volet de notre émission.
0: Oui,
1: ça,
0: oui, oui. Ça, ce sont plein d'astuces que je donne en guidance parentale dans mes consultations.
1: L'autonomisation.
0: Et je travaille beaucoup comme ça avec les parents. Et ça marche, hein, ils me le disent. Hein. Ou alors, retourner le voir. Et puis là, bon, le prendre par la main, ça dépend de l'âge. Mais l'accompagner, quoi. L'accompagner soit vers la salle de bain, soit à
1: elle
0: table.
1: Parle, c'est... Elle est tellement dans son monde.
0: Ah oui.
1: Je
0: ne
1: sais pas ce qu'elle a.
0: Oui, ils oublient.
1: Pathologie.
0: Oui, oui.
1: Non, mais en fait, oui, elle oublie. Je pense que ce soit volontaire, je ne crois pas. Son tempérament, mais...
0: Ils sont dans leur bulle.
1: Et ça m'agace, évidemment.
0: Ils sont dans leur bulle, il faut les sortir. Non, mais il faut les connecter. Il n'y a plus de réseau, il n'y a plus de connexion. Il faut créer cette connexion. Sinon, l'enfant, il n'écoute pas. Il faut répéter 10 fois. Moi, je vois des fois mon fils, celui qui a 5 ans et demi, là, combien de fois je dis son prénom, il ne m'entend pas. Et la dernière fois, je me suis aperçue qu'il ne m'entendait vraiment pas. Il ne faisait vraiment pas exprès. Je suis obligée d'aller à côté de lui et limite lui faire une petite tape sur l'épaule. Oh, je suis là.
1: Et puis leur apprendre les choses qui se terminent, parce que ça, c'est un grand... Ça, j'ai l'impression que c'est compliqué pour les enfants. J'ai l'impression d'avoir eu moins de mal à arrêter ce que j'étais en train de faire que ma fille en a.
0: Oui, oui, c'est ça. Il faut les comprendre. Et c'est là que l'éducation positive a du bon, de comprendre, de se mettre à l'auteur de l'enfant. On ne peut pas leur demander, comme l'éducation d'autrefois, tout de suite d'arrêter.
1: D'exécuter,
0: on n'est pas alarmé quand même. Ouais, non.
1: Ça ne nous a pas forcément aidé pour tout, d'ailleurs.
0: Oui, voilà, ça, ce n'est pas bon. Ça, quand même, il faut respecter que l'enfant, il n'ait pas fini son puzzle. Bah, c'est mignon, il a envie de le terminer, son puzzle. Lui, il est à fond dedans. Pour lui, c'est comme s'il construisait une maison. Il est dans son chantier, il est en train de faire son puzzle. Il manque 2 pièces. Laissez-le.
1: Il faut aussi qu'il soit quand même capable de prendre un peu sur lui.
0: Oui, mais là, par exemple, dans le cas du puzzle qu'il doit terminer, s'il manque 2 pièces, laissez-le.
1: Oui,
0: c'est pas grave s'il va manger 5 minutes après.
1: Il faut un peu de bon sens quand même.
0: Et c'est là, le bon sens. Les parents d'aujourd'hui doivent avoir. C'est ça l'éducation réaliste, savoir du bon sens.
1: Vous en parlez beaucoup du bon sens.
0: Ouais, il faut croire en soi.
1: Sur le bon sens.
0: Il faut croire en soi. Le parent doit avoir confiance en lui, être sûr de lui.
1: Eh bien, il nous reste encore 1 minute 30, si je puis dire, avant Isabelle Aubray. On entend Isabelle Aubray. Stella Amiard, l'éducation réaliste. Vous parlez d'épuisement. Alors ça, c'est très intéressant,
0: hein,
1: plutôt vers la fin de votre livre, avant la crise d'ado. Ça, c'est en fait, on entend ça en permanence. Mes enfants m'épuisent, je suis épuisée. De toute façon, l'épuisement est un fléau. Christophe André en parlait il y a encore quelques semaines. On est tous épuisés. Quand on a des enfants ou pas, on est tous épuisés.
0: Oui, mais là, c'est mental en plus. Hein.
1: Et là,
0: c'est un burn-out parental. Hein. Ah oui, bah, c'est ça. C'est parce que trop d'injonctions, trop d'informations.
1: On est tous en burn-out
0: parental. C'est pour certains, arrêtez de scroller, arrêtez de regarder tout ça. Arrêtez de... Ne faites plus rien. Ne faites plus rien, voilà. Et recentrez-vous sur votre rôle de parent. Qu'est-ce que vous avez envie de transmettre à votre enfant. Voilà, juste ça, cette question. Voilà, une question. Qu'est-ce que j'ai envie de transmettre à mon enfant? Quel genre de parent j'ai envie d'être? Voilà, c'est tout.
1: Qu'est-ce que j'ai envie qu'il apporte à ses propres enfants? Presque, ça
0: oui,
1: peut
0: oui,
1: être
0: oui,
1: intéressant.
0: Oui, on y pense à ça, mais bien sûr, finalement. On est dans la transmission.
1: Ouais. Isabelle Aubray, les enfants, à tout de suite.
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0: Et nous voilà de retour dans cette émission en quête de sens, comment trouver l'équilibre entre sévérité et éducation un peu trop positive. On en parle avec Stella Amiard, psychopraticienne, maman de 5 enfants entre 17, 18 et 4, 5. Vous voyez, donc elle sait de quoi elle parle, la dame. L'éducation réaliste, hein, le livre qui déculpabilise les parents au courrier du livre, c'est son dernier ouvrage de conseils, de recettes et d'expérience. Et ça qui est bien, c'est qu'elle parle de son travail de terrain en tant que maman. Évidemment, moi j'aurais bien aimé encore reparler. Vous voyez, si nous sommes en retard, vous expliquez simplement, on est en retard, il faut partir maintenant. Ça, c'est tous les parents du monde, en tout cas de France, en ce moment, ont ce problème-là, un jour, à un moment donné dans leur vie. Vous proposez un choix rapide si possible. Tu veux mettre tes chaussures noires ou blanches? Vous acceptez l'émotion. Je sais que tu es frustrée, c'est normal, hein, mais nous devons partir maintenant. Vous ne cédez pas à la négociation, Stella Amiard. Ça m'intéresse.
1: Le parent doit avoir le dernier mot. Très important.
0: Ça, on ne l'a pas dit.
1: Ouais,
0: c'est intéressant.
1: Je voulais dire ça. Ouais, ça, je le dis tout le temps. Ce n'est pas l'enfant qui a le dernier mot, c'est le parent. Qui est-ce qui est le pilote de l'avion? Le parent, hein.
0: Ouais.
1: Je veux dire, on ne va pas demander même à l'hôtesse ou au steward ou même à un passager de piloter l'avion. Sinon, c'est le crash assuré.
0: C'est ce qu'il faut faire.
1: Ah oui.
0: Complètement. Voilà, donc là,
1: c'est... Non, mais là, vraiment, quoi. Je veux dire, il y a le pilote et le copilote. On peut dire que ce sont les parents, il n'y a pas de problème. Hein. Mais après, ça y est, quoi. Il n'y a pas 10 000 personnes dans l'équipage. Hein.
0: Après, vous dites, impliquer l'enfant dans la solution rapidement. Tu peux mettre ton manteau pendant que je prends ton sac, point d'interrogation. Histoire de lui donner un peu de contrôle, tout en restant dans le cadre.
1: On lui fait croire un
0: ça,
1: peu
0: c'est intéressant.
1: qu'il peut un peu gérer, ils aiment bien. Qu'on lui laisse un petit peu le choix, mais en fait, on est derrière et on supervise tout.
0: Ouais. Vous parliez à l'instant, il y a quelque chose qui vous tient à cœur, Stella Amiard, alors allez-y, parce qu'apparemment, c'est un sujet. Il y a beaucoup de parents qui viennent vous voir, qui sont très embêtés avec soit leur belle-mère, leur beaux-parents.
1: Ah,
0: on imagine trop la scène, soit je dis, pardon les belles-mères qui nous écoutent.
1: Non, mais même les parents, hein. Pas forcément la belle-mère, la mère, enfin les parents et les beaux-parents. Ça peut être des parents qui sont en conflit avec leurs propres parents, j'en ai beaucoup.
0: Oui.
1: Hein.
0: Ah,
1: c'est pas toujours les beaux-parents le problème.
0: Comment éduques-tu ton enfant?
1: Ah oui, non mais le problème de se mêler de l'éducation de leurs petits-enfants.
0: Faut arrêter?
1: Bah oui, faut arrêter. Ça pose vraiment problème parce qu'ils interfèrent. Alors, sauf s'il y a maltraitance ou choses graves, ou soit c'est vraiment pour proposer de l'aide, mais si c'est pour critiquer constamment et venir faire l'inverse. Par exemple, alors je donne un exemple très concret, les parents punissent l'enfant, la grand-mère ou le grand-père va arriver, « Oh ben non, mais tu comprends, le pot, mais non, mais tu devrais pas. » Et en plus, devant l'enfant, alors là, ils vont venir flinguer complètement l'éducation. Ah,
0: ouais.
1: Il n'y a pas pire, quoi. Il faut arrêter, c'est pour ceux qui nous écoutent vraiment... Là, il faut écrire un livre aussi pour les grands-parents.
0: C'est vrai que ça manque. Hein,
1: mais ils sont dans la culpabilité, les grands-parents aussi. Allez, on recommence encore avec cette culpabilité.
0: Ah,
1: eh ben oui, ils veulent faire
0: mieux.
1: Ils veulent mieux
0: faire.
1: Comme, eh oui.
0: Avec les petits-enfants.
1: Oui. C'est pour ça qu'ils deviennent beaucoup plus cool, les grands-parents, après.
0: Ouais. Alors, vous rappelez que ranger sa chambre fait partie de la vie. Ranger fait partie de la vie et que c'est avant tout important pour l'enfant. Vous aidez au début, puis vous laissez faire. S'il résiste ou n'écoute pas malgré votre bienveillance, vous répétez la règle sans vous justifier davantage. Vous restez ferme et cohérent. Vous pouvez dire par exemple, je t'ai expliqué, maintenant c'est le moment de ranger. Et si le rangement n'est pas fait, eh bien, vous appliquez une conséquence logique annoncée à l'avance, par exemple, le jouet est mis de côté, l'accès aux écrans est différé ou la sortie est reportée. Alors, on n'a pas parlé des punitions, c'est la
1: meilleure. Oui, il n'y a aucun problème avec ça, du moment que ce n'est pas abusif. Déjà, premièrement, la punition abusive, elle apporte la non-crédibilité du parent. Hein, le parent, enfin l'enfant, après, il s'en fiche complètement d'être puni. Il y en a qui disent, bah, vas-y, t'as qu'à me punir, parce qu'à force d'être puni, il n'a plus peur. Voilà, donc parce que le parent essaie de faire peur, hein, il n'est plus du tout impressionné. Donc il faut utiliser la sanction, c'est comme les cris, au moment où il y en a vraiment besoin. Et si c'est rare, la rareté fait l'exception, c'est quelque chose d'exceptionnel, c'est toujours plus crédible.
0: Ça marque, hein.
1: Donc comme le parent ne s'énerve pas souvent, ne punit pas souvent, juste quand c'est utile, ça marche. Et là, l'enfant se dit « Ouh là, là, j'ai fait vraiment quelque chose de grave !» Alors que s'il est puni toute la journée pour un oui, pour un non, c'est bon, quoi, c'est plus la peine. Donc le parent, il se fatigue pour rien, l'enfant... C'est hyper toxique, hyper anxiogène, cette ambiance aussi. C'est comme les cris tout le temps incessants. Donc oui, ok, on doit pas culpabiliser parce qu'on crie sur son enfant, mais encore une fois, je le dis, il y a un juste milieu. Non, on ne crie pas sur son enfant sans arrêt.
0: Il y a des conflits avec les autres enfants, Stella Amiard.
1: Oui.
0: Faut pas forcément prendre la défense de son propre enfant. Qu'est-ce qu'on fait?
1: On essaie d'être objectif.
0: C'est gênant, ça.
1: Ça, c'est insupportable aussi, des parents qui prennent automatiquement la défense de leur enfant.
0: Moi, je reste neutre à chaque
1: fois. Oui, il faut d'abord...
0: Comme je sais pas.
1: Ouais, il faut être... On passe en phase d'observation d'abord.
0: Elle est méchante avec moi, maman.
1: Oui, on prend du recul, phase d'observation. On essaye un peu de comprendre un peu ce qui s'est passé. Inspecteur Colombo, on est un détective. On est parents, mais là, on met la casquette du détective, là, carrément, quoi. On prend les indices et tout, on voit ce qui se passe, la version de l'un, de l'autre.
0: Ça peut arriver qu'on ne sache pas.
1: Quand on ne sait pas, quand oui. On n'a pas de preuves.
0: Non, c'est pas bien de laisser se débrouiller entre
1: si
0: eux.
1: Si c'est pour des petites bêtises et tout, oui. Mais parfois, ça va plus loin. Si on ne sait pas, si on n'a pas de preuves, les deux ont l'air d'avoir raison et tout.
0: Ou les deux
1: dans
0: sont
1: ce
0: fatigués,
1: cas, on essaye de... Moi, je suis pour la paix. J'apprends toujours à mes enfants à être en paix avec les autres. Et de pas être, d'éviter d'être dans le conflit, parce que c'est toujours agréable d'être bien avec tout le monde.
0: Quand bien même, ils ont subi l'injustice de passagers qui représentent la vie en même temps. Hein.
1: Oui, il peut y avoir de l'injustice, mais cette personne-là, cet enfant-là, peut-être qui s'en est pris à toi, qui s'est moqué de toi, qui n'a pas été gentil, ça ne veut pas dire qu'il est méchant. Peut-être qu'il est perturbé. Alors moi, je suis de la psy, donc forcément, mes enfants,
0: évidemment,
1: ils ont été éduqués comme ça,
0: bien.
1: À l'empathie. Tu sais, peut-être qu'il s'est fait gronder par son papa ou sa maman, il était de mauvaise humeur. Peut-être qu'il y a des choses qu'il ne vit pas bien.
0: Ce n'est pas forcément contre toi.
1: Moi, il y en avait un dans la classe de mon fils qui tapait et tout. L'année dernière, cette année, ça va mieux. Et bon, je lui disais ça à mon fils, c'est pour mon tout petit école maternelle. Je disais, tu sais, il a du mal à gérer ses émotions et c'est vrai. C'était vrai pour le coup. Il a du mal à gérer ses émotions, il se met en colère et tout. Il a de la colère en lui. J'essaie de l'expliquer pour. Je voulais pas que mon fils. Il est de la haine envers lui non plus, quoi. Je voulais pas qu'il le voie comme un monstre. Et donc, en fait, du coup, je préfère à la rigueur un peu victimiser l'autre, c'est-à-dire dire, tu sais, ça peut, parce que là, bon, pour le coup, des fois, je suis au courant aussi de ce qui se passe, mais dire, voilà, non, il n'a pas le droit de te taper, il n'a pas le droit d'être méchant avec toi. Mais parfois, on peut comprendre et on a le droit de pardonner, on a le droit de recommencer. Alors, si vous arrivez tous les deux à faire la paix, ou alors, je dis aussi à mes enfants, eh ben, ne joue pas avec lui, ne va pas avec lui. S'il est à droite, eh ben, toi, tu vas à gauche. Tu vas à l'autre bout de la pièce. Il ne sait pas se contenir, il est violent, n'y va pas. Tu le fuis, en gros, quoi. Voilà. Ça aussi, c'est une technique. La technique aussi d'ignorer, etc., de ne pas répondre aussi pour ne pas attiser le truc, pour ne pas rentrer dans le conflit. Ce sont des valeurs que j'ai apprises à mes enfants. Il y a plein de solutions comme ça. Et les enfants, ils savent s'adapter, hein.
0: Parce qu'en fait, sous prétexte qu'on veut protéger nos enfants, effectivement, parfois, malheureusement, on les désautonomise, quoi.
1: Oui,
0: on les...
1: c'est ça. Donc, du coup, j'apprends ça à mes enfants, à aller un peu analyser l'autre, à dire, bon, ben voilà, est-ce que vraiment il t'embête tout le temps? Est-ce que c'est occasionnel? C'est que quand il est fatigué ou de mauvaise humeur? Parce que quand ils sont tout petits, avec la fatigue, il y en a exécrable, les enfants.
0: Beaucoup aussi.
1: Est-ce que peut-être, voilà, il y a plusieurs facteurs. Il faut expliquer tout ça à l'enfant, mais ça ne veut pas dire... ça ne veut pas dire cautionner les enfants qui frappent notre enfant. On n'est pas non plus dans le monde des bisounours. Après, évidemment, on essaie de discuter avec les enseignants, les parents en question, etc.
0: J'aimerais bien qu'on parle du coucher, parce que ça fait partie des limites fondamentales avec donc, là, le fait de se vêtir et la nourriture.
1: Oui.
0: Y a énormément. Combien de parents ont de mal à coucher leurs enfants? À notre génération, je crois qu'on est de la même, à peu près, c'était la mienne à quelques années près.
1: Oui.
0: Nous n'avions aucun problème, ou presque aucun problème.
1: À part bon, la peur du noir,
0: c'était
1: quand je parlais. Bon, oui, là, maintenant, ils dorment avec leurs parents.
0: Vous savez ce que c'était à l'époque, nous? C'était pour ou contre la veilleuse.
1: Oui,
0: vous vous rappelez de cette époque?
1: Ça, oui,
0: nos parents parlaient
1: ça,
0: entre eux de ça.
1: Ça.
0: Maintenant, c'est ah non, mais moi, elle ne veut pas se coucher, il ne veut pas se coucher. Et
1: ils dorment avec leurs parents aujourd'hui. Hein, moi,
0: ils dorment avec leurs parents.
1: Oui, complètement.
0: Etc. etc.
1: Moi, j'ai le papa qui dort sur le canapé et l'enfant qui dort avec la maman. J'en ai plein en consultation. Parce que je fais beaucoup de thérapie du sommeil. J'en ai énormément.
0: On aurait dû faire 52 minutes là-dessus. Hein. Ouais, c'est bien.
1: Alors,
0: qu'est-ce qu'on fait avec ça? Allez-y.
1: L'enfant, il doit reprendre sa place.
0: Il reste 3 minutes.
1: Il n'a pas la place du couple, hein, déjà. Il n'a rien à faire dans le lit des parents. Ça, je le dis, c'est catégorique là-dessus. On va tout faire pour que l'enfant redorme dans son lit. Et moi, j'aide les parents. Je leur donne des vrais outils, par contre.
0: Alors, allez-y.
1: Des routines, etc. Donc, déjà, il faut que le parent soit sûr de lui. Très important. Si le parent doute,
0: on reste ferme.
1: Si c'est le lundi, il dort avec moi, le mardi dans son lit, le mercredi dans le salon, ça va pas. C'est à partir d'aujourd'hui, tu vas dormir dans ton lit. Je vais t'expliquer pourquoi c'est important de dormir dans ton lit, etc. Et on ne démord pas.
0: Et
1: on est sûr de soi. Et on est sûr de soi parce que la maman qui hésite, qui a de la peine pour son enfant et qui culpabilise, ça marchera pas. L'enfant, il va le ressentir. Donc après, il y a plein de petites astuces comme instaurer une routine régulière tous les soirs, un vrai rituel de la sortie d'école jusqu'au coucher parce que ça sécurise l'enfant. Un cadre, des limites.
0: Ça vous le dites, hein,
1: oui,
0: tout le temps.
1: Ça sécurise
0: sécuriser
1: l'enfant complètement.
0: Par le rythme.
1: S'il y a des peurs, etc., on en parle avec l'enfant. On en parle. Pourquoi tu as peur?
0: Peur de la
1: on
0: sorcière,
1: essaie de déconstruire
0: peur du noir.
1: Cette peur, expliquer, etc., etc. Je le fais aussi en consultation avec les enfants. Parce que voilà. Mais on essaie de déconstruire cette peur et on essaie de le rassurer, évidemment, mais pas à outrance. C'est-à-dire qu'au bout d'un moment, quand l'enfant ne veut pas coopérer, bon, à partir du moment où vous avez tout fait, la veilleuse, la porte ouverte, etc.,
0: Ouais. Après, et l'horaire, c'était là. L'horaire, ça, là, c'est le sujet qui est très, très, qui fâche énormément. Il nous reste très peu de temps.
1: 20h, 20h30, quand ils sont petits.
0: Jusqu'à quel âge? 8 ans. 9
1: bien
0: ans.
1: Bien 6 ans. Hein.
0: 10 ans, pardon.
1: Bien.
0: Vous rendez compte de ce qu'on est en train de dire.
1: École primaire.
0: Hein. Ah, mais attendez.
1: École primaire, 20h30, ils sont déjà au lit et tout, quoi.
0: Il y a un gros problème.
1: Ah oui, il y en a plein, ils me disent.
0: Il y a un gros problème en France.
1: C'est trop grave.
0: Ouais.
1: Trop grave, ils couchent trop tard leurs enfants. Donc voilà, c'est très important, cette routine. Respecter les horaires, l'enfant en a besoin. Ça joue sur son humeur le lendemain, sur sa fatigue, etc. Ça joue sur tout, sur son bien-être et émotionnel et tout ça. Donc on doit être présent au moment du coucher, pas trop, pas rester 4 heures avec son enfant pour l'endormir.
0: Ah d'accord, ah, ok.
1: Ah ben non, non, c'est, ça doit être réglé, évité.
0: Mais c'est pas bon.
1: C'est parce qu'en fait, il faut passer du temps avec l'enfant en amont, avant. Parce que sinon, si l'enfant a manqué de son parent, vite, vite, il veut tout. À la dernière minute, à 21h, il veut l'histoire, le câlin, le bisou, raconter sa vie, sa journée et tout. C'est pas possible. Je veux dire, raconte ta vie à 18h30, à 19h30, tu fais une petite histoire. Et puis comme ça, à 20h30, bon, bah, l'enfant, il y a juste le petit bisou qui va vite.
0: Ouais.
1: En tout cas, moi, c'est ce que je fais avec mes enfants.
0: D'accord. Et pour l'horaire, d'un coup, là, c'est pareil, j'ai du mal à le dire, c'est pareil que pour l'isoler, le mettre dans son lit, dans sa chambre,
1: oui.
0: Dorme seul dans sa chambre,
1: oui.
0: Il faut être intraitable,
1: oui.
0: Quitte à souffrir un peu au départ, c'est un peu dur.
1: Ah oui,
0: mais...
1: non, même s'il y a des pleurs et c'est pas grave. Et il dormira mieux, je leur dis, moi. Mais il dormira mieux parce que pleurer, alors, il y a un truc, c'est vraiment, faut pas rire, parce que c'est pour de vrai. Quand l'enfant, il pleure, il fait une décharge émotionnelle. Et pour de vrai, ça lui fait du bien de pleurer. Il y a des enfants qui ont besoin de leurs petits pleurs du soir, comme ça, ça fait partie du rituel. Donc il va pleurer, c'est pas grave, il dormira bien.
0: Puisqu'on sait ce qu'on fait.
1: C'est-à-dire qu'il a besoin de décharger toutes ses tensions de la journée. Ouais. Tout va bien, parents, respirez, votre enfant pleure, il va très bien, il est en très bonne santé.
0: Ouais.
1: Il n'y a pas de problème. Il s'en souviendra plus le lendemain.
0: 20h30, les amis.
1: Ah, oui,
0: rappelez-vous
1: oui.
0: bien, attention.
1: Vraiment, très important.
0: Il y a un défaut de sommeil qui s'aggrave d'ailleurs d'année en année en France.
1: Oui.
0: En tout cas, merci infiniment d'être venue, Stella.
1: Merci pour cet accueil, merci beaucoup.
0: Vraiment, lisez l'éducation réaliste au courrier du livre. Chers parents qui nous écoutent, le livre qui déculpabilise les parents avec tout plein d'exemples, de recettes, d'expériences, d'échecs, de réussites. Bref, merci à vous pour ce travail, Stella Amiar. Je rappelle que vous êtes psychopraticienne et maman de 5 enfants. Eh bien, merci Guillaume Nogaret et sa petite Elisabeth, si je peux me permettre, qui l'éduque fort bien. Il peut, avec Enquête de sens tous les jours dans les oreilles. Et merci à Jessica Vianini pour la préparation. Très bonne journée à tous.
1: Merci.

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On va poursuivre en musique jusqu'à 2h du matin où nous retrouverons le magazine économique L'Écho en commun présenté par Philippe Lansac. 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
1: Bonjour à tous. Alors que le coup d'envoi de la Coupe du Monde de football en Amérique du Nord a sonné, associations et experts alertent sur les risques de dérives liés aux paris sportifs en France. L'Autorité nationale des jeux français estime que le montant des mises pourrait atteindre 1,2 milliard d'euros. Selon une étude commandée par le régulateur, 57% des Français entendent suivre l'événement et 41% d'entre eux ont l'intention de parier. Et c'est justement le pari qui est en jeu. Une entreprise lyonnaise revisite le concept et propose de parier sans dépôt, ni collecte d'argent, ni versement de gains. On fait le point sur ce pari stupéfiant qui crée du lien. Tout de suite dans l'écho en commun.
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1: Victor Bauduret, bonjour.
2: Bonjour.
1: Vous êtes le fondateur de Betjoc, une application de paris sans argent qui profite aux clubs et aux associations. Joël Bauduret, bonjour.
3: Bonjour Bérangère.
1: Vous êtes le père de Victor, vous veillez au grain et apportez aussi votre regard d'entrepreneur, de dirigeant mais aussi d'inventeur. On reviendra sur votre parcours exceptionnel dans un instant. Je me retourne vers vous Victor, on a entendu dans mon lancement l'engouement pour les paris sportifs, mais je crois que c'est un autre événement qui vous a inspiré l'idée de créer cette application sans mise d'argent. Est-ce que vous pouvez nous en dire plus ?
2: Oui, Betjoc, c'est né d'une histoire entre amis, des paris de tous les jours qui n'aboutissaient jamais. Et du coup, on s'est dit qu'on allait mettre en place une application qui allait avoir des paris complètement personnalisés. C'était vraiment notre baseline du départ. Et puis après, au fur et à mesure d'en parler et de faire, on va dire, des paris entre amis, on va dire, en petit comité au départ, on est arrivé sur le côté associatif, événementiel, restauration pour la fidélisation. Ça a plutôt bien fonctionné parce qu'il n'y avait pas du tout cette notion d'argent. Donc, on enlevait, on dépolluait, on va dire, cette notion-là. On est sur le côté associatif aussi pour dynamiser le côté local. Donc, resserrer ce tissage local qui est des fois un petit peu compliqué.
1: Et qui peut utiliser Betjoc aujourd'hui ?
2: Tout le monde peut utiliser Betjoc.
1: Du particulier au
2: professionnel.
1: Qui est le particulier ? Une femme ?
2: Le particulier, c'est...
1: un enfant.
2: Vu qu'on est sans notion d'argent, on a cette possibilité de commencer à l'âge numérique, donc c'est 15 ans. Pas besoin d'avoir 18 ans révolu pour pouvoir jouer à Betjoc. De 15 ans à 77 ans, voire plus. Voilà, c'est ces personnes qui ont l'habitude d'utiliser des smartphones et qui ont l'habitude... Alors, pour le particulier, c'est de faire des paris entre amis, effectivement, qui vont jamais au bout. Donc là, l'application permet de recentrer ça et de faire des relances et d'avoir une validation par le gagnant et de dire, voilà, j'ai bien eu mon lot, donc du coup, c'est validé, le pari, il est fini et il a archivé.
1: Vous pouvez donner un exemple le plus fréquent de paris qui sont donnés par des particuliers sur votre application ?
2: Ce qui est assez drôle, c'est que ce n'est pas spécialement sur des gros matchs comme une Coupe du Monde ou autre, c'est local en fait. C'est vraiment, on sort l'application à l'instant T, on se dit, tiens, on parie que mon équipe va gagner. Enfin, je suis joueur, avant d'aller jouer.
1: Ça peut être une équipe de badminton, ça peut être une équipe de rugby, ça peut être même une équipe de jeu d'échecs, j'ai lu ça.
2: Oui, complètement, ça peut être...
1: Tous les jeux sont... autorisé en
2: réalité. Tous les jeux sont permis, effectivement.
1: Et on peut être combien sur un pari ?
2: On peut jouer jusqu'à 15 sur un pari. Le côté professionnel, on a des stades de 250 jusqu'à 1000, jusqu'à après à l'infini, on va dire. En fait, le professionnel, eux, ils ont un compte indépendant, un dashboard donc, qui est sur Internet, type site. Donc, eux, ils drivent tout grâce à ça. Donc, que ce soit leurs partenaires, les lots, les gages, les relances, les participants. Ils ont une visibilité sur tout l'ensemble, sur les statistiques aussi, sur le nombre de vues d'un partenaire, sur est-ce que les lots ont été récupérés, combien de fois une personne est allée sur un site internet. On peut rentrer tout un tas d'informations. On a un club, eux, ils mettent carrément leur billetterie dessus. Donc c'est carrément réserver votre billet pour accéder au match. Donc ils font un pari et grâce à ce pari-là, ils mettent l'accès. Et ça, tout est traqué.
1: Donc on a un côté particulier, un côté professionnel.
2: Exactement.
1: Parce que, je voudrais revenir sur les particuliers. C'est qui ? C'est plutôt des femmes, des hommes qui jouent chez vous ? Ils sont quel âge ?
2: Alors là, c'est...
1: Vraiment,
2: alors...
1: c'est tout le monde ?
2: Ouais, franchement, c'est tout le monde.
1: Autant des femmes que d'hommes.
2: Ouais. Bah, en fait, quand on enlève vraiment cette notion d'argent, effectivement, peut-être sur les paris d'argent, on a peut-être plus d'hommes, mais là, franchement, c'est hommes, femmes, que ce soit. Et puis, c'est surtout sur la vie du quotidien, en fait. On peut parier, je sais pas, d'aller faire des courses avec sa femme, alors que d'habitude, on n'a pas envie, quoi. Enfin, du coup, c'est un peu l'enchaînement, et puis, on relance le truc, quoi.
1: Donc, les paris sont ouverts.
2: Voilà, exactement.
1: Et pour les professionnels, ça marche comment? Je suis un club de sport. J'ai envie de permettre à qui de gagner quoi?
2: Bah, c'est surtout récompenser les personnes qui sont sur place, qui viennent sur place, qui viennent nous supporter ou pas, mais ça peut être des grands-parents qui sont à distance, qui ne peuvent pas spécialement suivre leur petit-fils. Donc du coup, ils ont une traçabilité, savoir s'ils ont gagné ou pas, si c'est lié à un score.
3: Donc ça va être des fans, des bénévoles, des licenciés, c'est ça ?
2: C'est ça, des bénévoles. Les bénévoles qui sont souvent aussi oubliés. On a quelques clubs qui font des paris privés, parce qu'on a la possibilité de faire du public ou du privé. Paris privé où il n'y a que les bénévoles qui sont intégrés dedans. Donc c'est pour les récompenser avec les lots, on va dire, des partenaires, au lieu de distribuer ça un peu à n'importe qui ou potentiellement garder pour soi. C'est vraiment, on met en place le pari et un bénévole peut gagner. C'est souvent les personnes un petit peu mises à l'écart, surtout en ce moment, on va dire, on peine à avoir plus de bénévoles que ça, mais c'est quelque chose qu'on met en place, effectivement, de générer
3: grâce à l'application. Bien sûr. Le principe de Betjog repose sur une mécanique volontaire simple. Les clubs, associations ou athlètes créent leur propre pari autour d'un événement sportif ou culturel, meilleur buteur, meilleur vainqueur du match, résultat final ou podium, et définissent un lot à remporter. Qu'est-ce qu'on peut gagner ? Parce que, encore une fois, dans l'inconscient collectif, on se dit, quand on parie quelque chose, c'est souvent de l'argent. Vous avez dit, l'argent, c'est niet, il n'y en aura pas ici. Donc, qu'est-ce qu'on peut gagner ?
2: Alors, du côté grand public, vous pouvez gagner ce que vous voulez parier avec vos amis. C'est potentiellement un restaurant, je sais pas, une raquette de tennis. Ça peut être tout. Ça peut être, comme on disait tout à l'heure, d'aller...
3: Donc plus du matériel, de l'immatériel.
2: Du matériel, un service. Ça peut être un service aussi. Sous forme de lot et de gage. Là, on englobe l'ensemble. Ça peut être sous forme de gage.
3: Bien sûr.
2: Et puis pour le professionnel, eux, c'est en fonction de ce que les partenaires peuvent donner, ce que le club aussi peut donner. Ça peut être aussi des places pour un match, ça peut être ranger la salle, ça peut être faire le ménage et autres. C'est tout un ensemble et si c'est un gage, on a une visibilité, on doit apporter une preuve, donc une preuve qui est validée par les gagnants. Donc on va vraiment jusqu'au bout de cette démarche-là. Donc si c'est ranger la salle, il y aura toujours quelqu'un qui a gagné et qui va prendre une photo et qui va l'intégrer et qui va valider. Ou alors le perdant le valide.
3: On a vu les particuliers, on a vu les professionnels. Parlons maintenant des partenaires. Les partenaires, eux, ils peuvent gagner en visibilité. Comment ça marche ?
2: Alors eux, ils ont une intégration sur les paris. Quand on crée un pari personnalisé, on a la possibilité d'avoir tel et tel partenaire. Donc on peut monter jusqu'à 6 ou 7 partenaires par pari, parce qu'après ça devient beaucoup. Et puis après, on est noyé dans la masse comme tout autre. Donc le but, c'est de créer des paris en mettant en visibilité ces partenaires-là. Et grâce à Betjog, qui a l'ouverture du grand public, parce que le grand public, c'est totalement gratuit encore pour eux, ça ne change pas. On a cette traçabilité après. Donc c'est vraiment ce qu'on disait un petit peu tout à l'heure, c'est qu'on a un dashboard qui nous appelle des statistiques. Et la plupart du temps, les partenaires, ils n'ont jamais de retour là-dessus. Ils ne savent pas si quelqu'un est revenu chez eux, ils ne savent pas comment a été exploité leur budget.
3: Là,
2: est-ce que la visibilité.
3: Sait.
2: On sait combien de fois le pari a été ouvert, potentiellement combien de personnes en ont vu. Donc à la fin de l'année, on peut leur donner des statistiques complètes. Sur cette partie-là, on va dire, de communication.
3: C'est de la publicité qui est réelle
2: et puis relativement locale. Quand on a des clubs locaux, ils vont chercher principalement des gens qui sont à 20 bornes autour d'eux, voire plus sur des gros clubs, mais la plupart du temps, c'est très recentré. Donc du coup, on fait un tissage local. Je ne sais pas, le boulanger qui a mis 10 baguettes en jeu, il va potentiellement avoir 10 clients qui ne seront peut-être jamais allés chez lui et finalement, ils vont peut-être revenir parce que l'accueil était sympa, parce que le pain était bon et autres.
3: Comment vous faites pour attirer ou fidéliser les utilisateurs aujourd'hui ?
2: Alors, le professionnel, ils ont un type d'abonnement qui leur permet de faire des relances. C'est vraiment créer une communauté autour d'eux. On passe pas mal sur les réseaux, pas mal aussi sur du contact. Moi, je suis pas mal dans le milieu du sport aussi en parallèle. C'est principalement ça. On a des partenariats qui nous permettent d'acquérir et d'aller chercher des associations parce que là, on parle beaucoup des clubs de sport, mais Betjog, c'est une solution de communauté autour des étudiants, autour des campus pour rassembler, on va dire, les jeunes et pour leur permettre d'aller chercher plus de partenaires. Les restaurateurs, c'est pour fidéliser leurs clients, pour faire revenir leurs clients. Donc en fait, Betjog, ils créent des paris. Alors là, on est sur une base avec la Coupe du Monde qui arrive. Les restaurateurs adorent parce que finalement, ils créent eux-mêmes leurs paris, surtout n'importe quoi. Ça peut être est-ce qu'il va y avoir un carton rouge pendant cette Coupe du Monde, enfin, ou pendant un match ou autre, et ils mettent principalement un repas. Et ça permet de faire revenir le client et la plupart du temps, il revient

0: Est-ce que c'est l'animation communautaire qui vous différencie de la concurrence?
1: Oui. Faut pas oublier que de miser des jetons, des monnaies virtuelles, c'est miser de l'argent, puisqu'en fait, et après, on transforme le jeton, c'est comme au casino. Donc ça, c'est un jeu d'argent. C'est pas un jeu sans argent.
0: Et justement, du côté de la légalité, qu'est-ce que dit le droit pour vous? Vous pouvez faire ce que vous voulez ou vous avez un cahier des charges qui est bien défini?
2: Tant que nous ne sommes pas intermédiaires financiers, en fait, il n'y a aucun moment où il y a de l'argent qui va passer par notre application. Nous, on n'est pas redistributeur de l'eau. Tout est géré par les profils ou par les abonnements ou par le grand public.
0: Ah, je vois que Victor le papa veut compléter la réponse.
1: C'est le créateur du pari qui suit le pari jusqu'au bout, jusqu'au moment où on remet le lot. Et l'important pour nous, c'est pour ça qu'on a le droit de le faire, c'est qu'on est sans mise d'argent, sans dépôt, et comme l'a confirmé Victor, on n'est pas du tout intermédiaire financier. À aucun moment, la plateforme Betjoke va faire transiter le moindre euro. Le créateur peut même faire gagner un lot très important. Ça correspond à de la promotion de produits. Il pourrait faire gagner, pourquoi pas, une voiture, qui est très chère. Mais encore une fois, c'est le créateur qui décide, c'est le créateur qui gère du début à la fin. Le motif du pari, la rédaction du pari, la définition du gagnant, le lot, et c'est lui qui finance aussi le lot. D'abord, quand on mise souvent 10 pour espérer gagner 100 ou 10 000, comme le loto ou tous ces jeux d'argent. Là, c'est pas du tout le cas. Même si on met en lot un restaurant à 100 euros, c'est pas pour espérer en gagner 300. Et c'est en fait ce que ça coûte et ce que ça vaut. C'est que on va offrir un produit forcément qui a une valeur. Mais c'est pas de l'argent. Et surtout, c'est pas pour optimiser sa mise. Il n'y a pas d'optimisation de mise, comme les jeux d'argent dont vous parliez.
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0: Bienvenue à vous si vous nous rejoignez à l'instant sur RCF Notre-Dame. Alors que les financements publics dédiés au sport continuent de se réduire, la start-up lyonnaise Betjoke propose une solution originale pour renforcer le lien entre clubs, associations et communautés, tout en valorisant les partenaires locaux. L'entreprise a lancé en janvier dernier une application de paris sportifs sans dépôt, sans collecte ni de versement de gains. Après avoir compris ce que vous apportez à vos clients, j'aimerais à présent que l'on s'intéresse à ce que vous pouvez offrir à l'intérieur de votre entreprise. Victor Bauduret, je rappelle que vous êtes le fondateur de l'application de paris sans argent Betjoke. Je vais à présent me tourner vers votre papa, Joël Bauduret. Vous êtes un couteau suisse complet, hein, restaurateur, entrepreneur, dirigeant, mais aussi inventeur. Vous êtes le créateur de la Pierrade, la marque de matériel de cuisine et de cuisson. C'est donc grâce à vous que nous passons de belles soirées grillades à la maison. Merci d'ailleurs pour ceci et pour cette invention. Et si je reviens sur Betjoke, le projet a vu le jour il y a 3 ans environ, vous confirmez?
1: Oui. Oui.
0: J'ai lu qu'elle était entièrement autofinancée par Victor et drivée par vous deux. Est-ce que la marque déposée Pierrade sert au financement de Betjoke ou pas du tout?
1: Ah mais pas du tout, pas du tout, ça n'a rien à voir. Je dirais qu'en fait, la Pierrade, c'est une entreprise totalement différente. Mais en fait, l'autofinancement, c'est d'abord beaucoup de temps, 3 ans sans forcément de rémunération. Enfin, Victor a d'autres activités, moi aussi.
0: En lien avec la Pierrade ou pas du tout?
2: Bah toujours, mais en lien principalement
1: en
2: avec
1: lien,
2: la Pierrade.
1: Oui, en lien avec la Pierrade, on peut le dire. L'autofinancement a été souhaité parce qu'en fait, on a une certaine éthique, déjà pour commencer.
0: Laquelle?
1: Donc, inventer des produits, c'est très bien. Après, il faut être honnête, donc on va pas embarquer, entre guillemets, avec nous... des partenaires sans avoir une certaine certitude. Tant qu'on n'est pas sûr que l'entreprise va fonctionner, moi j'ai créé beaucoup de produits qui n'ont pas vu le jour parce qu'en fait ils ont été créés, puis on s'aperçoit au fur et à mesure que le besoin n'existe pas. Donc
0: quoi,
1: on est...
0: par exemple?
1: Oh, je veux pas trop en parler,
0: ah, si,
1: parce qu'ils sortiront, peut-être un jour.
0: Ah mince, pareil, c'est des produits pour la maison,
1: bah, en
0: fait,
1: lien
0: avec la restauration, je rappelle que vous avez
1: non,
0: été
1: mais
0: restaurateur.
1: Historiquement, je... toujours créer des produits pour répondre à mes problèmes.
0: Ou vos besoins aussi.
1: Et ouais. Besoins. Donc, chaque fois, c'était pour ça. J'ai fait plein de produits pour la restauration, entre autres. Et en fait, je les ai créés pour moi au départ. Tu vois, l'ambition initiale n'a jamais été, tiens, je vais créer ça pour le développer. C'était pour résoudre un problème. Et la Pierrade, d'ailleurs, c'était pour être différent. Le concept Pierrade, c'était pour être différent lorsque je suis parti être restaurateur en montagne. Je me suis documenté comment mangeaient les bergers autrefois, etc. Donc, c'était sur des pierres. Et la Pierrade est née comme ça. Ça a plu aux restaurateurs, à des amis au départ. Et du coup, ben, j'ai commencé à faire fabriquer des premières séries.
0: Vous avez fait fabriquer, vous avez breveté. Et puis, ça a un succès foudroyant. Travailler en famille n'est pas forcément évident tous les jours. Ça se passe comment entre vous?
2: Très bien.
0: Alors, vous voyez, j'avais précisé ensuite, en même temps, si ça se passe mal, est-ce que vous allez me le dire ?
1: Bah, franchement, oui.

0: je leur ai dit.
1: Victor a appris beaucoup de choses sans s'en rendre compte, en fait. Parce que quand j'ai créé la pyramide, il n'était pas né, et d'autres produits non plus. Donc en fait, il a appris sans s'en rendre compte. Moi, je sais que Victor a participé, et je l'ai emmené un peu partout. On a fait beaucoup de procès en contrefaçon et on continue.
0: Puis ça m'a fait découvrir beaucoup de choses, que ce soit de milieu, le milieu juridique, qui est un milieu auquel on n'a pas souvent l'habitude d'aller, à tout ce qui est procédure et autres. C'est vrai que ça, on en comprend beaucoup et puis on apprend à rester un peu à sa place aussi. Mais c'est vrai que après, on a une très belle entente, on s'entend bien, même si des fois on se chamaille. Mais puis on est deux générations pour le coup. Donc du coup,
2: c'était
0: ce qui
2: ma question suivante. L'application Beljog, c'est 5 personnes à temps complet, vous validez, et qui manage l'équipe déjà entre vous deux, et c'est vous,
0: principalement,
2: Victor, d'accord. Il y a deux générations, vous venez de le dire à l'instant, à la tête de Beljog. Les anciens ont l'habitude de manager à la verticale, la nouvelle génération préfère le management horizontal. Ça reste peut-être cliché pour certains, mais chez vous, c'est comment?
1: Je confirme.
2: Joël dit, je confirme. Moi,
1: je confirme.
2: Je suis en haut et je donne des directives, on doit exécuter. Et Victor dit, non, l'horizontal, ça me plaît aussi.
0: Oui, ça me plaît aussi, oui.
1: La plus grande difficulté, c'est peut-être de déléguer, pour moi.
2: Et pour
0: plus,
2: vous
0: oui.
2: Victor.
0: Ouais, non, après, pour le coup, non, mais en fait, tellement tout se passe bien que...
2: Mais donc, c'est vous qui drivez les
0: non,
2: autres personnes.
0: Oui, c'est moi qui drive les autres personnes.
2: Ça ressemble à quoi? Qu'est-ce qu'il pourrait dire de
0: non,
2: vous?
0: Non, mais un patron sympa, qui ne s'énerve pas, qui est surtout à l'écoute. Sur des retours qu'on a potentiellement d'un développeur ou autre, il me dit voilà, ça, moi j'ai un petit doute, tout ça, je suis capable d'écouter, même si j'ai pris une décision et que potentiellement cette décision c'est pas spécialement la meilleure, je suis capable de revenir sur mes décisions, je vais pas être buté à aller absolument faire développer quelque chose ou qui va potentiellement mettre en retard en fait.
2: Quoi par exemple? Vous avez un exemple concret?
0: Sur certaines features qu'on voudrait intégrer dans l'application, qui
1: sont design,
0: peut-être pas spécialement pertinentes ou effectivement du design. On entend des fois certains clients dire voilà, ça serait bien d'avoir ça et ça. En fait, on s'aperçoit en creusant un peu plus que c'est pas si pertinent que ça. Donc, mais ça, c'est plutôt des fois le retour dev parce qu'ils ont
2: les développeurs,
0: ils disent ah voilà, là on a X temps de développement, et ça vaut peut-être pas spécialement le coup. Donc voilà. Donc je suis très à l'écoute de l'équipe en fait. C'est surtout ça.
1: Il faut savoir dire non.
0: Je m'énerve pas, et puis il faut savoir aussi revenir sur ses décisions. On n'est pas obligé des fois de tout le temps aller dans sa direction. Il y a besoin de l'écoute de l'équipe parce qu'on est c'est des retours de tout l'ensemble en fait. Là, on est vraiment une belle équipe bien soudée. Donc.
2: Et selon vous, Beljog peut-il contribuer à une société plus solidaire et respectueuse de l'environnement?
1: On est en train de pousser les gens à faire des gages solidaires. Par exemple, quand on crée un pari, donc on crée un lot ou un gage. Et dans les gages, par exemple, on va demander à faire un don à une association. Ou alors du temps bénévolat. Pour l'écologie, par exemple, on a fait une opération une fois où c'était nettoyer le village, c'était le gage en fait du club qui avait perdu. Et ils avaient mis une opération en place. Les perdants devaient nettoyer le village un week-end, par exemple. Donc en fait, là, on n'est pas que sur des paris où on donne des choses, on peut faire des gages. Quand on parle de gages, on peut faire des dons. La boucle est bouclée.
2: Pour accompagner votre développement, Beljog a rejoint en décembre dernier la Sportech, un groupement de plus de 200 startups du sport en France. Quelle résonance cette association a eue depuis votre alliance?
0: Ça assoit une crédibilité dans le monde des startups.
1: Après, on ne rentre pas dans la Sportech comme ça, c'est-à-dire qu'il y a un jury, etc. C'est pas simple de rentrer dans ce groupement.
2: Et comment vous avez fait alors?
0: Postule, et on est sélectionné, on fait une première visio.
2: Sélectionné en fonction de quoi?
0: Déjà, il faut être dans le milieu sportif, l'intérêt, le monde du pari, effectivement, le sens d'argent les a vachement interpellés. Ce côté tissage local aussi les a interpellés. Donc du coup, après, on a passé une audition. Puis après, il y a un jury qui décide si on rentre ou pas.
2: Donc vous êtes rentré?
0: Oui, on est rentré.
2: Qu'est-ce que ça vous a permis d'avoir suite à ça? Une meilleure visibilité?
1: Ça nous a confirmé notre crédibilité, de la visibilité évidemment. Si on souhaite se rapprocher de BPI France, c'est effectivement important. La Sportech est très bien notée par BPI. Donc quand on est déjà sponsorisé entre guillemets par la Sportech, BPI confirme la crédibilité de notre application.
2: La BPI, c'est la Banque publique d'investissement. Oui. Vous en avez besoin parce que vous comptez lever des fonds? Quel est le
1: programme? Quand on aura besoin. Là maintenant, on a des signaux très forts qui prouvent qu'on a eu raison de persister. Maintenant, on a tous des limites. On s'est fixé une limite d'autofinancement. On va bientôt l'atteindre. Et donc, on va maintenant, toujours en respectant notre éthique, on sait que ça va fonctionner, les voyants sont tous au vert. Donc, on peut se permettre, en fait, d'aller lever des fonds sans faire prendre trop de risques aux gens qui vont investir. On a même dans notre entourage des gens qui voudraient investir, mais on a attendu, en fait, pour limiter le risque.
2: Aujourd'hui,
1: ça, c'est notre éthique personnelle.
2: Bien sûr.
0: Et puis, ça va nous permettre d'aller plus vite aussi.
1: Maintenant, on est
2: en développement.
0: En développement, même pour tout, en communication, tout l'ensemble, on fait aller plus vite.
2: Clairement. Bien sûr. Bejoc compte aujourd'hui des milliers d'utilisateurs. Quelles sont vos ambitions pour les 5 prochaines années? Déjà en chiffres d'utilisateurs?
1: Même pas 5 prochaines années, parce que ça va être tellement vite. On va dire plutôt les 2 prochaines années.
0: Ouais, 2-3 prochaines années, oui. Effectivement.
1: Au moins 10 000 associations.
0: Après, ça représenterait dans les 500 000 utilisateurs, voire un petit peu plus. Un petit peu dans les études de marché qu'on ait pu faire, c'est à peu près ce qu'on devrait avoir, on va dire, dans deux ou trois ans, parce qu'on avait établi ça sur 3 ans. Par rapport aux 10 000 associations, effectivement, parce que c'est 10 000 associations, donc ça, c'est 10 000 personnes qui ont un profil. Mais après, ça va être démultiplié, puisque une association peut potentiellement avoir 500 adhérents, il peut y avoir 2 000 ou 8 000 supporters et qui vont à la fois aussi télécharger l'application.
1: Donc 10 000 associations, c'est 10 000 abonnements, entre guillemets. On a d'autres pistes pour générer des abonnements. Vous parliez de modèle économique tout à l'heure. Et effectivement, sur d'autres réseaux, on peut utiliser Bejoc dans d'autres circonstances, pas que sur les clubs de sport. On peut imaginer tout type d'autres associations qui n'ont rien à voir avec le sport. On nous parle de chorales, par exemple, qui ne sont jamais prospectées, il manque de moyens. Il y a des milliers de chorales en France et en fait, de permettre de donner de la visibilité à des partenaires de sympathie qui vont mettre 100, 200, 300 euros. On peut leur demander 500 euros parce qu'on va multiplier par 10 leur visibilité. Et ça, c'est très important. Aujourd'hui, on décuple la visibilité des partenaires. Plus on est vu, plus c'est cher. Et avec le dashboard dont Victor vous parlait tout à l'heure, avec les statistiques dont il vous parlait, on est capable de prouver ce que beaucoup ne sont pas capables de faire aujourd'hui. D'ailleurs, peu sont capables de prouver aussi bien, aussi concrètement que nous.
2: Et par rapport justement à ces objectifs, la levée de fonds s'élèverait à combien?
1: La valorisation qui a été faite pour la levée de fonds est sur la base de 5 millions d'euros. C'est toujours le même débat. Aujourd'hui, les valorisations, je trouve qu'elles sont souvent optimisées parce qu'en fait, c'est pour lever plus de fonds. Encore une fois, une question pour respecter notre éthique, on aurait plutôt tendance à la minimiser parce que c'est toujours basé sur des prévisionnels. Un prévisionnel, comme son nom l'indique, c'est une prévision. Mmh. Aujourd'hui, ça va tellement vite. C'est sur les mécaniques aujourd'hui qui nous poussent en fait à ce constat, tout simplement.
2: Bien
1: c'est
2: sûr.
1: Que faire des perspectives à 5 ans, c'est très prétentieux, je trouve.
2: Quel rôle stratégique jouera ou joue votre entreprise dans l'univers du pari aujourd'hui?
1: On reste pour l'instant les seuls à proposer ce type de pari sans mise ni dépôt d'argent. Ouais. C'est qu'en fait, revisiter l'univers du pari et utiliser, c'est notre baseline, le pari devient un lien sans mise d'argent. Aujourd'hui, c'est un outil qui est fantastique parce que parier aujourd'hui, c'est dans l'ADN de l'être humain. Là, je vais vous faire sourire, mais c'est comme cuire sur la pierre. J'ai jamais inventé la cuisson sur la pierre. J'ai adapté un système ancestral de cuisson à l'usage domestique. Là, aujourd'hui, on utilise l'univers du pari qui est le jeu, et le jeu est dans l'ADN de l'être humain. Donc ça, aujourd'hui, d'utiliser le jeu...
2: Et qui est en plein essor en plus. Et qui dit marché en plein essor, dit aussi concurrence. Quel défi vous anticipez avec la concurrence qui risque d'arriver? Si aujourd'hui, votre entreprise est valorisée à 5 millions d'euros... Pas directement, vous venez de me dire, mais indirectement...
1: Non, mais on a déjà été approché.
0: Nous, notre valeur forte, c'est de pouvoir d'aller au-delà du sport aussi.
1: C'est surtout ça.
0: Tous nos concurrents, potentiellement des concurrents, sont dans le milieu du sport. Nous, on arrive à s'en écarter. On arrive justement à aller toucher le grand public qui est capable de générer des paris eux-mêmes. Et à la fois le côté professionnel où on est capable d'aller sur de l'association, comme je disais, un petit peu les chorales, que ce soit un restaurateur, que ce soit un événement, que ce soit des étudiants pour un campus pour dynamiser leur BDE ou leur BDS et autres.
1: Mais il est vrai que les associations, encore une fois... Sur 1,5 million, je crois, d'associations, enfin un peu plus que ça en France, il y en a entre guillemets que 360 000 dans le milieu sportif. Et tout le monde est attiré par les étoiles du sport, par l'argent que ça brasse, etc. Donc on voit beaucoup d'applications qui naissent sur l'animation des fan zones.
0: Oui, et puis la création de paris, et puis l'univers du sport sur le score. Enfin, c'est tout ce qu'on nous a éduqués, on va dire, sur ces paris-là. Nous, on arrive sur une éducation qui est un peu plus loin sur un système de paris, sur le pari de tous les jours.
2: Et du bien commun.
0: Oui, bien sûr. Complètement, c'est ça.
1: On est tout à fait d'accord. Ça, c'est très important.
2: Qu'est-ce que l'on peut vous souhaiter pour la suite?
1: En fait. Que ça fonctionne et qu'on puisse apporter au club plus de moyens, si c'est possible en tout cas, leur donner plus de moyens parce que ça devient indispensable et on est tous d'accord que le milieu associatif, ça reste quand même, sur le plan citoyen, enfin sur le plan éducatif, extrêmement important, pour ne pas dire vital.
2: Victor,
0: ça reste le poumon, oui. Poumon français, mais effectivement, avec ce millier d'associations, enfin ouais, en millions là, et puis 360 000 associations sportives, effectivement, c'est de donner quelque chose qui leur permette de survivre et de faire plus de choses, d'aller plus loin dans leurs objectifs.
1: Il ne faut surtout pas que les associations, quelles qu'elles soient, dans tous les domaines, s'arrêtent, quoi. Il faut impérativement les dynamiser.
2: Et vous y contribuez. Bon vent dans la poursuite du développement de votre entreprise. Je vous souhaite de continuer encore longtemps d'explorer l'engagement des communautés sportives, tout en générant de la valeur indirecte pour les clubs et les associations. Comme quoi on peut concilier jeux, finances et responsabilités sociales et humaines d'entreprise. 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
2: Et je vous propose, comme chaque semaine, un petit tour à présent vers la pensée sociale chrétienne.
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2: Bonjour Nicolas Masson.
5: Bonjour Bérangère.
2: Je rappelle que vous êtes le président du campus des entrepreneurs dirigeants chrétiens. Aujourd'hui, vous souhaitez évoquer le principe de la destination universelle des biens. Est-elle le rêve d'une société communiste ?
5: Non, pas du tout, mais je m'explique. Certes, la pensée sociale chrétienne nous dit que Dieu a destiné la terre et tout ce qu'elle contient à l'usage de tous, en sorte que les biens de la création doivent équitablement affluer entre les mains de tous. Voilà qui pourrait inquiéter ceux qui se sentent privilégiés. À tort, car l'Église ne nous demande pas de faire disparaître la propriété privée, mais de lui donner une finalité, qu'elle nous donne les moyens d'être au service des autres. La propriété devient alors une grâce, une responsabilité, confiée pour construire un monde plus juste et fraternel. En fait, nous sommes appelés à être comme l'intendant habile de l'Évangile, capable de faire un bon usage des biens, les recevoir avec gratitude, en prendre soin, comprendre que lorsqu'on a quelque chose qui devient nôtre, c'est pour l'administrer au service du bien de nos frères.
2: Mais moi, personnellement, quand j'entends parler de biens, je pense qu'il s'agit de biens matériels. Je me trompe ?
5: Alors, bien sûr, ça commence par là. Il y a les biens matériels qui permettent à l'homme de vivre dignement, se nourrir, se vêtir, se loger. Mais il y a aussi tous les biens immatériels, la connaissance, la culture, la foi, tout aussi nécessaires à notre propre accomplissement. Je prends l'exemple de la connaissance. Ce que je sais, je peux le transmettre. Or, pour transmettre, il faut d'abord l'avoir reçu, s'être approprié ce que l'on a reçu, l'avoir cultivé avant de nouveau de le partager. Et chacun peut faire cette très belle expérience que lorsqu'il partage, qu'il donne sa connaissance, celle-ci augmente.
2: Mais alors pour certains, donner c'est difficile et n'a rien d'habituel. Alors pourquoi le faire ?
5: Parce que, comme disait Antoine de Saint-Exupéry, la vraie richesse est celle qu'on donne. Dans l'esprit chrétien, donner ne consiste pas seulement à céder quelque chose, mais c'est bien participer au bien d'autrui. Et là alors, le don procure une joie particulière. En donnant, nous découvrons que notre joie ne se trouve pas tant dans ce que nous possédons, mais dans ce que nous partageons.
2: Et l'option préférentielle pour les pauvres, ça marche ?
5: Elle découle directement de ce principe. Hein. Les biens de ce monde sont originairement destinés à tous, et dès lors, nous ne pouvons pas détourner notre regard de ceux qui manquent du nécessaire, les affamés, les sans-abri, ceux qui n'ont pas accès aux soins, et même aussi ceux qui n'ont pas d'espérance. Et leur présence interpelle nos choix personnels, mais aussi toutes nos décisions politiques et économiques.
2: Merci de nous avoir donné une belle piqûre de rappel pour certains, ou alors une belle leçon de vie pour d'autres à appliquer au quotidien. La prochaine chronique sera question de solidarité. J'ai hâte. Merci beaucoup, Nicolas Masson. À la semaine prochaine.
5: Au revoir, Bérangère.

À l'instant, c'était le magazine des radios chrétiennes en France, L'écho en commun, présenté par Philippe Lansac. La suite du programme, c'est en musique, jusqu'à 3h, où nous retrouverons Portez-vous bien, magazine consacré à la santé, présenté par Vincent Bellotti.

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1: Eh bien bonjour à toutes et à tous. Bonbons, chocolat, gâteau, ça fait partie des petits plaisirs de la vie, sauf que parfois, eh bien, ça peut tourner à la véritable obsession et ne plus pouvoir s'empêcher de se jeter dessus à la moindre occasion. Alors comment expliquer cette fringale de sucrerie? Qu'est-ce qui se cache derrière? Et puis surtout, comment essayer de la contrôler sans se priver non plus? C'est ce qu'on va voir aujourd'hui avec notre invité. Notre invité qui n'a pas de répulsion à venir au micro. Bonjour Eva Vachaud.
2: Bonjour Vincent, merci de m'avoir invité.
1: Merci d'être avec nous. Vous êtes biologiste et nutritionniste. On avait déjà eu le plaisir de vous recevoir en mars dernier pour nous initier à l'art de maigrir durablement. Et cette fois-ci, eh bien, c'est aux pulsions sucrées que vous avez consacré votre nouveau livre, Pulsions sucrées, les comprendre pour enfin se libérer. C'est toujours paru au courrier du livre. Alors c'est un ouvrage qui est né du vécu de certains de vos patients, hein, c'est ce que vous racontez, mais aussi de votre cas personnel. Alors expliquez-nous en quelques mots, Eva, vous étiez vraiment devenue du jour au lendemain accro au chocolat ?
2: Alors c'est ça, moi j'ai toujours été bec salé et du jour au lendemain, j'ai eu des envies irrépressibles de sucre. Alors moi, c'était du type chocolat. Mmh. Et c'est quelque chose que je traitais déjà fréquemment en consultation. Et je me suis dit, c'est vraiment l'occasion d'écrire un livre parce que ce sujet touche beaucoup de personnes.
1: Et pourquoi tout d'un coup, accro au chocolat?
2: Alors moi, j'étais à ce moment-là triste dans ma vie personnelle. Et du coup, je pense que c'était vraiment mon petit doudou et mon réconfort.
1: Votre réconfort. Et vous n'êtes pas la seule dans ce cas-là. Alors, pulsion sucrée, c'est pas forcément dû à une faiblesse de caractère ou trop de gourmandise. Qu'est-ce qui peut donc les déclencher et comment essayer de les limiter? C'est parti.
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3: Une tasse de thé. Un sucre. Deux sucres.
1: Un sucre ou deux et pas plus, merci. Extrait du Gendarme se marie avec un Louis de Funès pour une fois. Tout sucre et tout miel. Alors peut-être avant de voir ce qui peut provoquer ces pulsions, Eva Vachaud, il serait quand même bon de rappeler que le sucre, on en a quand même besoin aussi dans notre alimentation. Dans quelle mesure?
2: Oui, alors on a besoin de glucides et de sucre. De toute manière, le cerveau pour fonctionner en a besoin. Après, ce qui est mauvais pour la santé, c'est comme d'habitude l'excès.
1: Et alors l'excès justement, ça peut donner quoi comme genre de problème à moyen terme, trop de sucre?
2: Alors déjà les déséquilibres de la glycémie, ça va vous fatiguer, ça fatigue aussi le pancréas et l'excès de sucre, ça va créer de l'inflammation, ça fait vieillir les tissus, les cellules et il y a quand même plus de risques de diabète, de maladies cardiovasculaires, de foie gras et même de certains cancers. Parce que le cancer adore le sucre.
1: Voilà pour ce rappel. Cela dit, qu'est-ce qui nous fait craquer pour du sucré? Où en êtes-vous de votre rapport avec toutes les petites douceurs qui pourraient se présenter? Eh bien, on a promené notre micro non sucré dans les rues de Lyon.
4: Bah, plutôt le soir, quand on se restreint la journée.
1: Vous prenez quoi?
4: Des gâteaux, des glaces, etc.
1: Et comment vous l'expliquez? C'est par stress? C'est par quoi?
4: Par ennui ou je sais pas.
5: On a craqué pour du chocolat il y a 10 minutes.
1: Et pourquoi alors?
5: Ben, on a arrêté dans une petite chocolaterie, là. Je sais pas si c'est une spécialité, mais c'est des petits oursons en guimauve chocolat. Ça avait de l'air trop bon.
1: Vous aimez le chocolat, vous?
6: Ouais, moi, ouais. C'est une catastrophe, ça m'en rend malade.
1: C'est-à-dire, vous pouvez y aller jusqu'à combien?
6: Une tablette en une soirée, mais je dirais 3 fois par semaine, ouais.
1: Et qu'est-ce qui expliquait, justement, cette pulsion?
6: J'aime le chocolat. Non, juste par plaisir, ouais.
7: Si on est un peu stressé, on se dirige davantage vers la nourriture. On compense un certain vide, des soucis, des problèmes, etc. Ouais.
1: Et une fois que vous avez mangé une tablette, est-ce que vous vous sentez un petit peu honteuse?
8: Un tout petit peu. Non, sincèrement, non.
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1: Voilà, il n'y a pas de honte à se faire du bien. Hein. Vous l'avez entendu, Eva Vachaud, vous avez entendu ses réactions. Un petit commentaire, il y a ceux ou celles qui craquent par gourmandise, par plaisir, hein, comme ces deux Québécoises oui. Qu'on a entendues. D'autres, bah, c'est plus fort qu'eux, ils engloutissent une tablette par jour. Quelle différence vous faites entre faim, envie et pulsion?
2: Alors, en fait, c'est vrai qu'il faut vraiment distinguer les trois. La faim, c'est vraiment quelque chose qui se ressent dans le ventre. On a une sensation de vide physique et on pourrait l'assouvir avec une soupe, du riz ou des légumes. Ça nous conviendrait.
1: Bon, c'est un besoin normal, quoi.
2: Un besoin, voilà, physique, on sent que c'est vide. Par contre, l'envie, on pourrait par exemple passer devant une boulangerie, sentir l'odeur de, voilà, de, du croissant, du chocolat. Ou de...
1: On l'a entendu avec les Québécoises.
2: Oui, ou même devant un marchand de glace avec la mélodie, ça nous donne envie. Là, ça va être des choses un peu sucrées. Par contre, la pulsion, c'est vraiment incontrôlable. On va avoir envie de l'assouvir immédiatement et le corps entier est tendu. On peut même avoir la gorge serrée, le ventre noué et ça va être vraiment des aliments ultra sucrés. Et là, souvent, on ressent de la culpabilité après avoir assouvi, alors qu'on n'a pas ça avec la faim ou avec l'envie.
1: Qu'est-ce qui fait qu'on se précipite vers le sucré? Pulsion irrésistible de sucrerie. Alors, vous le répétez bien, longueur de page, encore une fois, ce n'est pas forcément une faiblesse de caractère ni un excès de gourmandise. Il peut y avoir des causes bien précises. Et en premier lieu, des causes physiologiques dans notre organisme. Et ça commence déjà dans notre assiette avec des carences en protéines. Alors expliquez-nous pourquoi manquer de protéines, ça peut amener ce besoin de sucrer. Quel rôle d'abord ont les protéines?
2: Alors les protéines, c'est vraiment un rôle phare parce que ça va stabiliser la glycémie, ça nourrit votre ventre, ça va nourrir votre muscle. Donc en fait, les protéines, c'est la base.
1: Vous donnez une image d'ailleurs qui m'a marqué dans votre livre. Vous dites que les protéines, ce sont des éponges à glucose.
2: Totalement. Ouais. En fait, dès qu'on mange des protéines, vous verrez que la glycémie se stabilise, les muscles sont nourris. Donc, c'est vraiment l'aliment à intégrer à chacun de vos repas.
1: Pas assez de protéines, mais aussi trop de glucides à index glycémique élevé. Alors, est-ce que vous pourriez nous expliquer ce terme qui est un petit peu barbare, index glycémique élevé?
2: En fait, c'est des glucides qui vont faire élever rapidement votre glycémie. Par exemple, ça va être le pain blanc ou les pâtes blanches. Il vaut mieux choisir du riz basmati complet, du riz rouge, du quinoa, du sarrasin et pas voilà que...
1: Parce que ça va générer quoi si c'est
2: index glycémique? En fait, ça va élever très vite la glycémie et après, du coup, ça peut redescendre aussi vite. Et c'est au moment où ça redescend vite que souvent, on a un coup de barre et des pulsions sucrées. Alors que des glucides plus complexes qui font élever plus doucement la glycémie, vous avez une énergie stable tout le reste de l'après-midi.
1: On verra tout à l'heure comment se concocter une assiette anti-pulsion sucrée avec ces protéines. Mais il y a d'autres causes aussi qui peuvent faire que le cerveau réclame du sucre en urgence. Vous les abordez. Alors ça peut être un dysfonctionnement de la thyroïde, un épuisement des glandes surrénales, un dérèglement hormonal et notamment, ce qui revient aussi souvent, la résistance à l'insuline. Alors là aussi, quelques explications. C'est quoi l'insuline et la résistance à l'insuline?
2: Alors la résistance à l'insuline, c'est vraiment une perte de sensibilité des cellules à l'action de l'insuline qu'on peut regarder avec une analyse de sang qui s'appelle le test HOMA, H-O-M-A, que vous pouvez demander à votre médecin généraliste ou à votre endocrinologue. Et en fait, c'est que le sucre reste bloqué dans le sang, comme si la porte d'entrée était verrouillée par un cadenas. Du coup, les cellules restent affamées et se sentent en manque. Et c'est pour ça que ça déclenche des pulsions sucrées.
1: Donc, pour essayer de voir si on est résistant à l'insuline, parce qu'on peut être résistant à l'insuline sans le savoir aussi.
2: Sans le savoir, et même quand la glycémie le matin à jeun est bonne. Donc, c'est pour ça qu'il faut faire ce test supplémentaire pour pouvoir analyser la glycémie et aussi l'insuline. Parce que parfois, l'insuline est haute, même quand votre glycémie est bonne.
1: D'autres causes à ces pulsions sucrées qui, moi, m'ont un petit peu surpris, c'est la perte d'odorat. Ne plus sentir correctement les aliments, ça peut entraîner un besoin de sucre. Dans quelle mesure? Quand on est enrhumé, on a besoin de sucrer à ce moment-là, Eva?
2: Alors oui, c'est parce que l'odorat joue un rôle important dans la régulation des envies alimentaires. En fait, lorsqu'on mange, on a une partie des saveurs qui provient en réalité de l'odorat. Et du coup, quand on a eu le Covid, par exemple, qu'on a perdu son odorat, ou il y a certaines pathologies ORL, ou même la carence en zinc, ou trop de fer, en fait, les aliments semblent beaucoup plus fades. Donc, en fait, on va chercher des saveurs franches, comme le sucré ou le salé.
1: Une autre cause aussi que vous évoquez dans votre livre, il y a certains médicaments comme des antidépresseurs, des antipsychotiques, des bêta-bloquants, il y a certains corticoïdes, des antidiabétiques, des traitements hormonaux, des antihistaminiques contre les allergies. Alors, il ne s'agit pas évidemment d'arrêter ces traitements sous prétexte qui provoquent des pulsions sucrées, on est bien d'accord?
2: Non, pas du tout. Mais il faut juste avoir conscience que ça peut augmenter l'appétit et les envies de sucre, les deux, pas que les envies de sucre, aussi l'appétit au global. Et des fois même, ça peut ralentir un peu le métabolisme. Donc des fois, on a l'impression de brûler moins ou de stocker plus. Si c'est le cas, vous en parlez tranquillement avec votre médecin. Vous voyez ce qu'il est possible de faire. Des fois, on peut changer de molécule, adapter le dosage. Vous voyez avec lui et d'un point de vue alimentaire, soyez un petit peu rigoureux. Parce que si vous savez que vous êtes un petit peu plus fragile à ce niveau-là, il ne faut pas manger des quantités astronomiques de bêtises.
1: Voilà pour ces causes biologiques qu'on pourra retrouver dans votre livre. Mais il y a d'autres aussi facteurs qui peuvent être liés cette fois-ci à des états émotionnels.
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1: Tatiana Dronet, quand vous avez un petit coup de cafard, qu'est-ce que vous

0: émotions sont au plus bas. Quand on manque de tendresse, quand on a un chagrin d'amour, quand on se sent seul, quand on s'ennuie, on entendait tout à l'heure avec une de ces personnes qu'on avait interviewées dans la rue. Mais derrière tout ça, il y a de la chimie et des neurotransmetteurs qui se dérèglent. Qui sont donc ces messagers d'humeur qui peuvent se dérégler, Eva ?
1: Alors, on a trois neurotransmetteurs qui jouent beaucoup dans le comportement alimentaire. On a la dopamine. Vous savez, c'est le neurotransmetteur du matin qui nous donne de l'énergie, de la motivation et de l'entrain pour mener à bien notre journée et nos projets. On a la sérotonine, c'est l'hormone du plaisir, du bien-être qui nous aide aussi à bien dormir. Et on a le GABA. Là, c'est vraiment un neurotransmetteur le soir qui est hyper important pour décompresser de la journée et trouver du calme et de la tranquillité intérieure.
0: Et donc, quand ça se dérègle, c'est plus le sucré.
1: Souvent, on va chercher du réconfort dans les aliments. Et alors que les neurotransmetteurs, c'est eux qui nous aident à aller bien, à sentir de la sécurité, de la tranquillité. Et du coup, on va chercher dans l'alimentation du réconfort et du plaisir immédiat.
0: Et le stress, alors, en quoi il peut aussi nous précipiter vers le chocolat ou la boîte de biscuits ?
1: C'est pareil, c'est un calmant temporaire, en fait.
0: C'est-à-dire que l'organisme produit ce qu'on appelle du cortisol, qui est l'hormone
1: du stress. Alors, des fois, il y en a qui en ont trop, des fois, il y en a qui n'ont pas assez, parce qu'à force d'être trop stressé, des fois, au bout d'un moment, on n'en a plus assez. Donc, il n'en faut ni trop, ni pas assez. Mais c'est ça, c'est qu'en fait, on va essayer de trouver un calme intérieur avec le sucre qui agit sur les circuits de récompense au niveau du cerveau. Donc, en fait, voilà.
0: C'est ça la question que je me posais. Pourquoi se tourner vers le sucré et non pas par le salé, hein? Pourquoi est-ce que notre cerveau recherche toujours sa sensation de sucré pour se calmer? Est-ce qu'on peut dire que ça vient déjà dès la toute petite enfance, hein?
1: Alors oui, déjà, de toute manière, les nourrissons, le sucre, c'est la première saveur préférée des bébés au moment de la naissance. C'est instinctif. Le sucre, c'est vraiment la sécurité, la survie, le réconfort. Puis même les enfants, quand ils sont petits, ils sont tristes. On leur dit, je te donne un chocolat, je te donne un bonbon. Donc déjà, c'est
0: il y a une sorte de conditionnement.
1: Voilà, on est conditionné. Mais en plus, en fait, au niveau du cerveau, le sucre, contrairement au salé, ça active les circuits de récompense qui fait qu'on a un plaisir et un réconfort immédiat.
0: Le sucre, il n'est pas seulement dans les confiseries et les gâteaux. Et vous le rappelez également, il est dans le pain blanc, dans les yaourts aromatisés, dans les soupes, la charcuterie, les cacahuètes grillées, tous les plats ultra transformés. Un sucre caché qui agit comme une sorte de drogue, de dépendance, pour nous faire acheter tous ces produits. Vous connaissez la formule, le sucre appelle le sucre. Alors en principe, c'est marqué sur l'étiquette, sauf que les étiquettes, elles ne sont pas toujours faciles à lire. À quoi il faut faire attention quand on achète un paquet de biscuits ou même un plat ultra transformé?
1: Alors dans les plats ultra transformés, les aliments salés, ce qu'on peut regarder, c'est au moins les ingrédients. Voir s'il y a des mots comme sirop de glucose fructose, sirop de malt, tout ce qui est sirop de... C'est du sucre ajouté, notamment dans les produits salés ou sucrés. Après, dans les paquets de gâteaux, déjà, vous pouvez regarder quand même le Nutri-Score. Parce qu'un gâteau qui est D ou E, c'est qu'il y aura beaucoup de sucre. Et puis sinon, il faut regarder dans les gâteaux la ligne sucre, colonne 100 grammes. Et il faut essayer que ce soit le plus bas possible. Par exemple, pour un gâteau, 10 grammes de sucre au 100 grammes, 10 grammes, ça va, c'est pas beaucoup.
0: Cause psychologique, cause physiologique, on vient de faire un petit état des lieux, justement, de ce qui peuvent causer ces pulsions sucrées. Mais comment les limiter? Eh bien, on va en parler dans quelques instants avec vous, Eva. Ça sera juste après une petite page musicale sucrée. Les bonbons, alors c'est pas Jacques Brel qui vous les amène, mais ce sont les enfants fantastiques.

0: Voilà, les bonbons, c'est tellement bon, comme le chantent les enfants fantastiques. C'est vrai, ça fait partie des petits plaisirs de la vie, mais quoi faire quand des pulsions incontrôlées nous font craquer en permanence et engloutir barres de chocolat, paquets de biscuits ou encore pots de glace? On en parle aujourd'hui avec notre invitée, Eva Vachaud, nutritionniste et auteure de Pulsions sucrées, les comprendre pour s'en libérer. C'est paru aux éditions Le Courrier du Livre.
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2: On va dire, mon petit péché mignon, c'est quand même la pâte à tartiner. Chocolat, noisette qu'on peut mettre sur sa tartine de pain, enfin bon petit pain frais, vraiment je suis fan. Hein.
0: Donc ça, vous n'arrivez pas à vous arrêter alors?
2: Non, jamais je m'arrêterai, honnêtement.
0: Et quand vous craquez, vous vous dites quoi?
2: J'aurais pas dit.
0: Mais ça s'arrête là?
2: Oui.
0: Et on recommence?
2: Bah oui.
0: Voilà, ça recommence. Comment essayer de contrôler mais aussi prévenir ces pulsions sucrées? Alors dans votre livre, Eva Vachaud, vous donnez toute une série de pistes, à commencer par notre assiette. Protéines, protéines, protéines, ça c'est votre mot d'ordre, ce sont elles qui vont nous aider à calmer cette fringale sucrée. Et ça démarre dès le petit déjeuner, le saboteur silencieux, comme vous le surnommez. Pourquoi le saboteur?
3: Parce que si on commence la journée par un petit déjeuner hyper sucré, on va avoir
0: donc des croissants, jus d'orange,
3: fruits, viennoiseries. On va avoir des montées et des chutes de glycémie dès le matin. Donc il faut qu'on ait des protéines dès le matin. Ça va stabiliser même le cerveau, hein, parce que dans les protéines, il y a de la tyrosine qui permet de fabriquer sa dopamine. Et vous allez stabiliser votre glycémie. Donc dès que vous stabilisez la glycémie le matin, vous verrez que tout le reste de la journée, ce sera aussi
0: beaucoup
3: plus facile.
0: Alors concrètement, qu'est-ce qu'on peut proposer pour avoir un petit déjeuner anti-pulsion sucrée?
3: Alors, un petit peu de protéines. Donc ça peut être des œufs, de la dinde, du poulet, ou même du skyr ou un petit suisse. Mmh. Voilà, ça peut être un petit déjeuner au goût sucré ou salé, mais il faut qu'il y ait un petit peu de protéines. Si vous aimez bien quand c'est sucré, vous pouvez faire un skyr avec des fruits et des noix.
0: Si on est accro au jus d'orange, parce qu'on n'arrête pas de nous dire que le jus d'orange c'est bon le matin, c'est plein de vitamines, etc. Comment est-ce qu'on peut essayer de limiter, parce qu'on sait aussi qu'il y a pas mal de sucre dedans?
3: En fait, c'est ça, c'est que le problème avec le jus d'orange, c'est qu'on a enlevé les fibres intéressantes du fruit. Voilà, l'orange c'est parfait. L'idéal, ce serait
0: de manger. Il vaut mieux une orange qu'un jus d'orange.
3: Oui, c'est quand même mieux. Ouais. Et si vraiment on tient à son jus d'orange, moi je dis, on met la moitié du verre en jus et on complète avec de l'eau.
0: On aura quand même le petit goût sucré.
3: Voilà, et on a l'impression de quand même boire un jus d'orange, mais au moins ça déshabitue un petit peu les papilles au goût ultra sucré.
0: Si on continue dans l'alimentation, qu'est-ce qu'on peut se mettre au menu de midi? C'est quoi la règle d'or dans notre assiette?
3: Un petit peu de protéines, donc je ne sais pas, ça peut être du poulet. Avec en féculent, on peut choisir de la patate douce. Ça, c'est bon, les gens aiment bien. Et en même temps, ça fait moins élever la glycémie que du riz blanc. Et en légumes, ce que vous voulez, ce que vous aimez. Hein.
0: Vous avez, on en avait parlé lors d'une émission précédente, vous avez une règle d'or, hein, la structuration de l'assiette. On peut peut-être la rappeler.
3: Exactement. Donc, il faut vraiment au minimum la moitié de l'assiette en légumes, crus ou cuits, selon ce que vous digérez bien. Un quart en glucides, donc choisir des féculents qui font moins élever la glycémie, donc riz basmati, du quinoa, des petits pois, des pois chiches, ce que vous voulez, et des protéines, donc du poulet, des œufs, du poisson, des crustacés ou des protéines végétales si vous mangez moins de viande. En végétal, vous avez du tofu, du seitan, il y a plein de choses maintenant qui existent.
0: Donc un quart de glucides, un quart
3: de protéines et la moitié de l'assiette en légumes ou en crudités.
0: Pour vous aider à tenir au quotidien, vous proposez dans votre livre tout un programme complet de recettes sur cette semaine. Hein. Vous n'interdisez pas d'ailleurs le chocolat en carreaux ou en pépites parce que c'est quand même pas du sevrage non plus. Hein.
3: Non, non, le but c'est pas de supprimer totalement parce que le cerveau, il est comme ça. Si vous lui interdisez quelque chose, il va y penser non-stop. Donc, vaut mieux se dire, on a le droit, mais je préfère quand même le chocolat noir que le chocolat au lait.
0: Un petit mot sur les édulcorants, aspartame, stevia, sirop d'agave ou voire même miel. Est-ce que c'est meilleur ou moins nocif que le sucre classique?
3: Alors, le mieux, ça va rester quand même le sucre naturel, je ne sais pas, quand vous mangez des fruits. Après, si on choisit des édulcorants, autant choisir des édulcorants naturels comme la stevia. Et là où je suis moins à l'aise, c'est avec les édulcorants chimiques comme acésulfame K ou aspartame, où là, on sait que pour la santé, ce n'est pas bon et ça altère le microbiote intestinal. Donc, on sait que le microbiote intestinal joue dans notre santé, notre longévité. Donc là, cela vaut mieux éviter.
0: Alors, il n'y a pas que l'alimentation qui peut jouer. Vous donnez d'autres conseils pratiques pour pas ne se soumettre à la tentation, comme par exemple, contrôler votre environnement et en particulier au niveau des placards. Alors ça m'a bien plu. Expliquez-nous, Eva.
3: Alors, je pense que dans les placards, il ne faut pas mettre les produits sucrés à portée de vue, il vaut mieux les mettre dans des boîtes opaques, en hauteur, et qui soient moins accessibles. Et ce qu'on met en évidence, qu'on peut voir avec les yeux, ça va être des noix, des graines, du chocolat noir, ou même des fruits frais. On met à côté de nous les choses.
0: Vous avez une jolie formule, vous dites que le cerveau mange avec les yeux.
3: Ah ben c'est vrai, regardez, vous n'avez pas vu quand on se fait une assiette, déjà si elle est belle, on mange d'abord avec les yeux.
0: Et si vous voyez tout le temps au-dessus de vous un paquet de biscuits, bonbons, c'est sûr que vous allez craquer
3: ou
0: plus
3: souvent. Ou des chips, si vous voyez ça à longueur de journée, non, vaut mieux
0: voir. Donc rangez correctement vos placards pour ne pas avoir ça constamment sous les yeux.
3: C'est hyper important.
0: Il y a d'autres astuces pour couper court à une envie sucrée, c'est par exemple celle-ci. Voilà, un brossage énergique des dents. Alors, c'est pas seulement pour éviter les caries et garder une haleine fraîche, mais parce que se brosser les dents avec un dentifrice mentholé, ça coupe l'envie du sucre. Expliquez-nous pourquoi, Eva Vachaud.
3: Oui, alors en fait, il faut se brosser les dents vraiment immédiatement à la fin d'un repas. Le goût mentholé ou quelque chose de frais, va couper vraiment les envies buccales qui viennent souvent de la langue ou du palais. Donc, si des fois on a tendance à grignoter dans l'après-midi ou après le repas, il faut vraiment faire ce brossage de dents immédiat. Il y a vraiment des envies de sucre qui viennent de la bouche. En fait, il y a des envies de sucre qui viennent du ventre, de la glycémie, du cerveau ou des émotions. Mais il y a aussi les envies de sucre qui viennent de la bouche.
0: Donc, le brossage des dents après le repas, une bonne habitude à prendre. Et c'est certainement pas le dentiste qui va vous dire le contraire. Mais il y a aussi deux autres réflexes que vous nous suggérez pendant le repas. Eh bien, c'est de mastiquer et de soupirer. Alors, bien mastiquer d'abord, en quoi ça peut jouer contre l'envie du sucre ?
3: Alors déjà, quand on mastique mieux les aliments, vous voyez, on se sent plus rassasié. En quantité, on va manger moins, mais ça permet aussi de se remettre en pleine conscience, de ralentir le rythme, de revenir au présent. Et du coup, voilà, on pose sa fourchette, on mastique bien et avant d'avaler...
0: Chaque bouchée, à peu près 10 secondes, je crois que c'est ce que vous donnez comme indication.
3: En fait, c'est ça. C'est
0: pour être en pleine conscience de ce qu'on mange.
3: Oui, et pas aller trop vite. En fait, des fois, on est en pilote automatique et on avale des quantités énormes alors qu'on n'a même pas mâché. On ne devrait pas avaler un aliment le temps qu'il n'est pas sous forme de purée lisse. Au niveau de la texture.
0: Alors mastiquer, d'accord, mais soupirer pourquoi ?
3: En fait, soupirer, on s'en rend pas compte, mais
0: parce qu'on prend des kilos ?
3: Non, c'est pas ça, mais c'est que c'est vrai, même vous, je suis sûre que vous avez jamais peut-être prêté attention, mais quand on mange et quand en réalité on est suffisamment rempli au niveau de l'estomac, à un moment on est là et on fait un petit En fait, on est rempli et ça veut dire que notre système nerveux est détendu et que là on a assez mangé.
0: Donc ça veut dire qu'à la fin du repas, on soupire.
3: En fait, normalement, quand on a assez mangé, le soupir vient. Donc ça veut dire après...
0: Le soupir n'est pas autre chose.
3: Non, pas autre chose. Mais le soupir. Et du coup, après le soupir, normalement, on devrait s'arrêter. On est bien. Le ventre a assez mangé.
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0: Et toujours avec Eva Vachaud pour nous aider à résister aux pulsions sucrées. Alors les pulsions sucrées, ça peut arriver n'importe quand. Quoi faire quand vous sentez que vous allez craquer et vous ruez sur la tablette de chocolat ou le paquet de bonbons. Quel est le kit d'urgence, Eva Vachaud ? Alors vous avez une arme imparable, c'est la chlorophylle. Pourquoi ? D'abord, on peut peut-être rappeler ce que c'est que la chlorophylle.
3: Alors la chlorophylle, c'est déjà le pigment vert qu'on trouve dehors dans tous les végétaux. Et maintenant, ça peut être extrait et on peut le trouver en bouteille. Donc c'est de la chlorophylle liquide et on peut mettre quelques gouttes dans un verre d'eau et boire ce grand verre d'eau qui est vert. Et ça va calmer le feu en bouche.
0: Mais comment la chlorophylle peut calmer justement ses envies de sucrer ?
3: En fait, c'est un peu comme si c'était un extincteur qui va tout asperger sur son passage. Et ça coupe les envies de sucre qui viennent vraiment de la langue et du palais. Par contre, si vous avez des envies de sucre parce que c'est un déséquilibre de la glycémie, là, ça ne marchera pas. Mais sur les envies qui viennent de la bouche, ça marche très bien.
0: Donc quelques gouttes, une dizaine de gouttes dans un verre.
3: Dans un verre d'eau. Et on peut par exemple clôturer le repas à la fin du repas. Prendre ça. Après, on se brosse les dents. Et là, vous êtes sûr.
0: N'oublie pas de soupirer.
3: N'oublie pas de soupirer. Et vous verrez que tout l'après-midi, vous allez être calme et vous n'aurez pas envie de sucre.
0: Alors, la chlorophylle, il faut quand même prévenir. Il y a des petits effets secondaires. Ça vous colore la langue et les selles en verdâtre, ce qui n'est pas non plus très ragoûtant si vous êtes invité chez des amis. Ce n'est pas non plus parce que c'est issu des plantes que c'est sans contre-indication. J'ai regardé selon le Vidal, qui est l'encyclopédie de référence des médicaments, c'est déconseillé aux femmes enceintes ou qui allaitent, de même que ça peut entraîner des risques de photosensibilisation. En clair, provoquer des allergies au sommeil, des rougeurs et des démangeaisons. Donc, demandez quand même conseil à un professionnel de santé avant de les utiliser.
3: J'allais dire la femme enceinte, de toute manière, on lui donne jamais rien. Donc, voilà.
0: Si on n'a pas de chlorophylle sous la main, par quoi on peut la remplacer dans le kit d'urgence anti-pulsion ? Je sais pas, une poignée d'amandes, par exemple.
3: On peut faire tout simplement un carré de chocolat noir avec 10 amandes. Ou moi, j'aime bien des fois une banane avec un petit peu de chocolat. Ou une banane avec de la purée de noisettes. Ça, c'est des petits kits de survie très agréables.
0: Ces pulsions sucrées, on l'a dit, Eva Vachaud, ça peut survenir pour répondre à un besoin de réconfort. Vous le rappelez bien dans votre livre aussi. On peut se faire du bien, mais sans passer par le sucré, parce que ça peut devenir une addiction, et prévoir des alternatives. Alors, Il y a toute une liste, un massage, rire, prendre un bain chaud, aller marcher, se promener, écrire. Vous avez une solution quand ça arrive, c'est de danser. Expliquez-nous en quoi ça vous fait du bien.
3: En fait, c'est vrai que des fois, on oublie que c'est le système nerveux qui cherche à compenser avec le sucre. Mmh. Mais en fait, le système nerveux, il se rééquilibre aussi par le mouvement. Et la danse, c'est une façon de libérer les tensions, les énergies. Des fois, il suffit de se défouler. Même si vous êtes au travail, je ne sais pas, vous allez 2 minutes aux toilettes et vous dansez comme une folle. Mmh. Et vraiment, ça libère les tensions et on s'apaise. Parce qu'il faut essayer de s'apaiser autrement, toujours qu'avec le sucre. En fait, on a l'habitude de manger pour s'apaiser. Mmh. Mais il y a plein d'autres solutions.
0: On dit que pour une cigarette, la pulsion, elle dure, l'avoir envie d'allumer une cigarette, elle dure 3 minutes. Est-ce que vous pensez que c'est la même chose pour une pulsion sucrée? Si on arrive à passer ce cap de 3 minutes, ça y est, c'est gagné.
3: Alors, je ne sais pas si c'est 3 minutes, il faudrait le tester, mais c'est vrai que les gens qui ont des pulsions sucrées, de toute manière, le but, ce n'est pas de les éradiquer immédiatement, mais plutôt de, au fur et à mesure, de les comprendre, de voir aussi quand est-ce qu'elles reviennent. Parce qu'il y a des gens, c'est tout le temps au même moment, toujours au même contexte, avec les mêmes personnes.
0: En début de journée, où ça peut être à midi,
3: il y en a, c'est
0: ça
3: souvent,
0: peut être
3: par
0: le soir.
3: Le soir, en rentrant de la journée. Parce que la
0: donc,
3: journée
0: déjà, essayer de repérer quand est-ce que vous craquez.
3: En fait, c'est ça, voir les schémas récurrents, voir les émotions qu'on ressent. Parce que des fois, ça se trouve, c'est juste quand on est frustré. Il y en a d'autres, c'est quand ils sont en colère. Mmh. En fait, comprendre, nous, quels sont les déclencheurs. Parce que ça permet aussi d'anticiper et puis après d'avoir des solutions alternatives la prochaine fois que ça arrive.
0: Ces pulsions, elles peuvent être liées à des déséquilibres physiologiques. Hein, on l'a bien dit, des problèmes de thyroïde, problèmes hormonaux, des problèmes nerveux. Auquel cas, évidemment, on en parle à son médecin. Ça peut être aussi un signal que nous envoie notre corps. Attention, je suis épuisé. Ça, vous l'entendez aussi de la part de vos patientes?
3: Alors oui, j'ai beaucoup de gens en consultation qui ont un rythme de vie effréné. Et en fait, ce dont ils ont besoin, c'est de ralentir le rythme. En fait, ils sont tellement fatigués que du coup, ils cherchent du sucre pour tenir debout. Donc voilà, des fois, ralentissez le rythme.
0: Ralentissez. Conclusion, écoutez ces pulsions pour mieux vous comprendre. Et quand la prochaine va arriver, juste avant de céder, prenez peut-être quelques secondes pour vous dire pourquoi j'en ai vraiment besoin de ce paquet de bonbons,
3: oui.
0: Ce sucre.
3: Et
0: c'est pour vous, c'est le premier pas sur le chemin de la libération.
3: C'est ça. Et qu'est-ce que je ressens, en fait, comme émotion à ce moment-là? Voilà, se poser 2 secondes et se dire qu'est-ce que je ressens à ce moment-là.
0: Eh bien voilà, on est arrivé au terme de cette émission. Un grand merci Eva Vachaud de nous avoir aidé à résister à ces pulsions sucrées. J'ai pas fouillé vos poches, mais il n'y a pas de chocolat dedans.
3: Non, mais souvent, d'habitude, j'ai des noix ou 2-3 carrés de chocolat noir sur moi. Mais là, aujourd'hui, il fait tellement chaud que j'avais peur que ça fonde.
0: On ne regardera pas non plus le paquet de bonbons, de biscuits de la même manière, en tout cas avec vous. Je rappelle le titre de votre livre, Pulsions sucrées, les comprendre pour enfin s'en libérer. C'est paru aux éditions Le Courrier du Livre. Et puis on vous retrouve également sur les réseaux sociaux qui peuvent aussi être une autre forme de pulsion, mais ça, c'est une autre histoire. Merci aussi à Guillaume Nougaret, un talent pur sucre à la régie technique. 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La semaine prochaine, avec les vacances qui arrivent, on fera rimer été avec santé et sécurité, en particulier chez les enfants. Chaleur, baignade, piqûres, à quoi faire attention? Eh bien, on suivra les conseils de notre invité pédiatre. En attendant, on va se quitter avec la citation du jour. Elle est signée du romancier Yvan Audouard. Les mots d'amour sont du sucre en morceaux. Ils fondent si vite dans la bouche qu'on a toujours besoin d'en reprendre. Alors ne vous privez pas, c'est sans contre-indication.

Vous étiez à l'instant à l'écoute du magazine Portez-vous bien, présenté par Vincent Bellotti. On poursuit en musique jusqu'à 4 heures avant de retrouver Où va la vie ? 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
3: Il est 4 heures sur les ondes de Radio Arc-en-ciel. Vous écoutez le programme de la nuit. On poursuit avec le magazine des radios chrétiennes en France, Où va la vie ?

Bonjour à tous, nous sommes très heureux de vous accueillir sur RCF Notre-Dame pour cette nouvelle édition de notre émission Où va la vie ? Au micro, comme chaque semaine, Frédéric Mounier. Je vous accompagne tout au long de cette conversation consacrée aux questions éthiques d'aujourd'hui. Nous sommes en partenariat, comme toujours, avec les facultés Loyola Paris. Notre thème aujourd'hui...